0: les gens d'ici.
1: Donc, je m'appelle Marie-Pierre Poulet, j'ai 70 ans. Je viens d'être titrée aux championnats d'Europe de natation qui se sont déroulés en Pologne à Lublin sur le 100 mètres 4 nage. Je nage à jouer les tours, au club de jouer les tours, à jouer natation.
2: Vous êtes championne d'Europe.
1: Disons que pour moi, c'est un petit peu impressionnant. Je réalise pas trop pour l'instant. C'est une compétition qui s'est passée comme une autre compétition. J'adore faire des compétitions. Et c'est vrai que plus on m'en parle et plus je me dis ah oui, quand même.
2: Est-ce que vous avez toujours été nageuse?
1: Ah oui, ça, j'ai toujours été nageuse. Depuis l'âge de 9 ans, j'ai été nageuse. J'ai commencé dans un club de la Sarthe. Ensuite, j'ai suivi mes parents. On a été mutés en Indre-et-Loire. Et j'ai fait les championnats de France en 97 à Saint-Pierre-des-Corps. La piscine de Saint-Pierre a brûlé. Donc, je me suis dit, il faut quand même qu'on trouve un club pour continuer à nager parce que c'est quand même pas ma raison de vivre, mais beaucoup quand même. Puis en fait, je me suis orientée sur jouer. Très contente également de rapporter ces titres pour le club de jouer les tours, bien sûr. L'endroit où je me sens bien, c'est dans le sport. Parce que j'ai fait énormément de sport, donc j'ai touché à beaucoup, beaucoup de sport. Et c'est vrai que l'ambiance a été magnifique et c'était franchement époustouflant au niveau organisation, au niveau...
2: Vous avez dû entendre pas mal de langues.
1: Énormément.
2: C'était qui vos adversaires?
1: Il y avait beaucoup de gens des pays de l'Est, hongrois, tchécoslovaquie. On est toujours en attente dans les chambres d'appel, comme on voit aux Jeux Olympiques et tout. C'est vrai que c'est impressionnant de voir ça. Entre nous, parfois, il y a des regards qui sont un petit peu... On se dit, mince, celle-ci, elle est un peu plus forte, ou celle-là, il faut que je me méfie, il faut que je surveille et tout, parce qu'on sait à peu près quels seraient nos adversaires, si je puis dire.
2: Et elles savaient que vous alliez être leur adversaire?
1: Alors, moi, je parle pas anglais, enfin, très peu. En fait, moi, je sais pas. Les numéros de place, on se dit, celle-ci, elle est un peu plus forte et tout, donc il faut que je surveille, etc.
2: Médaillée d'or en Pologne, il y a quelques jours, Marie-Pierre est aussi fidèle depuis 43 ans.
1: Tous les jours, je travaille.
2: Vous nous donnez un peu du fil à retordre en ce moment avec tous ceux qu'on parle sur la retraite? Ou vous dites, non, moi, 70 ans, c'est bon. Qu'est-ce que vous faites de beau?
1: Je travaille au Crédit Agricole. Pour moi, ça a toujours été un leitmotiv aussi, le travail, parce que ça m'a créé du lien social.
2: Et puis un certain goût de l'effort, peut-être, parce que ce fameux 100 mètres 4 nage...
1: Eh bien, je l'ai fait en 1:38.04.
2: L'année prochaine, vous y retournez?
1: L'année prochaine, peut-être, si je suis encore apte à pouvoir faire des compétitions, pourquoi pas, oui. Enfin, je sens l'adrénaline monter, et j'ai à cœur de vouloir satisfaire le club. Après, pour moi, ça coule de source, on va dire.

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1: Attention, je vous emmène dans vos souvenirs. Des souvenirs avec vos enfants.
2: Oh, oh tiens, voilà quelqu'un.
3: Petit ours brun.
2: Coucou, c'est toi mon copain.
3: Petit ours brun.
1: Le petit ours brun, vous l'avez sûrement en livre chez vous. Eh bien, sachez que l'entreprise Le Jouet Simple assemble les jouets de petit ours brun à Entrammes. Et ça fait un succès de dingue. Pierre Véron, le gérant, nous raconte cette histoire.
4: Qui fêtait l'année dernière ses 50 ans. Et en fait, à cette occasion, on a sorti une gamme de jouets, donc des petits véhicules, des petits camions, des jouets de bain. Et ça a été un véritable virage pour nous. On a sorti ces jouets en septembre dernier. Et on a eu des très bons retours sur cette gamme de produits.
1: La preuve, l'entreprise existe depuis 4 ans et au début, elle n'avait que 3 petits jouets.
4: Aujourd'hui, on a plus de 300 points de vente en France. Et l'année dernière, on aura vendu un peu plus de 60 000 jouets.
2: T'en as beaucoup des jouets.
1: Ça, c'est vrai. Et Le Jouet Simple est la seule entreprise à fabriquer ce style de jouets.
4: Entièrement fabriqué en France, en matière recyclée et à partir d'un seul matériau. Pas de colle, pas de vis, pas d'autocollant. Pour que nos jouets soient entièrement recyclables, lavables et démontables.
1: Et le concept est hyper poussé parce que les jouets sont même consignés.
4: On leur propose de nous renvoyer les jouets quand l'enfant ne jouera plus avec. Et ce qui va nous permettre, nous, de les reprendre et soit de les revendre en seconde main s'ils sont en bon état, soit de les recycler en nouveaux jouets s'ils sont en trop mauvais état. On va réutiliser la matière première.
1: C'est pas bête quand on sait qu'un enfant utilise un jouet que 6 à 8 mois.
5: Pauvre petit lion abandonné au milieu des trucs cassés. Il doit être triste tout seul.
1: Mais heureusement, petit ours brun est là pour prendre soin de lui. Alors, je sais que l'entreprise a un point de chute en région Auvergne-Rhône-Alpes, mais la Mayenne a une place efficace et sentimentale.
4: On a aussi notre propre atelier d'assemblage qui est basé à Entrammes, et notamment ma maman d'ailleurs qui gère tout cet atelier d'assemblage.
2: Oh, oh tiens, voilà quelqu'un.
1: Eh bien, c'est Mireille.
4: Mireille, voilà, qui est sûrement en train d'assembler des jouets aujourd'hui.
1: Ah, mais c'est tout ce qu'on aime, les histoires familiales. Et de la Mayenne à la France, en passant par l'Europe, l'entreprise continue d'évoluer.
4: Parce qu'en fait, il s'avère qu'on a eu pas mal de commandes venant pour l'export, donc notamment des pays européens. On a fait évoluer le nom de la marque en passant donc de Le Jouet Simple à Simple.
1: C'est simple, on n'a pas fini d'entendre parler d'eux. Pierre Véron continue les partenariats avec d'autres personnages. Mais en attendant, je crois que petit ours brun a aussi envie de participer à l'économie circulaire.
5: Tu sais quoi ? Ce soir, en rentrant de l'école, on va voir si on trouve d'autres pluches à soigner.
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6: Wikizef, petit guide à l'usage des étrangers du sud du péage d'Arras en vacances dans notre belle région.
7: Nous sommes de retour dans la famille. En ce moment, il fait beau, il fait froid. Ben, on est dans le nord, il y avait un indice. Et en plus, il y a un vent de voleur. C'est une situation que j'aime peu parce qu'en général, quand on dit « oh, il fait froid », on nous répond « ben non, il fait pas froid, c'est le vent qui est froid ». Je pourrais la taper, la personne qui me dit ça. Parce que la conséquence directe du vent froid, c'est qu'il fait froid. Du coup, avance et ferme votre gif. Donc, je résume. Il fait froid, mais il fait beau. Il y a quelqu'un qui a allumé la lumière et d'un coup, vous voyez votre cousine enlever son manteau, tirer sur son col et pousser un soupir. Je sais pas ce que j'ai étouffe d'un coup. Et son mari de répondre. Qu'est-ce que t'as tes vapeurs de belle-mère? Ne paniquez pas. Wikizef est là pour vous aider. Je vous comprends, ça surprend. Bon, ce n'est pas très 21e siècle comme expression. Mais c'est celle qu'utilisait ma grand-mère quand elle avait une bouffée de chaleur. Ou quand elle remarquait que quelqu'un avait anormalement chaud. Cocteau, tête rouge, t'as des vapeurs de belle-mère ou quoi?
8: Définition.
7: Les vapeurs de belle-mère sont originellement les bouffées de chaleur dont souffre la majorité de la gente féminine lors du dérèglement hormonal conséquent de l'arrivée de la ménopause. Quand je parle des filles et de leurs soucis, en général, je préfère partir dans le médical par les temps qui courent, c'est plus sûr. Et puis c'est imagé, parce que dans l'esprit de ma grand-mère, que je rappelle est enterrée au cimetière de l'Est depuis les années 80, je replace dans le contexte. La ménopause atteignait essentiellement les belles-mères. Ou si vous préférez, si t'es belle-mère, t'es forcément ménopausée. Et je tiens à préciser qu'elle disait ça aux hommes. Mais quand est-ce que ça peut vous arriver d'avoir des vapeurs de belle-mère, par exemple?
8: Exemple.
7: En écoutant le discours de Vladimir Poutine, en s'apercevant que son match Tinder, ben, c'est sa sœur, avec leur nouvelle mode de pas mettre la photo en plus. Et alternative à vapeur de belle-mère, il y a « J'ai chaud, je crois que j'ai une buée ».
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10: Quand il y a des prédateurs, bah, mais sa tête dans sable, au moins ils disent que c'est un pot avec des roses qui dépassent.
11: Pourquoi l'autruche met de temps en temps sa tête dans le sable?
12: Pour peut-être manger les bêtes dans le sable.
13: Pour manger ce qui est dans le sable, pour tout simplement voir ce qu'il y a dans le sable.
14: Pour dormir.
11: Si elle veut voir ce qu'il y a dans le sable et qu'elle met sa tête dans le sable, elle voit plus rien.
13: Bah, peut-être qu'elle résiste au sable.
11: Ou alors elle a une frontale.
13: Je pense pas.
15: C'est peut-être pour manger ce qu'il y a dans le sable, mais plus profondément avec sa bouche.
10: Quand il y a des prédateurs, bah, met sa tête dans le sable. Au moins, ils disent que c'est un pot avec des roses qui dépassent.
16: Oh, les jolies fleurs!
15: Comme ça, elle voit pas ce qui se passe autour et elle a plus peur.
11: Qu'est-ce que vous faites si quelqu'un vous court après?
15: Courir. Dire à quelqu'un qu'on a besoin d'aide.
11: Tu vas pas mettre ta tête dans le sable?
15: Bah non, sinon il peut nous attraper facilement.
10: Ou alors sinon on lui met un coup de poing dans la figure, au moins bah, c'est lui qui a la tête dans le sable et nous on s'en va.
11: Mais pour l'autruche alors elle?
13: Pour l'autruche c'est facile, elle court plus vite que nous.
11: Et vous savez comment on fait des petits autruches?
15: Une fois qu'ils sont dans l'œuf, bah, ils cassent la coquille et ils sortent.
11: Donc c'est avec des œufs?
15: Bah oui.
11: Vous avez déjà vu un œuf d'autruche?
13: J'ai cru en voir un en vidéo, mais non. Il est comme les œufs normaux, mais quand même un peu plus gros.
17: Oh, plus ils sont gros, plus les œufs.
15: Bah, l'œuf, j'en ai déjà vu, mais pas en vrai. L'œuf, il est gros comme ça.
11: Il est en effet très gros. Comment est-ce qu'on peut avoir une poêle suffisamment grande pour faire un œuf au plat d'autruche?
15: Tu fabriques soit une grande poêle ou...
16: Non, pas la poêle à frire!
15: Soit... J'essaie de trouver une grande poêle, bah, comme ça, c'est bien. On a des poêles grandes, mais ça suffit, une poêle comme ça, ça suffit.
13: Ou alors, on le fait tout simplement pas cuire, on les laisse vivre.
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18: Je rêvais d'avoir une maison à la campagne. Cette maison, c'est comme si j'y étais née. C'est ma maison de famille.
19: Ma maison s'appelle l'Ostao de la Mar.
20: C'est une maison un peu envoûtante.
21: Eh bien, vous voyez, des livres et trois fenêtres qui me donnent le paysage du pays, comme si c'était trois tableaux.
0: Ils ont vécu ici.
9: Thibaut Gaudry.
22: Ce fut autrefois Montmartre ou Montparnasse. C'est aujourd'hui Saint-Germain-des-Prés, avec ses rendez-vous littéraires, ses silhouettes et ses figures. Avec Juliette Gréco qui en fut l'enfance et n'y est plus qu'une passante.
23: T'es toute nue sous ton poule, y'a la roue qui est ma jolie môme.
0: Symbole de liberté et de féminité, la jolie môme Juliette Gréco devient à la fin des années 50 la muse de Saint-Germain-des-Prés, avant de devenir une icône de la chanson française à texte. Ce qu'elle n'avait pas prévu, se rêvant plutôt danseuse.
24: Je donne mes textes à Cosma, il aime si tu t'imagines, et l'après-midi même, il en fait la musique. Moi je suis là, maintenant il va me falloir chanter. Et puis tout d'un coup le miracle s'est produit. Pour moi, il y a eu un miracle. Voilà, ça y est, je m'envole, je me mets à chanter. Et depuis, j'ai toujours chanté.
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0: Juliette s'échappe régulièrement de Saint-Germain-des-Prés, fuit le tourbillon de la vie parisienne pour goûter la douceur de vivre du Sud. En virée parfois à Saint-Tropez, avec ses copains Boris Vian ou François Sagan. Jusqu'en 1985, où elle est invitée à chanter au Festival de Ramatuel. Et c'est le déclic. C'est là qu'elle veut vivre avec son mari, le musicien Gérard Joannest.
26: Je voulais une maison face à la mer. Je voulais le soleil qui tourne autour de la maison toute la journée, parce que Gérard adore ça. Et je voulais une maison qui me permette de rêver dans le silence.
0: Elle achète un terrain et demande à Serge Meige, l'architecte du théâtre de Verdure où elle a chanté pendant l'été, de lui concevoir son futur havre de paix qu'elle baptise la Maya. Elle va en penser les moindres détails, comme cette table de jardin construite autour d'un mûrier platane ou la tortue en mosaïque au fond de la piscine.
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0: Juliette, contemplative, aime se ressourcer sur la terrasse, avec vue sur la Méditerranée, et dans son jardin constellé de toutes sortes d'espèces méridionales. Elle développe même une passion pour les orchidées blanches.
1: Elle fait de ce jardin et de sa maison son petit coin de paradis, son refuge. Celui qu'elle n'a jamais eu petite et qu'elle partage avec ses chats, ses chiens, un ménat prénommé Goya et même un bébé panthère. Mais on peut aussi la croiser dans Ramatuelle, au marché ou au café de l'Ormeau. Et puis, femme libre, c'est également une collectionneuse, notamment d'objets érotiques, mais aussi religieux.
2: Déshabille-moi.
1: Elle était venue, elle aime toujours chanter au festival de Ramatuelle.
26: C'est vrai que ça ressemble un peu à Avignon, quand Avignon a démarré, c'est-à-dire une chose totalement artisanale, faite d'amour, de tendresse et de sueur, de larmes de sang, de larmes de sel, de larmes de miel.

0: C'est dans cette maison, face à sa Méditerranée, le 23 septembre 2020, que la jolie môme quitte la scène.
1: Jolie môme. 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
2: C'est la Camini Minute, votre chronique de la joie et de la bonne humeur. Comment ça va les amis? Enfin, je dis comment ça va les amis, je pourrais dire CMTV. Oui, parce que je ne sais pas si vous avez remarqué, mais je ne sais pas si c'est la nouvelle génération, mais il y a des gens, quand ils parlent, ils mettent de moins en moins de voyelles, de moins en moins de lettres. Pour dire « il n'y a rien », ils disent « il y a R ». Pour dire « mort du rire », ils disent « MDR ». Pour dire « péter de rire », ils disent « PTDR ». Et pour dire « à ce qui paraît », ils disent « à skip ». Il y a de moins en moins de lettres, de moins en moins de mots. Mais si on continue comme ça, ils vont parler comment dans 10 ans, les gens? C'est quoi cette façon de parler, là? Je veux dire, il n'y a rien, c'est pas une longue phrase. Je comprends qu'on veuille écourter des trucs, mais il n'y a rien, c'est pas long, il y a R. Comment on va parler dans 10 ans? Moi, je dis... On parle de plus en plus des extraterrestres et des ovnis. Moi, je pense que si les extraterrestres viennent sur Terre, c'est à cause des gens qui parlent comme ça, qui réduisent les mots. C'est quoi cette façon de parler, franchement? C'est abusé, quoi. Parler français, c'est une belle langue, le français. Il y a R, MDR, PTDR, ASKIP, il est BG pour dire beau gosse. Mais c'est bien de dire qu'on est beau gosse, ça fait plaisir d'entendre beau gosse. C'est plus plaisant que BG. Ils enlèvent les voyelles comme ça. Ça me rappelle les films coquins qu'on voyait sur Canal+, au début du mois, le samedi du mois, quand c'était encrypté. Vous vous rappelez ça? Faites pas semblant. Hein. Lui, à tous les auditeurs d'ici Picardie, vous aussi, vous êtes tombés au moins sur du crypté sur Canal+, dans les années 90. Et ben c'est pareil, cette nouvelle façon de parler là. Des mots courts, de plus en plus courts. Et d'ailleurs, même les rappeurs de nos jours ont des noms d'artistes de plus en plus courts. ZKR, PLK, SCH, MHD. Après, il y en a qui gardent même les voyelles. Gims, Jules, Vald. Et bien sûr, on terminera par les groupes asiatiques, les Coréens de BTS. Alors eux, ils n'ont pas mis de voyelles, mais BTS, c'est quand même Bac plus 2.
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3: L'ancien mystique manoir de dames. Chambre d'hôte, petit déjeuner, salon de thé, événement, fiançailles, mariage, on peut tout faire ici.
4: Bonjour.
3: Enchantée.
4: Enchantée, bienvenue chez nous.
3: Ben, merci. Donc c'est vous qui avez une vie de princesse, vous m'avez dit c'est au ça. Téléphone.
4: J'ai mon prince dans la cuisine.
3: C'est cool, écoutez. Julia et David, donc une magnifique histoire d'amour qui va être très énervante, j'en suis sûre.
4: Sûrement.
3: Alors c'est quoi ce manoir?
4: Donc c'est un manoir qui date de 1900. Ouais. Et en fait, il a été créé quand les usines ont été créées également. Donc c'est le dirigeant de ces usines-là qui a construit ce manoir.
3: L'usine qui est en face, là.
4: C'est ça. Ventron Confection.
3: Je décris la princesse. Quand même. Cheveux longs.
4: Oui.
3: Bleu, montrez-vous, retournez-vous. Vert. Magnifique. Ah, bleu-vert. Oui. Ouais, dans la pénombre, on voit pas bien parce que c'est un peu pénombre,
4: c'est
3: le manoir.
4: C'est ça. Là, c'est le style du manoir, ouais.
3: Ouais, c'est ça. Ouais. Piercing.
4: Oui. Tatouage, tout ça.
3: Ouais. Ah ouais, c'est ça. Ouais. Oui, une princesse très moderne.
4: Voilà.
3: On n'est pas dans la petite princesse avec la petite robe rose, les flots dans les cheveux. Quoi.
4: Non, c'est la princesse habillée en noir.
3: Et voici David, donc le prince charmant. Bah écoutez, je suis enchantée, ravie. Vous aussi.
5: C'est ça, Roger. Oui, au retard plutôt. Voilà.
3: C'est ça.
5: La barbe, les cheveux du coup un peu plus courts. J'avais les cheveux longs pendant un temps, mais
3: avec une comment ça s'appelle ça?
5: Ah, la banane du coup.
3: Oui, la banane, voilà. Le piercing aussi, etc. Donc
5: c'est ça.
3: Un prince charmant, tout à fait moderne aussi.
5: Voilà, c'est tout à fait.
3: Ce manoir, vous l'avez acheté?
5: Oui, on est passé devant après une visite qu'on avait faite du côté du 90.
4: Au nord de Belfort, ouais.
5: Mais oui, c'était par un détour du coup à moto plutôt que de revenir par la voie rapide. On a fait le détour côté Vosgien pour l'école, c'était toujours sympa. Et puis on a vu le manoir qui, lui, n'était pas en vente pour le coup. Et on s'est arrêté devant parce qu'on l'a trouvé magnifique. On a fait quelques photos. On s'est dit, c'est une bâtisse comme ça qu'il nous faut. Et en rentrant, en continuant nos recherches pour les maisons, 2 semaines plus tard, on est tombé dessus, tout fraîchement mis en vente.
3: D'accord.
5: Donc on s'est dit, il y a quelque chose à faire. Donc On est revenu, on a fait la visite, on est tombé sous le charme, malgré l'état du coup.
4: Parce qu'on est tombé sous le charme de l'escalier, et puis après on avait pu...
3: C'était mort.
4: Ouais, c'était mort.
3: Ah, et alors, ça vient
4: d'où ? Parce que moi, c'était un rêve de petite fille. Ouais. Je disais toujours à ma grand-mère qu'un jour j'aurai un château, et elle me dit, bah, si t'en rêves, t'en es capable de le faire, alors tu le feras.
3: D'accord, et vous saviez que c'était son rêve ?
5: Oui, tout à fait, bah, ça faisait déjà un moment qu'elle en parlait aussi, et puis voilà, c'était le but de pouvoir justement réaliser son rêve. Après oui, il y a un investissement, il y a une grande part de folie. On y met toute notre âme, tous nos budgets, tout ce qu'on peut, pour pouvoir du coup réinvestiguer les lieux, lui redonner le cachet d'antan, et puis voilà, que ça reprenne vie complètement.
4: On a eu vraiment un coup de cœur en rentrant, et puis en sortant, on a dit, bon, on est un peu dans la merde. Parce qu'il y avait énormément à faire, c'était pas le budget qui allait, c'était pas le coin qu'on voulait. Et finalement, en ressortant, on s'est regardé, on a dit, bah ça y est, c'est lui quoi.
3: Alors, vous faites chambre d'hôte,
4: c'est ça.
3: C'est là qu'on mange ?
4: Là, on fait chambre d'hôte, là, on fait les petits déjeuners, les tables d'hôte et les salons de thé.
3: C'est votre cuisine à vous ?
4: Oui.
3: Oui, parce qu'on est chez vous en fait.
4: C'est ça.
3: Ah, mais c'est génial, hein, c'est vachement beau.
4: Les gens sont vraiment immergés chez nous.
3: Ah ouais, c'est magnifique.
5: Tout refait au complet.
3: Et votre but, c'était d'ouvrir une chambre d'hôte.
4: Oui, oui. Ah, okay. Ouais. Notre but, à la base, c'était même d'avoir un château pour sauver un lieu. Et après, on a eu beaucoup trop de contraintes avec les châteaux. Mm-hmm. Donc, on s'est rabattu sur les manoirs où on pouvait un peu plus s'amuser, en fait.
3: Donc, vous bossez tout le temps, quoi.
5: C'est ça, tout
3: vous
5: le temps.
3: Vous faites des travaux vous-même ?
4: Oui. Ah, oui, on fait tout nous-mêmes. Fait...
5: Ouais. Moi, je travaille encore à côté. Donc, madame est dédiée vraiment pour la partie gestion du manoir chambre d'hôte.
3: D'accord, madame la princesse.
5: La princesse est un peu Cendrillon aussi, puisqu'elle s'occupe de tout derrière. Et après, pour ce qui est partie travaux, elle m'aide énormément. Bah, surtout pour ce qui est décoration, c'est les idées de madame. Après, madame m'a appris pas mal de choses, tout ce qui est placo, tout ça. Moi, c'est la partie électricité. La partie plomberie autodidacte, où on avance comme ça.
3: C'est les idées de madame, hein ?
4: Voilà.
3: C'est ça.
4: C'est
3: hein,
4: ça. Comment vous avez après, fait, j'ai de la chance, il suit beaucoup. Et puis, on a les mêmes goûts, donc en fait, c'est pas compliqué, quoi.
3: Il n'y a pas besoin de le convaincre.
4: Voilà, c'est ça.
3: Combien il y a de mètres carrés, alors ?
4: 800 mètres carrés. On en a rénové 250.
3: Je sais pas si je vous trouve pas un peu fou.
4: Oui, tout le monde nous le dit.
3: Ah, oui, c'est ça. C'est assez banal ce que je
4: voilà.
3: Dis.
4: Voilà, on est passionnés et puis on aime ce qu'on fait. Et on savait que ce serait des sacrifices, mais du moment qu'on est ensemble, comme on a dit, qu'on tient le coup, c'est le principal. Parce que cette année, ça va faire 18 ans qu'on est ensemble.
3: Vous êtes rencontrés très jeune.
4: Très jeune, ouais. Hein? Ouais, on s'est mariés très jeune aussi. Et puis après, on a toujours fait en fonction que l'autre puisse évoluer. Quand un évoluait, l'autre patientait et puis l'aidait à évoluer et ainsi de suite. Et ça, c'était le but ultime de notre couple, ouais.
3: Donc vous vivez. À Ventron toute l'année. C'est assez isolé, c'est assez calme.
4: Oui, on aime bien. Ouais. On est tranquille.
3: Oh là là, vous êtes des ovnis pour moi.
4: En fait, je pense qu'on est dans des corps de jeunes, mais avec une mentalité assez ancienne. On aime les choses comme ça. Moi, j'ai vécu avec mes grands-parents. Donc, c'était une ambiance déjà où la famille était importante, les repas étaient importants, la convivialité, les choses à l'ancienne. Je voyais mon grand-père souvent dans les jardins en train de travailler. Donc, tout ça, pour moi, c'est ancré en moi et il a vécu un peu préparé. Donc, c'est ce qu'on aime, notre tranquillité. On adore cuisiner tout nous-mêmes, recevoir les gens, leur proposer en fait un univers carrément différent.
3: Ah, bah, carrément. Hein.
5: Oui, comme c'est marqué du coup sur les annonces, c'est le voyage hors du temps. Et quand on rentre ici, on change l'ambiance du
3: Vous vous êtes bien rencontrés tous les deux. Hein. Vous notez quand même la chance que vous avez.
4: Ah bah ça oui, on sait qu'on a beaucoup de chance. Ouais. Ah ouais, parce que tout le monde pourrait pas vivre cette expérience. Et puis on nous l'a tout de suite dit. Est-ce que notre couple est solide? Parce que sinon la banque aurait pas suivi les projets comme ça. Quoi.
3: Ah oui. Ah ouais. Vous avez fait quoi? Vous avez vu des psys, des certificats de solidité du couple pour c'est le ça. Banquier?
5: Non, bah c'était pour démontrer. Voilà, on avait la niaque du moins qu'on le voulait vraiment. Donc c'est à force d'insister, ils ont compris du coup que oui, on voulait parce que d'après eux, les statistiques c'était 70% des couples divorcent dès qu'ils achètent une maison avec des travaux, des choses comme ça.
3: D'accord. Voilà.
5: C'est pour ça qu'ils étaient réticents.
3: Et alors ça veut dire que ça a été long, c'est ça, d'obtenir les prêts bancaires, de convaincre?
4: Déjà on a dû se battre pratiquement 6 mois pour avoir le manoir. Et puis après pratiquement aussi 3 mois, faire tout le tour des banques avec un business plan, leur montrer qu'on était solide. Ils voulaient savoir si on avait vécu des épreuves, des choses comme ça, pour voir si on allait tenir le coup.
3: Des épreuves dans le couple?
4: Ouais, c'est ça.
3: Oui,
4: c'est
3: et
4: ça.
3: Vous avez répondu quoi, oui ou non?
4: Oui, nous on a morflé pas mal, donc... On sait ce que c'est, donc on savait qu'on allait tenir largement le choc.
3: Mais je peux être indiscrète, en quoi vous avez morflé?
4: On a eu des épreuves de la vie pas très faciles, beaucoup d'accord. de décès, des maladies, des trahisons, des choses comme ça, assez dur, en très peu de temps.
5: Des périodes financières très compliquées. On a vécu du coup en Saône-et-Loire, dans une ville paumée, à 30 minutes de toute commodité, on avait essayé, mais c'est vraiment à l'extrême. Et là, pour le coup, financièrement, on avait énormément de mal à s'en sortir, on vivait avec
4: 10 euros par mois pour manger. On a connu des périodes vraiment très très compliquées qui auraient la plupart du temps, on se serait séparés, quoi.
3: Ah, oh, je vous adore. Et là, ça tient la route, alors ?
4: Là, ça commence à avoir de l'ampleur, ouais. Ouais, ouais. Je pense qu'il nous faudra encore quelques années pour vraiment se faire connaître. Mm-hmm. Mais comme on dit, on lâche pas l'affaire, quoi. Mm-hmm. Puis on a des clients super, donc c'est cool.
3: Donc voilà, le temps s'était arrêté, hein. Mais c'est bon, ça. Il va reprendre son cours. Non. L'ancien mystique, mystique parce que vous aimez tout ce qui est mystique.
4: Voilà, c'est ça.
3: L'ancien mystique, Banois, Deux Dames.
4: Ouais. Alors ça, c'est le nom de mes ancêtres.
3: Ah, Deux Dames.
4: Deux Dames, oui.
3: Donc c'est vous qui l'avez baptisé comme ça.
4: C'était pour rendre hommage à mes ancêtres qui, avant, étaient des nobles. Et quand il y a eu la guerre, ils ont vendu leurs particules pour pouvoir aller dans les rébellions, quoi.
3: Merci à vous deux, au revoir.
4: Merci, au revoir.
5: Merci bien.
3: Puis bonne chance pour tout ce qui vous attend. Hein.
4: C'est gentil, je vous remercie.
3: Merci d'être venu. Au revoir.
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1: Adieu Balin et adieu à toutes. Franz, une question.
2: Ah,
1: Kusiba, Bapla la chantate.
2: Bapla.
1: Ouais, bon. Si je vous pose cette question, c'est parce que le pitchou de mes voisins va Atalatal. Ah. Anna Atalatal, c'est aller Kusi Kusa. Donc il pourra aller mieux bas, Atalatal. A quoi fait maille d'une jaune que le pitchou de l'Ebézi qui te passe des Toussi. Ça fait plusieurs jours que le pitchou de mes voisins n'arrête pas des Toussi. Alors, votre avis, qu'est-ce que ça signifie le verbe toussi en occitan?
2: Ce serait pas tousser?
1: Eh oui, bravo, bravo, bravo. En effet, en pays toussain, c'est dit toussi, autre prononciation, mais tussi, c'est des brembales au verbe tufega, sans oublier le verbe tufega pour dire également tousser. À la vis, le pauvre drôle, bouspo de dire que toussi, ce qui conne. Alors, le pauvre drôle, c'est-à-dire le pauvre garçon, je peux vous dire qu'il tousse quelque chose. Et quand quelqu'un tousse bruyamment, on dit en Gascogne toulousaine que toussis comme une tibao.
2: Qu'il tousse comme un cheval.
1: Mais oui, ah c'est bon, quand une personne pousse très très fort. C'est pas dit les tabés qui toussisse comme un tambour. Oh. Ouais, comme un tambour, là aussi, c'est assez imagé. Oui. Ou encore qui toussisse comme une asclaire. Une asclaire, que j'accou, eh bien, c'est quelqu'un qui fend le bois et qui tousse fort, Macarel, et qui frappe fort comme un forcené. La toux se traduit en occitan par la tous, le toussimen, le toussite, et dans certains endroits de la Gascogne, la toussicaire. Alors, concernant le pitchou du voisin, nous n'y a mal que nous n'ajons remède. Il n'est pas de mal sans remède. Une bonne sirop, et c'est la garite, un bon sirop, et il sera guéri.
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3: Bonjour à toutes et tous, bienvenue dans Affaires classées, le podcast. Nous sommes en 1875, au cœur de la Bigorre, dans le petit village de Montousset, pas loin de Bagnères. Un fermier du village est assassiné avec sa fille. La veille, trois inconnus leur avaient rendu visite. Question, qui sont ces étranges visiteurs? La suite, dans un instant.
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3: Nous sommes en l'an 1877. Les gazettes judiciaires de l'époque regorgent de faits divers, de vols, de meurtres. Pour quelques sous, certains n'hésitent guère à frapper, à tuer. Souvent, hélas, ces drames sordides impliquent des ressortissants espagnols sans ressources. Des sans domicile fixe, errant de ville en ville, profitant de la quiétude des campagnes pour commettre leurs méfaits. En cette fin de 19e siècle, la France accueille nombre d'immigrés fuyant leur patrie après l'invasion de Napoléon, comme en atteste le procès qui va suivre. Ce matin du 12 mars, une imposante foule de curieux s'est amassée des deux côtés de la petite rue qui conduit de la prison au palais de justice de Tarbes. Tous guettent le passage, dans un instant, du convoi à cheval qui transportera les accusés du crime de Montousset. Voilà plusieurs jours que la presse régionale annonce ce qui sera le procès criminel de l'année dans le coin. Il est 11h. Le président de la cour d'assises, M. Léniel, vêtu de son imposante robe rouge et noire, ordonne aux gardes qu'on introduise les accusés, deux hommes et une femme, dans le box. Ils sont jeunes, une trentaine d'années, de taille moyenne. Les deux hommes sont originaires de la province voisine de l'Aragon, tandis que leur voisine de galère est certes née à Tarbes, mais de parents espagnols. L'affaire a débuté 2 ans plus tôt. Dans la soirée du 25 novembre 1875, le trio arrive d'Auch en diligence à la gare de Lannemezan. Ils vont marcher, à pied, toute la nuit, en direction du petit village de Montousset, dans le canton de Bagnères-de-Bigorre, qu'ils atteignent enfin au matin suivant.
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3: Leur traversée ne passe pas inaperçue. Des paysans, déjà au champ, scrutent ces inconnus. qui sait s'ils ne sont pas là pour voler. Un petit garçon les voit aiguisant leur couteau au bord d'un sentier. C'est à lui que le trio réclame son chemin. La ferme des Campistrous, tu sais où c'est ? Arrivé à destination, il toque à la porte et tombe sur Philippe, le chef de famille. C'est Louise, sa fille, que la dame du trio demande à voir. Elle dit être une ancienne amie. Direction, un champ proche où Louise est à pied d'œuvre. Quand elle aperçoit sa visiteuse, elle se jette dans ses bras, l'embrasse avec effusion et propose au trio de passer la nuit à la maison. Dimanche 27 novembre, Rosalie, une voisine des Campistrous, s'étonne de voir les volets fermés. Elle frappe à la porte. Personne. Louise. Silence. Un sombre pressentiment envahit Rosalie qui part alerter monsieur le maire, lequel se transporte sur place, accompagné de quelques hommes. Un épouvantable spectacle les attend. Philippe, le chef de famille, gît inanimé dans son lit. Une mare de sang s'écoule à travers le matelas. Un double bâillon noué derrière la tête et fortement serré a été posé sur sa bouche pour l'étouffer ou l'empêcher de crier. Des plaies béantes sur sa poitrine, son cou, sa tête lui ont été infligées par une arme blanche. Et Louise, elle, c'est dans l'écurie que son cadavre mutilé sera découvert, lardé de coups de couteau. Pour les gendarmes de Bagnères, il n'y a pas à chercher bien loin. Le vol est le mobile de ce double meurtre. Les meubles ont été fouillés, le linge des armoires jeté au sol. Un objet va pourtant retenir leur attention.
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3: C'est un cache-nez noir et blanc. Rosalie, la voisine, est formelle. Il appartient à l'un des deux hommes arrivés la veille. Elle a croisé le trio quand il se dirigeait vers la ferme en début de soirée. Et bizarrement, tout ce beau monde a disparu. Nul ne sait à ce stade qui sont les deux hommes à l'accent espagnol qui accompagnaient la visiteuse qui se disait amie de Louise Campistrous. Elle, en revanche, est très vite identifiée. Elle se nomme Marie Viau. Née à Tarbes, elle s'adonne depuis longtemps à la prostitution dans les rues du chef-lieu de la Bigorre. Selon les policiers, Marie s'est mise en ménage avec un certain Francis Badel, un homme fort dangereux, condamné par 3 fois et fraîchement sorti de prison après avoir failli assassiner un compatriote. Sa spécialité, c'est le vol d'argent et malheur à la victime qui lui résiste. Un voleur patenté, capable de tuer sa proie, voilà qui dessine le portrait idéal du suspect numéro 1 dans l'enquête ouverte sur le crime survenu le 26 novembre à la ferme de Montousset. Reste une question. Comment Marie Viau a-t-elle fait connaissance avec Louise ? La réponse ne tarde pas. Quelques mois avant son assassinat, la jeune paysanne avait fait un petit séjour derrière les barreaux à la prison de Tarbes à cause d'un menu larcin. Et c'est là que Louise et Marie s'étaient liées d'amitié, à tel point que Louise lui fit promettre qu'il faudrait passer la visiter une fois dehors à la ferme familiale. Immature, Louise avait glissé une imprudente confidence. Philippe, son père, avait longtemps vécu aux Amériques. Il en était revenu riche, très riche, et pour preuve, il cachait sous son matelas des lingots d'or et 30 000 francs en espèces.
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3: Une confidence qui ne tomba pas dans l'oreille d'une sourde. Marie en parla aussitôt à son amant, lui aussi en prison. C'est pour s'emparer de ce joli magot que Marie Viau conçut le projet de rendre visite à son ex-voisine de cellule, aidée des deux hommes que les policiers ne tardent pas à identifier comme étant les deux frères Badel, Francis et Valentin. Mais où sont-ils passés ? Le lendemain du crime, le trio sanguinaire a déjà traversé la frontière afin de se planquer en Espagne. Grâce à l'entraide entre les deux pays, les 3 suspects seront malgré tout interpellés vite après. Face au juge, Marie Viau se met à table et elle raconte. « profitant de l'hospitalité du vieux campiste Rousse, le trio assassin entamait la soirée en savourant les spécialités culinaires de la ferme de Montousset avant de tuer le père et sa fille. Selon ses deux compères, c'est Marie Viaud qui a décidé d'achever le vieil homme.
5: « Il faut en finir, et vite, sinon les gendarmes vont arriver !»
3: Joignant le geste à la parole, elle s'empare d'un couteau de cuisine posé sur la table et elle le tend à son compagnon.
5: « Vas-y, achève-le !»
3: Détail sordide, une fois les deux meurtres commis, la jeune femme s'est mise à danser, ivre de joie, à l'idée du magot qu'elle imaginait découvrir dans les armoires de la ferme. Mais sa joie sera de courte durée. Malgré une fouille approfondie, les trois compères ne trouvent pas une seule trace du butin dont Louise avait parlé à sa copine de cellule en prison. Ni lingots d'or, ni billets, ni pièces de monnaie. Le butin se résumera à quelques vêtements. Deux robes, un parapluie, des boucles d'oreilles, des chemises, des draps et une montre.
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3: Un butin bien dérisoire face à la guillotine que les trois assassins encourent à présent. Inculpés du crime de vol suivi de meurtre, commis avec préméditation, ils retournent à la prison de Tarbes, et pour longtemps, la même où naquit leur sanglant projet criminel. Le procès aux assises s'ouvre au printemps 1877. La presse locale et nationale est là. L'affaire passionne l'opinion publique car, aux yeux de tous, les frères Badel ne sont que des exécutants. Le cerveau du drame, l'instigatrice, c'est Marie, la diabolique. Dans l'inconscient populaire, la femme donne la vie, pas la mort. Et comme chaque fois lorsqu'une femme est accusée d'un crime horrible, la foule accourt. Face aux magistrats et aux jurés, les frères Badel semblent résignés, convaincus que leur sort est déjà scellé et qu'ils finiront coupés en deux par la lame du bourreau. Mais Marie, jeune et belle, joue la comédie jusqu'au bout. En pleine audience, elle tombe à terre, en proie à des attaques nerveuses. Simule-t-elle la folie pour échapper à la peine capitale ? Un médecin accourt, il lui fait respirer des sels. Marie se calme, repose sa tête sur l'épaule d'un gendarme et l'audience reprend. Au nom de la société, l'avocat général, M. Dumoulin, requiert la peine de mort contre les trois accusés, unis dans le crime, unis dans le châtiment. Une heure suffira à la cour pour rendre son verdict. Peine de mort pour Marie Viaud, peine de mort pour Francis Badel et prison à vie pour le jeune frère Valentin. C'est le 12 mai suivant que Francis sera guillotiné. Marie aura plus de chance. Elle est graciée par le chef de l'État. Devenue une détenue modèle, elle sera libérée 25 ans plus tard, en 1902.
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3: Et de sang, c'était ce nouvel épisode du podcast. Je vous propose de nous retrouver dans un prochain rendez-vous avec cette fois-ci un petit voyage dans le temps en juillet 1992. Un curé d'origine basque est découvert dans les toilettes d'une aire d'autoroute en Charente-Maritime. Que s'est-il passé ? Réponse dans un prochain numéro. À bientôt.
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1: La place du village, c'est notre rendez-vous quotidien avec les frères Jean-Noël et Philippe de Paris à la rencontre des Savoyards et Hauts Savoyards. Et aujourd'hui, c'est Philippe qui est avec nous. Philippe, vous nous racontez une très étonnante visite sous terre à Ugine.
2: Ah oui, on est à Ugine, en Savoie, et c'est une rencontre absolument étonnante. Et ce jour-là, on est accompagné par Rudy Lauberton, qui nous fait pénétrer, Laurent, carrément sous la montagne. En fait,

0: Et ces tunnels, il avait pourtant déjà entendu que ces tunnels avaient déjà servi de cave à affinage pour les bons fromages de chez nous.
1: Bon, le suspense a assez duré, Philippe. Qu'est-ce qu'il y fait exactement?
0: Eh oui, qu'est-ce qu'il y fait? Et c'est là qu'il nous fait découvrir une étonnante ferme, l'Aubricole. Tenez-vous bien, l'Aubricole. Ah oui. Et oui, Rudy élève des vers. Il y cultive aussi des endives et des champignons. Et là, il nous raconte comment il a découvert la lombriculture. C'est l'élevage des vers de terre, hein, pour mettre dans les lombriculteurs. Composteur, vous avez peut-être ça chez vous.
1: À la différence de vous, vous voulez descendre les verres.
0: Vous voulez descendre. Et il s'agit donc de ces déchets organiques, le compost, vous savez tout ce que c'est. Oui. Et donc, il va récupérer le terreau, mais aussi, tenez-vous bien, le jus fait par les vers, qui dit-il, c'est le meilleur engrais naturel, le jus de verre. Nous, on ne savait pas trop ce que c'était. Et bien, ce sont ces vers de terre que vous mettez justement dans votre compost. Il y a aussi le jus, il ne faut pas l'oublier. Et Rudy nous explique que le verre l'occupe surtout l'été, parce que l'hiver, qu'est-ce qu'on en fait des vers? On n'en fait rien. Et pendant l'hiver, il s'est donc mis à cultiver des endives, et puis donc du mi-novembre jusqu'au mois de mars. C'est vrai que pour que l'endive soit bien blanche, nous dit-il, pour qu'elle n'ait pas d'amertume, elle doit rester totalement dans le noir, et là, c'est l'endroit idéal.
1: Alors, les vers, l'endive, mais il y a aussi les champignons.
0: Eh oui, les champignons, des amis du noir aussi. Ils cultivent les fameux rosés des prés, mais aussi la pleurote. L'endroit est parfait, nous dit-il, 15 degrés, 85% d'humidité. Et là, il nous fait quelques confidences. Le champignon de Paris pousse sur du fumier de cheval, la pleurote sur du peuplier broyé, et le fameux shiitake, ce champignon étonnant, sur du chêne broyé. Le shiitake, vous savez qu'il a des vertus magiques, il fait pousser les dents, pousser les cheveux, et empêche de vieillir.
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2: Et oui, il est 20h et c'est Décibel, toute l'actualité musicale avec ce soir. Tenez-vous bien, un artiste québécois qui n'a chanté ni dans Notre-Dame, ni dans Starmania, mais oui, ça existe et vous allez adorer ça. 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

0: Il s'appelle Fred, il a 24 ans. Big Flo et Oli sont fans. Charlotte Cardin l'a invité à faire les premières parties de sa tournée. Et il va sortir l'année prochaine son 5e album. Il est grand temps qu'on fasse connaissance. Fred, et ce soir pour la première fois dans Décibel.
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0: Salut à toutes, salut à tous et bienvenue dans ce premier Décibel de la semaine. On est le 22 juin, c'est la dernière semaine d'école pour Décibel, mais croyez-moi, on va vous gâter, on va avoir une semaine folle qu'on terminera à Rochefort en direct du festival Sœurs Jumelles avec tout un tas d'invités. Et puis ce soir, donc on est avec Fred, que vous allez rencontrer, un Québécois que vous allez adorer. Ce soir également, c'est l'anniversaire de Nicolas Sirkis, le chanteur d'Indochine. Donc un petit indo, évidemment. À la fin de l'émission, notre coup de cœur du jour, c'est la toute nouvelle chanson de Kali qui reviendra en septembre avec un nouvel album et il vient d'en dévoiler un premier extrait. Et puis on va jouer au blind test aussi avec les chansons qui parlent d'histoires, de belles histoires ou d'histoires tristes. Ça, vous verrez bien. En tout cas, si c'est un thème qui vous inspire, vous pouvez déjà appeler Sadika au standard pour jouer avec nous. Le numéro, le 0810 055 056. Et bonsoir Fred.
3: Bonsoir Émilie.
0: Bienvenue dans Décibel. Fred, votre vrai prénom c'est Frédéric, donc on vous appelle Fred dans la vie. Mm-hmm. Mais Fred, avec le Z à la fin, c'est un peu la version de vous, super-héros qui monte sur scène. C'est ça l'idée?
3: C'est exactement ça, tu l'as très bien résumé. Je vois vraiment comme deux Fred, mais Fred en tout cas a des pouvoirs que j'ai clairement pas.
0: Ah, bah, moi je sens plein de pouvoirs là dans ce studio, je sens que c'est Fred qui est là aussi, mais Fred qui me sourit gentiment. Alors pour être totalement transparent, Fred, ça fait un moment qu'on en parle dans Décibel, qu'on se dit on aime beaucoup ce garçon parce que sur le troisième album, en 2024, Demain il fera beau, dessus il y avait cette chanson assez dingue qu'on a beaucoup chantée dans les couloirs de la radio.
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Il était grand temps qu'on invite Fred dans, dans Décibel. Donc ça, c'était le troisième album. L'année dernière, 2025, le quatrième album est sorti. On s'enverra des fleurs. Et dessus, il y avait Extraordinaire.

0: C'est bien, juste avec ces deux extraits, le stade est extraordinaire. On peut commencer à essayer de dessiner le portrait artistique de Fredz, quelque part entre le rap, j'ai l'impression que c'est votre une de vos bases musicales, mais aussi la pop, mais aussi le piano, mais aussi la guitare. Dans quelle case je peux vous ranger?
1: Ah, ça c'est une grande question, ouais, Emily. Je pense que c'est vraiment à la frontière, comme vous l'avez dit, du rap et de la pop.
0: Ouais.
1: Parce que j'ai commencé avec vraiment en écoutant beaucoup de rap et en étant persuadé que je pouvais pas chanter. Parce que j'avais peur de mal chanter. J'avais l'impression que je chantais
0: mal. Comme Orelsan. Il a dit pareil, lui. Il a mis du temps à oser chanter, même sur ses propres refrains, tout ça. Ouais.
1: Mm-hmm. Ben, exactement, même chose. J'étais complexé par ma voix. Donc, pour moi, je voulais m'exprimer. Donc, c'était en rap que j'allais le faire. Et puis ensuite, ça m'a pris 2-3 années pour me convaincre que premièrement, l'autotune, ça marche bien.
0: Oui, c'est vrai. Et tout le monde sent ça, il n'y a pas de raison.
1: Voilà, et que malgré tout, quand même, je pense que j'arrive à chanter.
0: Alors, votre parcours artistique, il est super intéressant parce que vous commencez vraiment tout seul, devant un ordinateur, avec des tutos, des vidéos sur YouTube. Vous avez d'abord appris la guitare, c'est ça, quand vous aviez 15 ans. Donc, c'était à moins de 10 ans.
1: Ouais, c'est ça. Ça fait 7 ans que j'ai sorti ma première chanson.
0: Ouais.
1: 10 ans à peu près que je joue de la guitare.
0: Ouais.
1: Et que j'ai peut-être même désappris la guitare parce que j'ai mis ça de côté pour me concentrer sur les paroles.
0: Ouais. Et qu'est-ce qui vous attirait au départ? C'était vraiment pour être tout seul dans votre chambre, gratter de la guitare, etc. Ou est-ce que déjà vous vous êtes dit, ok, la musique, ça va être mon moyen d'expression à moi, ado à l'époque, qui a des trucs à dire?
1: Ouais, en fait, c'est venu après une séparation amoureuse.
0: Oh. Ah oui.
1: Qui a été très douloureuse et qui m'a donné envie de m'exprimer. Puis ça a été vraiment la case départ pour moi de la musique. Donc de raconter mes peines d'amour, ça a déjà commencé par ça, vraiment des chansons qui parlent beaucoup de peines d'amour, notamment le stade.
0: Oui. Personne n'est à ce stade, Fredz, ne vous en faites pas.
1: Non, okay, merci.
0: Et alors, ce qui est drôle, c'est que donc une peine de cœur fait éclore finalement un talent musical, donc ça c'est plutôt chouette, et une pandémie vous fait sortir de votre timidité et commencer à partager vos chansons, puisque c'est pendant le Covid que vous avez commencé à partager sur Instagram des chansons, vos premières chansons, des freestyles, ouais, on dit, dans votre métier. Là encore, c'est fou, c'est-à-dire en fait, vous, il vous faut de l'adversité, il vous faut un malheur pour passer des étapes, c'est marrant.
1: Ouais, je pense. Ben, en tout cas, j'avais beaucoup de temps à tuer durant la pandémie.
0: Oui, c'est vrai.
1: Donc,
0: mais il y en a qui ont fait des banana bread. Pourquoi vous avez des freestyles sur Instagram?
1: Je pense que je l'ai fait au bon moment parce que j'avais pas peur du regard des autres, vu qu'on était tous un peu... on savait plus vraiment c'était quoi le regard des autres. Pendant 2-3 ans, on se voyait plus. Donc, j'en ai profité, j'ai sorti mes chansons, j'avais du temps. Puis en fait, j'ai rapidement pris goût juste au fait de sortir des projets créatifs et d'avoir des retours.
0: Ouais. Alors aujourd'hui, on est ensemble parce que vous commencez à préparer la sortie de votre 5e album, déjà. Il arrivera au premier trimestre 2027. Et dessus, il y a cette chanson « Mademoiselle ».

0: Alors c'est assez dingue quand même, 5 albums en 6-7 ans. Vous travaillez tout seul très rapidement, vous avez une équipe qui est aussi rapide que vous. Comment vous fabriquez votre musique?
1: Je commence par me confiner chez moi. Okay. Pour me remettre dans l'état d'esprit de la pandémie.
0: Ouais.
1: Parce que c'est là où tout commence.
0: On recrée le... Ouais, ok, très bien. On remet un masque.
1: Non, pas ça, Dieu merci. Et puis ensuite, en vrai, je dois être dans mes affaires, je dois être chez moi, je dois être dans un safe place. J'écris beaucoup, beaucoup, tout le temps, constamment. J'écris d'abord sur des suites d'accords qui me viennent ou que je trouve sur YouTube, tout simplement. Et puis, dans un second temps, on s'enferme avec les compositeurs. Puis là, on va vraiment créer la chanson. Mais les paroles vont déjà être écrites et voilà.
0: Et donc, chez vous, tout part du texte. Donc ça, c'est... ça, c'est intéressant parce que c'est pas tout le monde. Et j'imagine, comme beaucoup d'habitants du Québec, je pense à Charlotte Cardin, mais à plein d'autres, vous êtes autant à l'aise en français qu'en anglais. Sans doute, en tout cas vous comprenez bien. Pourquoi est-ce que c'est finalement du côté des Français? On a cité Orelsan tout à l'heure, je sais que vous citez aussi volontiers Nekfeu comme une de vos influences et tout. Pourquoi est-ce que vous avez regardé du côté de la France quand, en étant au Québec, vous avez une scène rap américaine énorme et foisonnante? Qu'est-ce qui a fait que vous avez regardé plutôt vers chez nous?
1: J'ai toujours été persuadé que le français, c'était la plus belle langue. Puis que c'était la langue qui pouvait exprimer le plus de choses et avec le plus de nuances possible. Ça, c'est la réponse longue. La réponse courte, c'est que je suis nul en anglais.
0: J'aime bien les deux réponses, en fait.
1: Voilà.
0: J'aime bien les deux. Non, mais voilà. Mais en même temps, ça va dans ce sens-là que l'importance du texte pour vous. Parce que moi, quand j'avais 14 ans, je parlais pas anglais, mais ça m'empêchait pas de beugler du Wu-Tang Clan ou du Jay-Z. C'était pas un souci. Donc oui, vous, le texte est si important qu'en fait, il faut que vous compreniez les paroles pour apprécier une chanson.
1: Il faut que je maîtrise le moindre détail parce que les meilleurs textes, c'est vraiment dans la subtilité, c'est dans les figures de style, les métaphores que je me vois pas trouver en anglais.
0: Ouais.
1: Simplement.
0: Je comprends. Alors, pour celles et ceux qui n'ont pas encore rencontré Freds, je vous propose d'écouter la chanson grâce à laquelle on est tous tombés amoureux de sa plume, oui, et de son chant également, de son rap, bien sûr. C'est la chanson Le Stade. C'est son premier tube en France et c'était il y a 2 ans déjà, tiré de l'album Demain, il fera beau. Freds est dans Décibels.
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0: peine.
1: Fred's, le stade. C'était il y a 2 ans, vous m'avez dit au début de la chanson, pendant qu'on l'écoutait. Vous avez l'impression que c'était hier.
2: C'est fou.
1: Tout va très vite pour vous, c'est ça que ça veut dire peut-être?
2: Ouais, je pense que le temps passe tellement vite. Et c'est entre autres parce que j'ai des souvenirs de fou grâce à la musique et des expériences que j'aurais pas pu imaginer.
1: Et là, on y est en plein. Alors, pour essayer de comprendre le phénomène Fred's, il faut que je vous donne un chiffre, les amis. C'est 250 millions de dollars sur son compte. Non, 250...
2: J'aimerais.
1: J'aimerais bien. 250 millions de streams. Ça veut dire que toutes les chansons que vous avez sorties, si on cumule le nombre d'écoutes, elles ont été écoutées 250 millions de fois. Est-ce que ça veut dire quelque chose pour vous en tant qu'artiste? Est-ce que vous arrivez à l'envisager, ce chiffre, ou est-ce qu'il est trop gros?
2: Oh my god, je sais pas, je peux pas.
1: Non. Hein.
2: J'arrive pas à imaginer. Par contre, 100 personnes dans une salle, je sais très bien c'est quoi. Et 100 personnes qui chantent mes paroles, pour moi, ça veut dire beaucoup plus que 250 millions de quoi que ce soit.
1: Ouais. Mais quand même, 250 millions de streams, c'est pas rien. Non, mais et ça prouve que voilà, ça y est, on vous a remarqué, on vous a adopté dans votre vulnérabilité aussi, parce que c'est ça qui est chouette. En tout cas, en ce qui concerne la France, que ce soit le stade qui nous ait fait craquer pour vous, c'est intéressant parce que on est quand même un gros pays de machos, et le fait que ce soit des paroles où vous vous montrez vulnérable, pas non plus en victime, mais vous montrez vos failles et votre cœur brisé, et qu'on vous adopte là-dessus, ben voilà, c'est pas tout le monde. Donc bravo.
2: Merci beaucoup.
1: Bravo d'avoir fait ça. Alors il faut qu'on parle de votre communauté. C'est incroyable. Les gens qui vous suivent, les fameux 250 millions d'écoutes, bah, ils en sont évidemment une grande partie. Vous avez un rapport très, très proche avec les gens qui écoutent votre musique, qui vous suivent sur les réseaux. Est-ce que vous pouvez essayer de m'expliquer ce que vous vivez avec ces gens-là, c'est-à-dire votre premier cercle?
2: Je leur parle presque plus qu'à ma famille. Puis c'est pour ça que j'aime bien dire que c'est comme une deuxième famille. Parce que, déjà, ils sont là depuis longtemps. Je réponds à tous mes messages. Les réseaux sociaux, c'est vraiment grâce à ça que j'arrive à tisser un lien serré. Donc, que ce soit via les messages, les commentaires, n'importe quoi. Je suis vraiment proche de mon public.
1: Ça prend beaucoup de temps.
2: C'est un choix que j'ai fait aussi de prendre ce temps-là. Que j'aurais pu passer à faire de la musique ou mais on dirait que le feedback puis le retour qu'ils me donnent, c'est très important pour moi. Puis c'est comme ça que je construis. C'est aussi pour ça que j'ai déjà sorti 4 albums, c'est parce que j'ai besoin du feedback constant du public.
1: Et c'est-à-dire que leur feedback, leur retour, ça peut vous influencer sur une chanson sur laquelle vous êtes en train de travailler, par exemple. Vous pouvez même être inspiré par ce que vous dit votre public.
2: 100%. Même, il y a des chansons que j'ai terminées, que j'avais jamais pensé terminer parce que le public me le demandait. Et à l'inverse, des chansons que j'ai pas terminées parce que le public présentait pas vraiment d'engouement. Donc c'est dans les deux sens.
1: Incroyable. Alors, public, vous qui nous écoutez, il faut aller voir Fred's en concert. Il y a déjà des concerts en France, là, dans les jours qui viennent. Hein, cette semaine, vous êtes au Festival Lucé, en fait, à Musique et Terrasse aussi, à Verdun, à la Ferrière Béchet, ça sera le 27 juin. Le Festival Auchan en Corrèze, le 10 juillet, puis les Arènes de Nîmes, le Festival de Carcassonne, ou encore le Son by Toulon, au mois de juillet. Vous avez plein de dates évidemment au Québec. Je vais pas citer toutes les dates, mais voilà, si vous passez par Saint-Zotique, Gatineau ou La Malbaie, les amis, ou Mont-Tremblant au Québec, vous pourrez aller applaudir Fred's. Il y a surtout une grosse tournée française qui se prépare pour l'automne. Ça va être votre première grosse tournée chez nous. Est-ce que les gens avec qui vous discutez, justement, ce premier cercle de public qui est très fidèle, il y a beaucoup de Français ou c'est plutôt des Québécois?
2: Ah, c'est 100% des Français.
1: C'est pas vrai.
2: Oui.
1: Mais fou. Enfin, mais j'adore. Expliquez-moi.
2: En fait, c'est pas ma première tournée en France. Heureusement, ça va être ma 5e.
1: Ah pardon.
2: Ouais, mais c'est pas de souci.
1: Mais Parce que là, c'est une sacrée tournée quand même. Vous passez partout. Enfin, le bikini à Toulouse, le transbo à Lyon, etc. Ou encore l'espace Julien à Marseille. Mm-hmm. Et ben, j'étais passée à côté, pardon. C'est votre. Ah oui, en fait, à chaque fois que vous sortez un disque, vous tournez en France.
2: Exactement.
1: D'accord.
2: Ça, depuis la fin de la pandémie.
1: OK.
2: Mais là, par contre, c'est la plus grosse.
1: Ouais.
2: Étant donné qu'il y a le plus de dates et c'est des plus grandes salles. J'ai vraiment hâte parce que c'est vraiment un public qui est européen et donc que je connais pas tant que ça, ouais. Vu que moi je suis québécois. Donc j'adore tracer les différences entre le public québécois et le public français. Il y en a beaucoup.
1: C'est vrai. Vous pouvez m'en donner quelques-unes que je comprenne. Il paraît que les Français, nous, on tape dans les mains toujours pas comme il faut, sur le mauvais temps. Est-ce que ça, vous l'avez remarqué?
2: J'ai pas remarqué ça.
1: Faites gaffe à ça. Il paraît qu'on tape sur le mauvais temps, ça énerve les musiciens.
2: Bon, je vais porter une attention à ça, mais non, mais c'est un public qui est plus intense. Vous êtes un public qui est beaucoup plus investi dans le spectacle, mais ce qui fait aussi que je dois le travailler plus, le spectacle. Il doit être parfait pour que le public le reçoive bien, selon moi en tout cas. Donc, il y a ça, il y a aussi l'âge. Au Québec, j'ai un public qui est très, très large, qui touche tous les âges. Et là, ici en France, c'est peut-être plus des gens de mon âge.
1: Ouais.
2: Mais là, ça se diversifie doucement, peut-être aussi grâce à Décibel.
1: Ah bah oui, là, oui. Hey. Les quadras sont avec Fred. Et Quinca et plus. Mais oui, en tout cas, donc votre cercle le plus fidèle de public, c'est des Français qui ont plutôt votre âge, 24-25 ans.
2: Ouais, c'est ça. Puis c'est aussi eux qui sont là depuis le début.
1: Ils sont là depuis 2020, depuis vos premiers freestyles et tout?
2: Ouais, depuis le tout début. Avant même d'être connu par le Québec, c'était d'abord un public français.
1: Ça, c'est merveilleux quand même. Voilà une histoire qui n'aurait pas pu exister avant Internet. Donc on dit souvent que la dématérialisation de la musique et les réseaux, c'est néfaste. Mais là, vous, dans votre cas, c'est du pain béni, c'est génial.
2: Ben, tout à fait. En fait, sans ça, j'y serais jamais arrivé à être sur un autre marché, à être dans un autre pays. Et puis, c'est pas quelque chose que j'ai choisi aussi. Ironiquement, c'était pas nécessairement un rêve de percer ailleurs qu'au Québec. Moi, je voulais juste être écouté. Mais ça donne que le public français a été plus vif.
1: C'est ça. Mais alors, qui a choisi? Est-ce que c'est les Français qui vous ont choisi? Est-ce que c'est l'algorithme qui a choisi de montrer vos contenus aux Français? Enfin, c'est quand même très mystérieux, ça.
2: Ben, je pense qu'il y a l'accent, déjà, que moi j'ai choisi, mais un accent qui m'est... Est-ce que tu l'entends, mon accent québécois?
1: Alors, en parlant un tout petit peu, parce qu'il y a pas d'équivalent dans le monde entier, mais dans les chansons, pas du tout.
2: Non.
1: Je les entends pas. Non, je l'entends pas. Il y a un accent dans les chansons ou pas?
2: Ben, beaucoup de gens me disent que non.
1: J'ai pas l'impression.
2: Non, il y a pas d'accent. En fait, les gens sont surpris que je sois québécois.
1: Oui, c'est ça, ça s'entend pas. Oui, oui, dans les chansons, ça s'entend pas. Mais dans les chansons de Céline Dion non plus, ça s'entend pas.
2: Effectivement.
1: Et pourtant, quand elle parle, elle a un accent quand même très prononcé
2: québécois. Ouais, ouais.
1: Mais quand elle chante, on n'entend pas.
2: Ouais. Ben, t'as raison. Donc, je pense que déjà ça a permis au public de juste pas se poser la question,
1: oui,
2: puis de tout comprendre. Puis ensuite, l'algorithme, c'est puissant et mystérieux. Peut-être qu'il y a ça qui est pour beaucoup.
1: Je sais pas. En tout cas, merci, que ce soit l'algorithme ou l'accent ou que ne sais-je, qui nous a amené Fred jusqu'à nous. On va écouter une chanson qui s'appelle Mademoiselle parce qu'elle annonce la suite, hein, oui. Le cinquième album qui arrivera au début 2027. Donc ça tombe très bien puisque Fred aura joué dans tous ces endroits merveilleux que je vous ai cités au mois d'octobre à Chartres, à Mulhouse. Pardon, à La Roche-sur-Yon, Caen, Toulouse, Lyon, Marseille, Montpellier. Toujours au mois d'octobre prochain, Lille, Nancy, Auxerre. Et puis deux belles dates à Paris, au Bataclan. Il y jouera forcément cette chanson donc. Elle s'appelle Mademoiselle. Fred's est dans Décibels.

0: mademoiselle Fred. Alors, comme tout à l'heure, on a appris que le stade, c'était un vrai cœur brisé. Est-ce que mademoiselle, c'est une vraie rencontre, Fred?
1: C'est que la vérité, hein.
0: Tout est vrai, tout le temps. C'est vrai, ça, c'est une règle dans vos chansons?
1: C'est une règle que j'ai jamais menti dans une chanson.
0: Alors, sans aller jusqu'au mensonge, on peut inventer, on peut être inspiré, on peut se dire, tiens, je vais écrire l'histoire d'un mec qui rencontre une fille. Ou... Non, il faut que ça vous soit arrivé à vous.
1: Ouais, il faut que ça me soit arrivé. Puis c'est pour ça que j'écris toutes mes chansons, parce que j'arriverai pas à inventer un truc.
0: Mais alors, si dans vos chansons, il y a des gens de la vraie vie, du coup, quand les chansons, elles sortent, ces gens, ils se reconnaissent, ils vous appellent? Ça, c'est une vraie question. La question. Ou est-ce que quand même vous les grimez un peu pour qu'on les reconnaisse pas?
1: Non, c'est un de mes problèmes. je dois gérer certaines relations après mes sorties, mais écoute, c'est...
0: J'adore l'idée, c'est-à-dire qu'en fait, il sait qu'il va sortir un album début 2027, donc il a déjà une liste de numéros de téléphone à bloquer.
1: Non, mais généralement, c'est le même.
0: Bon, ah bah ça va alors.
1: Oui, ça va, ça va.
0: Tout va bien. Mais on embrasse cette personne. Et je vous propose, les amis, de revenir dans 2 secondes avec Fred, parce qu'on a envie d'en savoir un peu plus. Et puis on va écouter Extraordinaire aussi, parce que je sais que vous l'aimez cette chanson. À tout de suite.

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1: Fred, c'est lui qui chante Le Stade.
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1: Vous aviez 22 ans quand cette chanson est sortie, Fred, vous en avez 24. Aujourd'hui, vous préparez la sortie de votre 5e album qui va arriver. J'ai évoqué tout à l'heure très rapidement Big Flo et Oli, mais je sais que c'était important comme contact avec vous et comme contact avec des artistes français. Vous avez beaucoup échangé avec Big Flo et Oli.
3: Oui, en fait, depuis le début, ils me suivent, ils me donnent des conseils. Ils ont même vu mon spectacle plusieurs fois, ils m'ont conseillé des trucs. Donc, je leur dois beaucoup, vraiment beaucoup.
1: C'est drôle parce qu'en fait, vos inspirations, que ce soit Stromae en Belgique, Aurel San en France, donc vos inspirations sont européennes. Votre public est majoritairement européen. Enfin, il se passe vraiment un truc avec l'Europe en général, la France en particulier. Vous allez bien finir par venir habiter chez nous.
3: Émilie, je ne peux pas.
1: Pourquoi ?
3: Je ne peux pas.
1: Pourquoi, Fred ? Je veux savoir.
3: Parce que j'aime trop le Québec.
1: Ah oui.
3: Je suis un vrai Québécois. Moi, j'aime les gens du Québec et j'adore l'Europe. Il y a quelque chose de très enivrant. Mais quand je dois me reposer, c'est vraiment chez moi que je peux le faire.
1: Et s'inspirer aussi, sans doute.
3: Et m'inspirer, ouais. Il y a de l'espace. On peut respirer.
1: C'est comment ? Tiens, d'ailleurs, nous, on ne peut pas imaginer. J'imagine que vous habitez vers Montréal.
3: J'habite à Montréal.
1: Ouais. À Montréal, ouais. Ok. Un musicien, on imagine, nous, en France, voilà, les musiciens parisiens qui se retrouvent, j'en sais rien, des salles de répète, des bars, etc. Voilà. On sait qu'il y a beaucoup de musiciens français qui sont partis pour trouver des studios de répète ou des espaces plus grands. Ils sont partis vivre en Belgique ou même en Allemagne, etc. C'est comment la vie de musicien à Montréal ? Est-ce qu'il y a justement des espaces dédiés pour vous rencontrer, pour rencontrer des compositeurs, des producteurs? Et comment cette petite scène?
3: Ben, on est très soudés parce qu'il n'y a pas beaucoup d'artistes québécois, mais on se connaît tous et c'est comme une école, tout le monde se connaît, tout le monde se rencontre, on fait beaucoup de collaborations. Mais ça, je pense qu'en France aussi, vous en faites beaucoup.
1: Alors, j'ai remarqué, moi, surtout les filles entre elles, oui, qui se serrent les coudes. Toute cette nouvelle génération d'artistes, les Yoa, les Marguerite, etc. Elles travaillent beaucoup ensemble, Clara Luciani, Angèle, etc. Qu'on aurait adoré mettre en concurrence et qui, en fait, ont beaucoup travaillé ensemble. Mais après, chez les gars... Alors, si, après, dans le rap, évidemment, il y a la culture du feat.
3: Ouais.
1: On invite un artiste sur son album. Vous allez le faire là sur le 5e album ? Vous avez envie d'inviter des artistes ?
3: J'aimerais ça, mais je dis ça à chaque album. Ouais. Je me dis que je vais inclure des feats. Mais à chaque fois, je trouve ça tellement difficile. Parce que une chanson, c'est tellement personnel. Mes chansons souvent parlent de ma vulnérabilité, parlent de mes sentiments. Puis j'ai beaucoup de mal avec partager ça avec quelqu'un d'autre, en dehors du public.
1: Ou si peut-être on vous invitait alors sur l'album de quelqu'un d'autre, vous viendriez faire un couplet que vous auriez écrit.
3: Avec grand plaisir. Mais je suis quand même très sélectif.
1: Ok, donc tentez votre chance, mais misez pas tout sur Fred.
3: c'est pas ce que je voulais dire, mais...
1: Non, mais c'est intéressant. Mais en même temps, oui, enfin, ouais. Il faut être exigeant. Sinon,
3: ouais, c'est ça. Je suis tellement exigeant envers moi-même aussi qu'on dirait que... Comme je peux pas l'obliger à quelqu'un d'autre, tu sais, d'être exigeant. Ouais. Donc, je préfère être très sélectif, on va dire.
1: Ouais. Et les thèmes, alors, puisqu'on l'a dit, voilà, c'est quelque chose de très personnel, les chansons. Un 5e album, il y a donc toutes les choses qui vous arrivent dans la vie, vous l'avez dit, et qui se retrouvent systématiquement dans vos chansons. L'état du monde, l'actualité, forcément, vous êtes un jeune homme de 24 ans, vous voyez bien qu'on traverse une période compliquée. Est-ce que c'est quelque chose qui va rentrer dans vos textes, ou alors est-ce qu'au contraire, vous ne voulez pas que l'actualité dramatique du monde vienne contaminer votre musique?
3: Je pense que je veux pas ça. Puis c'est aussi un reproche que je me fais, mais mes chansons se veulent très personnelles, puis c'est pour ça aussi, je pense, qu'il plaise à des gens de différents âges, différents milieux, c'est que le point commun, c'est avant tout les émotions et les sentiments. Donc, je préfère garder ça sans référence temporelle et voilà, vraiment parler de ce que je ressens. Par contre, il y a beaucoup de mouvements dans ma vie amoureuse et ça continue de m'inspirer bien assez. Pas besoin d'actualité.
1: J'adore. Je sens qu'il va être croustillant, ce cinquième album.
3: Je vous le promets.
1: Alors oui, on n'a pas encore de date exacte, mais on sait que ce sera au début de l'année 2027. Donc vous aurez déjà fait un paquet de dates là à l'automne 2026 chez nous. Ça veut dire que vous allez profiter de cette tournée pour dévoiler les nouvelles chansons?
3: Je vais le faire, oui. Je vais clairement découvrir. Mais aussi, je vais avoir sorti quelques chansons d'ici là. Mais je vais en tester, c'est certain.
1: En tout cas, le format album, vous voulez continuer à faire ça, sortir 12, 13, 14 chansons d'un coup. Parce qu'en vrai, si tout le monde vous suit comme ça depuis 2020, vous pourriez trouver d'autres formats, faire des EP, etc. Mais là, vous, le format album, il vous paraît toujours pertinent.
3: C'est un kiff, en fait. C'est clairement un kiff d'artiste, je pense. Et c'est aussi un point de rencontre pour mon public et une date où on célèbre quelque chose de peut-être plus gros qu'un EP ou une chanson. Donc, je continue d'en sortir, même si je sais que c'est peut-être pas la technique. Mais écoute, moi, je pense que ça fait du bien à mon public et ça marque aussi une temporalité avec des airs.
1: Ouais. Oui, c'est ça, et des étapes qu'on passe.
3: Et des étapes, voilà. Ouais. Et tu vois, là, je sens déjà que je suis en train de changer doucement d'étape, donc il est temps que je sorte l'album.
1: Il est temps que l'album sorte. Il va s'appeler comment, on sait déjà ou pas?
3: Absolument pas. Bon. Et c'est la dernière étape que je trouve à chaque fois. Le titre, c'est quasiment un ou deux jours avant la livraison.
1: Ok, bon, alors en pleine recherche.
3: Si vous avez des idées, n'hésitez pas.
1: N'hésitez pas, vous avez compris. Fred, de toute façon, il lira votre message sur les réseaux. Donc, proposez des titres. Et puis, vous avez eu, voilà, Mademoiselle qui vous donnait peut-être un avant-goût de ce à quoi cet album va ressembler. Là, on va écouter Extraordinaire. Une chanson, alors pour le coup, voilà, on parlait de chansons personnelles et de vulnérabilité, etc. Si vous n'êtes pas extraordinaire, Fred, est-ce que vous admettez, là, aujourd'hui, du haut de vos 24 ans, avec votre cinquième album dans les starting blocks et un public au Québec, un public en France, que votre destin, il est l'air d'être parti quand même pour être extraordinaire?
3: Ah, c'est gentil. Je pense que je m'en rends pas trop compte parce que sinon, j'ai peur que ça se produise pas.
1: Bon.
3: Mais je suis très reconnaissant parce que c'est un truc de fou ce qui se passe.
1: Ok. Alors, on dit rien. On veut pas. Moi, on veut pas gâcher. Merci d'être venu nous voir, Fred.
3: Merci à toi, Émilie.
1: À bientôt.
3: À bientôt.

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0: Extraordinaire, tout est dans le titre. Il s'appelle Freds. J'étais ravie ce soir d'enfin le rencontrer.
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0: Ah, lui, il est déjà venu dans Décibels, hein. C'est un des chouchous de l'émission, Julien Doré. Vous le savez, il a fait une tournée absolument incroyable, hein, la tournée des Pestacles, que son fils a failli appeler le Prout Tour. Donc finalement, Pestacles, on s'en sort pas si mal. Plus d'un million de spectateurs sont allés le voir. 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Les billetteries sont ouvertes et Kiss Me Forever, parce qu'on adore les bisous.

0: Kiss Me Forever, c'était sur Bichon, le deuxième album de Julien Doré. Alors attention au coup de pelle, il est sorti il y a 15 ans. Je n'en reviens pas. 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
0: Et on va jouer au Blind Test. Hein. Le thème de ce soir, ce sont les histoires. Bah oui, qu'elles soient d'amour ou d'amitié, les grandes histoires, les petites histoires, les histoires joyeuses ou tristes. Et les histoires en chansons, c'est elle qui nous donne le thème du Blind Test de ce soir. Et pour jouer avec nous, il y a Benoît. Bonsoir Benoît.
2: Bonsoir.
0: Bienvenue dans Décibel, ça va ?
2: Oui, ça va très bien, merci.
0: Bon, bienvenue. Et puis, David aussi qui est avec nous. Salut David.
3: Salut Émilie.
0: Comment ça va ?
3: Ben moi, ça va. Ben, j'ai pris un coup de pelle, 15 ans, là, avec Julien Doré. Et écoute, ça va, quoi.
0: Désolé, c'est 2011. J'ai recompté tous mes doigts trois fois et ça fait 15 ans. Il n'y a rien à faire, c'est pareil.
3: Oui, ça passe.
0: Oui, c'est ça. Sauf sur lui, hein, parce que vraiment, il y a toujours la même tête qu'il y a 15 ans, quoi. Mais c'est comme ça.
3: Ben, oui, c'est agaçant. C'est comme pareil William, en fait. Voilà, les enfants, je crois.
0: Pharrell Williams, il y a un truc, lui. Non, mais c'est une sorcellerie.
3: Avec un terrestre.
0: Oui, voilà. C'est, bah voilà, on est d'accord. Voilà, on n'est pas dans la même catégorie humaine.
3: Non.
0: Alors, les cadeaux de ce soir, il y a une jolie sélection de livres musicaux des éditions Point et du Cherche Midi, notamment sur la carrière d'Eddie Barclay et sur la chanteuse et autrice, très important, Anne Sylvestre. Donc voilà, messieurs, vous allez être gâtés ce soir, puisque je le rappelle,
3: génial.
0: Tout le monde gagne au blind test. Hein. Il n'y a pas de perdant dans cette émission. Très important. Alors, les histoires en chansons. Benoît et David, je vous rappelle comment on procède. On va vous envoyer des chansons et il va falloir retrouver le plus rapidement possible le nom de l'interprète de la chanson et surtout bien donner votre prénom avant de donner la réponse. Sinon, oui. L'arbitre ne pourra pas valider le point. Je vous le dis, c'est important. Benoît et David, première chanson qui raconte une histoire. Mais dites-moi, qui donc chante ça ?
3: David.
0: David et Benoît, on dit leur prénom en même temps. Ah là là, attendez. Alors, vous allez me donner la réponse en même temps aussi. On va tenter une cascade. 1, 2, 3.
3: Michel Seguin. C'est une belle histoire de Michel Seguin.
0: Oui.

0: Michel Fugain et son Big Bazar, une belle histoire. David et Benoît, vous êtes très forts, vous avez trouvé la réponse en même temps. Alors, bon, en même temps, comme tout le monde gagne, hein, j'ai pas une pression de ouf pour vous départager. Je remarque quand même que vous êtes très fort.
1: Je suis un sale gosse, moi je veux gagner.
0: Ah bon, d'accord. Eh ben David, accroche-toi alors, parce que Benoît, il est pas là pour acheter du terrain.
2: Ouais, moi j'ai pas à perdre non plus.
0: Allez, on continue. Une deuxième chanson. Alors, elle est très connue. Elle est très connue. Ça a été un immense succès, mais je ne sais pas si immédiatement dans votre cerveau, l'info sera disponible avec le nom et le prénom du chanteur.
1: Gérard Blanc.
0: Oh, oh, oh.

0: Alors là, il faut m'expliquer. David.
1: Je n'en ai pas chanté là. Ben oui.
0: Explique-moi, c'est pas possible. En une seconde.
1: Ben, c'est l'intro, mais moi, ben, parce que j'ai. Écoute, elle était dans un film il n'y a pas très longtemps et il y a Gaëtan Roussel qui l'a repris. Ah. Et je me disais que c'est vrai que cette chanson-là, voilà, c'est. Enfin, enfin, moi, je la trouve bien, quoi. Enfin,
0: elle est
1: voilà,
0: merveilleuse.
1: On la passe pas assez, donc. Ben, oui. Ouais.
0: Elle est très très belle. Voilà. Et donc, c'est bien Gérard Blanc ben, ouais. qui la chante. Et Gérard Blanc qu'on avait connu dans Martin Circus, quand même.
1: Exactement.
0: Ah, je m'éclate.
1: Oui, sur l'album Sentiment d'Océan, d'ailleurs.
0: Non, mais elle est merveilleuse, cette chanson, vraiment. Et bravo, David, quelle mémoire. Benoît, on avait Gérard Blanc ou pas aussi?
2: Ça remontait tout doucement, donc, ouais, non, ça serait pas arrivé aussi.
1: Ah, tout doucement, ça, c'est Bibi. Ça
0: c'est Bibi, tout doucement. Allez, on continue. Alors, après la belle histoire de Michel Fugain et une autre histoire de Gérard Blanc, attention, celle-là, vu le niveau de mes participants ce soir, je pense qu'elle va tomber très, très vite. On cherche
1: la pression,
0: l'interprète David Benoît. On y va.
1: Ah,
0: Benoît, oui.

0: David et Benoît, en fait, ils ont été synchro pendant tout le blind test. C'est un truc merveilleux. Vous devriez partir en vacances ensemble, vous faire un road trip et chanter par cœur toutes les chansons. C'est pas possible.
1: Pourquoi pas?
0: Franchement, bah oui. Vous êtes trop forts tous les deux, Benoît, David. Bravo, bravo, je vous félicite.
2: Merci beaucoup. Et bah,
1: merci
2: bravo,
1: à toi, Amélie. Merci, Benoît.
0: Merci. Bah,
1: merci, Benoît. Merci, Amélie.
0: Ouais. Et surtout, merci à vous d'être venu jouer avec nous, parce que c'est vraiment un bonheur, cette séquence Blind Test tous les soirs. Benoît, David, je vous repasse Sadika au standard pour vos cadeaux. Et je vous propose une histoire incroyable, une histoire en chanson, peut-être d'ailleurs. Allez, je me lance, je me mouille et je vous dis que, selon moi, c'est peut-être la plus belle intro de tous les temps de la chanson française. On est en 1957 et c'est Dalida qui chante l'histoire d'un amour.

0: quelle beauté cette chanson Histoire d'un amour d'Alida en 57 qui adapte une chanson de 1955 qu'on doit au musicien panaméen Carlos Eleta Almaran, pardon pour mon accent, vous le savez, j'ai fait allemand en LV2 et lui était panaméen. Et dédicace à Francis Blanche qui signe les paroles en français de cette merveille que nous venons d'écouter.
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0: Kali est de retour, oui mes amis, 23 ans après son premier album, L'Amour Parfait, il sortira son 10e album au mois de septembre. Le premier extrait vient de sortir et il s'appelle Encore. L'album de Kali, lui, s'appellera Kali Siouri. C'est son vrai nom de famille à lui.

0: nouvel album au mois de septembre, une tournée des festivals d'été qui a déjà démarré et puis sa tournée à lui, un petit peu partout en France, démarrera le 6 novembre prochain. De toute façon, on l'invitera fin septembre dans Décibels pour la sortie de son album. Il va tout vous raconter.
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0: Aujourd'hui, c'est l'anniversaire de Nicolas Sirkis, le chanteur d'Indochine. 1,5 million de spectateurs pour leur dernière tournée. C'est absolument incroyable, le groupe de tous les records. Nicolas Sirkis a 67 ans aujourd'hui. Quelle chanson choisir pour fêter ça? Eh bien, une chanson d'Alice et June, 10e album d'Indochine, qui fête ses 20 ans. Ouais, les 20 ans d'Alice et June. Et les 67 ans de Nicolas Sirkis et une des intros à la guitare les plus chouettes du rock français. Bravo, Oli de Satt et vive Indochine. Bon anniversaire, Nicolas!

0: Incroyable, mon Dieu, ces guitares, ça fait du bien. Alice et June, Indochine, merci les amis d'avoir écouté Décibel et merci à l'équipe de l'émission. Il y avait ce soir Iris Guitoni, Elodie Blanca Maria, Sadika Raoult, Franck Moyer, Flo Hanoun et Kinane Lageli.
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3: Bonjour la France, bonjour la France qui a chaud. Bonjour la France de la canicule, hein. Vous l'avez bien compris, on boit, on se met au frais et on essaye d'aller mieux. Alors, je vous rappelle que, évidemment, la semaine dernière, c'est encore moi qui ai gagné.
4: Oui, alors, ça suffit. J'ai décidé, j'en ai marre.
3: Qu'est-ce que t'as décidé ?
4: Bonjour, rien, de toute façon, c'est pour les chefs. Bonjour à tous, est-ce que je vais gagner comme
3: je sais pas, j'en sais rien, en tout cas.
4: Fois.
3: Oui, bah en tout cas, je sais pas, cette semaine, c'est très sympa ce qu'on vous fait gagner, vraiment.
4: Ah.
3: Oui, cette semaine, mes petits canards, on vous fait gagner 2 places VIP pour assister au concert de Katy Perry.
4: Ah oui, quand même. C'est bien ça.
3: Et oui, ce sera le dimanche 12 juillet au Zénith de Nancy. Donc vous aurez évidemment un accès prioritaire au site, un accueil personnalisé, un espace privatif pour vous retrouver avant et après le spectacle, un cocktail, des boissons. Et évidemment, vous aurez une nuit dans une suite pour 2 personnes avec 2 petits déjeuners au Cottage Nancy Brabois. 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Eh non, bien sûr. 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Voilà. Maintenant, ça c'était pour tout le monde. Le premier prix c'est Katy Perry, le deuxième prix c'est quoi mon canard ?
4: Oui, parce que si on perd pas effectivement, il y a toujours un autre cadeau.
3: Bien sûr.
4: Katy Perry ? Le Zénith de Nancy ?
3: Oui.
4: What else ? Pour qu'une soirée de l'ambassadeur soit absolument parfaite.
3: Ouais.
4: L'ambassadeur Joe Malongo sera là, dans les loges, aux côtés de Katy Perry et à vos côtés. 32 dosettes, 6 verres en verre, la machine Nespresso, encore une fois, what's Malongo else ?
3: Eh bien ça. Allez, on accueille tout de suite nos 2 candidats du jour, Jean-Pierre et Florence Jungle. Comment ça va les amis ?
4: Bonjour.
5: Bonjour, tout va
6: bonjour,
5: bien ?
6: Bonjour.
3: Super. Alors, Jean-Pierre, tu joues avec ici Touraine.
5: Absolument.
3: Tu as 71 ans, tu habites à La Riche.
5: Oui.
3: Donc, t'es un Richard, t'es un Richos, t'es un Richois, t'es quoi ?
4: Ça m'intéresse.
5: Un Richois.
3: Un Richois. Mmh. Alors, est-ce qu'il fait chaud à La Riche ? Comment ça se passe, la température à La Riche ?
5: Il fait très, très, très chaud, mais on a les ventilateurs et des bouteilles d'eau.
3: Ah, oh, c'est bien, mon petit Jean-Pierre. Alors, tu es en couple avec Dominique.
5: Absolument, bravo.
3: Bravo, t'as vu, je sais plein de trucs sur toi. Tu as un fils qui s'appelle Jérôme.
5: Oui.
3: C'est magnifique. Et t'as des petits-enfants ?
5: Oui, j'ai des petits-enfants.
3: Ah, t'as combien de petits-enfants, s'il te plaît ?
5: Alors, j'en ai 4.
3: Oup, oup, oup. Alors, eh ben dis donc. Et tu les as souvent ? Tu les gardes souvent ?
5: Oui, écoutez, encore hier, on en a eu un, parce que... hier, on en a eu un. Ouais. Enfin, on en a eu une, pardon, excusez-moi, une.
3: Et non, tu connais les noms de tes petits-enfants ? Comment ça se passe ?
5: Ah oui, oui, je les connais.
3: Ah, oui.
5: Je connais le nom des 4. Il y a Azalis, il y a Louise, il y a Aurore et Victor.
3: Ah, voilà, voilà. Bon, ok, d'accord. Alors, tu es retraité, mais tu étais éducateur technique, tu travaillais avec des jeunes pour les métiers du bâtiment. Qu'est-ce que ça veut
5: absolument,
3: dire ?
5: Absolument, c'est bien ça.
3: Tu les formais ?
5: Le métier du bâtiment, c'est... Pardon, parce que je formais des jeunes, j'étais dans un établissement spécialisé,
3: ouais.
5: Où je formais des jeunes, en fin de compte, en plomberie, en électricité, en peinture. Et donc, voilà.
3: T'es une bête de bricoleur, quoi.
5: Non, je suis peut-être pas une bête, mais je me débrouille, on va dire ça comme ça.
3: Bon, alors, est-ce que tu vas te débrouiller en points ? Est-ce que tu vas me marquer le premier point ? On va le savoir tout de suite avec la première question, vrai ou faux, et cette petite chanson.
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3: alors,
7: la fer,
3: c'est pas la fer. Alors, je te pose une question très simple. Les Ferrari sont rouges, majoritairement bien sûr, hein, parce que c'était la couleur préférée d'Enzo Ferrari. Est-ce que les Ferrari sont rouges parce que c'était la couleur préférée d'Enzo Ferrari ? Vrai ou faux, top chrono, 5 secondes.
5: Je dirais oui.
3: Pas du tout. Ça n'a rien à voir avec les goûts d'Enzo Ferrari, parce que dans les compétitions automobiles, au début du XXe siècle, chaque pays avait sa couleur officielle, et le rouge, c'était pour l'Italie. Voilà, donc pas de points, mais maintenant, t'as appris un truc génial.
4: Florence est avec nous aujourd'hui, le lundi, avec ici Pays de Savoie, qui habite à Chapéry. C'est en Haute-Savoie. Bonjour Florence, comment ça va ?
6: Bonjour, ça va bien, merci, et vous ?
4: Bah ça va, chaudement, j'imagine. Comment ça se passe du côté de chez toi ?
6: Ah, il fait très chaud aussi, hein. Les bouteilles d'eau, brumisateur, ventilateur, on est là total. Hein.
4: Bien sûr. Et t'es à la maison, là ? T'es où ? Comment tu... T'es où, là ?
6: Ah, là, je suis en voiture, en fait, parce que je reviens d'un mariage. On est parti un peu plus tôt que prévu.
4: Ok, ok.
6: Donc, mais on est sur la route du Tarn.
4: Bon, bah, sois prudente quand tu dis « on », ça veut dire que t'es avec, j'imagine, Jean-Sébastien, ton chéri ?
6: Tout à fait, c'est ça, c'est lui qui conduit.
4: Exactement, c'est avec lui que tu as eu 3 enfants ?
6: Non. C'est pas avec lui, c'est 4 ans qu'on est ensemble.
4: Ok, parce qu'effectivement t'as 3 enfants, il y a Dylan, il y a Charline et il y a Isana. Et là vous êtes ensemble, donc depuis 4 ans, on reparlera d'ailleurs de cette rencontre avec Jean-Sébastien. Qu'est-ce que tu fais Florence dans la vie, je t'ai pas demandé?
6: Moi je suis aide à la personne, je m'occupe des personnes âgées et puis garde à domicile des enfants aussi.
4: Ok, donc encore plus important surtout en cette période de canicule hein, pour les personnes âgées. Merci. Avant rien à voir, tu voulais être dans la police, dis donc.
6: Oui. Enfin, j'étais dans la police quelques années.
4: Voilà, c'est même pas que tu voulais, c'est que t'as été dans la police. Police, t'as
6: Non, j'ai été, ouais.
4: Tu faisais quoi ? Qu'est-ce que tu faisais dans la police ?
6: J'étais gardien de la paix, en fait.
4: Gardien de la paix. Et petit, tu voulais être puéricultrice. Donc voilà, entre rêve et réalité. Mais aujourd'hui, bah, finalement, t'es pas loin. T'es dans un métier d'aidant à la personne, puisqu'on l'a dit, tu aides à domicile. Sois la bienvenue, Florence. Voilà. On va tenter de jouer, de t'offrir un premier point. Tu connais Katy Perry ? T'as envie d'aller voir Katy en concert ?
6: Ah oui, ça serait super, ça nous ferait un super week-end en amoureux, alors on va croiser les doigts.
4: Allez, du côté de Nancy au Zénith, on va évidemment tout faire pour que tu gagnes. Voici une question, elle vaut un point. À l'occasion des épreuves du baccalauréat, en ce moment, hein, voilà, même s'il y a des décalages, les centres d'examen ont reçu des détecteurs, dont contre la triche. Les centres contre la triche. Est-ce que selon toi c'est vrai ou faux ? Top chrono, 5 secondes.
6: Moi, je dirais que c'est vrai.
4: Il y aurait des détecteurs d'ondes contre la triche. Eh ben, t'as raison, oui. C'est vrai, ça me paraît fou. Mais pour lutter contre la triche, il y a effectivement des centres d'examen qui sont équipés de détecteurs. Alors, ils sont capables de repérer les téléphones portables, les appareils de communication. C'est une manière comme une autre de déjouer tout ce qui est technologique et qui pourrait effectivement aider les étudiants. Ils sont forts, hein ?
3: Ils sont forts, ouais.
4: Ouais, ils sont forts.
3: Allez, ça fait un point pour Florence, pas de point pour Jean-Pierre. Et là, tout de suite, là, j'ai vraiment 10 ans quand c'est sorti. Hein. Je me rappelle, je la chantais tout le temps. Alain Souffchon, j'ai 10 ans.
4: Eh oui.
3: Je sais que c'est pas vrai, mais j'ai 10 ans. Et voilà, 1974, j'ai 10 ans.

0: Bah, c'est ouais. Ce que je me dis tous les jours, de toute façon.
1: Tarte ta gueule à la récré.
0: Je vais gagner. Tarte ta gueule à la récré.
1: Allez, allez.
0: Alain Souffon.
1: Bah oui, jingle.
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1: Nous sommes au taquet avec Jean-Pierre et Florence. Alors Jean-Pierre qui habite à La Riche. Jean-Pierre, on l'a vu, hein, il était éducateur pour les jeunes, pour les métiers du bâtiment. Donc du coup, il bricole beaucoup. Tu fais tout. Allez, l'électricité, le carrelage, la menuiserie, tu fais tout chez toi.
3: J'en fais plus beaucoup maintenant. Je suis plus aussi jeune, on va dire ça comme ça. Mais il bricole encore un peu.
1: Ah, quand même. Et dis donc, t'as construit quand même le studio de ton fils.
3: Et j'ai fait ma maison.
1: Oh là là, bah dis donc, quand même, c'est pas mal.
3: Oui, c'est pas mal.
1: Bah, sois pas modeste, s'il te plaît, c'est très bien.
3: D'accord.
1: Alors, t'as l'air hyper sympa comme ça, mais il paraît qu'on est hyper maniaque.
3: C'est une réalité.
1: Alors Jean-Pierre, il paraît qu'on n'aime pas quand tout traîne, hein. On range tout, tout doit être rangé. On n'a pas le droit de manger dans la bagnole. La bagnole, elle doit être propre. Comment ça se passe au quotidien?
3: Ben, ça se passe, maintenant, ça se passe mieux qu'avant.
1: C'est-à-dire?
3: Au début, c'était compliqué. Bon, maintenant, ça va un petit peu mieux. Pas beaucoup mieux, même.
1: C'est-à-dire? Tu fais des efforts, ça veut dire?
3: Ah ben, je fais des efforts, et puis, il y a surtout ma conjointe qui en fait beaucoup.
1: Ah ouais, mais elle doit en avoir marre d'avoir un mec aussi maniaque, non? Elle te le doit te dire.
3: Faut que je lui demande.
0: On connaît la réponse.
1: Hein. On connaît la réponse, hein, t'inquiète. Hein.
0: On la connaît bien.
1: Mais pourquoi... Pourquoi t'es si maniaque? C'est quoi le problème?
0: C'est un homme. Voilà.
3: J'ai toujours été, quelque part, même quand j'étais gamin, pour dire un petit peu... J'avais une mobilette, en fin de compte, que j'ai gardée, je ne sais plus, 3-4 ans. Mais au bout de 4 ans, elle était encore neuve. Je l'ai revendue, c'est une question d'occasion. À part les kilomètres au compteur, mais au niveau de l'état, ce n'est pas une blague. Hein. Il n'y avait pas une griffe.
1: Ouais, mais tu ranges tout. Ouais, mais tu ranges tout.
0: Tu vois, ça vient de l'adolescence. Ça vient de la mobilette. Ça vient de là. Voilà.
1: Et voilà.
3: Là, peut-être auparavant, parce qu'avant la mobilette, il y avait le vélo. C'était déjà pareil avec le vélo, mais bon.
1: Bah, t'es soigneux. Qu'est-ce que tu veux que je te dise? Voilà, c'est pour ça que t'habites à La Riche. Alors, t'es riche. Tu es riche de toutes ces choses que tu conserves. Mon chaton, t'as pas de point. Et Florence, elle a déjà un point. Alors, tu vas me marquer ce deuxième point.
3: Enfin,
1: ce premier point. Tiens, je mets une petite chanson. Alors, on va parler d'oiseaux. Écoute bien cette question. Un albatros, tu vois ce que c'est qu'un albatros?
3: Je vois ce que c'est un albatros.
1: Alors, il paraît qu'un albatros, ça peut voler des mois, voire des années sans toucher terre. Est-ce que c'est vrai ou faux? Top chrono, 5 secondes. Est-ce que les Alors?
3: Oui, je dirais oui.
1: Eh ben, t'as bien raison. Parce qu'ils peuvent totalement rester des mois en vol grâce au vent marin, au vol plané. Il y a certains jeunes albatros qui passent vraiment des mois, voire des années sans revenir à terre. Bon, ils se posent parfois sur l'eau et puis ils chopent un poisson, mais c'est vrai. Premier point pour Jean-Pierre.
0: C'est Bernard et Bianca qui volaient sur un albatros, je me souviens.
1: Absolument.
0: Ouais, c'est ça, hein, c'est ça. Bien. Florence, avec ici Pays de Savoie qui a déjà un point. Ah, Florence en Haute-Savoie, qui est en voiture, qui revient d'un mariage un petit peu plus tôt. Pourquoi? C'était pas bien le mariage? Ou c'était prévu comme ça?
4: Non, ah bon. C'était bien en fait. Mais c'est parce que j'ai un rendez-vous chez le dentiste ce soir et voilà. Il a été avancé le rendez-vous.
0: On est au cœur de vos vies.
1: Un rendez-vous chez le dentiste.
0: C'est sympa, ça, le dentiste.
1: J'ai tellement d'empathie pour toi.
0: C'est une petite vérification ou on est sur. Il y aura un peu de bricolage?
4: Non, c'est juste retirer un fil. Hein.
0: Ah bon, ça va, un petit fumeur, ça va aller. Alors, quelques éléments de ta vie, tu bricoles pas trop, bon, tu sais quand même monter un petit meuble, mais t'es pas plus manuel que ça, hein, Florence, c'est pas
4: non,
0: particulièrement
4: non,
0: ce que tu aimes faire. En revanche, tu adores cuisiner, mais tu adores cuisiner quand tu es dans un état particulier. Lequel?
4: Quand je suis énervée.
0: C'est ta méthode à toi pour te détendre, quoi. T'es vénère, tu vas cuisiner.
4: Voilà, c'est ça, il faut que je me défoule.
0: Alors tu fais quoi comme plat bien énervé?
4: Quand je suis énervée, je peux faire des ratas, je peux faire un ragoût, un bœuf carotte. Tout ce qui passe dans le frigo, en fait, il faut que je prépare.
0: Ah oui, c'est pas mal, ça, du pain perdu, des plats du Nord.
4: Ouais,
0: pourquoi tu fais de la carbonade flamande et des plats du Nord alors que t'es en Haute-Savoie?
4: En fait, à la base, j'étais de Lille.
0: Ah, voilà.
4: C'est notre région, on est ici, en fait.
0: Ah, ok, je comprends. Tiramisu, pudding, cookie, pain perdu, salade de fruits. Joli, joli, tout ça, c'est les bonnes choses que tu sais faire. Florence, sauras-tu marquer un point de plus? On va le savoir tout de suite en écoutant l'idole de ma jeunesse. Dorothée, avec ses petites chaussettes rouges et jaunes à petits points. On va parler de chaussettes. Écoute bien cette question, Florence, pour un point. Albert Einstein portait toujours des chaussettes dépareillées. Est-ce que c'est vrai ou faux? Selon toi, 5 secondes, top chrono. Albert Einstein portait toujours des chaussettes dépareillées.
4: Ouais, moi, je dirais vrai.
0: C'est faux. Albert Einstein ne portait pratiquement, en fait, jamais de chaussettes parce qu'il trouvait tout simplement ça inutile et ça datait de l'enfance. Donc, pas du tout, Florence.
1: Ah oui, non, il portait pas de chaussettes. Ça le rendait fou.
0: Ouais, oui.
1: Alors, Jean-Pierre 1, Florence 1, tout égalité parfaite. Et là, tout de suite, eh ben, vous écoutez ici et vous vous dites, mon Dieu, mais qu'est-ce qu'on va écouter?
0: Mais oui.
1: Que va-t-elle nous faire écouter? Eh ben, c'était la fête de la musique hier. J'espère que vous avez bien fêté la musique. Amir, la fête, vous écoutez ici, on vous kiffe. À tout de suite.

0: 2020, Amir, la fête, peut-être ce soir avec la victoire de la France face à l'Irak en Coupe du Monde. On a hâte.
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0: 23h le match.
1: Oui, bah c'est super, 23h, je serai déjà au fond de mon lit avec mon ventilo dans la tronche. Alors, nous sommes avec Jean-Pierre qui joue avec ici Touraine et Florence qui joue avec ici Savoie. Et oui, parce que c'est...
0: C'est quoi ?
1: C'est la France.
0: Oui.
1: La Touraine.
0: Oui.
1: La Savoie.
0: Bien sûr.
1: Et tout le monde a chaud. Voilà, alors Jean-Pierre, il paraît comme ça qu'on a rencontré Dominique grâce à un site de rencontre.
3: Oui.
1: Que le premier rendez-vous, c'était à Paris, parce que vous avez
3: dit... Oui, également.
1: Voilà. Ouais. Que vous avez été voir au cinéma, vous avez décidé, pour le premier encart, de faire un petit cinoche.
3: C'est vrai, c'est ça.
1: Et qu'est-ce qui s'est passé ? On est des petits ados, on s'est roulé des pelles pendant tout le film.
3: Pas tout le film, quand même pas. Mais trois quarts, oui, on va dire ça comme ça, oui.
1: Ah oui, ouais, voilà, c'était quoi le film ?
3: En fait, je m'en souviens même plus. On a fait connaissance.
1: Oui, voilà, soupe de langue dans le cinéma. Tu te rappelles même pas ce que c'était le film, quoi.
3: Plus vraiment, non.
1: Oui.
3: Ah, voilà. Non, je crois qu'il parlait des fourmis, il me semble.
1: Ah, un truc sur les fourmis. Bon, écoute, c'est super. C'était il y a combien de temps ?
3: Pardon ?
1: C'était il y a combien de temps ? Ça fait combien de temps que vous êtes ensemble ?
3: Ça fait 15 ans.
1: Oh là là, 15 ans, l'âge bat.
0: L'âge de raison.
1: De raison à 15 ans.
0: Bon, c'est bien déjà.
1: 15 ans, t'es un ado. Hein. Si t'es raisonné à 15 ans, consulte. Hein. Voilà. Alors, mon chat, c'est le moment du quiz musical.
0: Ah oui.
1: Ok. Il y a deux titres qui sont enchaînés. Il y a deux artistes complètement différents qui s'enchaînent. Et il y a un international et un français. Écoute, c'est parti. Écoute bien.

0: Allez, c'est qui les deux artistes, mon chat? 10 secondes.
1: Alors, je dirais Alan Stevens.
0: Ouais. Et les Doors. Et mon JP, il est là, mon JP. Bien sûr que c'est ça. Primartolode, Alan Stevens. La vallée, la la la la. Et The Doors. Eh oui, avec le Jim Morrison.
2: Bien sûr.
0: Oh là là, qu'est-ce qu'il est fort, mon JP.
2: Oh, il est fort, il est
0: et
2: fort.
0: Et à 3, voilà.
2: Allez, Florence. Ah, Florence. Alors, on est en train de dire qu'on a perdu Florence. Alors, me voilà bien. Je vais vous rappeler que Florence a un point, qu'elle a la possibilité peut-être, voilà, d'égaliser. Et on est en train de la
0: rappeler. Alors, bah, justement, ça tombe bien. Je vais en profiter parce que on aimerait que vous appeliez le 0810 055 056 si vous avez envie de jouer avec nous, participer à Au Taquet, gagner des cadeaux absolument incroyables.
2: Incroyable.
0: Surtout rire aux vannes. Voilà. Eric Bastien, voilà, donc 0810 055 056, vous vous inscrivez, on vous appelle, vous gagnez des cadeaux. J'en profite pour dire qu'aujourd'hui on a Jacques qui est notre stagiaire en seconde.
3: Bonjour.
0: Comment ça va, Jacques?
3: Ça va très bien.
0: Bon, super.
2: J'ai récupéré Florence.
0: Ah bah c'est bon, on peut laisser dire Jacques bonjour,
2: bonjour
0: ou pas?
2: Bonjour Jacques, il a dit bonjour Jacques.
3: Bonjour.
2: Voilà. Ah oui, elle dit bonjour. Elle est sourde, non, on lui prend un rendez-vous chez l'ORL.
0: Oh là là.
2: Florence, tu as dit bonjour à Jacques?
4: Oui, je suis désolée, ça a coupé d'un seul coup.
2: Ouais.
0: Et voilà.
2: Florence, je te présente Jacques.
4: Enchantée Jacques.
3: Bonjour Florence.
2: Et bah voilà, tout le monde se connaît, c'est beau, taquet. C'est un peu le tour des manèges de 2026. Pourquoi pas, non, après tout. Qu'est-ce qu'il y a?
0: Bah, j'en sais rien, pose ta question.
2: C'est gênant. Elle adore les lotos de village, notre Florence. Et d'ailleurs, elle gagne souvent. Et ça me rassure un peu parce que t'as visiblement un peu de chance. Qu'est-ce que t'as gagné déjà?
4: Pardon, j'ai pas compris.
2: D'accord, ça va être pratique cette affaire. Je te demandais ce que t'avais gagné, mais je vois que t'as gagné des voyages, un paddle, que t'as gagné une tondeuse. Enfin voilà, tu n'arrêtes pas de gagner des beaux cadeaux. On va tenter de t'offrir, nous, des places pour le concert.
0: Les concerts,
2: de Katy Perry.
0: Allez.
2: Avec ton quiz musical, allons-y. Deux artistes mixés, à toi de reconnaître de qui il s'agit. Un point par bonne réponse, on y va.
5: 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J'entends le loup et le renard chanter.
6: C'est l'honneur, je m'en irai. Demi-champ a passé dans le
7: pré. Il faisait un temps superbe. Je me suis assis sur l'herbe. Félicie aussi. Je pensais les arbres bourgeonnent et les gueules de loup boutonnent.
8: Félicie aussi.
2: Allez,
0: je prends un homard. Il avait du poil aux pattes. Félicie
2: aussi. Qui chante?
4: Alors, c'est Fernandel.
2: Oui.
4: Fernandel.
2: Oui.
4: Et le renard est là de la.
2: Tu l'as bien, hein? J'entends le loup, on a la belette. Les juments de Michel. Qui ça? De quoi?
4: Mano?
2: Ah non, c'est pas Mano. Non. Mano l'a repris, mais c'est Triana. Je vous avais fait une espèce de.
0: C'est pas Mano qui l'a repris, c'est Nolwenn. La jument de Michel aussi.
2: Qu'est-ce qu'ils ont repris, Mano? Ils ont repris.
0: Dans la vallée, le truc d'avant.
2: Ah oui, c'est Trimartolo.
0: Ah là, attends, il y a Fred qui vient de m'insulter. Il vient de me dire ferme bien ta bouche physiquement parce que Mano l'a repris. Voilà.

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2: Je vous rappelle que nous sommes lundi, qu'on démarre une nouvelle semaine, qu'Éric Bastien va tenter de, ouais. de qualifier au moins un candidat.
3: Pas tenter, je vais y arriver.
2: Ouais, bien sûr. Le premier prix, c'est 2 places VIP pour assister au concert de Katy Perry le dimanche 12 juillet au Zénith de Nancy, avec un accès prioritaire, évidemment des places premium, un parking réservé, 100 euros de carburant pour y aller, une nuit dans une suite pour 2 personnes. 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Et pour tout le monde cette semaine, les perdants comme les gagnants, on offre 2 places de ciné pour aller voir le film Les Parfaits Arnaques en famille avec Audrey Fleureau et Ramzy Bédia. Voilà.
3: Quoi ? Et la cafine, la machine Malongo.
2: Je l'ai dit juste avant.
3: Ah, vous l'avez dit aussi. Voilà.
2: En fait, t'es tellement pressé.
3: La chaleur, la canicule. Vous savez.
2: Voilà.
3: Tiens, allez, hop, allez, on est pressé. Alors, jingle.
2: Non,
3: allez,
2: non,
3: allez,
2: non. Allez. Il est tellement pressé de me mettre Mano. Il en a rien à foutre de ce que je peux dire. Il écoute pas. De toute façon, il est vieux et sourd. Voilà. Allez, vas-y. Fais-toi plaisir.
3: J'ai rien dit.
2: Mettez-moi Mano. Vas-y.
3: Voilà. Alors, il y a Trian, il y a eu Mano. J'avais raison. Voilà.
2: Mais il y a Nolwenn.
3: Mais on s'en fout, on n'a pas parlé d'elle.
2: Oh, et ça va. Voilà. Bon, allez, c'est bon. Je savais pas qu'ils avaient chanté ça, Mano. Je suis désolée. Voilà. Allez, pour une fois qu'il m'a claqué mon bec, il est content. Allez, Jean-Pierre, t'as 3. Florence, t'as 2. Jean-Pierre, on l'a dit, hein, c'est un gros bricoleur, etc. En revanche, il est nul en cuisine. Du coup, il a mélangé ces deux trucs. Il est nul en cuisine, mais bon en bricolage. Donc, une fois, il a mis le feu à la cuisine. Parce que... Bah, il a mis la friteuse sur le gaz pour faire des frites. Et puis, qu'est-ce qui s'est passé ?
4: Eh ben, il s'est passé que je l'oubliais.
2: Mmh. Et du coup ?
4: Et du coup, ça, la friteuse s'est enflammée. Et du coup, ça a mis le feu à la cuisine.
2: Voilà. Et du coup ?
4: Eh ben, du coup, il a fallu le refaire.
2: Eh ben, voilà ! Donc, t'es nul en cuisine, tu fais des frites, ça brûle la cuisine, tu refais la cuisine, tout le monde est content. Et du coup, comme ça, ta femme voit que t'es nul en cuisine et tu continues à ne rien faire, c'est ça ?
4: Exactement.
2: Ah là là là là. J'ai bien compris ton petit truc. Alors, je vais maintenant essayer de te faire gagner 3 points de plus. C'est simple, c'est la question à choix multiple. Je te pose une question, je te fais des propositions de réponse. Et tu auras 10 secondes pour me donner ton choix. Tiens, je te mets une petite chanson.
5: Coulommiers, Époisse, Bleu d'Auvergne, Beaufort, Livaro. Reblochon.
2: Oui, c'est une chanson sur le fromage.
3: Bien sûr.
2: Voilà, alors écoute bien. Quel chef d'État français a déclaré : comment voulez-vous gouverner un pays où il existe 246 variétés de fromage ? Qui a dit : comment voulez-vous gouverner un pays où il existe 246 variétés de fromage ? Pompidou, Chirac, De Gaulle, Éric Bastien. Top chrono, 10 secondes. Comment voulez-vous gouverner un pays où il existe 246 variétés de fromage ? Pompidou, Chirac, De Gaulle, Bastien ?
4: Je dirais De Gaulle à tout hasard.
2: Bah t'as bien raison, bien sûr que c'est De Gaulle. C'est totalement De Gaulle. Puisque déjà le mec avait beaucoup d'humour. Et effectivement, c'est totalement lui, t'as 6.
3: Bien, alors, Florence. Tout à l'heure, Florence, on n'a pas eu la jument de Michaud, hein, Trian, mais...
2: Michaud.
3: On a bien retenu que Mano l'avait fait, ça, c'est l'information la plus importante.
2: Ah là là là là.
3: Florence qui adore faire des lotos, ça je vous l'ai dit, Florence qui est bénévole l'hiver auprès du Secours Populaire, c'est quand même bien, voilà, c'est bien de le signaler. Florence qui est râleuse, fait partie des petits défauts que tu as, alors ça se caractérise assez fortement ou c'est plutôt râleuse soft ?
6: Râleuse soft, on va dire.
3: Soft, voilà, petite râleuse, tranquille. Si tu pouvais déjeuner, là, à 13h dans quelques minutes, avec un homme, de qui s'agirait-il ? Et alors, d'autant que, a priori, si j'ai bien compris, ce serait même l'homme de tes rêves. C'est l'homme...
6: Garou, voilà.
3: Ouais. Qu'on n'est pas juste sur un déjeuner. C'est... Physiquement, c'est lui, quoi.
6: Ah, tout à fait.
3: Mais ce que je veux dire, c'est que Jean-Sébastien ressemble à quoi, du coup, par rapport à Garou ?
6: Il a que les yeux clairs comme lui, c'est tout, mais il a des grandes oreilles aussi comme Garou.
2: Bah écoute, c'est déjà un début,
3: effectivement. Tu l'as vu 2 fois en concert. Ouais, j'imagine que t'en as gardé un beau souvenir. Voilà.
6: Ah ouais, franchement, c'était très émouvant, j'ai adoré, il était très beau sur scène, donc...
3: Oui, l'homme de tes rêves. Alors, l'homme de ta vie, et parlons avec romantisme de cette belle rencontre, c'est quand même Jean-Sébastien. Vous êtes rencontrés il y a plusieurs années, grâce à ton meilleur ami, c'est ça ?
6: Oui, c'est ça, grâce à mon meilleur ami qui nous a fait faire connaissance, en fait. Il avait déjà présenté il y a des années en arrière, mais il était en couple.
3: Ah, voilà, il était pas, il voilà. était pas, il était pris, quoi. Du coup, t'as attendu, t'as patienté?
6: Voilà, j'ai attendu, puis un jour, mon meilleur ami il m'a dit, mais tu sais, Jean-Sébastien, ça fait 2 ans qu'il est célibataire. Ah bon, et c'est maintenant que tu me le dis?
3: Ah ouais, donc tu l'avais pas oublié.
6: Pour qu'il invite à son anniversaire, et puis... On a fait connaissance, et puis voilà, depuis on s'est plus quitté.
3: Oui, donc ça, pendant des années, t'as continué de penser à lui, t'es pas passé à autre chose, tu l'avais bien en tête, quoi.
6: C'est
3: voilà.
6: Ça.
3: Tu voulais aller au bout avec ce garçon. 4 ans que vous vivez ensemble. Bon, une belle histoire. Il t'a demandé, je sais pas, un mariage ou non, pour rester comme ça, cool?
6: Non, pas encore. Il aimerait bien qu'on vive ensemble parce que lui, il est sur Lyon, mais pas encore de mariage.
3: Ah,
6: le jour peut-être qu'on habitera ensemble.
3: Ok. C'est facile quand on est un peu à distance comme ça. C'est plus sympa finalement. Tu trouves comment cette vie à distance?
6: Il y a les avantages et les inconvénients. En fait, peut-être qu'on se dispute moins.
3: Ah, d'accord.
6: Peut-être. Et après, on passe vraiment tout le temps des bons moments, quoi. Je veux dire, c'est vrai que c'est appréciable.
3: Bah oui.
6: Et après, c'est triste aussi quand on se sépare et après, on est content de se retrouver.
3: C'est tout mignon, ça. Allez, on va tenter, Florence, de marquer. 3 points, alors c'est une D'accord. question avec plusieurs propositions. Écoute bien, petit indice, générique Top Gear, parle de
2: top
3: voiture.
2: Quoi, Top Gear.
3: Top Gear.
2: Voilà,
3: Top
2: merci.
3: Gear. Alors, et qu'est-ce que ça veut dire d'ailleurs, Top Gear?
2: Tu sais quoi,
3: c'est top à quoi, Gear, c'est quoi Gear?
2: Top à la vachette.
3: Ouais, top à
2: Allez,
3: la vachette.
2: Pose ta question, va.
3: Gear, on dit que c'est une vitesse. Ah d'accord, ok. Heureusement, j'apprends plein de trucs. Bah, tu le savais, toi, Jacques? Jacques, tu savais que Gear, c'était une vitesse?
2: Non.
3: Ouais, voilà, merci.
2: D'accord, ok.
3: Merci,
2: donc même les jeunes ne savent plus parler anglais.
3: C'est terrible. Quel pays correspond à la lettre A sur une plaque d'immatriculation? Quel pays correspond à la lettre A sur une plaque de voiture? Est-ce que c'est l'Autriche? Est-ce que c'est l'Albanie? L'Algérie ou bien évidemment notre Dami d'Hollande, même si ça commence pas par un A. Top chrono, l'Autriche, l'Albanie, l'Algérie, le Dami d'Hollande.
6: Au hasard, l'Albanie.
3: L'Albanie, la lettre A, ce serait la plaque d'immatriculation de l'Albanie. C'est l'Autriche, bien qu'en allemand, le mot Autriche se traduit par, oulala, Österreich. Les plaques autrichiennes comportent la lettre A, qui signifie en anglais Austria, voilà, au lieu de la lettre O, afin d'éviter toute confusion avec le chiffre 0. Désolé.
2: Bien, allez, ça veut dire que ça fait 6 pour Jean-Pierre, 2 pour Florence.
3: Il s'emballe, Jean-Pierre.
2: Oui, bah, il est bon, c'est tout. Mmh. Voilà, et maintenant, ah là là, nous allons partir sur les routes avec Francis Cabrel. Ma place dans le trafic. Vous écoutez ici, on vous aime. À tout de suite, mes petits canards.

0: Écoute, je ne connaissais pas cette chanson de Francis Cabrel, Ma place dans le trafic, 1981. Je t'ai
1: pas dit. Oh là là, allez, jingle.
0: Mais c'est vrai.
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0: un tout petit peu.
2: On est au taquet.
0: Un tout petit peu, mais quoi.
1: Mais t'oublies l'âge que t'as, en fait.
0: J'essaye de l'oublier.
1: Ouais, voilà. Ouais,
0: vous mieux, hein.
1: Alors, nous sommes avec Jean-Pierre et Florence. Jean-Pierre est en tête avec 6 points. Florence a 2 points. Jean-Pierre joue avec Ici Touraine. Il habite à La Riche. Il est retraité. Il bricole beaucoup. Il va au cinéma rouler des pelles à sa chérie. Alors, comme ça, si on était un animal, on aimerait être comme dans la chanson ? T'aimerais bien être un oiseau?
3: Ah bah oui, complètement.
1: Mais quoi, quoi?
3: Je voir un peu ce qui se passe en dessous, je trouve ça génial.
1: Mais quoi comme oiseau? Attends, quoi comme oiseau?
3: Ah bah un oiseau assez gros, je sais pas, un oiseau qui... Bah tout à l'heure, on a parlé de...
0: L'albatros.
3: L'albatros, je trouve qu'un albatros, c'est un bel oiseau, j'aime bien cet oiseau.
1: C'est pas mal, ouais. Et t'aimerais bien, tu voyagerais en l'air, comme ça tu regarderais les pays d'en haut?
3: Oui, aussi, puis le fait de savoir que l'albatros, il peut rester comme ça des jours et des semaines et des mois en vol, je trouve ça génial.
1: Ah bah oui, ça c'est génial, c'est sûr. Mais bon, c'est pas pratique hein, quand même. Au bout d'un moment, il doit se fatiguer ce pauvre oiseau quand même.
3: Non mais on s'arrête quand on veut hein, dans ces cas-là.
1: Bah oui, mais toi t'adores voyager d'ailleurs, hein, parce que t'as beaucoup voyagé. Italie, Espagne, Portugal, Suède, Turquie, Vietnam, Cambodge. Dis donc, t'as beaucoup voyagé.
3: J'ai un petit peu voyagé, oui. Il en reste encore, hein. J'ai pas tout fait.
1: Alors, c'est quoi ton prochain voyage que t'aimerais faire?
3: Ben, à l'Amérique du Sud.
1: Ah, bien. T'aimerais bien aller où, par exemple? Chili, Argentine?
3: Le Pérou.
1: Ah oui, le Pérou.
0: C'est beau, le Pérou.
1: Et alors, Dominique, elle a envie aussi d'aller au Pérou?
3: Ah oui, tous les deux.
1: Ah, tous les deux. Bon, alors, c'est bien, les amis. Vous êtes formidables, dites donc. Alors, tu aussi, attends, il aime les activités à sensation, il fait du parapente, il veut y tourner, tu fais même de la plongée. Mais alors, excuse-moi, tu fais de la plongée, mais tu sais pas nager.
3: Comment non, c'est une erreur, je fais pas de plongée, hein, du tout.
1: Ah, tu fais pas de plongée?
3: Mais, ah, parce non, que... non, non.
1: Ah bah, bravo. Ah,
3: contre,
1: bah,
3: écoutez,
0: une bonne fiche encore.
3: Bien aimé en faire. J'aurais bien aimé en faire.
1: Ah, tu vois, mais comme tu ne sais pas nager, tu ne peux pas faire de la plongée. Très bien. Eh ben, tu vas aller apprendre à nager avec Dominique, comme ça tu feras de la plongée. Voilà. Hop.
3: D'accord.
1: Eh oui.
0: Il est d'accord à tout, lui.
1: Mais oui, il est de bonne humeur, il est super. Alors, tiens, on va passer maintenant au fait que tu vas marquer 5 points de plus. On va absolument jouer ensemble. Tu vas gagner. Et je te mets Edith Piaf.
4: Il portait des culottes. De moto, un blouson de cuir noir avec un aigle sur le dos.
1: Ça alors, comment on appelle un blouson en cuir zippé en biais?
5: Oui, bonjour, vous êtes bien sur la messagerie Florence, désolé.
1: Ouais, alors, souvent associé à une image rebelle, comment appelle-t-on le blouson de cuir zippé en biais, souvent associé à une image de rocker rebelle, etc. Top chrono, 10 secondes.
5: Bombardier, là.
1: Ah non, le bombardier c'est pour les aviateurs, c'est le perfecto mon chat.
5: Oui, je l'ai dit après mais bon.
1: Ah là. Mais oui, comme on prend en compte toutes vos premières réponses, voilà. Alors, bon bah pas de points, mais tu restes en tête avec 6.
0: Et Florence est de retour. On a un peu de mal à joindre Florence. Ça a coupé, mais elle est de retour. Ça va, Florence? T'es bien installée?
6: L'autoroute, c'est pire que sur l'autoroute.
0: Ben oui. T'es sur quelle autoroute d'ailleurs? Là, t'es où exactement en France?
6: Ah, on arrive à Châteauneuf-Briançon.
0: D'accord. Très bien. On va se faire un petit point comme ça, hein, jusqu'à 13h, sur l'évolution de ton parcours. Bah, tu rentres à la maison, j'imagine, là, du côté de Chapéry, en Haute-Savoie.
6: C'est ça, tout à fait, ouais. On rentre à la maison, là.
0: Ok. Petite anecdote, tiens, on va penser au camarade Arthur. À l'époque où il était sur Fun Radio, bon, il en a fait des bêtises, hein, sur Fun Radio. Il proposait de faire croire à quelqu'un qu'on connaît, qu'on gagne, que la personne avait gagné un poney. Voilà. Et alors, tout, c'est une idée d'Arthur. Et alors, toi, t'as participé, Florence, et t'as dû faire croire ça à ta maman à l'antenne, et qu'est-ce qui s'est passé?
6: Ah bah c'était trop rigolo en fait, parce que maman elle avait pas le moral, et puis bah, j'ai téléphoné pour dire que moi je voulais lui faire croire que j'avais gagné un poney.
0: Bien sûr.
6: Okay. Et en fait, et bah, maman elle a pété un câble, elle parlait en patois en plus, comme elle est lilloise, et elle disait genre t'as poney, elle l'a envoyé bouder, et au début c'était pas présenté, après il disait que c'était le vétérinaire, et elle lui disait bah mets-le à la baraque. Non mais c'était trop drôle, et il lui avait même chanté une chanson. Si elle voulait pas du poney, elle devait chanter. Puis elle chantait, j'en veux pas du poney. Non, non, non.
0: Ah ouais, elle est contente, Arthur. Ça devait être un bon moment, ça.
6: Et alors... Ah ouais, franchement. Et puis, il lui offrait souvent des semaines pendant plusieurs mois. Hein.
0: Ouais, parce
6: pour lui dire
0: fait,
6: que le poney, il allait bientôt arriver.
0: Voilà, il s'est moqué gentiment d'elle de façon récurrente pendant plusieurs semaines. Et il appelait ta maman régulièrement. Et comme ça passe pas très bien, je termine à raconter. Effectivement, Arthur, qu'on adore, qui est super sympa, il envoyait des fleurs très souvent pour son anniversaire ou assez régulièrement. C'est classe de sa part. C'est une belle histoire, ça. C'est une belle histoire.
6: C'est génial.
0: Allez, Florence, on va jouer parce que j'ai trop peur que ça coupe. On va y aller tout de suite. Ouais. Ça sera mieux comme ça. Avec un petit extrait.
2: Tu vas y avoir du sport, mais moi, je reste tranquille.
0: Bien sûr qu'il va y avoir du sport. Il a 6, si je ne me trompe pas. Il a 6. Voilà, donc ça veut dire que si tu marques les 5 points, tu passes devant. Tu es en tête avec 7, donc il va y avoir du sport. Question. Quelle est la deuxième épreuve d'un triathlon, Florence? Top chrono, 10 secondes. Quelle est la deuxième épreuve d'un triathlon?
6: La deuxième épreuve d'un triathlon?
0: Oui. Vite.
6: Le vélo?
0: Oui, oui, c'est le vélo. Natation, vélo, cyclisme et ensuite course à pied, bravo! Ah, tu repasses en tête, Florence, on avait dit qu'il y aurait du sport.
1: Alors, Jean-Pierre 6, Florence 7, pas mal. Va falloir bien vous départager sur le bingo. Mais tout de suite, ah là là, c'est le foot en ce moment, hein, vous rappelez?
0: Bien sûr.
1: Ce soir, il y a la France. Alors, Jacques, qui est là, nous disait qu'il y avait des orages, donc c'était décalé.
0: Un spécialiste, Jacques, bien sûr.
1: Oui, bien sûr. Alors, c'est à quelle heure le match de la France ce soir?
7: À 23h.
1: Voilà.
0: Mais pourquoi?
1: Parce qu'il y a des orages, je viens de le dire.
7: C'est des orages.
0: Ah, d'accord.
1: Je viens de le dire. Écoute ce que disent les gens.
0: Vous savez quel temps il fait aux États-Unis?
1: Oui, les orages.
0: Vous savez quelle température il fait?
1: Bon, allez, Die Die, Shakira et Burna Boy. Vous écoutez ici, on est à fond.
0: Les orages.
1: Die Die.
0: 30 degrés.

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1: Ah ouais, die, l'hymne du mondial avec les Bleus, France-Irak, ce soir 23h. 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
2: Regardez, je suis en train de me ventiler avec un petit éventail. 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
2: Je rappelle que nous sommes ici avec Jean-Pierre et Florence. Jean-Pierre à 6, Florence à 7. C'est le bingo qui va vous départager, mes petits canards. Vous en êtes conscients?
4: Oui.
2: Alors, mon petit Jean-Pierre, tu as plein de choses que tu écoutes, que tu aimes, pour t'encourager. Une chanson gay, et franchement, allons-y.
5: Je suis malade.
1: Ma chanson préférée, ça.
2: Ouais, voilà.
4: Je suis malade.
2: C'est...
4: Ça va.
1: Pour tous les hypochondriaques.
2: Serge Lama, c'est une chanson pour toi, ça.
1: Exactement.
2: Bon, tu adores « Il était une fois dans l'Ouest ». Je peux pas m'empêcher de mettre un peu la musique.
1: Ah, mettre ça vendredi, tiens.
2: Ah là là, mais moi j'adore. Ça, j'ai vu le film.
4: Ennio Morricone.
2: Mais oui, Ennio Morricone, c'est magnifique. Avec le petit qui joue de l'harmonica pour sauver son frère. Il essaye de sauver son frère. C'est
1: ouais, mais il le sauve pas.
2: Bah non, au bout d'un moment, l'autre fait 80 kilos, il est en train d'être pendu, il meurt.
1: Ah, mais il se venge à la fin.
2: Non, sauf qu'il se venge, c'est Charles Bronson.
1: Ouais.
2: Alors, mon petit JP, écoute bien ce bingo. Il est très simple. À mon top chrono, tu auras 10 secondes pour me citer un maximum de villes en M, comme Maman, Michel, Maniac. Un maximum de villes qui commencent par la lettre M, comme Maman, Michel ou Maniac. Attention, top chrono, 10 secondes. Jean-Pierre ?
4: Oui.
2: Bah, des villes. Comme... Alors ?
4: Oui.
2: Michel ?
4: Excusez-moi, j'ai pas entendu la question.
2: Ah merde, qu'est-ce qu'on fait ? Bon, alors, je te
1: réponds. Renvoyer le chrono exceptionnellement.
2: Alors, on renvoie le chrono exceptionnellement. Max de villes qui commence par la lettre M, comme maman. Un max de villes. Attention, allez. Top chrono.
4: On y va.
2: Vas-y.
4: Met, Mably. Qu'est-ce qu'il y a ? Macon.
2: Et je regarde.
1: Stop.
2: Bah, tu m'en as donné 3. Il y avait Marseille, Menton, Melun, Moncul, Montpellier, Mulhouse, Meaux, Maubeuge, Mont-de-Marsan, Montauban, Milly-la-Forêt. Tu m'en as donné 3.
1: Ah, là, là, là, là, là, là. Florence, est-ce qu'on profiterait pas de ça? Oh, bah si.
2: Oh, ouais.
1: On va pas se gêner. Mais attendez, rien n'est fait. Rien n'est fait.
4: Ouais, c'est ça, ça va être dur.
1: Ouais, rappelons que là, t'es en tête depuis pas longtemps, Florence, avec 7. Il a 6. On est au cœur du bingo. Il faut marquer le plus de points parmi vous deux. Et c'est celui-là qui encaisse les 10 points. Il a fait 3. Tu fais 4. T'encaisses 10. Voilà, c'est pas plus compliqué que ça. Et comme je sais que t'es hyper chanceuse, je l'ai dit tout à l'heure, je voudrais rappeler que dans un casino à Annecy, qu'est-ce que t'as gagné? C'est énorme, hein.
4: J'ai gagné une voiture décapotable et une plaquette.
1: Voiture décapotable dans un casino. C'est énorme. Mais c'est énorme, oui. Le cadeau. C'est génial.
4: C'est un gros cadeau.
1: Bah oui.
4: Ah ouais,
1: oui.
4: J'étais très heureuse.
1: Bon, écoute, je te sens très chanceuse. On va t'encourager encore une fois avec Garou, que tu adores. On en a parlé tout à l'heure. L'homme de tes rêves. Florence, voici ton bingo. On reste sur de la géographie et sur des villes. Sur des villes françaises, d'ailleurs. Sur des villes françaises.
4: D'accord.
1: On va te demander un maximum de villes en France qui commencent par une lettre. Je vais te donner cette lettre et le chrono, il part tout de suite après. La lettre, c'est la lettre T. T comme Thierry ou comme Thérèse. C'est clair? Top chrono, 10 secondes.
4: Alors, Toulouse. Toulon, c'est une région. Tour.
1: Elle y est.
2: Non, non, c'est bon, 4. Ça fait 4. Elle en a donné 4.
1: Alors, on est sur du chouïa, mais du chouïa plus, qui fait que tu l'emportes pour un point.
2: Et voilà,
1: bravo,
2: JP, je suis désolée, mon chat, mais elle a remporté sur le fil. Donc c'est Florence qu'on retrouvera pour la finale vendredi pour gagner soit les places de Katy Perry, soit la cafetière. Toi Jean-Pierre, tu repars avec 2 places de cinéma pour le film Ici, Les Parfaits Arnaques en famille. Je remercie Céline à la Réal, Gwen au Savoir, Fred à la Technique, Marian au Standard, Eric Bastien, je sais pas à quoi. Hein.

0: voyage en Italie. À l'instant, c'était Lily Cube sur votre radio locale.
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0: Une nouvelle semaine qui commence, et toujours le plaisir de vous retrouver pour passer l'été ici ensemble dès 5h au Saut du Lit, votre radio locale qui vous accompagne dans les tout premiers instants de la journée au programme Conseils pratiques pour vous faciliter la vie au quotidien au son de vos artistes préférés. Renaud arrive dans un instant, le tout sans oublier de vous informer au plus près de chez vous. Bonjour Valentin Bertrand.
2: Bonjour Johan, bonjour à tous.
0: C'est à la une ce matin.
2: La canicule qui recule, plus aucun département n'est en vigilance rouge.
0: Adapter son logement en fonction de son âge. Par ici, les économies vous expliquent tout dans 5 minutes. Et puis, on a envie de vous entendre ce lundi matin. Venez donc nous raconter ce que vous avez fait ce week-end. Toute la semaine, on vous offre le pack été, un sac aux couleurs de votre radio rempli de surprises. 0810 055 056. Soyez les bienvenus ici.
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0: Ce lundi 29 juin, bon réveil à vous qui nous écoutez, il est 5h. Le journal Valentin Bertrand et la vague de chaleur a quitté la France.
2: Toutes les vigilances rouges sont donc levées, la fin de 12 jours d'une canicule extrême. Mais si la chaleur est derrière nous, ses conséquences sanitaires sont loin d'être terminées. Au moins 1000 morts supplémentaires recensées par Santé publique France. Bilan qui risque encore de s'alourdir dans les prochains jours, prévient Joël Panetier. Il est directeur médical de crise à l'hôpital du Mans.
3: On sait, parce qu'on a l'habitude des canicules, même si cette canicule-là est

0: complètement inhabituel et extrême. On sait qu'on a un décalage aussi de 10 jours après les canicules où on voit arriver beaucoup de patients qui sont restés à domicile et qui malheureusement ont décompensé leur pathologie. Des personnes fragiles qui malheureusement ont été déshydratées, des insuffisances cardiaques, des insuffisances rénales. On a aussi un autre phénomène qu'on connaît bien en Sarthe notamment, c'est la restriction à l'appel. C'est je ne veux pas déranger, je ne veux pas venir aux urgences parce que j'entends dans la presse qu'il y a beaucoup de monde aux urgences. Et là, on a des patients qui devraient appeler précocement, mais qui ne le font pas et qui malheureusement arrivent plus graves quelques jours après.
1: La canicule au centre d'une nouvelle cellule interministérielle de crise cet après-midi autour du Premier ministre. Sébastien Lecornu veut dresser le bilan de cette canicule et anticiper les prochaines vagues de chaleur.
2: Un baptême de parachutisme qui tourne au drame.
1: 11 personnes sont mortes dans le crash d'un avion hier à Tomblaine, près de Nancy. L'appareil a chuté dans un terrain vague juste après avoir décollé, Isabelle Baudrier.
3: À bord du petit avion civil, 5 moniteurs, 5 élèves et le pilote. Aucun survivant dans ce drame. L'appareil, un Pilatus, s'est écrasé dans un champ à proximité d'une zone résidentielle peu après son décollage de l'aérodrome de Nancy-Essey. Les élèves, parmi lesquels des infirmiers libéraux, s'apprêtaient à effectuer un baptême de parachutisme. Selon le président de l'aérodrome, la société organisatrice avait préparé un week-end festif avec une trentaine de baptêmes au total initialement prévus entre hier et aujourd'hui. Problème mécanique, problème humain, aucune hypothèse pour l'instant sur l'origine de l'accident. Une cellule d'urgence médico-psychologique a été ouverte à Tomblaine. Elle accueille les proches des victimes et les témoins de l'accident. Par ailleurs, le grand public dispose d'un espace de recueillement au stade Marcel Picot, tout proche du lieu du crash.
1: Et deux enquêtes sont ouvertes en parallèle, l'une par le bureau enquête et analyse compétent dans ce genre de crash et l'autre par le parquet de Paris. On y revient en détail dans l'info du jour à 5h30. Des tribunaux au ralenti aujourd'hui à Toulouse, Lyon, Montpellier et Paris. Magistrats et avocats manifestent contre la réforme de la justice portée par leur ministre Gérald Darmanin avec le développement des cours criminelles sans jury populaire, l'allongement de la détention provisoire ou encore l'usage plus fréquent des données génétiques.
2: Ici 5h03, la loi d'urgence agricole examinée aujourd'hui au Sénat.
1: Un texte très attendu pour répondre à la crise du secteur mais aussi très inflammable depuis l'ajout d'un amendement autorisant le retour des néonicotinoïdes, ces insecticides très controversés. Mesure qui provoque la colère du Conseil de l'Ordre des médecins et de plusieurs associations de patients. Ils viennent de publier, Victor Dolande, une tribune dans le journal Le Monde.
4: Dans cette tribune, les médecins rappellent d'abord des faits scientifiques. Ces produits phytosanitaires sont dangereux pour la biodiversité et pour la santé humaine. Pierre Sujobert est professeur d'hématologie aux Hospices Civils de Lyon.
5: L'acétamipride diffuse dans l'eau. On en retrouve dans à peu près tous les liquides humains qu'on peut prélever. Dans le sang, dans les urines, dans le sperme, dans le liquide céphalorachidien qui baigne le cerveau. C'est un produit qui est toxique pour les neurones et qu'on retrouve dans le cerveau des enfants. Plus une femme a été exposée à l'acétamipride pendant sa grossesse, moins le périmètre crânien de son enfant à naître sera grand, ce qui traduit des troubles du neurodéveloppement.
4: Sans oublier que de plus en plus de travaux scientifiques suggèrent un effet perturbateur endocrinien de l'acétamipride. Pour les signataires de cette tribune, ce vote au Sénat est donc extrêmement important.
5: L'enjeu, il est également démocratique. Est-ce qu'on croit encore que les choix politiques sont fondés, guidés par une évaluation rigoureuse, scientifique ? Là, c'est vraiment un cas d'école. Si les sénateurs votent cet amendement, malgré le consensus absolu, alors je suis très inquiet en fait sur les perspectives démocratiques.
4: Les médecins qui ont signé cette tribune rappellent enfin que les sénateurs ne peuvent ignorer la mobilisation exceptionnelle l'été dernier de millions de citoyens en faveur d'un environnement plus sain.
1: Et il y a tout juste un an, en effet, une pétition contre la loi du plomb et le retour de ces néonicotinoïdes a recueilli plus de 2 millions de signatures. Deuxième jour d'épreuve pour les 850 000 élèves de 3e. Ils planchent ce matin sur l'histoire-géographie avant les sciences. Cet après-midi, au Mondial de foot, les Bleus sont arrivés dans le New Jersey. Une trentaine d'heures les séparent désormais du premier match à élimination directe, les 16e de finale contre la Suède. Mardi à 23h, le Canada est lui le premier pays à décrocher son ticket pour les 8e de finale. Un possible adversaire des Bleus dans le dernier carré.
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1: La météo, Johan, on l'a dit, ça va mieux. Il reste tout de même 22 départements en vigilance orange canicule.
2: Alors, pour l'heure, petite accalmie sur le front des orages, mais c'est une pause qui va être de courte durée, puisque dans le courant de la matinée, les orages vont se poursuivre dans la région Grand Est, en Alsace, en Lorraine. De l'humidité également ce matin sur les régions du Sud-Ouest. Et puis, sur le reste du pays, c'est un ciel dégagé sur un grand quart Nord-Ouest, avec un beau soleil, aussi de la fraîcheur. On respire enfin, après ce long épisode de canicule. 12 degrés ce matin à Rennes, 20 à Biarritz, 15 à Rouen, 17 à Paris. Et puis dans le courant de l'après-midi sur la région centre et massif central, on prévoit un temps instable et orageux. Du beau temps, lui, qui sera de mise sur un grand nord-ouest avec des températures agréables, 25 à Lille, 27 à Nantes. Alors que dans le sud-est, en revanche, le thermomètre, lui, va s'emballer de fortes chaleurs annoncées. 32 à Perpignan cet après-midi, 34 à Marseille et jusqu'à 37 la maximale à Montpellier. Et chez vous, comment ça se passe? Eh bien, vous nous dites, vous nous postez un petit message comme vous avez l'habitude de le faire sur la page Facebook d'ici, le nom de votre commune, une température, une photo, si le cœur vous en dit, tous les matins ici, on fait la météo ensemble.
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2: 5h07, la météo encore et toujours, mais cette fois-ci en chanson avec Renaud, dès que le vent soufflera.
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0: 5h11, soyez les bienvenus si vous venez de vous brancher ici en début de la semaine de bonne humeur.
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0: Imaginez, vous venez de racheter un restaurant. L'établissement ne paye pas de mine, il est resté fermé plus de 2 ans et demi, à l'abandon, à l'intérieur tout est resté dans son jus. Bref, avant de remettre le tout en état, il va falloir du temps pour cet Américain qui a racheté le restaurant il y a 6 mois. Il s'est donc retroussé les manches, a commencé à nettoyer les locaux de fond en comble, quand, au fond d'une vieille armoire, il est tombé sur quelque chose d'inattendu, une liasse de billets. Attention,
2: hein, sympa.
0: Pas une petite liasse, hein, Valentin, 12 000 dollars, l'équivalent de plus de 10 000 euros. Liquide. Vous auriez fait quoi, vous ?
2: Oh ben, je les garde, évidemment, je les garde.
0: Eh ben, ce jeune restaurateur, figurez-vous, américain de Caroline du Sud, a eu pour premier réflexe de vouloir retrouver le propriétaire de cette liasse de billets parce que, je le cite, quand ça ne t'appartient pas, il faut le rendre. C'est ce que lui disait sa grand-mère quand il était gamin. Un conseil qu'il a suivi à la lettre. Il a rappelé l'ancien gérant du resto qui, au bout du fil, était estomaqué. Il n'en revenait pas, d'autant plus qu'en ce moment, il est malade. Cet argent tombe à point nommé. J'ignore si la grand-mère de cet Américain qui a rendu la liasse de billets est toujours en vie. Mais si c'est le cas, elle peut être fière de son petit-fils. C'était la belle histoire du jour. Il est 5h12, vous écoutez ici. Ce lundi, Valentin, on respire enfin.
2: Et la vie reprend, notamment sur les marchés qui ont été désertés ces derniers jours, évidemment en raison des fortes chaleurs.
0: Et pour la bande-son de votre début de journée, François Fellman nous rejoindra dans un instant.
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0: Rien que pour toi, rien que pour vous. Ici, il est 5h13.
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0: Bonjour Valère Coréard. Chaque jour avec vous, un bon plan pour gagner en pouvoir d'achat. Ce lundi, vous nous parlez d'autonomie.
5: Si vous constatez qu'il va devenir nécessaire de faire des aménagements chez vous pour continuer d'y vivre dans de bonnes conditions, sachez qu'il existe des aides pour effectuer ces travaux, ces aménagements. C'est très peu connu, ça s'appelle Ma Prime Adapt. Ma Prime Adapt permet de financer les travaux pour continuer de vivre chez soi plus longtemps, hein, lorsqu'on avance en âge ou en cas de handicap, de perte d'autonomie. Concrètement, elle peut servir cette prime à remplacer une baignoire par une douche de plein pied, installer un monte-escalier, des barres d'appui ou encore élargir des portes pour faciliter les déplacements. Alors l'aide est réservée aux ménages aux revenus modestes et très modestes, mais elle est aussi accessible aux propriétaires bailleurs. Selon les ressources du foyer, elle peut prendre en charge jusqu'à 50% ou même 70% du montant des travaux, dans la limite, bien sûr, des plafonds prévus.
0: Mais alors Valère, quelle est la marche à suivre pour bénéficier de cette aide ?
5: Allez voir sur le site france-rénov.gouv.fr et vous allez dans la rubrique aide. Alors le parcours est simple. D'abord, il faut se renseigner auprès de France Rénov, un CCAS, une maison France Service. Et puis, il faut ensuite vérifier si vous entrez dans les critères de l'aide pour vous assurer que vous êtes bien éligible. Et là, c'est parti pour le dossier qui peut aussi bien être fait en version papier ou en ligne. Vous serez alors orienté vers un assistant à maîtrise d'ouvrage, habilité autonomie, qui validera avec vous les besoins que vous avez. Et si vous avez un accord, c'est parti pour la demande de subvention, les devis, les travaux. Et vous pouvez vivre dans de meilleures conditions avec un logement adapté. Bon, quand j'ai dit que c'était simple, je suis peut-être allé un petit peu vite. Mais enfin, c'est accessible, c'est méconnu, mais ça peut rendre un gros service. Ma Prime Adapt. Est-ce que vous en aviez entendu parler ou vous connaissez peut-être quelqu'un qui a déjà fait la demande ? Racontez-moi. Mon mail, c'est parisilleséconomies@radiofrance.com.
0: À demain, Valère. Vous nous parlerez d'une alternative au climatiseur, le rafraîchisseur d'air. En attendant, ici.fr. Pour retrouver tous les conseils et liens utiles de Paris ici les économies. 5h15, bon réveil.
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0: Après 12 jours sous une chaleur de plomb, on respire enfin, Valentin.
2: Oui, plus aucun département n'est ce matin en vigilance rouge sur la carte Météo France. Dans l'Est, en Ile-de-France, 22 alertes oranges restent activées, mais déjà, la vie reprend comme sur le marché de Panazol, près de Limoges, Garance-Canier.
7: Entre les étals, les clients ne parlent que de ça.
8: Ça va beaucoup mieux, on sent mieux. C'est vrai que le moindre souffle d'air, on se sent revivre. Donc d'ailleurs, on est venu au marché ce matin et on ne serait pas venu sinon. En tout cas, on serait venu peut-être plus tôt. Alors que là, on prend le temps de flâner, de regarder, de discuter.
7: Ce grand bol d'air soulage aussi les commerçants. Exemple avec l'Inéré Saint-Yves. Il est traiteur et devant lui, d'énormes marmites.
9: Alors on fait tout ce qui est paella, couscous. Et après, on fait de la rougaille saucisse, spécialité de La Réunion.
7: Ce matin, ça va. Il est à l'ombre, mais ces derniers jours, il a dû s'adapter.
9: Une vraie catastrophe. Moi, j'arrive sur les marchés assez tôt, vers 5h, pour cuisiner, parce qu'après, il fait très très chaud.
7: Sauf que ses clients ne sont pas venus à cause de la chaleur. Ses paella et ses couscous sont donc finis à la poubelle.
9: J'ai jeté au moins une quinzaine de plats, quoi. C'est des journées perdues. Vaut mieux rester à la maison que d'avoir des pertes.
7: Même détresse sur le stand d'à côté, chez Karine Massalou, qui vend du pain. Le redoux la soulage après des jours très éprouvants.
10: Par exemple, hier, j'étais en plein centre-ville, place Marceau, à Limoges. Et même à 6h du matin, c'était déjà infernal.
7: En Haute-Vienne et en Corrèze, 30 degrés ou plus tous les prochains jours. Un vrai défi pour Johan Desblé qui vend des fromages et des yaourts sur les marchés.
11: Tous les équipements froids, comme nous, on fait des lactiques. Ils ne réussissent pas à suivre les températures. Les remorques frigo, ce n'est pas fait pour des différentiels de 50 degrés. On ne peut pas réellement monter 200. Quoi. Forcément, c'est compliqué de résister à ces chaleurs-là. On est obligé de boire une quantité d'eau assez lunaire pour essayer de survivre et de ne pas tourner de l'œil.
7: Et sur les marchés, les commerçants vont continuer à subir. Selon Météo France, la vague de chaleur s'étendra jusqu'à la mi-juillet.
2: Reportage de Garance Caillé, ici Limousin, et pour réduire l'impact économique de cette canicule sur les petits commerces, le gouvernement a annoncé ce week-end prolongé la durée des soldes prévues pour durer jusqu'au 21 juillet. Ils seront prolongés d'une semaine environ.
0: Vous retrouvez les reportages audio, vidéo, les articles des rédactions d'ici sur le site de votre radio locale. 20 ans pour la série Camping Paradis ce soir sur TF1, ça se fête. Pour l'occasion, Laurent Ournac est l'invité des coulisses TV. Il arrive, le temps d'écouter François Feldman. Rien que pour toi, ici, il est 5h18. Bon.

0: d'avoir choisi ici votre radio locale pour commencer ce lundi. C'est leur anniversaire, justement, ce lundi, l'acteur américain Fred Gandhi, alias Gopher. Vous vous souvenez, le chef de cabine de la croisière s'amuse. Eh oui. Série culte de la fin des années 70. Souvenez-vous, le capitaine Stubbing, Julie, il y avait Isaac, le barman, le médecin dragueur aussi, je ne me rappelle plus trop son nom. Tout ce petit monde sur un paquebot de luxe avec des passagers qui finissaient toujours par rencontrer l'amour à la belle étoile ou au fond d'une cabine et sans passer par les applis de rencontre. Un 29 juin naissait également le romancier Frédéric Dard, l'auteur des San Antonio. Plus de 200 titres au compteur, parmi lesquels Fais gaffe à tes os, Ça tourne au vinaigre, La vérité en salade ou Plein les moustaches. Antonio, c'était des meurtres aussi, mais beaucoup de poésie. Puis un autre auteur qui voyait le jour un 29 juin, le papa du Petit Prince, Antoine de Saint-Exupéry. Une histoire, le Petit Prince, avec laquelle les enfants de tout âge grandissent depuis plus de 80 ans. Bon anniversaire à vous, surtout si c'est un 29 juin que vous êtes né. On vous souhaite de profiter au maximum de cette journée.
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0: Et à 5h23, Patrice Gascoigne nous rejoint pour ses coulisses télé ce lundi avec vous. Patrice, on fête les 20 ans de la série de TF1 Camping Paradis.
2: Je suis sûr qu'il y a des habitués du camping parmi vous, mais est-ce que vous êtes du genre à savoir repérer ceux qui débutent en mode nuit sous la tente ?
3: Ça sent le nouveau campeur.
4: Cet arbre est sur mon emplacement. Et moi, c'est Christophe Morisot avec un Z, pas un S.
5: J'ai dû basculer dans la quatrième dimension.
6: Camping Paradis, lundi à 21h10 sur TF1 et en streaming sur TF1+.
2: Et quel inédit ce soir, puisque la série Camping Paradis fête ses 20 ans. La première diffusion de cette fiction familiale et populaire, c'est pas un gros mot, hein. C'était le 21 novembre 2006, et cette ambiance ensoleillée, portée par des valeurs de convivialité et de bonne humeur, elle vous plaît toujours. Vous étiez l'an dernier en moyenne 4 millions de téléspectateurs à suivre les aventures de Tom. Tom, c'est le directeur de Camping Paradis. Il est joué par Laurent Ronac. Je ne sais pas si vous vous rappelez, mais le comédien a été découvert par le grand public dans une émission de télé-réalité qui s'appelait « Mon incroyable fiancé », un grand bluff où il avait été excellent et qui avait fait une audience canon, plus de 11 millions de téléspectateurs pour le dernier épisode. Et ben c'est à partir de là que TF1 a eu l'idée de lui confier le rôle de Tom dans Camping Paradis. Alors à l'heure de souffler sur les 20 bougies du gâteau d'anniversaire de la série, comment il le vit, Laurent Ronac, ses 20 ans de Camping Paradis ?
7: Et 20 ans de Camping Paradis, ça se vit bien, hein, c'est plutôt facile à vivre. Voilà, parce que c'est une série qui marche, c'est une série populaire, c'est une série qui se tourne au bord de la Méditerranée, au soleil, donc forcément c'est plein de bons moments, c'est plein de beaux souvenirs. Je vois ça avec une certaine nostalgie de tout ce que j'ai pu vivre sur le plateau avec les comédiens, avec les équipes techniques, artistiques, de production. Voilà, c'est forcément plein de souvenirs, voilà, avec les bons et parfois quelques moments un peu plus difficiles à traverser ensemble, mais en tout cas voilà, c'est évidemment un chapitre, ou en tout cas le projet d'une vie qui aura été, même si ça durera encore, j'espère, quelques années, en tout cas une très très belle aventure, une très très belle expérience humaine.
2: La belle émotion de Laurent Ronac qui fête ce soir sur TF1 avec vous, les 20 ans de Camping Paradis, et moi je remets la tente ici, dès demain, pour de nouvelles coulisses télé.
0: À demain, Patrice. Dans 3 minutes, avec Stéphane Bern, on va voyager dans le temps ce matin. Retour sur l'invention de la carte de crédit. Voici Alex Warren. Bon réveil à l'écoute d'ici.

0: 5h27, merci d'avoir choisi ici pour commencer la journée. Chaque matin, un petit peu d'histoire avant l'actualité avec vous, Stéphane Bern. Ce lundi, on va voyager au temps où un étourdi a inventé une des cartes incontournables de notre quotidien.
1: Les grandes inventions peuvent naître de petits moments de gêne. L'addition qui arrive, le portefeuille qui manque et le rouge qui monte aux joues. En 1949, au Madge's Cabin Grill, un restaurant chic de New York, Frank McNamara savoure son repas et passe un agréable moment en bonne compagnie. Jusqu'au moment de payer. La catastrophe.
2: C'est vraiment la caca, la cata, c'est la catastrophe. C'est la catastrophe.
1: Ses poches sont vides, l'homme d'affaires a oublié son portefeuille. Heureusement, sa femme lui sauve la mise et règle l'addition. Derrière chaque grand homme se cache une femme. McNamara se promet qu'une telle situation n'arrivera plus. Pour s'en assurer, il a une idée. Et si l'on pouvait payer sans avoir d'argent sur soi? Quelques mois plus tard, il retourne au Major's Cabin Grill avec son associé et paye le repas. Toujours sans son portefeuille. Mais cette fois, à l'aide d'une petite carte en carton. À ne pas confondre avec un chèque en bois. Le principe est simple. On consomme aujourd'hui et on paye plus tard. C'est la première carte de crédit moderne lancée par le Diners Club.
3: T'as toujours pas de carte de crédit ?
4: Enfin, tu sais bien que je suis interdit bancaire.
1: Le succès est rapide. L'idée séduit les clients, soulage les commerçants et transforme peu à peu notre rapport à l'argent. Mais ce qui est fascinant, c'est que cette invention avait déjà été imaginée 60 ans plus tôt. En 1888, dans son roman « 100 ans après » ou « L'an 2000 », l'écrivain Edward Bellamy décrit une société futuriste où chacun possède une carte lui permettant de régler ses achats sans monnaie. La carte de crédit a réglé un problème, ne plus avoir besoin d'argent sur soi. Elle n'a malheureusement pas réglé le problème majeur, ne plus avoir d'argent tout court.
0: À demain, Stéphane Bern. Dans un instant, on vous attend sur l'antenne d'ici. Venez nous raconter ce que vous avez fait de votre week-end. 0810 055 056. Et puis pour vous remercier de votre fidélité toute cette semaine, on vous offre un paqueté, un sac rempli de surprises. Pour l'heure, l'info en France et dans le reste du monde à 5h30. C'est le 90 secondes avec vous, Valentin Bertrand.
5: Le pic de chaleur enfin derrière nous, plus aucun département n'est en vigilance rouge, 22 restent par contre en orange, surtout le Grand Est, en Auvergne-Rhône-Alpes, en Île-de-France et en Corse, avec des températures qui vont encore atteindre jusqu'à 37 degrés cet après-midi. Pour dresser le bilan de ces 12 jours de canicule où la France a suffoqué, une nouvelle cellule interministérielle de crise est prévue cet après-midi autour du Premier ministre. Objectif affiché, anticiper les prochaines vagues de chaleur. Problème technique ou humain, toutes les hypothèses sont explorées par les enquêteurs à Tromblaine, près de Nancy, où le crash d'un avion a fait 11 morts. L'appareil venait de décoller pour un baptême de parachutisme. Une cellule psychologique est ouverte pour accompagner les témoins, dont les proches présents dans l'aérodrome au moment de l'accident. Faciliter la construction de réserves d'eau, lutter contre le loup et autoriser dans certains cas le retour de l'acétamipride, un pesticide de la famille des néonicotinoïdes. Les sénateurs examinent aujourd'hui la loi d'urgence agricole, un texte rendu inflammable au fil des amendements. L'été dernier, une pétition contre des propositions similaires a recueilli 2 millions de signatures. Opération justice morte, magistrats et avocats dénoncent le projet de réforme de la justice criminelle avec des procédures accélérées et l'allongement de la durée légale de détention provisoire. Après un jour de repos, retour dans les bassins pour Léon Marchand. Il s'élance sur le 200 mètres brasse, épreuve où il avait remporté l'une de ses 4 médailles d'or au JO de Paris 2024.
0: Vous écoutez ici ce lundi, les 5h32, l'émotion et les questions après le crash d'un avion hier à côté de Nancy.
5: On le disait, les 11 occupants de l'appareil sont morts sur le coup, 5 moniteurs de parachute, 5 élèves et le pilote. 2 enquêtes sont ouvertes en parallèle, l'une par le BEA, le Bureau Enquête et Analyse, qui est compétent dans ce genre d'accident, et l'autre par la justice pour déterminer les éventuelles responsabilités dans le drame, Pierre de Cossette.
6: Oui, et dès hier, des techniciens en identification criminelle de la gendarmerie ont commencé les constatations autour de la carcasse du Pilatus, cet avion suisse rustique qui traditionnellement ne dispose pas de boîte noire. Recherche sur place de petites caméras embarquées ou de smartphones des passagers susceptibles d'avoir filmé le début du vol pour savoir si tout le monde était à sa place à bord, si l'appareil a pu être déséquilibré ou si des mots ont été prononcés quelques secondes avant l'accident donnant une éventuelle piste de travail. Il faudra analyser analyser aussi les restes de l'appareil, comme le moteur, pour déceler un possible problème technique sur cet avion qui, hier matin, en était à sa 6e rotation.
5: Des preuves et des récits, Pierre, les enquêteurs ont aussi besoin d'entendre des témoins.
6: Et notamment les proches des victimes présents à l'aérodrome et qui ont vu l'avion s'abîmer au loin. Certains ont peut-être filmé la scène. Audition aussi des personnels de l'aérodrome pour savoir si le pilote a eu le temps de dire quelque chose à la tour de contrôle. Consultation enfin des registres techniques de l'avion. Négligence, faute de pilotage ou qui sait, malaise du pilote alors qu'il faisait chaud encore hier à Nancy. Les hypothèses ne manquent pas. Pour l'heure, l'enquête est ouverte pour homicide involontaire.
5: Avec ce lourd bilan, on le rappelle, 11 morts, ce crash est le plus meurtrier en France en dehors des vols commerciaux et du transport militaire. Vous retrouvez un dossier complet sur ici.fr. La météo, Johan, ça donne quoi pour aujourd'hui ?
0: On reste vigilant ce matin si vous êtes, vous qui nous écoutez, dans la région Grand Est, Alsace, Lorraine, en Île-de-France et en Corse. Des orages annoncés et puis en revanche sur les régions du Sud-Ouest, le temps sera relativement humide ce lundi matin et puis partout. On respire après la canicule sur un grand quart nord-ouest. Vous allez profiter ce matin d'un beau ciel bleu, du soleil, mais de l'air frais et ça fait du bien. Ce matin, quelques températures, 12 degrés à Rennes, 15 à Rouen. Il fait ce matin en milieu de matinée, 20 degrés à Biarritz et puis dans le sud, 20 à Toulouse et 25 à Marseille. Et chez vous, comment ça se passe? Eh bien, vous nous l'écrivez sur la page Facebook de votre radio. Ici, comme l'a fait Vincent qui vit à Aurillac, qui l'a relevé ce matin, 17 degrés chez lui. Émilie, quant à elle, vit à Dijon, 18 chez elle ce matin. Enfin, Marcel Le, à 3, profite aussi de ce début de journée chez elle en écoutant la radio. Il fait 17 degrés.
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0: Chaque matin, on se réveille ensemble au son de vos chansons préférées. Voici Florent Pagny. En ce moment, il est à Paris, à l'Olympia, avant de poursuivre sa tournée partout en France. Ce lundi, à 5h35, il est déjà easy. Bon réveil.

0: bienvenue à 5h38. Les chansons qui font du bien dès le matin, c'est ici et rien qu'ici que vous pouvez les écouter.
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0: J'espère que vous allez bien ce matin, que vous avez profité au maximum de ce week-end ici, des 5 heures tout au long de l'été. On garde les bonnes habitudes, celles de débusquer les entourloupes et les arnaques au quotidien et au menu de C'est pas vrai dans quelques instants. Valentin, des magnètes qu'on trouve dans les halls de nos immeubles.
2: Et oui, des numéros de plombiers, d'électriciens, des artisans qui, vous allez l'entendre, ne sont pas toujours très honnêtes.
0: Et puis côté musique, ces prochaines minutes, on écoutera Jean-Louis Aubert, Merveille. Les merveilles de ce début d'été, il y a à suivre la compétition, la Coupe du Monde de foot qui se joue demain. Les Bleus qui vont rencontrer la Suède à 23h, heure française, vous le savez, ici, on suit tout ça de très très près, en direct, donc le match à vivre sur votre radio locale, et puis tous les jours à partir de 13h20. Dans Ma France, vous avez rendez-vous avec le journal de la Coupe du Monde, avec Bruno Salomon, pour ne rien louper, pas une seule miette de la compétition. 5h39, bon réveil à vous.
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0: Ici, les 6h20, chaque matin à 7h06, c'est votre rendez-vous anti-arnaque. Audrazo, vous qui débusquez pour nous les entourloupes du quotidien, vous avez eu une bien mauvaise surprise l'autre jour en rentrant chez vous. On va en parler dans un instant. Pour l'heure, voici Jean-Louis Aubert, Merveille, sur votre radio locale. Dans un instant, on reste ensemble avec votre journal anti-arnaque.

0: C'est une merveille pour vous réveiller, Jean-Louis Aubert sur votre radio locale ici. Et à 5h44, on retrouve Aude Raseau pour votre rendez-vous anti-arnaque. Vous avez eu donc, je le disais il y a un instant, Aude, une bien mauvaise surprise l'autre jour en rentrant chez vous.
1: Effectivement, j'arrive dans le hall de mon immeuble et je vois là, sagement posée sur le banc dans l'entrée, une pile de magnets. Ils sont assez grands, enveloppés dans du cellophane avec une tonalité bleu-blanc-rouge, ça fait sérieux. Et dessus, je vois une liste de numéros de téléphone, la mairie, les pompiers, les hôpitaux de la région et puis le numéro d'un plombier, d'un électricien, d'un dératiseur avec écrit en rouge 24 heures sur 24, 7 jours sur 7. Donc là, qu'est-ce que j'ai fait? J'ai ramassé toute la pile et hop, j'ai mis tout ça à la poubelle.
0: Mais alors pourquoi? Pour quelle raison? Quel est le piège?
1: Eh bien parce que ces magnets que vous avez déjà vus, vous aussi j'en suis sûre, et que vous avez peut-être même déjà collés sur votre frigo, ces magnets ne sont pas très honnêtes. Tenez, avant de tout jeter, j'ai regardé le numéro de la mairie qui était écrit dessus, j'ai vérifié dans Google, c'était celui d'une commune qui est à 7 km de chez moi, c'était pas du tout ma mairie. Le logo tout en haut, alors là ça varie, moi j'ai eu le logo d'un hôpital, ça peut être aussi celui d'une ville ou d'un département, en tout cas ça fait très officiel, mais ce ne sont pas eux qui ont édité ces magnets. Alors qui est derrière tout ça? Eh bien regardons maintenant la liste des artisans, le serrurier, le plombier. C'est bizarre, les numéros de téléphone sont tous un peu pareils, ils se ressemblent beaucoup. En fait, il renvoie vers la même personne, j'ai testé, et l'artisan qui va débarquer chez vous a toutes les chances d'être fort malhonnête. Un couple s'est fait facturer comme ça 1 500 € pour un simple remplacement de disjoncteur. N'appelez pas ces numéros et prévenez vos voisins aussi que c'est une arnaque, c'est ce que j'ai fait.
0: C'est bien noté, merci Aude Raseau. Et puis pour retrouver tous les liens utiles de C'est pas vrai, rendez-vous sur le site de la radio ici.fr à la page arnaque. Savez-vous quel animal qui vit dans les Pyrénées se fait appeler le rat trompette? Eh bien dans un instant, Benoît Prospero va tout vous dire. Il arrive dans le monde merveilleux du vivant juste après Ava Max and Queen sur votre radio locale.

0: Vous écoutez ici, bonjour, bon réveil, 5h48 ce lundi, c'est un nouveau rendez-vous estival qu'on vous propose pour mieux comprendre la nature et ce qui la peuple. Avec vous, Benoît Prospero, le monde merveilleux du vivant n'a aucun secret. Aujourd'hui, trois choses à savoir sur le Desman des Pyrénées. Bonjour Benoît.
1: Au programme, trompette, boule et le chiffre 2. Bonjour à toutes et tous. Vous voyez à quoi il ressemble le Desman des Pyrénées? Non, vous voyez pas? Je vous donne un petit indice. Première chose à savoir, il est surnommé rat trompette. Rat, parce qu'il a un corps qui rappelle fortement celui du rat. Et trompette, parce qu'il joue de la trompette. Non, mais pas du tout, mais regardez pas comme ça, c'est pas vrai. Trompette, c'est à cause de son museau très allongé, si bien que l'on dirait une trompette, voilà, oui, exactement. Un museau de 2,5 cm de long qui lui donne un air d'ornithorynque. Mais attention, ne vous trompez pas, son nom est trompeur, car il appartient en réalité à la famille de la taupe. Et par les baskets de la sauterelle, devinez où vit le Desman des Pyrénées.
0: Eh bien, je dirais dans les Pyrénées.
1: Et je perçois là votre sens de la déduction, votre intelligence, votre génie. Le Desman des Pyrénées est endémique des Pyrénées et des massifs espagnols voisins. Et au-delà de ça, deuxième chose à savoir, le Desman des Pyrénées est une boule de poils mouillés. Je m'explique, ce tout petit mammifère insectivore, qui pèse à peine 60 petits grammes, est un petit mammifère semi-aquatique. Ce qui signifie qu'il passe la majorité de son temps dans l'eau, exactement. Et croyez-moi, il est très bien adapté au milieu aquatique. Pattes palmées, clapet de fermeture des narines et des oreilles, poils sensoriels sur sa longue trompe mobile et sur sa queue. Et notez qu'il peut se déplacer de jour comme de nuit et que sa trompe est toujours en mouvement. Vous savez pourquoi? Parce qu'à l'air libre, c'est pour sentir les odeurs et dans l'eau, c'est pour identifier et rechercher des proies.
0: Et en fait, si on le connaît peu, c'est parce qu'il est difficile à voir.
1: Eh bien ça oui, hein. Et avec son corps, qui pourrait nous faire croire qu'il vient d'ailleurs de notre continent, il nous rappelle que la biodiversité juste à côté de chez nous et partout sur la planète est beaucoup plus riche qu'on ne le croit. Et à ce sujet, troisième chose à savoir, il n'existe seulement que deux espèces de Desman dans le monde. Le Desman des Pyrénées donc, et le Desman de Russie, qui est 8 fois plus gros. Le monde vivant est merveilleux, préservons-le. 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
0: Merci Benoît, et grâce à vous désormais, on sait pourquoi le Desman des Pyrénées pourrait jouer de la trompette. Il est 5h51, vous écoutez ici, à la une de la presse ce lundi, nous lisons de moins en moins.
2: Et comment redonner justement le goût de la lecture? C'est le dossier du magazine Le Pèlerin, avec nous pour en parler, Pierre-Wolf Mandrou qui a mené l'enquête.
0: Bonjour Pierre.
3: Bonjour.
0: Déjà, quels sont les bienfaits avérés de la lecture, aussi bien pour nos organismes que pour notre esprit?
3: Ah, écoutez, il y en a vraiment beaucoup. La science a très bien documenté tout ça. Déjà, l'espérance de vie, ça semble fou, mais c'est réel. Les gros lecteurs ont en général 2 ans d'espérance de vie de plus que ceux qui ne lisent pas. C'est une étude de Yale qui avait montré ça aux États-Unis. Il y a des bienfaits reconnus sur le développement de capacités cognitives. Les gens qui lisent beaucoup réussissent bien mieux à l'école. Ils ont aussi plus d'empathie que les autres.
0: Un booster d'empathie, écrivez-vous. On est plus ouvert aux autres quand on lit.
3: Exactement, mais ça c'est parce qu'en fait il se passe quelque chose de presque miraculeux lorsqu'on lit. C'est qu'on est en empathie avec les personnages. Lorsqu'ils ont peur, nous avons peur pour eux, nous nous prenons d'affection pour eux. Et donc en fait, c'est comme si nous établissions des relations sociales alors que nous sommes tout seuls avec un livre. Et en général, les lecteurs, les études montrent que les lecteurs sont plus tolérants et plus empathiques que les gens qui ne lisent pas. Ça aide, entre guillemets, à être une bonne personne, même si ça ne garantit rien. Il y a des gens très mauvais dans l'histoire de l'humanité qui aiment
0: les livres. Qui sont de grands lecteurs. Pourquoi ceux qui lisent aujourd'hui sont-ils de moins en moins nombreux?
3: Au fond de vous, vous savez, vous avez la réponse. On est tous concernés. Le principal responsable, c'est les écrans. Toutes les études qui analysent la lecture en France montrent qu'il y a une chute qui commence à être vertigineuse depuis à peu près 10-15 ans, en gros avec l'arrivée des smartphones et des réseaux sociaux. C'est des outils qui ont été construits pour créer une addiction et pour qu'on y retourne.
0: Et ce, quelle que soit la tranche d'âge, vous relatez dans l'article que même les 50-65 ans, qui jusqu'à présent étaient bien représentés parmi les lecteurs, eux aussi sont impactés par ce désamour de la lecture.
3: Et 71% des plus de 50 ans lisaient encore 5 livres il y a 3 ans. Ils sont plus que 59% en 2026, c'est-à-dire que le décrochage est assez rapide parce qu'ils sont aussi concernés par ces outils-là. ils vont, voilà, les plus âgés vont sur les réseaux sociaux, vont sur les smartphones.
0: J'allais vous dire, Pierre, sur les réseaux, sur le smartphone, on peut lire aussi, ça ne fait pas le job.
3: Ça ne fait pas le job. On retient mieux quelque chose qu'on lit sur papier que sur écran. Ça aussi, les études l'ont montré. Et surtout, on est sursollicité par des notifications en tout genre.
0: Fort de ce constat, Pierre, est-ce qu'il reste quand même un espoir de redonner le goût de la lecture aux nouvelles générations, ou alors c'est vraiment foutu?
3: Non, bien sûr que non. Je pense qu'il va y avoir toute une éducation que nous allons tous devoir faire sur notre maîtrise des écrans et des réseaux sociaux. On commence à développer des règles, des techniques pour s'en sevrer. Il y a des lois qui vont peut-être passer pour interdire les réseaux sociaux avant 16 ans. Et il y a plein d'initiatives qui existent, qui marchent plutôt bien. Une qui marche très très bien depuis quelques années, c'est de faire rencontrer les écrivains et les lycéens. Les lycéens posent toutes les questions qu'ils veulent à l'écrivain et ça marche extrêmement bien. Voilà, rien n'est perdu.
0: En parlant de lecture, je vous invite à parcourir l'article du Pèlerin, retrouver le goût de lire, un dossier à retrouver dans le magazine cet été. Merci Pierre-Wolf Mondrou.
3: Merci beaucoup.
0: Ne pas déranger, connaissez-vous cette option qu'on peut activer sur son smartphone? Muriel Jordan a décidé, elle, ce matin, de s'y intéresser de très très près. Vous connaissez Muriel, quand elle fait les choses, elle ne les fait pas à moitié. On la retrouve dans un instant, ses tendances, juste après In Deep, ici, 5h54.

0: phénomène de société qui raconte notre monde chaque jour. Et ce matin, Muriel, on s'intéresse à l'option ne pas déranger qu'on peut activer sur nos smartphones.
1: Ah oui, on l'aime, cette option ne pas déranger. On l'aime parce qu'elle nous donne l'impression de reprendre le contrôle sur nos discussions, sur nos réseaux sociaux. On l'aime parce qu'elle nous offre de la tranquillité d'esprit. Bref, ce mode ne pas déranger, bah, c'est comme si nos cerveaux passaient de ça à ça. Pas étonnant que la génération Z, la Gen Z, comme on dit, ces jeunes nés entre 97 et 2012, ne jurent que par ce mode ne pas déranger. Et oui, parents, grands-parents ou oncles, tantes, il faut que je vous annonce un truc, hein, si vous n'étiez pas au courant, les ados mettent leur portable en ne pas déranger toute la journée. Ah ouais, c'est pour ça que vous pouvez pas les joindre. Plein d'adolescents ont la phobie des appels téléphoniques. Ils sont angoissés quand on les appelle, ils ne décrochent pas et ils appellent peu. Ils préfèrent vraiment le SMS. Cette peur porte un nom, la téléphobie. Et ils sont nombreux à la partager sur les réseaux sociaux.
2: Ceux qui fuient à tout prix toutes les conversations téléphoniques. Tu les appelles, limite, tu les agresses. D'ailleurs, ils décrochent jamais et quand eux doivent passer un coup de fil, ils vont toujours angoisser et reporter jusqu'au dernier moment.
3: Je sais pas pour vous, mais moi perso, je déteste appeler des inconnus au téléphone. J'avais trouvé une solution, c'est que je préparais tous mes appels en avance sur un post-it.
1: Selon une étude britannique parue fin 2024, 56% de la génération Z est atteinte de téléphobie à cause de mauvaises nouvelles. Bah oui, ils imaginent immédiatement le pire quand le téléphone sonne sans prévenir.
0: Et c'est donc cette phobie, Muriel, qui explique l'usage permanent du mode ne pas déranger chez les ados.
1: Oui, sans doute, parce que d'après cette étude, 37% des 18-34 ans préfèrent un message audio à un coup de fil de crainte de devoir décrocher et chercher les mots en direct. Voilà, ils sont face à une véritable peur parfois de décrocher en direct, de faire face à une mauvaise nouvelle, d'être pris de court. D'ailleurs, sur TikTok, le hashtag NPD comme ne pas déranger ou DND, do not disturb, cartonne.
4: Mon téléphone, il est en mode ne pas déranger depuis 2 ans. Et franchement, je pense que je vais mourir avec cette option activée.
5: T'as un truc à faire et tu ne veux pas être dérangé par les notifications de ton téléphone? Tu peux le mettre en muet pour une durée déterminée. Comme ça, tu oublieras pas de remettre le vibreur ou la sonnerie.
1: Et comme disait MC Solar en 1997... Oui, les temps changent. Avant, il y a 20, 30 ans, on kiffait recevoir des messages. Moi, quand j'entendais la notif d'un message, je me précipitais sur le chat ou sur mon téléphone à clapet, impatiente de savoir si c'était ma meilleure pote ou mon crush de l'époque. Bah, aujourd'hui, c'est l'angoisse de la notif. Bref, le mode ne pas déranger, c'est très tendance chez les ados. Donc, je vous conseille soit de leur envoyer un SMS, soit de prendre rendez-vous avec eux pour un coup de téléphone.
0: Bien vu. Et à demain, Muriel Jordan, pour retrouver toute la collecte des ces tendances. Une seule adresse. ici.fr. Valentin, on vous retrouve dans une demi-heure à 6h30.
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0: Et puis en attendant, on vous laisse en compagnie de toute l'équipe d'ici matin, à vos côtés, à l'écoute de votre radio locale. On vous dit à demain et on vous souhaite une excellente journée.
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8: Merci Yoann Guérin. J'espère que vous avez passé une bonne nuit, que vous êtes en pleine forme. À 5h59, bonjour les Héroltais et bonjour Louise Joyeux.
9: Bonjour François, bonjour à tous.
8: C'est avec vous que nous allons suivre l'actu de l'Hérault. J'espère que vous allez bien. En ce lundi 29 juin, bonne fête au Pierre-Paul. Écoutez ces températures, 24 degrés là tout de suite à 7, 25 à Lunel, 26 à Montpellier. Définitivement...
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8: L'été sera chaud et encore, on s'en sort pas trop mal. Vigilance jaune canicule sur l'ensemble de l'Hérault. Aujourd'hui, du soleil, quelques nuages en cours de journée, peut-être même des averses si vous êtes en Pays Gangeois et sur le pic Saint-Loup. La tramontane de retour jusqu'à 50 km par heure. L'été sera chaud, c'est une certitude.
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8: 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Vous écoutez Ici Héros, il est 6h. Le journal de Louise Joyeux à Béziers. Les gendarmes ont tenté d'identifier des pédocriminels et un homme est tombé dans leur piège.
9: Oui, un homme de 44 ans, il avait fait des propositions sexuelles à une mineure sur Internet et vient donc d'être condamné à 4 ans de prison pour corruption de mineurs et détention d'images pédopornographiques. En fait, derrière le profil de la jeune fille avec qui il échangeait se cachaient les enquêteurs de la gendarmerie de Pézenas, Noah Marché.
12: C'est une technique régulièrement utilisée par les enquêteurs. Faire de faux profils de mineurs susceptibles d'être contactés par des pédocriminels sur Internet.

0: C'est ce qu'il s'est passé ici. Les gendarmes de Pézenas ont créé de toutes pièces le profil d'une ado de 15 ans. Elle est rapidement contactée par un homme qui dit en avoir 34. Il lui fait très vite des avances sexuelles. Cet homme habite Béziers. Pendant sa garde à vue, il avoue les faits tout en minimisant ses intentions. Les enquêteurs perquisitionnent son portable. À l'intérieur, ils trouvent des images pédopornographiques et une conversation où il fait du chantage à une mineure pour avoir des rapports sexuels avec elle. Les enquêteurs se rendent aussi compte que le prévenu a déjà été condamné à 8 reprises entre 2003 et 2025, notamment pour une agression sexuelle à la Grande Motte. L'homme a finalement été condamné à 4 ans de prison par le tribunal de Béziers. Il est aussi inscrit au fichier des auteurs d'infractions sexuelles.
1: Et cet homme a également l'obligation de se soigner, l'interdiction d'entrer en contact avec des mineurs. Son téléphone portable a été confisqué, ses comptes internet suspendus. Cette affaire est aussi à lire sur notre site internet ici.fr.
2: À Montpellier, des parents d'élèves veulent des réponses sur des suspicions d'agression sexuelle au périscolaire.
1: Ceux des écoles La Fontaine et Jules Verne sont conviés à une réunion d'information ce soir par la mairie. La semaine dernière, ils ont appris par mail qu'un animateur a été suspendu en mars après des dépôts de plaintes pour agression sexuelle sur 2 enfants. Et ce n'est pas la première fois. Au printemps, un autre animateur avait lui été mis en examen pour des faits similaires. L'association Une École, Un Avenir avait alors écrit à la mairie de Montpellier. Sa porte-parole, Muriel Cosman, regrette le manque de communication de la municipalité.
3: Le mail témoigne d'une incapacité à l'heure actuelle de la part des institutions à s'adresser de manière convenable aux familles, c'est-à-dire à donner un contexte, à donner des éléments qui permettent aux parents de réagir face à ce type d'annonce, de ne pas compromettre la possibilité que le recueil de la parole de leur enfant ne servent pas à une future enquête, ne génèrent pas non plus des stress inutiles. Et donc tout ça, ça se fait, on le voit, dans une communication de crise qui n'a rien d'une communication préparée, étudiée, calibrée pour que des parents puissent l'entendre dans des bonnes conditions.
1: Et contactée, la ville de Montpellier évoque la complexité de ce genre d'affaires et le temps nécessaire qu'il faut pour communiquer. À 7h45, on recevra Tasmine Akbarali, adjointe au maire de Montpellier, chargée de l'éducation, de la réussite scolaire et de la petite enfance. Elle sera l'invitée de la rédaction. On respire à peine mieux. Plus aucun département n'est en vigilance rouge canicule en France ce lundi. Chez nous, dans l'Hérault, on est en jaune, mais les températures restent très élevées. Ça devrait durer toute la semaine. On refait le point à la fin de ce journal. Et avec cette canicule, la végétation est particulièrement sèche. Hier, les sapeurs-pompiers de l'Hérault sont intervenus pour un feu sur la commune de Villeneuve-les-Béziers. 3000 m2 de roseaux et des détritus ont brûlé. La fumée a occasionné un ralentissement de la circulation sur l'A9. On ne connaît pas pour le moment l'origine de cet incendie. Les pompiers qui sont aussi intervenus pour un accident de canoë à Laroque, dans le nord du département. Une femme de 29 ans s'est blessée au tibia après avoir chuté dans un endroit difficile d'accès. Elle a été évacuée par hélicoptère grâce à une équipe d'intervention spécialisée en milieu périlleux.
2: Les agents du département se mettent en grève longue durée.
1: La CGT devrait déposer un préavis. Demain, il court jusqu'au 30 octobre. Alors, ça ne veut pas dire qu'il y aura grève tous les jours. Le syndicat veut en fait faire reconnaître la pénibilité au travail pour certains agents, rando-pisteurs, mécaniciens, conducteurs d'engins de travaux publics. Une réunion est prévue cet après-midi pour voir si une sortie de crise est possible.
2: Ici, Hérault, 6h05, les rugbymen du MHR sont de retour à Montpellier et ils font évidemment un peu la grimace.
1: Oui, après leur défaite contre Toulouse en finale de top 14 ce samedi, défaite frustrante 28-20, malgré un match intense où les joueurs n'ont pas démérité. Les supporters de son supporter ont tout de même tenu à fêter la fin de la saison hier soir au Septéo Stadium, même si les joueurs étaient encore un peu déçus de leur prestation, Clémentine.
4: Et oui, malgré les applaudissements et la haie d'honneur de leurs supporters, les joueurs montpelliérains n'ont pas vraiment le sourire.
5: Oui, c'était un peu cruel.
4: Domingo Miotti, le demi d'ouverture à l'origine des deux pénalités et d'une transformation contre Toulouse.
6: On savait que Toulouse c'est une grosse équipe, mais on a gratté beaucoup d'opportunités de marquer, des petits détails aussi.
4: Certains supporters pointent surtout du doigt les décisions de l'arbitre, notamment dans les rucks. Bastien Chalureau ne cherche pas d'excuses de ce côté-là.
7: Non, si on se met derrière l'arbitrage, c'est qu'on se cache derrière quelque chose. C'est que nous, on n'a pas mis tous les ingrédients dans le match pour dominer à 100% le match et on a manqué de précision.
4: Il y a donc encore des choses à travailler, mais le deuxième ligne reste motivé.
7: Il faut se reposer pendant un mois là et après repartir très fort parce qu'il faut vraiment dominer le championnat très vite. Et comme le Stade Toulousain, ils ont été premiers très vite, après ils sont restés et ça, ils jouent.
4: Pour le moment, aucun objectif n'est fixé pour la saison prochaine, même si certains joueurs espèrent au moins atteindre à nouveau le top 6 l'année prochaine.
1: Et le retour à la fête des supporters est à découvrir en images sur ici.fr. En tennis de table, Félix et Alexis Lebrun sont aux États-Unis pour le grand match de Los Angeles jusqu'à dimanche. En simple, Félix Lebrun, quatrième mondial, a battu le Taïwanais Cao Chung Jui hier soir 3-7-0. Et les deux frères feront aussi équipe en double sur ce grand match. Et enfin, en football, on retrouvera peut-être le Canada en quart de finale. Ce sont les premiers qualifiés pour les huitièmes de la Coupe du Monde après avoir battu l'Afrique du Sud 1-0 hier. Et pendant ce temps, nos Bleus sont arrivés à New York où ils joueront demain soir face à la Suède. Ils ont retrouvé leur sélectionneur Didier Deschamps rentré de France après les obsèques de sa maman.
2: Allez les Bleus, on prend un petit peu d'avance
1: mais
2: pour
1: oui,
2: demain.
1: Mais oui, allez les Bleus, exactement, on se chauffe et on aura chaud. Aujourd'hui, François, on l'a dit en début de ce journal, les températures vont rester très élevées aujourd'hui.
2: Jusqu'à 37 degrés à Montpellier et Lunel. C'est un peu moins que la semaine dernière, mais ça reste quand même élevé. Alors ce qui est assez rigolo, c'est que la semaine dernière, c'était les Parisiens qui souffraient, on entendait ça, oui, c'est affreux. Alors que nous étions plutôt bien logés. Là, c'est l'inverse, ça va mieux du côté de Paris, c'est un peu plus chaud chez nous. D'autant que la Tramontane fait son retour avec des rafales jusqu'à 50 km par heure. Je rappelle le principe, la brise marine apporte un peu de fraîcheur, la tramontane apporte un peu de chaleur, ce qui fait donc que les températures sont élevées, entre 27 et 37 degrés cet après-midi, et des températures déjà chaudes ce matin, 16 degrés. Là, c'est agréable sur les hauteurs, notamment au Quélard. Par contre, à Montpellier, c'est la maximale ce matin, 26 degrés. Les fortes chaleurs continuent donc de perdurer en plaine. Pour Lodève, Bédarieux et Olonzac ce matin, 22. À Béziers, Agde et Clermont-Lérault, 23 ce matin. À 7, 24. 25 du côté de Lunel cet après-midi donc, entre 27 et 37 degrés. Demain, toujours du soleil, de la chaleur jusqu'à 38 degrés à Lunel et Montpellier. Mercredi, du soleil et des températures élevées jusqu'à 38 degrés. Une information importante, puisqu'on parlait du soleil et de la chaleur, il y aura aussi quelques nuages aujourd'hui et un faible risque d'averse en cours d'après-midi du Pays gangeois. Et en pic Saint-Loup, la Méditerranée, comment est-elle aujourd'hui? Elle est peu agitée. Température de la Méditerranée, ça ne cesse d'augmenter chaque jour. Entre 26 et 27 degrés aujourd'hui, c'est très chaud.
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2: Oh que c'est dur de se réveiller le lundi matin après avoir profité à fond du week-end. Toute l'équipe d'ici matin Héros est à vos côtés pour vous donner le sourire et ainsi bien commencer la semaine avec vos chansons préférées toute la journée. Vous connaissez le principe. Avant 6h30, Louane, Survivor et tout de suite Julien Clerc.

0: Le Facebook DC Hero, le WhatsApp de votre radio 04 67 58 6000 pour partager la météo qu'il fait près de chez vous. Pierre à l'Odève relève 21 degrés. Il est allé se baigner dans le lac du Salagou. L'eau est très chaude, je ne suis pas surpris. Joël est à Saint-Brest, il y fait 24 degrés. Ça pèque ce matin, oui. On a l'impression qu'il y a des entrées maritimes, en tout cas que ça colle un peu. Les températures sont élevées ce matin, jusqu'à 26 degrés. À Montpellier, oui, l'Hérault est en pleine canicule.
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0: Et le conseil, quand on traverse une canicule, c'est de fréquenter les endroits frais. Les centres commerciaux, par exemple, ça tombe bien, on est en plein dans les soldes. Autre proposition, aller au cinéma ou au musée. Parmi les musées incontournables de l'Hérault, il y a le musée Fabre de Montpellier, qui accueille une nouvelle expo depuis samedi. Une expo exceptionnelle, car c'est une première. Quelle est donc la particularité de cette expo? Virginie a pu la découvrir en avant-première. Son reportage dans 5 minutes. 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
3: Le matin, il fera 8 degrés au Kellar. À l'Odève, à Ganges, on attend 9 degrés au lever du jour.
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0: Bien chargé ce matin dans les deux sens de circulation, entre les prés d'Arène et le millénaire.
8: Ce matin, à Béziers, Lunel et Montpellier, on attend 12 degrés. À 7 et cet après-midi, ça va grimper.
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0: Entre 9h et 10h, on fait quoi cet été? On fait connaissance avec vous, fidèles de votre radio locale. Vous nous racontez chaque jour votre quotidien, vos souvenirs avec Vivian Cuguière.
11: De la guitare aujourd'hui. Vanitas de Plata, guitariste, c'est toi. Monique de Castelnau-le-Lez, bonjour.
12: Bonjour.
11: Pareil que vous avez dansé avec Vanitas de Plata, vous.
12: Oui, mon papa, j'habitais Plancabane à l'époque. Mon papa était conseiller municipal et il s'occupait des papiers des gitans à l'époque. Et Vanitas, pour faire plaisir à mon papa, m'avait invité à danser un tango. Donc c'était en 1953, c'était l'année de mon bac. Et donc j'ai dansé un tango avec Vanitas.
11: Et alors ça fait quoi?
12: Eh ben, ça fait quoi? Il dansait très bien. J'étais très émue.
11: Ça reste un bon souvenir, en tout cas, vous vous en souvenez bien.
12: Oui, je m'en souviens, c'est une chose. J'ai dansé avant, comment elle s'appelle, Brigitte Bardot. Moi, j'ai dansé avant elle avec Vanitas.
11: Ouais.
12: Maintenant, je ne danse plus, je suis trop âgée. Mais bon, j'adore toujours danser. Et quand j'entends des tangos, des slows, n'importe quoi, j'ai les pieds qui marchent tout seuls.
11: Ah, c'est rigolo, c'est marrant. Bon, c'est bien. Je vous embrasse, Monique. Je vous remercie de nous avoir appelés. Je vous fais un gros bisou, donc.
12: Merci. Merci beaucoup.
0: C'est quand même la grande classe, Monique, qui danse avec Vanitas de Plata. 04 67 58 6000, on papote ensemble tous les matins entre 9h et 10h avec une question du jour. Voici la question de ce lundi. Quel est votre plat rafraîchissant, celui que vous aimez bien manger quand il fait bien chaud? Tomate mozza, salade niçoise ou pastèque en dessert? 04 67 58 6000. On échange ensemble tout à l'heure à partir de 9h sur votre radio locale ici Hérault.

0: vous sentez l'âme d'un survivor, d'un Rocky, c'est normal. On vient d'écouter Eye of the Tiger à 6h21. Et à cette heure-ci, ici, on repart sur le terrain tous les matins pour partager avec vous la vie d'ici. Cette semaine, on vous emmène au frais au Musée Fabre de Montpellier. Virginie Vives a assisté au montage de la toute nouvelle exposition « Le design selon Pierre Paulin », à voir depuis samedi jusqu'à fin octobre. C'est la première fois que le musée propose du design. Est-ce que le public va suivre ?
1: Le projet du musée, c'est que tout le monde se sente chez soi au musée.
2: On est emballeur et transporteur, oui.
1: Que ce soit 8 euros ou 100 000, c'est une œuvre d'art.
2: C'est ça, exactement.
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4: Le musée Fabre est le principal musée de Montpellier. Installé au centre-ville dans un hôtel particulier du XVIIIe siècle, il propose des collections permanentes et des expositions temporaires. En 2026, pour la première fois, il accueille du design. J'ai eu la chance d'assister au montage de l'exposition « Le design selon Pierre Paulin », un artiste français qui a révolutionné le mobilier dans les années 50 et 60.
5: C'est l'entrée des artistes.
4: Mélanie Lérins, la chargée de communication du musée, m'accueille par l'entrée des artistes, du personnel et des œuvres. Elle me donne tout de suite un tour de cou violet, accès expo temporaire. Je vais vite le comprendre, on est en sécurité plus. On passe une grande porte marron. Ah, monsieur sécurité.
5: Ensuite, spécifiquement pour la salle d'exposition, comme on est en montage, il y a un pointage de toute personne qui rentre, qui sort, les heures, etc.
4: Parce que vol, ou parce que abîmé, ou parce que quoi?
5: Parce que sécurité des œuvres, en période de montage, valeur d'assurance, etc.
4: Ah oui, l'assurance, bien sûr.
5: Et on va pointer, et on fera pareil en sortant.
4: Ok. Cahier d'émargement, salle d'exposition temporaire, bien sûr.
5: Cahier d'émargement pour chaque exposition et chaque personne qui rentre et qui sort, même si on rentre 10 fois dans la journée, on signe 10 fois dans la journée.
6: Tu me passes
7: Elles sont là-bas, ouais.
6: Bonjour.
4: Bonjour. Il y a des œuvres partout, on reconnaît du Paulin déjà posé, il y a des petites tables partout avec des gourdes, des téléphones, des ordinateurs et des petites citations. Donc on voit que c'est en train d'être fait. Petite citation au mur. Le meuble doit être d'abord utile à celui qui s'en sert et confortable. S'il y a de la poésie, c'est tant mieux, mais c'est en plus. Pierre Paulin. J'aperçois Florence Udovitch, la conservatrice en chef du patrimoine et commissaire de l'expo. C'est elle qui a proposé cette idée à la directrice du musée Fabre. C'est ça le boulot d'une conservatrice? Avoir des idées?
8: Oui, c'est d'arriver à faire une programmation. C'est le plus difficile, en fait. Oui.
4: C'est de faire plus intéressant aussi.
8: Et oui, mais c'est le plus difficile dans le sens il faut à la fois... Parce qu'une programmation culturelle, il y a des expositions, mais il y a aussi des conférences, des animations. Et véritablement, en fait, le projet du musée, c'est que tout le monde se sente chez soi au musée.
4: Oui.
8: Donc la programmation culturelle, elle se doit d'épouser ce vœu, cette volonté de dire que, rappelez-vous, le musée, il est pour vous, il est à vous et on vous y attend.
4: Vous avez une démarche de conquête de nouveaux publics. Je pensais que vous aviez un public d'abonnés et puis
8: On a bien sûr un public de, on a un nombreux public d'abonnés, oui, de fidèles, de gens qui regardent notre programmation et qui se disent qu'est-ce qu'il va y avoir l'année prochaine. On a un public de touristes aussi qui vient une fois. Et puis on a tout ce qu'on appelle à un moment dans un jargon un non public de gens qui ne sont pas familiers avec le musée. Donc là c'est à nous. Et bien de faire en sorte que le musée intègre cet imaginaire. Oui. C'est là que ça devient, c'est une équation un peu complexe, mais tellement stimulante, comme vous l'avez dit, à résoudre.
4: Le premier jour d'une exposition, quand ça va s'ouvrir, là, elle est où la conservatrice? Elle est à l'entrée, elle est dans une pièce cachée, elle écoute tout, elle est partout. C'est vrai? Vous êtes en basket et puis bling, bling, bling, bling.
8: Oui, on vérifie que tout va bien.
4: Stress quand même ou pas que la rencontre se fasse avec le public? Parce que
8: toujours,
4: ça fait tellement de mois que vous travaillez. Ça fait combien de mois que vous êtes dessus?
8: Deux
4: là
8: ans.
4: Deux ans.
8: Plus que ça, mais disons deux ans de manière active. On est vraiment, on espère que ça va plaire, que ça va marcher, que les gens vont être contents, voilà, et qu'ils vont suivre, et qu'ils vont le conseiller, et qu'ils vont revenir, voilà, oui.
4: Comme pour le cinéma, le musée utilise des indicateurs pour savoir si le public est au rendez-vous. Les chiffres de la fréquentation du premier jour, du premier week-end, mais aussi des études de satisfaction que le public remplit en sortant de l'exposition.
0: Le design selon Pierre Paulin, c'est donc à voir jusqu'à fin octobre au Musée Fabre de Montpellier. 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
1: Bonne journée avec Ici Héros, voici votre horoscope à 6h27. Catherine Vigui, on commence par quel signe ?
2: Bélier, c'est une petite révolution pour vous avec un possible dépaysement, mais aussi des responsabilités à assumer.
3: Taureau, la pleine lune vous permet de voyager et de vous exprimer. Il est aussi question de vos finances.
4: Gémeaux, avec Mars, planète guerrière chez vous, vous allez de l'avant gonflé d'énergie.
5: Cancer, votre vie relationnelle est mise en lumière, affective et professionnelle.
6: Lion, l'amitié, un public, une clientèle sont au rendez-vous et un projet que vous menez tambour battant.
7: Vierge, vous espérez obtenir un travail ou bien encore vous avez besoin de reconnaissance.
8: Balance, Mars en signe ami visite votre secteur des voyages, ce sera très positif.
9: Scorpion, vos richesses matérielles, spirituelles et la communication sont au programme.
10: Sagittaire, avec Mars en signe opposé au vôtre, préparez-vous à être à l'écoute des autres.
11: Capricorne, la pleine lune est chez vous, vous êtes déterminé, vous vous engagez seul ou accompagné.
12: Verseau, plein feu sur vos enfants, une activité artistique et puis l'amour vous donne des ailes.
13: Poisson, vous agissez pour votre foyer et puis vous êtes super soutenu de part et d'autre.
1: Votre météo sur la page WhatsApp d'ici Héro 04 67 58 6000. Annick est à Poussan, il fait 24 degrés déjà à 6h29. 21 degrés pour Christian à Aven. Vous partagez votre météo sur le WhatsApp 04 67 58 6000 et sur la page Facebook d'ici Héro. Il est 6h30, voici l'actu avec Valentin Bertrand.
14: Les enquêteurs continuent de s'activer autour des débris d'avion à Tomblaine, près de Nancy, où un appareil s'est écrasé hier. 11 personnes sont mortes, 5 moniteurs de parachute, 5 élèves, dont plusieurs infirmiers libéraux et le pilote. Problème mécanique ou humain, toutes les hypothèses sont explorées. Un dossier complet est à retrouver sur ici.fr. Une nouvelle cellule interministérielle de crise convoquée cet après-midi par Sébastien Lecornu. Le Premier ministre veut faire le bilan de ces 12 jours de canicule extrême, déjà marqués par 1000 décès supplémentaires. Ce matin, plus aucun département n'est en vigilance rouge, seul 5 du sud-est et de la Corse restent en orange. Autre conséquence de cette canicule, le risque feu de forêt est élevé autour de la Méditerranée et même maximal dans le Vaucluse. Faire payer plus cher les vêtements de mauvaise qualité, en interdire la publicité, le Sénat s'apprête à adopter officiellement une loi contre l'ultra fast fashion dans le viseur des marques comme Shein et Temu. Dans son ensemble, le secteur textile représente 10% des émissions mondiales de gaz à effet de serre. Le brevet des collèges, jour 2 pour les 850 000 élèves de 3e. Ils planchent à 9h sur l'histoire géo et à 13h30 sur les épreuves de sciences. Au mondial de foot, le Canada est le premier pays à se qualifier pour les 8e de finale. Ce sera le tour, on l'espère, des Bleus demain à 23h contre la Suède. L'équipe de France qui vient de retrouver son coach Didier Deschamps de retour après les funérailles de sa maman. Match à vivre, bien sûr, sur votre radio ici.
1: Et dans l'info d'ici à 6h30, Louise Joyeux, direction le Septéo Stadium de Montpellier.
15: Et oui, où 200 supporters sont venus à accueillir les rugbymen de Montpellier hier soir. Le MHR s'est pourtant incliné en finale de top 14 face à Toulouse ce samedi, 28 à 20. Mais peu importe, les joueurs n'ont pas démérité et les supporters ont tenu à les féliciter, Clémentine Proutot.
16: Le MHR accueilli comme un vainqueur avec une aide d'honneur pour son retour à la maison. Geoffrey a 17 ans, il était déjà au Septéo Stadium pour la retransmission du match et il n'a pas hésité à revenir.
17: C'est très important pour dire qu'il sera toujours là pour eux et pour supporter même dans les mauvais moments.
16: Léroltay est venu avec son père Michael, plutôt déçu de la tournure du match.
18: Il y a eu des erreurs de Montpellier, des en avant et des fautes de passe.
16: Sylvie Sidobre, la présidente du club de supporters des Clapacistes, garde surtout les décisions de l'arbitre en travers de la gorge.
19: Il y a des fautes toulousaines qui n'ont pas été sifflées, un voire deux essais de pénalité qui ne nous ont pas été accordés. Vraiment, on a un sentiment d'injustice.
16: Une défaite au goût amer, mais qui n'efface pas l'immense travail de l'équipe cette saison.
20: Il n'y a pas à avoir honte. Franchement, nos joueurs peuvent être fiers de ce qu'ils ont fait parce qu'on a très bien joué.
16: Jean-Louis est fidèle au MHR depuis plus de 20 ans et il n'a qu'un mot pour décrire l'année écoulée.
20: Exceptionnel. Pour qu'on arrive à être la deuxième mêlée du championnat de France, la première en touche, meilleure défense, c'est pas un accident.
16: Pour le Montpellierain, ce n'est donc que partie remise. Il y croit, les joueurs sont capables de retrouver la finale l'an prochain.
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15: Et l'engouement des supporters malgré la défaite, ça fait chaud au cœur, estime le centre Arthur Vincent.
0: On les a rendus fiers, j'ai l'impression, ils nous ont soutenus tout au long de cette saison qui a été quand même grandiose dans le sens voilà, ultra positive. Et c'est clair que ce qu'on ressent, c'est ça, c'est des supporters heureux, contents et qui seront là pour nous soutenir. Mais eux, ils ont, je pense, un discours qui est plus positif que le nôtre et des idées qui sont plus claires. Donc de pouvoir partager ça, ils sont venus nombreux, ça leur appartient aussi. On se sent redevable par rapport à ça, mais c'est clair que ça fait du bien et c'est des moments qui sont importants. Ouais.
15: Bon, et malgré la défaite, il y a une petite revanche symbolique pour les supporters puisque les Toulousains n'ont pas pu fêter leur victoire et leur bouclier de Brennus hier à cause du risque d'orage et de grêle en Haute-Garonne, alors que nous, malgré la défaite, on a quand même fait la fête.
1: Ici Héros, 6h34, Louise dans le journal de 7h, on reviendra sur ces suspicions d'agression sexuelle au sein du périscolaire à Montpellier.
15: Alors que 3 animateurs sont suspendus, l'un d'eux est mis en examen, une association demande à la mairie d'être plus claire sur ses affaires. On parlera aussi d'un long préavis de grève déposé ce lundi par les agents du département de l'Hérault. Ils veulent qu'on reconnaisse leur pénibilité au travail, notamment par ces fortes chaleurs. Et d'abord, on fait la météo, François, c'est le retour de la tramontagne.
1: Oui, la tramontagne qui souffle aujourd'hui jusqu'à 50 km par heure, ce qui fait que les températures vont être assez élevées, notamment dès ce matin. Fini la brise marine qui a porté un peu de fraîcheur sur l'ensemble de l'Hérault. Vous nous le dites d'ailleurs qu'il fait chaud sur le Facebook d'ici Hérault ce matin à Saint-Chinian chez Colette, 23 degrés. Le temps est orageux, oui. Les orages ont traversé l'Occitanie et donc la partie ouest de l'Hérault. Ça va se terminer dès ce matin. Chez Jean à Péguerol de Buège et chez Maurice à Agde, 25 degrés. Le ciel est clair, voire même étoilé par endroits. France au pied de la Gardiole relève 27 degrés. 27 degrés à 6h35. Le ciel est dégagé. Le vent a beaucoup soufflé cette nuit, nous dit France au pied de la Gardiole. Il fait donc chaud ce matin. Il va faire chaud aussi cet après-midi, entre 27 et 37 degrés. 27 degrés le minimum pour Saint-Pons-de-Thomières. Vient ensuite Olanzac avec 30 degrés. Pour les Lodévois et ceux qui habitent Bédarieux, 31 pour vous. Dans le Biterrois et le Clermontais, 33. 34 si vous êtes à Ganges, à Sète ou Agde. 37 degrés la maximale cet après-midi à Montpellier et Lunel. Du soleil aujourd'hui, quelques nuages en cours de journée et peut-être des averses. Ce sera peut-être une bonne nouvelle pour rafraîchir les sols. Des averses attendues en Pays Gangeois ou au Pic Saint-Loup. Mais ça n'est pas une certitude, c'est un risque d'averse, je le reprécise. On fera le point bien sûr tout au long de cette journée pour préciser les choses côté météo. Pour demain, du soleil et de la chaleur jusqu'à 38 degrés à Lunel et Montpellier. Même chose pour la journée de mercredi. Nous traversons donc une canicule. Oui, vous l'avez remarqué.
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1: Vous êtes d'humeur bougonne, vous êtes levé du mauvais pied ce matin. Sachez que c'est du passé. Pourquoi je vous dis ça? Parce qu'on écoute tout de suite Pharrell Williams avec Happy. Bon réveil.

0: La bande originale du film Moi, moche et méchant 2, dans lequel on retrouve les mignons, ces petits personnages bizarroïdes avec une voix insupportable. Les mignons qui sont de retour au cinéma depuis la semaine dernière. C'est le moment d'aller au cinéma parce que c'est la canicule et aussi parce que c'est la fête du cinéma. Jusqu'à mercredi, 5 euros la séance.
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0: Tout savoir sur les événements, les personnages et les lieux incontournables de chez vous. La petite histoire de l'héros à 7h20. Direction Mireval aujourd'hui, Léopoldine Dufour.
2: Vous aviez la vingtaine dans les années 70, vous aimiez les bagnoles et les motos, alors vous êtes forcément allé traîner vos guêtres du côté de Carland, le circuit automobile de Mireval. Au départ, le projet ambitieux d'un promoteur pour concurrencer le tout nouveau circuit Paul Ricard du Castellet. Sont prévus un complexe hôtelier, un nouveau restaurant, un lotissement et même un centre équestre. Faute de moyens, finalement seul le circuit verra le jour en 1973. Il est inauguré en 1974.
3: Il offre un spectacle total au public, puisque tout le tracé, très technique, se situe en contrebas des futures tribunes.
2: Un circuit en pleine garrigue, avec vue sur mer, dessiné par le pilote automobile Jean-Pierre Beltoise. Il était conçu pour combiner plusieurs pistes qui offraient plusieurs tracés, une piste de 3,5 km, homologuée F1, mais aussi des courbes très techniques en montée et en descente. Des courses y sont régulièrement organisées, la Coupe de Carland, le Tour de France Auto, la Journée des Montagnards. La piste accueille aussi le prologue du Critérium des Cévennes, sans oublier les motos avec la Coupe des Vendanges et les promosports où les pilotes amateurs espèrent que leur talent sera repéré. Jean-Pierre Beltoise, lui, donne des cours de pilotage à bord de Peugeot 504. Les dérapages des élèves ne sont pas toujours contrôlés.
4: C'est d'abord un circuit très technique pour apprendre aux gens à mieux conduire, même ceux qui ne veulent pas conduire vite, c'est-à-dire tout simplement ceux qui veulent conduire sur la route avec un peu plus de prudence.
2: Carland accueille aussi beaucoup d'entraînements privés. Les frères Almeras invitent clients et sponsors aux journées d'essai de leur Porsche 911. En 1980, Johnny vient s'y entraîner en vue des 24 heures du Mans, qu'il ne courra pas finalement. À cette époque, c'est Bernard Chevalier, le manager du circuit. Beaucoup se souviennent de sa mini-voiture qui détonne au milieu de ses gros cylindres, la Vespa 400 garée près de la cachette. Sur la piste de Carland, où même les amateurs peuvent venir rouler, le public vient admirer des Alpine Renault, des BMW, des Opel Kadett GT, des Alfa Romeo, des Simca Rally, des R8 Gordini, des prototypes et même parfois des deux chevaux et des voitures de collection. Mais Carland peine à décoller, comme l'explique le directeur, M. Vallière.
5: Nous avons organisé des courses ici au niveau national et au niveau international, mais il faut reconnaître quand même que nous n'avons pas encore fait notre véritable décollage économique.
2: La page de Carland se tourne lorsqu'en 1980, le circuit est racheté par Goodyear, qui l'a grandi et en fait un centre de recherche et d'essai pour tester ses pneus. Distance de freinage sur sol mouillé, résistance au roulement, émissions sonores. De nombreux essais de voitures y sont aussi réalisés. Et heureusement, pour les aficionados de sport mécanique, on peut encore y faire des stages de pilotage.
0: Oui, je viens de regarder le prix d'un stage de pilotage sur le circuit Carland de Mireval. Ça coûte en moyenne 200 euros, si le cœur vous en dit.
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0: À 7h15, vous commencez votre journée avec le rendez-vous Veto d'Ici Héros. C'est un comportement vraiment déroutant, même dégoûtant pour tous les propriétaires d'animaux. Un chien qui mange ses propres crottes. Bon appétit les amis. Docteur Pierre Fabin, comment expliquer cette habitude ?
8: Alors, on appelle ça de la coprophagie. Il faut savoir que dans la nature, c'est un comportement tout à fait normal pour la chienne qui nettoie, par exemple, le nid de ses chiots. Mais chez un chien adulte, c'est un signal d'alarme. La première piste, ça va être d'ordre médical ou alimentaire. Si vous lui donnez des croquettes de mauvaise qualité, qui sont bourrées de céréales, son estomac n'arrive pas à tout digérer. Les excréments qui sortent sont alors encore pleins de nutriments qui sentent la nourriture. Votre chien les mange simplement pour récupérer ce qu'il a raté au premier passage. Ça peut aussi venir d'une grosse invasion de vers intestinaux qui lui vole vole son énergie de l'intérieur. Donc la première étape, c'est toujours de vermifuger et de vérifier la qualité de ce que vous mettez dans sa gamelle.
0: C'est bien noté. Si la gamelle est de bonne qualité et qu'il est vermifugé, est-ce que le problème peut être dans sa tête ?
8: Et oui, absolument, l'aspect psychologique est énorme dans ces cas-là. Le cas classique, c'est le chien qui fait ses besoins dans votre salon en votre absence. Quand vous rentrez, vous criez et vous ramassez la crotte devant lui. Dans la tête de votre chien, il associe l'excrément à votre colère. La fois suivante, pour éviter de se faire gronder, il va tout simplement faire disparaître la preuve en la mangeant. Il y a aussi la recherche d'attention. Un chien qui s'ennuie tout seul au jardin a vite compris une chose. S'il touche à sa crotte, vous accourez à la fenêtre en criant. Pour lui, bingo, il a capté votre attention. Même si c'est pour se faire fâcher, c'est toujours mieux que d'être ignoré. C'est pour ça qu'il ne faut jamais courir vers lui en hurlant.
0: Et comment faire pour casser cette mauvaise habitude ?
8: S'il s'oublie dans la maison, isolez-le dans une autre pièce avant de nettoyer pour qu'il ne vous voit surtout pas ramasser. Ensuite, travaillez le détournement. Quand vous sortez en balade et qu'il fait ses besoins, appelez-le immédiatement avec une voix très enjouée et donnez-lui une friandise irrésistible. Le but, c'est de lui prouver que ce que vous avez dans la main est mille fois meilleur que ce qui est par terre. Enfin, la petite astuce de grand-mère qui fonctionne très bien, mettez un peu de piment ou de poivre sur une de ses selles pour que la prochaine fois, il y pense à deux fois avant de réessayer cette mauvaise habitude.
0: Quasiment 7h-10, c'est le premier rendez-vous jeu de la journée de votre radio locale ici, Hérault. 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

0: Vos chansons préférées, c'est la promesse de votre radio locale. Toute la journée, on écoute Un homme debout de Claudio Capeo avant 7h.
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0: Chaque matin à 7h10, les 3 plus d'ici Hérault. 3 bons plans de votre radio pour profiter à fond de votre été dans l'Hérault. Premier bon plan, le festival Canalissimo, de jeudi à dimanche à Port-Iragne, au bord du canal du Midi. Pendant 4 jours, plus de 10 spectacles gratuits pour toute la famille, avec un concert chaque soir sur la scène de l'Écluse, notamment celui des deux frangins Narbonnais, Écho Écho, vendredi soir.
3: Comme allumer ma première blonde, auprès de ma blonde, souvenir.
0: Canalissimo, ce sont 4 concerts de jeudi à dimanche et 10 groupes de spectacles de rue, musique et cirque ou théâtre. Canalissimo, c'est le rendez-vous festif de l'été à Port-Iragne de jeudi à dimanche dans le centre ancien du village. Vous avez la programmation sur le site internet canalissimo.fr. 04 67 58 6000, c'est le WhatsApp de votre radio pour nous envoyer vos messages vocaux et partager les événements que vous organisez. C'est ce qu'a fait Félix, qui est fan de foot.
4: 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L'entrée est bien sûr libre pour la compétition. Et pour les matchs de l'équipe de France, il faut vraiment obligatoirement réserver sa table. On vous attend nombreux aux Halles du Verger pour passer un bon moment ensemble. Allez, à très vite. Allez la France.
0: Les Halles du Verger, c'est donc à Castelnau-le-Lez. Et puisqu'on parlait de l'équipe de France, elle joue son 16e de finale demain face à la Suède. C'est à 23h. Super l'horaire. Enfin, direction Pézenas pour un concert de musique occitane avec le groupe Nadao. Rendez-vous samedi soir au stade municipal. Vous remportez vos invitations en nous appelant tout de suite au 04 67 58 6000. 6h54, bon réveil avec Ici Héro, voici Claudio Capeo.

0: Vendredi 15 janvier, la date du concert de Claudio Capeo à la Sud de France Arena de Montpellier. Ici, Héro vous offre bien sûr vos invitations. Dans l'actu ce lundi, trois animateurs du périscolaire suspendus à Montpellier. Les parents d'élèves demandent des comptes à la mairie. Quelles sont les écoles concernées? Le journal de 7h à suivre sur votre radio locale. 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
0: Et je vous offre vos invitations pour le concert de cet artiste dans un instant.
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0: Vous avez bien sûr reconnu Julien Doré, qui sera vendredi dans les arènes de Lunel. Invitation à remporter, je vous le dis comme ça, dans la prochaine demi-heure. Vous restez avec nous.
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0: Dernière semaine de stress pour les maîtresses avant les vacances d'été. L'humour en tube de Fred Ballard en mode bravo les instits avec Elodie Pou et La Lasagna.
6: Non, Colombe, il faut plus enlever vous-même les manteaux des enfants quand ils arrivent. Non, Colombe, n'avez-vous pas reçu les dernières directives gouvernementales? Il faut désormais... Cette journée me fatigue déjà.
7: Ah, on le comprend, mais il y en a plus que quatre. Et après, c'est la libération pour toutes les maîtresses qui vont vivre deux longs mois de calme et d'arrêt total d'injonctions pédagogiques émanant du ministère de l'Éducation, expert en consignes complexes et alambiquées.
6: Il faut laisser l'enfant quitter de lui-même le vêtement venu de l'extérieur afin qu'il s'engage dans son entrée en groupe classe. Ceux qui n'arrivent pas, ils crèvent de chaud, Colombe. Ah, ils crèvent de chaud s'il le faut, mais moi je me retape pas une réunion avec l'inspecteur d'académie, hein. Cette espèce de gros, encore un beau dessin.
7: Voilà, bah Elodie Pou a bien fait de bifurquer vers une autre voie, hein, parce que c'était limite, hein, dans ces cas-là. Il faut pas forcer. L'abnégation, c'est bien, mais parfois, ça ne suffit pas, car il en faut de la patience pour être professeur des écoles, surtout quand on a la peau noire.
8: C'était mon rêve de petite fille, j'ai toujours rêvé d'entendre des blancs m'appeler maîtresse. Il y a des parents qui arrivent à me dire, attendez, est-ce que L-A, ça se prononce bien Lala? Non. L-A, ça se prononce Kirikou?
7: Ah oui, il n'y a pas qu'aux enfants hein, qu'on apprend le B-A-B-A. La Lasagna doit aussi apprendre le L-A-L-A à certains parents. Sa façon d'enseigner est moins académique, mais beaucoup plus marrante. Et puis un peu d'autodérision en attendant, ça fait des vacances.
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0: Lundi 29 juin, bonne fête au Pierre-Paul, il est 7h. Le journal de 7h de Louise Joyeux. À Montpellier, une association demande des explications à la mairie alors que trois animateurs du périscolaire sont suspendus.
9: Ils sont soupçonnés d'agression sexuelle, voire de viol sur des fillettes. L'un d'eux est même mis en examen. Pour en parler, les parents d'élèves des écoles La Fontaine et Jules Verne sont conviés à une réunion d'information ce soir par la mairie. Ils ont appris la nouvelle la semaine dernière alors que les faits sont connus depuis le mois de mars. L'association Une École, Un Avenir avait pourtant demandé à la mairie de mieux communiquer sur ce type d'affaires. Sa co-porte-parole Muriel Kaussmann constate que rien n'a été fait.
10: Suite à la première affaire, nous avons envoyé un courrier qui demande très précisément des éléments sur le parcours des animateurs qui sont accusés, soupçonnés, pour retracer le passage dans les différents établissements scolaires ou des centres de loisirs de la ville. Nous avons demandé aussi précisément le nombre d'animateurs ou d'animatrices ou d'agents en général qui ont été exclus des effectifs pour des faits d'atteinte sur mineurs. Nous avons demandé les protocoles de formation sur les VSS et tout un tas comme ça d'éléments. Et pour le moment, on ne voit rien venir. Et pour nous, c'est très inquiétant qu'il n'y ait pas ce type de réponse qui soit diligentée en urgence.
9: La ville dit qu'il faut du temps pour

0: communiquer vu la complexité de ce genre d'affaires. À 8h moins le quart, on recevra Tasmine Akbar Ali, adjointe au maire de Montpellier, chargée de l'éducation, de la réussite scolaire et de la petite enfance. Elle sera l'invitée de la rédaction. À Béziers, un homme de 44 ans a été condamné en fin de semaine. 4 ans de prison pour corruption de mineurs et détention d'images pédopornographiques. Il avait fait des propositions sexuelles à une jeune fille sur Internet, mais échangé en fait avec un faux profil tenu par les enquêteurs de la gendarmerie. Ce quadragénaire a également l'obligation de se soigner, l'interdiction d'entrer en contact avec des mineurs. Tous les détails sont sur notre site internet ici.fr.
1: Les agents du département de l'Hérault veulent qu'on reconnaisse leur pénibilité au travail.
0: La chaleur, port de charge, exposition à des produits dangereux. La CGT dépose un préavis de grève de 4 mois. Alors ça ne veut pas dire qu'il y aura grève tout ce temps, mais c'est un moyen de faire pression. Les 500 agents du pôle moyen opérationnel, ceux qu'on voit en ce moment faire des travaux sous la chaleur, seront au cœur des discussions avec la direction. Car pour eux, les conditions de travail se sont particulièrement dégradées, constate Benjamin Karchen, co-secrétaire général CGT au Conseil départemental de l'Hérault.
2: On est dans une situation dans notre collectivité où les choix budgétaires faits par la collectivité contraint les équipes, c'est-à-dire que leur niveau de dégradation des conditions de travail augmente. C'est de plus en plus dur. Les gens sont absents, on les remplace pas, etc., etc. Le matériel est vieillissant, on les laisse bosser avec du matériel vieillissant, ce qui du coup est extrêmement pénible et difficile. Et puis les fortes chaleurs, évidemment, font que l'exposition aux températures extrêmes s'aggrave. C'est aussi le fruit de discussions qu'on a avec la collectivité depuis des années. Et puis la collectivité nous dit, mais oui, on va voir, on va. C'est un discours qui, au bout d'un moment, fait que la confiance se rompt et qu'on passe sur un autre modèle de discussion qui est la grève. Voilà. Il faut bien qu'on se donne les moyens d'être entendus. Parce que pendant ce temps, eux, les collègues, la pénibilité, ils l'éprouvent tous les jours.
0: Et une réunion est prévue cet après-midi entre la direction et le syndicat pour voir si une sortie de crise est possible. On en voit un peu le bout de cette canicule. La France n'est plus en rouge. Dans l'Hérault, on reste en vigilance jaune. Il va continuer à faire très chaud toute la semaine. Cet après-midi, le Premier ministre va présider une nouvelle cellule interministérielle de crise. Objectif, faire un bilan de cette vague inédite de chaleur, Audrey Tison.
3: Quel bilan tirer de cette canicule? C'est la principale question que Sébastien Lecornu va poser à ses ministres. Stéphanie Rist devrait notamment livrer un nouveau bilan sanitaire. Au moins 1000 décès supplémentaires d'après les premiers chiffres de Santé publique France. Ils vont forcément encore évoluer dans les jours à venir. Le Premier ministre souhaite aussi obtenir un retour d'expérience dans tous les domaines. Travail, sécurité, transport. Un rétex, comme on dit dans le milieu militaire. Sébastien Lecornu a gardé cette pratique apprise au ministère des armées, nous glisse son entourage. L'objectif de cette nouvelle cellule de crise, c'est aussi d'anticiper les prochaines vagues de chaleur. Plusieurs points préoccupants doivent être traités, comme la robustesse des réseaux électriques ou encore le rafraîchissement des hôpitaux. 30 000 climatiseurs sont en train d'être commandés pour les établissements de santé. Ils devraient arriver dans les semaines à venir.
0: Et justement, sur le rail, il y a eu encore beaucoup de retard sur les voies à cause de la chaleur hier. En gare de Montpellier et de Béziers, les trains affichaient entre 1h et 2h30 de retard en direction de Bordeaux, Perpignan ou encore Bruxelles, et même jusqu'à 5h pour aller à Barcelone. Allez, dernière ligne droite pour les collégiens. Malgré la chaleur, toutes les épreuves du brevet sont maintenues dans l'Académie de Montpellier. Histoire, géographie, sciences, enseignement moral et civique au programme ce lundi, avant d'affronter les mathématiques et les langues étrangères demain. Les terminales continuent de passer l'épreuve du grand oral du baccalauréat.
1: Ici Hérault, 7h06 à Montpellier, on fait la fête malgré la défaite.
0: Et 200 supporters sont venus accueillir les rugbymen de Montpellier au Stade Théo Stadium hier soir. Le MHR s'est pourtant incliné en finale de top 14 face à Toulouse ce samedi, 28-20. Alors que les joueurs ont encore du mal à digérer ce match, l'engouement des supporters fait chaud au cœur, confie le centre Arthur Vincent.
4: On les a rendus fiers, j'ai l'impression. Ils nous ont soutenus tout au long de cette saison qui a été quand même grandiose dans le sens ultra positive. Et c'est clair que ce qu'on ressent, c'est ça, c'est des supporters heureux, contents et qui seront là pour nous soutenir. Mais eux, ils ont, je pense, un discours qui est plus positif que le nôtre et des idées qui sont plus claires. Donc de pouvoir partager ça, ils sont venus nombreux, ça leur appartient aussi. On se sent redevable par rapport à ça, mais c'est clair que ça fait du bien et c'est des moments qui sont importants. Ouais.
0: Un reportage à retrouver avec l'ambiance des supporters sur ici.fr. En natation, Marie Wattel a décroché hier le titre de championne de France du 50 mètres papillon après celui remporté sur le 100 mètres nage libre. La nageuse est licenciée à Montpellier. Ses chronos sur les deux distances lui permettent donc de se qualifier pour les championnats d'Europe en août à Paris.
1: Je crois qu'il y a Léo Marchand qui va entrer en compétition.
0: Exactement, il revient. C'est vrai qu'on n'avait plus trop entendu parler de lui ces derniers temps, mais retour.
1: On est content de le retrouver. Et on sait que ça va cartonner pour les championnats d'Europe, a priori pour lui, si tout va bien,
0: ouais,
1: évidemment.
0: Si tout va bien. Et si tout va bien, on va avoir très chaud aujourd'hui.
1: Oui, je vous confirme. Entre 27 et 37 degrés pour les maximales cet après-midi. Et il fait déjà très chaud ce matin. Entre 16 et 26 degrés. Oui, on sent que nous sommes en vigilance jaune canicule. Les températures sur la page Facebook d'ICI Héros à Metz et chez Yvonne, 23 degrés. C'est le minimum, 23 sur le Facebook d'ICI Héros ce matin. Pour Martine à Saint-Laurent-le-Minier, 24 degrés. Le ciel est dégagé. 24 aussi pour Blandine à Villeverac. Le ciel est bleu. Mado à Murvel et Montpellier et Jacqueline à Montpellier relève 25 degrés. Nuit très chaude pour Corinne à Lunel qui relève là ce matin 27 degrés. Il est 7h08, tout va bien. 27 degrés aussi pour Martine à Saint-Georges-d'Or, qu'il fait chaud ce matin, il va faire chaud cet après-midi. 27 degrés le minimum pour Saint-Pons-de-Thomières, c'est la seule température en dessous des 30 degrés. Après on passe au-dessus, 30 degrés par exemple pour Olonzac, à l'ODAVB d'Arieux 31, pour les Biterrois et les Clermontais 33. Si vous habitez Agde, Sète ou Ganges, 34 degrés. 37, ce sera la maximale aujourd'hui à Montpellier et Lunel. Du soleil pour ce lundi, quelques nuages en cours de journée et peut-être même des averses en cours d'après-midi du pays gangeois. Au Pic Saint-Loup, la tramontane fait son retour avec des rafales jusqu'à 50 km par heure. Demain, soleil et chaleur jusqu'à 38 degrés, ce sera la maximale. Mercredi, soleil et température élevée jusqu'à 38 degrés.
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1: J-4 avant les vacances d'été, ça sent le repos à venir, mais aussi un peu de stress pour occuper vos enfants. On n'y est pas encore. Bon lundi avec Ici, Héros.

0: Les années 70 avec à l'instant Véronique Sanson, les années 80 avec Nick Kershaw et les années 90 avec Laurent Voulzy avant 7h30. 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
0: On crève de chaud en ce moment, jusqu'à 37 degrés aujourd'hui à Montpellier et Lunel. Sur la page de Facebook d'Ici Héro, vous nous donnez des températures caniculaires, 27 degrés par exemple, du côté de Lunel ce matin. Mais rappelez-vous, l'hiver dernier, il y a eu des moments où on s'est bien caillé. Si vous avez la chance d'avoir une maison, le must, c'est d'avoir une bonne cheminée pour se réchauffer. Je vous parle de ça, car dans 3 minutes, on vous raconte une success story héraultaise sur le marché de la cheminée. J.C. Bordelais, installé à Vendargues, la boîte fête cette année ses 50 ans. Quelle est la particularité de ces cheminées au point d'être reconnues dans le monde entier? Ici Héro, la radio des entrepreneurs d'ici, rendez-vous à 7h20.
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0: L'édito d'ici Héro à 7h13 avec Alain Ginesté. Va-t-on enfin arrêter de se plaindre de la chaleur? Il n'y a ce matin plus aucun département en alerte rouge canicule. L'Héro reste cependant en jaune. L'épisode n'est pas fini, Alain.
6: Pas tout à fait, c'est vrai. Mais disons qu'on va moins suffoquer et donc peut-être un peu moins chouiner, comme avait dit le chroniqueur Daniel Riolo lors de la première canicule, celle de fin mai, et qui n'a d'ailleurs pas renouvelé cette fois son imparable conseil santé. Il fait chaud, basta. T'ouvres la fenêtre et tu mets un t-shirt. Heureusement qu'on n'a pas fait ça ces derniers jours. On voit bien de toute façon qu'on n'en est plus là, les faits sont têtus, les températures aussi. Mais avec ces épisodes rapprochés et de plus en plus intenses, peut-être qu'il y en aura de plus en plus des chouineurs. Parce que si la canicule touche tout le monde, que c'est un événement universel, comme a dit Yann Barthès dans l'émission Quotidien il y a quelques jours, voilà que ceux qui habitent dans les combles, sous les toits, osent désormais chouiner.
7: Donc ils se sentent autorisés à parler plus fort, car j'habite sous les toits. Tout le monde s'en fout.
6: Hallucinant mépris de classe, déconnexion, indécence, voilà ce qu'on a pu lire après cette sortie lunaire, où il était dit aussi que face à ce phénomène, qu'on soit Bernard Arnault, un ministre, ou vous ou moi, on était tous logés à la même enseigne. Pas tout à fait quand même. En France, un logement sur deux devient une bouilloire thermique en cas de canicule. C'est la Fondation pour le logement qui le dit. Et on comprend que ça n'est pas fait rire du tout ceux qui vivent dans les chambres de bonne, les naufragés du dernier étage. Alors oui, on a tous chaud, mais quand même pas pareil. Des fois l'hiver, on a tous froid, mais pas de la même manière en fonction de là où on habite. Des fois, on a tous faim, mais on le vit pas pareil si le frigo est plein. Et puis on va tous mourir aussi, mais peut-être pas de la même manière ou au même âge, en fonction de là où on vient. Donc oui, le réchauffement climatique est là, mais nous ne sommes pas égaux devant lui, les faits sont têtus, et dire désormais « suez et arrêtez de chouiner », ça ne passe plus.
0: Oui, ça n'est pas très bien passé. Vous avez dû voir tous ces messages sur les réseaux sociaux. Il fait déjà chaud en plus ce matin. 23 degrés, nous dit Geneviève sur le Facebook d'ici Héro. Le vent a bien soufflé. Léger rafraîchissement ce matin. J'ai pas trouvé ça ce matin à Montpellier en tout cas. Roselyne à Marseillan relève 24 degrés. On respire mieux ce matin, décidément. L'ouest de l'Héro est mieux loti que l'est. Belle matinée avec ici Héro. Voici Laurent Voulzy avec le rêve du pêcheur.

0: Si vous comptez pêcher aujourd'hui, la Méditerranée est peu agitée. Température de la mer, très agréable encore aujourd'hui. Entre 26 et 27 degrés. 3 minutes quotidiennes sur une entreprise de l'Hérault qui sort son épingle du jeu dans son domaine d'activité. C'est à 7h20 sur votre radio locale ici Hérault avec Mickaël Lomis.
1: Ici, ça marche pour JC Bordelais à Vendargues. Un savoir-faire héroleté pour des cheminées uniques, reconnaissables en un coup d'œil. JC Bordelais fête ses 50 ans et on en parle avec Pascal Cornet, directeur général du groupe Seguin. Bonjour Pascal.
2: Bonjour.
1: 50 ans cette année pour JC Bordelais. Racontez-nous comment tout a commencé ici, dans l'Hérault.
2: JC Bordelais était une entreprise donc qui fête cette année ses 50 ans. La création, c'est Jean-Claude Bordelais qui a initié l'activité en 1976. L'idée à la base, c'était d'avoir le souci d'un côté de l'appareil de chauffage, mais aussi avec un design très particulier. En 82, il y a eu une première signature avec le modèle Laura qui a déjà suscité un réel engouement, mais surtout tout a basculé, le point de bascule véritablement, ça a été en 92 avec le modèle Eva 992 qui a obtenu un prix prestigieux, le premier prix Janus du design. Donc c'était un modèle qui alliait à la fois un design très particulier, une signature très particulière. En 2006, JC Bordelais a été repris par le groupe Seguin qui est un opérateur majeur dans l'univers du chauffage au bois. Et en 2018, dans un souci d'ancrage local, on a migré de Castries à l'époque à Vendargues aujourd'hui.
1: Alors, une cheminée JC Bordelais, c'est combien de temps de fabrication, combien de mains qui interviennent?
2: C'est une dizaine d'interventions manuelles distinctes. Et c'est entre 12 et 16 semaines, j'ai envie de dire qu'entre 10 et 12 semaines, c'est incompressible. Il faut savoir que chaque modèle est unique et qu'une large part des activités est encore soumise à la main de l'homme, et c'est ce qui en fait son caractère très spécifique.
1: Elle vient d'où cette signature particulière des formes suspendues, presque sculptées?
2: C'est une volonté à ce moment-là de travailler cette forme très spécifique. On est sur la ferronnerie d'art avec ce repoussage qui peut s'apparenter à de la poterie, si je voulais le dire, rapporté à l'acier.
1: À l'occasion des 50 ans de l'entreprise, vous vous conformez à une norme européenne. Qu'est-ce que ça change concrètement?
2: La norme 16510, c'est à la base une volonté du législateur. C'est une norme qui est à l'échelle européenne, avec une volonté de garantir aux appareils de chauffage au bois un niveau de performance plus important. Pour JC Bordelais, ça a été véritablement un vrai challenge, tout à la fois de se conformer à ces normes, c'est aujourd'hui chose faite avec ce foyer performance, mais avec la volonté aussi de conserver ce qui fait la spécificité d'un modèle JC Bordelais, ce design, cette esthétique. Il faut savoir qu'aujourd'hui, c'est à la fois un appareil de chauffage, mais c'est aussi un élément de décoration central dans la maison.
1: On connaît bien vos cheminées dans l'Hérault, chez nous en France. Mais alors, à l'étranger, ça marche comment?
2: On va considérer qu'on sur les 600 à 700 pièces qu'on sort chaque année, une sur deux part à l'étranger. Et ces modèles héroletés, aujourd'hui, on les retrouve aux États-Unis, en Australie, en Afrique du Sud et dans tout un ensemble de pays en Europe.
1: Un plaid, une soirée d'hiver, un bon feu qui crépite et 50 ans de savoir-faire made in Hérault qui réchauffe la soirée. C'est JC Bordelais à Vendargues, car ici,
2: ça marche.
0: Pour l'instant, c'est plutôt l'été. 7h23, vous écoutez ici Hérault. 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On écoute Nick Kershaw et on se retrouve juste après.

0: Radio vous offre vos invitations pour les grands événements de l'Hérault. Ici Hérault, évidemment. Et parmi les grands événements cette semaine, il y a le concert de Julien Doré, vendredi, dans les arènes de Lunel. Qui est donc la chanceuse qui est avec nous? Bonjour Véronique.
1: Bonjour.
0: Vous êtes à Latte?
1: Je suis à Latte, oui. Et ravie de vous avoir parce que je suis trop contente. Ce lundi, là, ça commence fort.
0: Ah, voilà. Absolument. D'autant, Véronique, oui. je vous le dévoile, vous avez été très nombreux à nous appeler ce matin. On peut dire que vous pouvez gratter un jeu de grattage ou jouer au loto. C'est votre jour de chance, Véronique, sachez-le.
1: Oh, parfait. Bon, je suis contente.
0: Alors, je suis d'autant plus contente de vous offrir ces invitations parce que vous adorez Julien Doré et que ce sera une première. C'est la première fois que vous le verrez sur scène.
1: La toute première fois, ouais.
0: Et en plus,
1: ouais.
0: À la maison, parce que vous savez que Julien Doré a des attaches avec Lunel.
1: C'est ça, oui, je suis au courant, ouais.
0: Et il en parle beaucoup dans son spectacle. Oui. Je vois que vous êtes ravie, Véronique, et je crois que vous irez voir le concert avec une copine.
1: Oui, voilà, je vais proposer à une copine qu'il aime bien aussi, donc voilà, on va être deux satisfaites et contentes.
0: Deux personnes heureuses, et pour être très clair, j'aimerais être votre amie, vous voyez, aujourd'hui, Véronique. Je pense que si vos amis vous entendent en ce moment à la radio, vous allez recevoir quelques coups de fil. Véronique, je suis ravie de vous offrir ces invitations. Je vois que vous êtes contente aussi de profiter de ce moment. On est ravie de vous offrir ce petit moment sympa avec votre amie. Bonne journée, Véronique Alatte.
1: Merci beaucoup.
0: À très bientôt.
1: À très bientôt.
0: Au revoir. L'info d'ici à suivre, Louise Joyeux. On va bien sûr parler de rugby ce matin, Louise.
2: Et oui, avec le retour des rugbymen du MHR à Montpellier hier, malgré leur défaite en finale de top 14 face à Toulouse, ils ont été accueillis en fête par les supporters.
0: Bon lundi avec ici Héros, il est 7h30, voici le 90 secondes, l'actu en France et dans le monde, avec vous Valentin Bertrand.
3: Entre 20 et 30 degrés attendus cet après-midi, on respire de nouveau, toutes les vigilances rouges sont levées. Il ne reste que 5 départements du Sud-Est et de la Corse en vigilance orange. L'heure est maintenant au bilan et aux leçons à tirer après cette canicule. Une cellule interministérielle de crise est prévue à 16h. Deux enquêtes ouvertes pour comprendre le crash d'avion survenu hier à Tomblaine, près de Nancy. L'une du bureau enquête et analyse compétent dans ce genre d'accident et une autre du parquet de Paris à la recherche des responsabilités pénales. Les 11 occupants de l'appareil sont morts sur le coup. C'est un texte politiquement inflammable. La loi d'urgence agricole est examinée aujourd'hui au Sénat. Parmi les mesures controversées, la simplification des procédures pour construire une méga bassine ou encore le retour de l'acétamipride, d'un néonicotinoïde dangereux pour la biodiversité, la santé, mais réclamé par les betteraviers et les producteurs de noisettes. MaPrimeRénov' à nouveau raboté dès la rentrée de septembre. Le changement d'une fenêtre ou du ballon d'eau chaude, les monogestes en fait, ne seront plus éligibles au profit des rénovations globales. Des affaires renvoyées, des tribunaux ralentis, magistrats et avocats protestent contre la réforme judiciaire portée par leur ministre Gérald Darmanin. Ils dénoncent l'accélération des procédures pénales et l'allongement de la durée légale de détention provisoire. Il replonge sur une distance qui lui réussit bien. Léon Marchand, sur le départ ce matin du 200 mètres brasse au championnat de France de Saint-Étienne. C'est l'une des 4 épreuves sur lesquelles il a triomphé lors des JO de Paris 2024.
2: Les rugbymen du MHR sont de retour à Montpellier et ils font un peu la grimace après leur défaite contre Toulouse en finale de top 14 samedi. Une défaite frustrante, 28-20, malgré un match intense. Les supporters ont tout de même tenu à fêter la fin de la saison hier soir au Stade Théo Stadium, même si les joueurs étaient encore un peu déçus de leur prestation, Clémentine Proutot.
4: Et oui, malgré les applaudissements et la haie d'honneur de leurs supporters, les joueurs montpelliérains n'ont pas vraiment le sourire.
5: Oui, c'est un peu cruel.
4: Domingo Miotti, le demi d'ouverture à l'origine des deux pénalités et d'une transformation contre Toulouse.
6: On savait que Toulouse c'est une grosse équipe, mais on a gratté beaucoup d'opportunités de marquer, des petits détails aussi.
4: Certains supporters pointent surtout du doigt les décisions de l'arbitre, notamment dans les rucks. Bastien Chalureau ne cherche pas d'excuses de ce côté-là.
7: Non, si on se met derrière l'arbitrage, c'est qu'on se cache derrière quelque chose. C'est que nous, on n'a pas mis tous les ingrédients dans le match pour dominer à 100% le match. Et on a manqué de précision.
4: Il y a donc encore des choses à travailler, mais le deuxième ligne reste motivé.
7: Il faut se reposer pendant un mois là et après repartir très fort parce qu'il faut vraiment dominer le championnat très vite. Et comme le Stade Toulousain, ils ont été premiers très vite. Après, ils sont restés et ça y joue.
4: Pour le moment, aucun objectif n'est fixé pour la saison prochaine, même si certains joueurs espèrent au moins atteindre à nouveau le top 6 l'année prochaine.
2: Et le club pourra compter sur sa jeunesse dorée, les crabauds du MHR, les moins de 18 ans, sacrés champions de France de leur catégorie. Le 20 juin dernier, pour la deuxième année consécutive, ils s'étaient imposés 26 à 23 en finale face à Bordeaux. De futurs joueurs indispensables pour le club, estime le centre Arthur Vincent, lui-même pur produit du MHR qu'il a rejoint en U14.
8: Ça montre que une bonne santé du club. Personnellement, voilà, étant du cru, etc., ayant connu ces catégories jeunes, c'est juste génial, c'est très important. Les derniers à l'avoir fait, c'était la génération de Thomas Darmon, notamment, les 97-98. Eux, ils l'ont fait. Il y a déjà des mecs qui s'entraînent un peu avec nous. On connaît, voilà, enfin, moi je les suis. C'est Anto que j'ai eu Floche, quand entraîneur que j'avais en espoir, qui est avec eux. Donc, il y a une vraie volonté du club d'avoir un seul discours, celui des, entre guillemets, professionnels. Ça marche, donc c'est génial. Et on espère maintenant, on les attend. Ils ont le temps. Mais j'espère que leur but, voilà, c'est de continuer de performer et de réussir ici à Montpellier. Ouais.
2: Et maintenant, place aux vacances bien méritées pour les joueurs du MHR pendant un mois avant la reprise de l'entraînement, puis du championnat prévu le 5 septembre prochain.
0: 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On parlera de quoi dans le journal de 8h, Louise?
2: Mais on reviendra sur cette condamnation d'un homme en fin de semaine dernière à 4 ans de prison à Béziers pour corruption de mineurs et détention d'images pédopornographiques. Il avait été interpellé grâce à un faux profil tenu par des enquêteurs de la gendarmerie. Et juste avant le journal, à 7h45, on recevra en studio Tasmine Akbarali, l'adjointe au maire de Montpellier chargée de l'éducation, de la réussite scolaire, de la petite enfance. On fera le point avec elle sur ses suspicions de viol et d'agression sexuelle au sein du périscolaire où 3 animateurs ont été suspendus. Et tout de suite, on fait la météo, François.
0: Oui.
2: Il va faire encore très chaud cette semaine.
0: Je vous confirme, entre 27 et 37 degrés pour les maximales cet après-midi. 27 à Saint-Pons-de-Thomières, c'est la seule température en dessous des 30 degrés. 37 le maximum à Montpellier et Lunel, entre les deux, Olanzac avec 30 degrés. Si vous habitez Bédarieux ou Lodève, 31 degrés. Pour Clermont-Lérault et Béziers, 33. 34 si vous êtes à Ganges, à Sète et Agde. Ce matin, des températures élevées aussi. J'ai trouvé ce matin, quand je me suis levé, qu'il faisait chaud. Chez Christophe à Lunel et chez un autre Christophe à Saint-Dré-Zéry, 25 degrés, du soleil et pas de vent. À Cessonon-sur-Orbe pour Julien, 26 degrés. Le ressenti est de 30 degrés, comme ça on est tranquille. La tramontane a soufflé toute la nuit, nous dit Julien, et ça n'est pas terminé. Tramontane qui va souffler aujourd'hui jusqu'à 50 km par heure. 26 aussi pour Virginie à Juvignac. Surprise de ne pas nous voir à la télé. Oui, la télé, c'est la pause estivale. Et oui, un petit peu, avec un petit peu d'avance. Vous nous écoutez comme ça à la radio. Du soleil aujourd'hui, quelques nuages en cours de journée et un faible risque d'averse. Oui, une averse possible en cours d'après-midi en Pays Gangeois et au Pic Saint-Loup. Demain, jusqu'à 38 degrés à Lunel et Montpellier, il va faire chaud. Toujours du soleil demain sans le moindre nuage, contrairement à aujourd'hui. Mercredi, soleil et température élevée, là aussi, jusqu'à 38 degrés. La qualité de l'air s'améliore un peu, elle reste moyenne à Montpellier et Béziers. L'indice atmosphérique est de 3 sur 6.
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0: Sur la route à Lorins, au nord de Béziers, au travail à Balruc-les-Bains, près de Sète, ou encore sous les draps, si vous en avez, parce qu'il fait chaud en ce moment, du côté de Loré. Bonne journée avec Ici Héros. Voici Goldman avec C'est ta chance.

0: 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Sachez que le réseau de transport en commun Bimob à Béziers passe aux heures d'été à compter d'aujourd'hui. Vous avez les nouveaux horaires et les nouveaux tracés sur le site bimob.fr.
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0: Le chameau de Béziers, la chèvre de Montagnac, le poulain de Pézenas. De quoi je vous parle à votre avis? Je vous parle des animaux totémiques de l'Hérault. Beaucoup de communes de notre département ont leur animal fétiche, souvent issu de légendes du Moyen-Âge. Cet été, Ici Hérault vous les fait découvrir à 8h20. Pour ce premier épisode de l'été, Léopoldine Dufour, vous nous emmenez à Balaruc-le-Vieux.
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3: Oh voilà un beau poisson, le muge. On en a plein dans nos étangs et dans la Méditerranée. Il est très bon et en plus il n'est pas très cher.
4: Et bon appétit bien sûr.
3: Mais bon, pardon, je suis pas là pour vous parler cuisine, mais animaux totémiques. Parce que oui, le muge est l'animal totémique de Balaruc-le-Vieux. La commune située à l'extrémité de l'étang de Thau l'a remise au goût du jour en 2001 après près de 30 ans d'oubli. C'est à l'association Le Truc et au groupe Les Moors de Port qu'il doit sa résurrection. Mais pourquoi un muge pour représenter les Balaruquois? Alors comme souvent, il y a au départ une légende populaire qui se transmet depuis des générations à Balaruc-le-Vieux et qui est basée sur le défi à l'autorité. Et ça plaît aux artisans de la réhabilitation du muge, Alain Barry, Philippe Carcassès et Marc Héral. Aiguillés par un ancien du village, Marcel Franck, ils se lancent dans la recherche des sources de cette anecdote et l'histoire se révèle véridique. Fin du XIIIe siècle, Monseigneur Béranger de Frédol, évêque de Maguelone, avait accordé à la communauté de Balaruc un droit de pêche sur l'étang de Thau en contrepartie d'une redevance annuelle de 45 livres. Mais l'impôt augmentant d'année en année, les Balaruquois décidèrent que dorénavant, ils ne paieraient pas plus de 50 livres par an. Soit, entre nous, une paille par rapport à ce que leur rapportait vraiment la pêche dans les temps tellement poissonneux. L'évêque, franchement agacé, leur intenta un procès. Au final, ce sont les pêcheurs qui l'ont emporté et ont donc continué à payer une dîme du muge tout à fait dérisoire. Voilà comment ce poisson réputé combatif est devenu symbole de résistance et de pied de nez à l'autorité, à l'image des rebroussailles que sont les Balaruquois. Pour le célébrer, on a fait du muge une girouette, coiffant le clocher de l'église Saint-Maurice. Les anciens se souviennent encore de ce poisson bouffé par la rouille qui est tombé en poussière dans les années 1970. Ensuite, plus rien. On ne parle plus du muge jusqu'en 2001, lorsque nos historiens amateurs et pleins d'humour ont décidé de ressusciter le mujol en fabriquant le totem. Une structure de tube métallique, du tissu gris satiné pour figurer les écailles du poisson qu'ils ont affublé d'une énorme bouche aux lèvres roses, à faire pâlir de jalousie les candidates de télé-réalité.
5: Les mêmes, je veux, mais naturels.
3: Le muge a besoin de deux porteurs, celui de devant actionnant sa bouche et ses ouïes articulées, celui de derrière le faisant joyeusement frétiller au rythme des chansons spécifiquement composées pour lui et qui accompagnent l'animal totémique dans ses déplacements. Mais attention, il éclabousse tout le monde à son passage.
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0: 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Il est 7h44. Dans l'actu ce lundi, un animateur du périscolaire mis en examen à Montpellier. Deux autres suspendus pour des suspicions d'agression sexuelle sur des enfants. Notre invité dans 5 minutes, Tasmine Akbar Ali, adjointe au maire de Montpellier, chargée de l'éducation, de la réussite scolaire et de la petite enfance. Quelles sont les écoles concernées à Montpellier? Comment agit-elle quant à la connaissance de tels faits? L'invité d'ici matin, c'est tous les jours à 7h45.
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0: Avez-vous bien dormi? Oui, c'était pas facile de trouver le sommeil. Il a fait chaud, particulièrement cette nuit. Bon courage pour le réveil, les Héroltais. Il est 7h46. Merci de commencer la journée avec votre radio locale Ici Héros. Et avec tout de suite, le nouveau titre de Vanessa Paradis, Les Épines du Cœur. Bienvenue.

0: C'est l'un des papes de la musique électro en France, Laurent Garnier, demain au Théâtre de la Mer à 7. Frédéric Le Ternier nous dit pourquoi ne pas rater ce rendez-vous dans 5 minutes.
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0: Suspicion d'agression sexuelle sur des enfants au sein du périscolaire à Montpellier. Un animateur a été mis en examen en mars dernier, un autre suspendu, et puis mi-juin, un autre encore écarté de l'école Victor Schœlcher pour des suspicions également. On fait le point sur ces affaires avec l'adjointe au maire de Montpellier, chargée de l'éducation, de la réussite scolaire et de la petite enfance, Louise Joyeux.
3: Bonjour, Tasmine Akbarali.
4: Bonjour.
3: Déjà trois animateurs écartés donc du périscolaire à Montpellier. Est-ce qu'il y en a d'autres ou est-ce qu'il va y en avoir d'autres ?
4: Alors ça, c'est une réponse, c'est une question, pardon, où j'ai pas encore la réponse. Ce qui est sûr, c'est que j'aimerais d'abord commencer, si vous me le permettez, d'avoir une pensée pour toutes les familles et les enfants qui traversent des moments difficiles parce que victimes d'agressions et de violences sexuelles. Et effectivement, aujourd'hui, on assiste à une libération de cette parole. Et c'est, je crois, une très très bonne chose, parce que quand un enfant parle, eh bien, à Montpellier, nous sommes mobilisés pour que cette parole, eh bien, ne tombe pas dans le silence. Et nous sommes, nous inscrivons résolument dans l'action, parce que, voilà, encore une fois, quand un enfant parle, cette parole est trop précieuse pour que derrière on n'agisse pas.
3: Vous dites, on s'inscrit dans l'action, justement, en tant qu'élu. C'est quoi l'action, la réaction à avoir quand on a vent de ces, même si ce ne sont que des suspicions, donc de viol ou d'agression sexuelle au sein du périscolaire? C'est quoi la procédure à suivre pour vous?
4: Alors, en premier lieu, dès qu'on a un signalement, nous suspendons à titre conservatoire et sans délai. C'est-à-dire que dès qu'on a un signalement, voilà, tout de suite, on met à l'écart l'agent sur lequel portent les faits, tout simplement parce que il est essentiel de protéger l'enfant. Donc, principe de précaution, signalement, tout de suite, suspension à titre conservatoire. Et puis derrière, on fait remonter ces déclarations au service jeunesse et sport, qui délivre ensuite les interdictions d'exercer auprès de mineurs. Donc c'est extrêmement important de faire ces deux choses-là tout de suite, immédiatement, pour que derrière, les choses puissent s'enchaîner. Et puis bien sûr ensuite, quand il y a des instructions, la ville se porte partie civile pour être au fait justement de toutes ces instructions.
3: Et puis effectivement, après, c'est à la justice, le dossier, les affaires passent dans les mains de la justice. Un des animateurs du périscolaire a été écarté en mars, mais les parents l'ont appris seulement donc par courrier la semaine dernière, 4 mois plus tard. Pourquoi c'est si long? Il s'est passé quoi pendant 4 mois? Pourquoi avoir attendu si longtemps avant de prévenir les parents?
4: Alors effectivement, ce délai, encore une fois, quand on est parent, il peut nous sembler extrêmement long. La première chose que je souhaite dire, c'est que encore une fois, il n'y a aucune volonté de soit minimiser la situation, soit de vouloir mettre sous le tapis. Pas du tout, puisque encore une fois, nous avons écarté l'animateur immédiatement. Mais lorsqu'il y a un dépôt de plainte, il y a une enquête par les services de police, et il est important que les policiers puissent mener ce travail d'investigation, des auditions, une enquête, et il nous faut ne pas venir nuire à ces investigations. Donc il faut laisser ce temps aux policiers pour qu'ensuite justice puisse être rendue. Et c'est pour cela d'ailleurs qu'à la ville de Montpellier, nous constituons partie civile pour être justement au fait de tout ce qui a pu être recueilli par les policiers et ensuite pour que la justice puisse être menée. Mais ce délai, encore une fois, il est important qu'on le respecte. Nous tenons aux côtés des services de police, des services de justice, pour qu'encore une fois toute la lumière soit faite sur ce qui s'est passé et que nous puissions ensuite derrière prendre toutes les mesures nécessaires.
3: C'est vrai qu'on entend qu'il y a ce délai malgré parfois l'incompréhension des parents d'élèves. Vous allez justement recevoir les parents des élèves des écoles La Fontaine et Jules Verne, où un animateur a été suspendu, pour une réunion d'information ce soir. Vous allez leur dire quoi, ces parents? Est-ce que par exemple vous allez leur demander d'interroger les enfants à la maison pour savoir ce qui s'est passé, si les enfants ont été témoins ou victimes?
4: Alors, tout d'abord, effectivement, nous avons souhaité retracer le parcours de cet animateur. Et cet animateur a exercé dans deux écoles, à Jules Verne et à La Fontaine. Et donc, il nous a semblé essentiel de convoquer, d'inviter plutôt les parents à venir à cette réunion pour que, lors de celle-ci, eh bien, nous puissions d'abord leur faire part des faits, de ce qu'on vient de se dire, et puis également leur dire que nous avons mis en place sur le site de la ville un formulaire de signalement. Donc toutes les familles peuvent nous signaler des faits, nous faire remonter des choses. Et puis ensuite, nous sommes entourés d'experts du CHU, de la ville de Montpellier, à qui nous avons demandé de nous faire une conférence qui est en ligne sur le site de la mairie, pour que justement, comment on fait quand on apprend cette nouvelle pour se rapprocher de son enfant, est-ce qu'on doit aller l'interroger? A priori, il vaut mieux éviter. Enfin, c'est ce que nous dit en tout cas le docteur Haquet. Et donc, j'invite vraiment les parents à aller visionner cette conférence, parce qu'elle donne aussi des outils bibliographiques. Parce qu'encore une fois, ça, c'est personne n'est préparé à cela. Donc, ça, c'est essentiel. Et puis, leur dire également qu'il y a une cellule d'écoute. Il y a une réorientation qui va être proposée pour toutes les familles qui nous appellent, auprès d'un psychologue, auprès de France Victime, auprès d'experts si cela le nécessite. Et troisième chose que je tenais à dire, c'est que évidemment les choses ne s'arrêtent pas là. Parce que, vous l'avez dit, trois signalements, trois suspensions. Et donc aujourd'hui, cette situation, elle nous oblige à mettre en place un plan de lutte contre les violences, contre toute forme de violence.
3: Pour que ça se reproduise.
4: Pour que, aujourd'hui, il faut prendre cette parole au sérieux. Donc, il faut revoir absolument toutes les procédures, que ce soit au niveau des recrutements, que ce soit au niveau de la formation des agents, à repérer quand un collègue dysfonctionne ou les enfants. Donc, et j'invite tous les maires de France, eh bien, à mettre en place, comme nous allons le faire, nous, à Montpellier, et ce sera présenté par Michaël Delafosse lors du prochain conseil municipal en octobre, un plan de lutte contre toute forme de violence pour que ça s'arrête.
3: Merci beaucoup Tassim Nakbarli d'avoir été notre invitée ce matin. On le rappelle, vous êtes l'adjointe au maire de Montpellier, chargée de l'éducation, de la réussite scolaire et de la petite enfance.
0: Ici Héros, premier sur l'actu de l'Héros, il est 7h56.
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0: Chansons françaises, jazz, musique du monde ou électro, le journal des festivals à 8h05. Aujourd'hui, c'est une célébrité qui nous attend au Théâtre de la Mer. Bonjour Frédéric Le Ternier.
5: Bonjour à tous. Le saviez-vous, le World Wide Festival de Sète a débuté hier et nous réserve une folle programmation dans plusieurs lieux emblématiques de la ville, plage comprise. Et en plus, cette année, il fête ses 20 ans. L'idée de départ était de faire de Sète un laboratoire musical à ciel ouvert. Et bien, chaque été depuis, ce rendez-vous est devenu culte et rassemble des amateurs de musique électro, mais aussi de jazz, de funk et de hip-hop qui viennent absolument de toute l'Europe pour assister aux concerts. Et demain soir, c'est une star qui se produira pour un marathon de 4 heures au Théâtre de la Mer. J'ai nommé Laurent Garnier.

0: dira rien. Il nous promet une véritable odyssée sonore de 4 heures. Il faut dire qu'il est vraiment un érudit musical. Ça va être un moment magique pour tous les amateurs de clubbing ou tout simplement de musique en règle générale. Et si vous ne pouvez pas profiter de la soirée de demain, rassurez-vous, le Worldwide Festival, c'est jusqu'au 5 juillet avec d'autres pépites à savourer. Alternant grand rendez-vous, set intimiste au lever du soleil, concerts en bord de plage et nuits électroniques. Alors foncez, c'est en ce moment et seulement jusqu'au 5 juillet. Vous trouverez les places sur le site internet du Worldwide Festival. Et n'oubliez pas, c'est les 20 ans du festival, donc ça va être un sacré programme. Bon festival à vous.
1: Merci Frédéric Le Ternier. 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Pas de bouclier de Brennus pour l'équipe du MHR, le Montpellier Hérault Rugby, qui revient malheureusement avec une défaite. On va revenir sur cette défaite et sur les supporters qui ont quand même félicité les joueurs hier. Le journal de 8 heures à suivre. L'histoire de France en 2 minutes, c'est avec Stéphane Bern avant 8h. Bonjour Stéphane.
2: Bonjour François.
1: Aujourd'hui, l'invention de la carte de crédit.
2: Les grandes inventions peuvent naître de petits moments de gêne. L'addition qui arrive, le portefeuille qui manque et le rouge qui monte aux joues. En 1949, au Madge's Cabin Grill, un restaurant chic de New York, Frank McNamara savoure son repas et passe un agréable moment en bonne compagnie. Jusqu'au moment de payer. La catastrophe.
3: C'est vraiment la caca, la cata, c'est la catastrophe. C'est la catastrophe.
2: Ses poches sont vides, l'homme d'affaires a oublié son portefeuille. Heureusement, sa femme lui sauve la mise et règle l'addition. Derrière chaque grand homme se cache une femme. McNamara se promet qu'une telle situation n'arrivera plus. Pour s'en assurer, il a une idée. Et si l'on pouvait payer sans avoir d'argent sur soi ? Quelques mois plus tard, il retourne au Major's Cabin Grill avec son associé et paye le repas. Toujours sans son portefeuille. Mais cette fois, à l'aide d'une petite carte en carton. À ne pas confondre avec un chèque en bois. Le principe est simple. On consomme aujourd'hui et on paye plus tard. C'est la première carte de crédit moderne lancée par le Diners Club.
4: T'as toujours pas de carte de crédit ?
5: Enfin, c'est bien, je suis interdit bancaire.
2: Le succès est rapide. L'idée séduit les clients, soulage les commerçants et transforme peu à peu notre rapport à l'argent. Mais ce qui est fascinant, c'est que cette invention avait déjà été imaginée 60 ans plus tôt. En 1888, dans son roman « 100 ans après » ou « L'an 2000 », l'écrivain Edward Bellamy décrit une société futuriste où chacun possède une carte lui permettant de régler ses achats sans monnaie. La carte de crédit a réglé un problème. Ne plus avoir besoin d'argent sur soi. Elle n'a malheureusement pas réglé le problème majeur, ne plus avoir d'argent tout court.
1: Et bon courage si vous êtes fan de shopping, ce sont les soldes en ce moment. Des orages sont annoncés aujourd'hui dans l'Hérault, on vous dit où exactement avec notre expert Loïc Spadafora, le plus météo à 8h10.
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1: Bientôt les vacances d'été, nous sommes le 29 juin, il est 8h. Le journal de Luz Joyeux. Le bouclier de Brennus n'est pas pour nous, Louise, mais on reste fiers des joueurs du MHR.
7: Les rugbymen ont été accueillis en fait par 200 supporters au Stepteo Stadium hier soir. Pas avec un grand sourire, c'est sûr, car on a quand même perdu en finale de top 14, 20 à 28 face au Stade Toulousain. Mais les supporters ont tenu à les féliciter pour toute la saison, Clémentine Proutot.
8: Le MHR accueilli comme un vainqueur avec une aide d'honneur pour son retour à la maison. Geoffrey a 17 ans, il était déjà au Septéo Stadium pour la retransmission du match et il n'a pas hésité à revenir.
9: C'est très important pour dire qu'il sera toujours là pour eux et pour supporter même dans les mauvais moments.
8: L'Héroltais est venu avec son père Michael, plutôt déçu de la tournure du match.
10: Il y a eu des erreurs de Montpellier, des en avant et des fautes de passe.
8: Sylvie Sidobre, la présidente du club de supporters des Clapacistes, garde surtout les décisions de l'arbitre entre travers de la gorge.
11: Il y a des fois toulousaines qui n'ont pas été sifflées, un voire deux essais de pénalité qui nous ont pas été accordés. Vraiment, on a un sentiment d'injustice.
8: Une défaite au goût amer, mais qui n'efface pas l'immense travail de l'équipe cette saison.
12: Il n'y a pas à avoir honte. Franchement, nos joueurs peuvent être fiers de ce qu'ils ont fait parce qu'on a très bien joué.
8: Jean-Louis est fidèle au MHR depuis plus de 20 ans et il n'a qu'un mot pour décrire l'année écoulée.
12: Exceptionnel. Pour qu'on arrive à être la deuxième

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1: Pour le Montpellierin, ce n'est donc que partie remise. Il y croit, les joueurs sont capables de retrouver la finale l'an prochain.
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3: Un reportage de Clémentine Proutot à réécouter sur notre site internet ici.fr. Au moindre soupçon, on suspend, prévient Tasnim Akbarali, l'adjointe au maire de Montpellier, chargée de l'éducation, de la réussite scolaire et de la petite enfance. C'était notre invitée il y a un quart d'heure. Elle est revenue sur les suspicions d'agression sexuelle et de viol au sein du périscolaire où 3 agents ont été suspendus. La mairie a mis en place une plateforme de signalement. Son interview et les infos à réécouter sur ici.fr.
4: À Béziers, les gendarmes ont tenté d'identifier des pédocriminels et un homme est tombé dans leur piège.
3: Oui, un homme de 44 ans, il avait fait des propositions sexuelles à une mineure sur Internet et vient donc d'être condamné à 4 ans de prison pour corruption mineure et détention d'images pédopornographiques. En fait, derrière le profil de la jeune fille avec qui il pensait échanger, se cachaient les enquêteurs de la gendarmerie de Pézenas, Noa Marché.
5: C'est une technique régulièrement utilisée par les enquêteurs. Faire de faux profils de mineurs susceptibles d'être contactés par des pédocriminels sur Internet. C'est ce qu'il s'est passé ici. Les gendarmes de Pézenas ont créé de toutes pièces le profil d'une ado de 15 ans. Elle est rapidement contactée par un homme qui dit en avoir 34. Il lui fait très vite des avances sexuelles. Cet homme habite Béziers. Pendant sa garde à vue, il avoue les faits tout en minimisant ses intentions. Les enquêteurs perquisitionnent son portable. À l'intérieur, ils trouvent des images pédopornographiques et une conversation où il fait du chantage à une mineure pour avoir des rapports sexuels avec elle. Les enquêteurs se rendent aussi compte que le prévenu a déjà été condamné à 8 reprises entre 2003 et 2025, notamment pour une agression sexuelle à la Grande Motte. L'homme a finalement été condamné à 4 ans de prison par le tribunal de Béziers. Il est aussi inscrit au fichier des auteurs d'infractions sexuelles.
3: Et ce quadragénaire a désormais l'interdiction d'entrer en contact avec des mineurs et l'obligation de se soigner. Son téléphone portable a été confisqué, ses comptes internet suspendus. Cette affaire est à lire sur ici.fr. On respire à peine plus en France. Fini les vigilances rouges canicules. Pourtant, la vague de chaleur n'est pas encore derrière nous. Les températures vont rester très élevées, notamment dans l'Hérault toute cette semaine. Le Premier ministre Sébastien Lecornu présidera une nouvelle cellule interministérielle de crise en fin d'après-midi pour tirer les leçons de cette canicule qui a déjà fait plus de 1000 morts selon Santé publique France. Et avec cette chaleur, la végétation est particulièrement sèche. Hier, les sapeurs-pompiers de l'Hérault sont intervenus pour un feu sur la commune de Villeneuve-les-Béziers. 3000 m² de roseaux et des détritus ont brûlé. La fumée a occasionné un ralentissement de la circulation sur l'A9. On ne connaît pas pour le moment l'origine de cet incendie. Les pompiers qui sont aussi intervenus pour un accident de canoë à La Roque, dans le nord du département. Une femme de 29 ans s'est blessée hier au tibia après avoir chuté dans un endroit difficile d'accès. Elle a été évacuée par hélicoptère grâce à une équipe d'intervention spécialisée en milieu périlleux.
4: Ici Hérault, 8h06, en pleine canicule, travailler dehors devient insupportable pour les agents du département.
3: La CGT a donc déposé un préavis de grève qui court jusqu'au 30 octobre. L'idée, c'est de faire pression pour que leur pénibilité au travail soit reconnue. Ça concerne les agents du PMO, le pôle de moyens opérationnels, environ 500 agents des travaux de génie civil, des rando-pisteurs, mécaniciens, conducteurs d'engins, comme Patrice Didier, lui demande davantage d'aménagement d'horaire, notamment en journée, pour finir un peu plus tôt. Il est forcément amené à travailler à l'extérieur, sur les routes, car il fait partie du service travaux de génie civil. Et en ce moment, c'est très compliqué, nous dit-il.
6: Je suis basé sur Gignac et on fait tout le département de l'Hérault. Voilà, on monte travailler à la Salvetat sur Agout, comme on peut aller sur Lunel, voilà. Mais qu'il fasse chaud ou pas chaud, on doit finir le chantier. Alors on travaille sous la chaleur. Bon, il y a la clim, mais dans les engins, mais la clim avec les tuyaux hydrauliques et tout ce qui passe dans la cabine. Il fait pas si frais que ça. On est bon équipé. Heureusement, on a le droit de se mettre en short. Mais bon, quand on est dehors, l'autre jour, j'étais au lac du Salagou, il faisait 45 degrés et j'étais dehors. Quand je suis revenu dans mon camion, la température, elle disait 45 degrés dehors.
3: Une réunion est organisée cet après-midi entre la CGT et la direction du conseil départemental de l'Hérault pour trouver une solution et sortir de cette crise. En tennis de table, Félix et Alix Lebrun et Alexis Lebrun sont aux États-Unis pour le grand smash de Los Angeles jusqu'à dimanche. En simple, Félix Lebrun, quatrième mondial, a battu le Taïwanais Cao Chung-Jui hier 3-7-0 et les deux frères feront équipe en double sur ce grand smash. 8h07, et oui, forcément une pensée pour tous ceux qui travaillent dehors, parce que même si on n'est plus dans le cœur de la vague caniculaire, il va continuer à faire très chaud. Hein.
4: Oui, jusqu'à 37 degrés cet après-midi, c'est pas mal à Montpellier-Lunel, d'autant que la brise marine est remplacée par la tramontane, donc cette sensation de chaleur risque de s'accentuer. 37 à Montpellier et Lunel, c'est le maximum, 27 le minimum à Sainte-Panse-de-Thomières, entre les deux Oulanzac avec 30 degrés, pour Lodève et Bédarieux 31, si vous êtes Biterrois ou Clermontais 33, à Ganges 7 et Agde 34 degrés. Ce matin sur le Facebook d'ici Hérault, à Viol-le-Fort chez Gilbert 22 avec du vent et ça fait du bien, profitez bien de ce vent effectivement qui rafraîchit un peu l'atmosphère. Chez Maria Besson, 24, temps ensoleillé avec une brise légère. 24 degrés aussi pour Pierrette au Cap d'Agde avec du soleil. Arlette à 7 relève 25 degrés avec du vent. Du soleil aujourd'hui dans l'Hérault, quelques nuages aussi en cours de journée et un faible risque d'averse en cours d'après-midi. On vous dit à quel endroit de l'Hérault ces averses sont annoncées avec notre expert météo d'ici 3 minutes.
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4: Une nouvelle semaine démarre. J'espère que vous avez bien profité de votre week-end et que vous n'avez pas encore trop souffert de la chaleur. Ça n'est pas terminé, vous l'avez compris. On regarde le positif, c'est l'été et dans l'Hérault, on a la chance d'avoir des spots de baignade un peu partout dans le département. Les lacs d'Avesnes, du Salagou et du Crès, le fleuve Hérault et l'Orbe et bien sûr la Méditerranée. Plutôt chaude aujourd'hui, la Méditerranée qui est peu agitée, entre 26 et 27 degrés la température de l'eau. Profitez bien les Héroltais.

0: Vie le Tour, le nouveau titre de Mylène Farmer qui vient de sortir et qui annonce la sortie d'un nouvel album pour cet automne. On écoute un grand classique de la prêtresse Mylène Farmer, Libertine à 8h12. Ici Hérault, seul média à vous proposer 2 minutes de décryptage sur la météo de l'Hérault. Rendez-vous tous les jours autour de 8h10. Bonjour Loïc Spadafora.
1: Bonjour François, bonjour à tous.
0: Des orages sont annoncés aujourd'hui dans l'Hérault. Où exactement Loïc ?
1: Oui, effectivement, un risque orageux cet après-midi, alors plutôt en deuxième partie d'après-midi. Et ce sont les zones limitrophes avec le département de l'Aveyron et le département du Gard qui sont exposées à ce risque orageux. Donc du côté du pays gangeois, du plateau du Larzac, il pourrait y avoir, c'est un risque, c'est assez incertain, mais il pourrait y avoir quelques petits orages en deuxième partie d'après-midi ce lundi.
0: Paris était exposé à la canicule cette semaine, la semaine dernière, on en a beaucoup parlé, on était plutôt épargné. Ça donne quoi pour nous cette semaine? C'est un peu l'inverse par rapport à la semaine dernière?
1: Effectivement, on a les températures qui grimpent sous l'effet de la tramontane qui se renforce cet après-midi. Et contrairement à la semaine dernière, c'est plutôt dans les plaines littorales que l'on attend les températures les plus élevées cet après-midi. Par exemple, il fera sans doute 38 degrés du côté de Montpellier, peut-être même jusqu'à 39 degrés du côté de Lunel. Et d'ailleurs, ce matin, à 8h, un moment où l'on se parle, François, la station de Montpellier enregistre déjà une température de 28 degrés à 8h du matin. Donc ça montre que la journée va être très chaude.
0: La question que je me suis posée, c'est la possibilité de passer en vigilance orange canicule bientôt, puisqu'il ne va pas y avoir de gros écarts entre les températures du matin et de l'après-midi.
1: Oui, effectivement, c'est surtout qu'on va avoir des nuits particulièrement douces, même chaudes. On le voit déjà la nuit dernière, 24 à 25 degrés en température minimale sur les zones littorales. Donc les seuils pour le déclenchement de la vigilance orange, ils sont atteints dès aujourd'hui. Est-ce que Météo France basculera le département de vigilance orange? Ça, c'est autre chose. Mais en tout cas, oui, ce qui est sûr, c'est qu'on va avoir très chaud cette semaine.
0: Oui, pas facile de dormir, je vous confirme. Merci Loïc Spadafora, expert météo d'ici Hérault, tous les matins aux 8h de 8h10. L'Hérault est en pleine canicule. Le conseil dans ces cas-là, c'est de fréquenter les endroits frais, les centres commerciaux par exemple. Ça tombe bien, on est en plein dans les soldes. Autre proposition, aller au ciné ou au musée. Parmi les musées incontournables de l'Hérault, il y a le musée Fabre de Montpellier qui accueille une nouvelle expo depuis samedi. Une expo exceptionnelle car c'est une première. Quelle est donc la particularité de cette expo? Virginie a pu la visiter en avant-première, son reportage. Dans 5 minutes, ici Hérault, c'est la radio des bons plans près de chez vous. Vous en doutiez?
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0: Bon lundi avec Ici Hérault à 8h16. On fait le point sur les arnaques du moment.
11: Avec Aude Razo, vous avez eu une mauvaise surprise l'autre jour en rentrant chez vous.
12: Effectivement, j'arrive dans le hall de mon immeuble et je vois là, sagement posée sur le banc dans l'entrée, une pile de magnets. Ils sont assez grands, enveloppés dans du cellophane avec une tonalité bleu-blanc-rouge, ça fait sérieux. Et dessus, je vois une liste de numéros de téléphone, la mairie, les pompiers, les hôpitaux de la région et puis le numéro d'un plombier, d'un électricien, d'un dératiseur avec écrit en rouge 24 heures sur 24, 7 jours sur 7. Donc là, qu'est-ce que j'ai fait? J'ai ramassé toute la pile et hop, j'ai mis tout ça à la poubelle.
11: Et pourquoi? Quel est le piège?
12: Eh bien parce que ces magnets que vous avez déjà vus, vous aussi j'en suis sûre, et que vous avez peut-être même déjà collés sur votre frigo, ces magnets ne sont pas très honnêtes. Tenez, avant de tout jeter, j'ai regardé le numéro de la mairie qui était écrit dessus, j'ai vérifié dans Google, c'était celui d'une commune qui est à 7 km de chez moi, c'était pas du tout ma mairie. Le logo tout en haut, alors là ça varie, moi j'ai eu le logo d'un hôpital, ça peut être aussi celui d'une ville ou d'un département, en tout cas ça fait très officiel, mais ce ne sont pas eux qui ont édité ces magnets. Alors qui est derrière tout ça? Eh bien, regardons maintenant la liste des artisans, le serrurier, le plombier. C'est bizarre, les numéros de téléphone sont tous un peu pareils, ils se ressemblent beaucoup. En fait, ils renvoient vers la même personne, j'ai testé, et l'artisan qui va débarquer chez vous a toutes les chances d'être fort malhonnête. Un couple s'est fait facturer comme ça 1 500 € pour un simple remplacement de disjoncteur. N'appelez pas ces numéros et prévenez vos voisins aussi que c'est une arnaque, c'est ce que j'ai fait.
0: Ici Héros, tous les jours à vos côtés, et notamment sur la route, la principale difficulté ce matin, c'est la Nationale 109, bien chargée sur la fin de cette route, la Nationale 109, pour rentrer dans Montpellier quand vous venez de Saint-Georges-d'Orc. Il y a beaucoup de monde dans le secteur, un peu de monde aussi entre Mirval et Saint-Jean-de-Védas, entre Fabrègue et Saint-Jean-de-Védas, et aussi entre Castries et Vendargues. Si vous constatez d'autres difficultés sur votre trajet, le réflexe ici Héros, 04 67 58 6000. Il y a un peu plus d'une demi-heure, je vous offrais vos invitations pour son concert vendredi dans les arènes de Lunel. Restez à l'écoute, on a d'autres invitations à vous offrir pour aller voir Julien Doré ce vendredi pour le Lunelos Festival. Julien Doré qui nous rejoint tout de suite avec nous à 8h18. Bienvenue.

Vous avez choisi Ici Héros pour commencer la journée et pour vous remercier, on vous invite toute la journée au spectacle dont on est sûr qu'ils vont vous plaire, comme le festival Montpellier Danse, le festival référence de la danse contemporaine jusqu'à samedi. Pour tout vous dire, j'ai vu le spectacle du collectif XY jeudi dernier, c'était fou, j'en ai pris plein les yeux avec des circassiens qui ont pris des risques de dingue pour nous épater. J'en suis sorti emballé et ça n'est pas fini, Montpellier Danse c'est jusqu'à samedi avec en soirée de clôture le collectif Mazel Fretten, découvert par le monde entier lors de cet événement. Et cet événement, vous l'avez compris, c'était la cérémonie d'ouverture des Jeux Olympiques de Paris 2024. Le collectif Mazel Fretten, qui sera accompagné du chanteur pop Hervé, révélation masculine aux victoires de la musique en 2021. Vous vous souvenez sûrement de cette chanson ?

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0: 8h23, ici Hérault part sur le terrain tous les matins pour partager avec vous la vie d'ici. Cette semaine, on vous emmène au frais, au musée Fabre de Montpellier. Virginie Vivès a assisté au montage de la toute nouvelle exposition, le design selon Pierre Paulin, à voir depuis samedi jusqu'à fin octobre. C'est la première fois que le musée propose du design. Est-ce que le public va suivre ?
3: Le projet du musée, c'est que tout le monde se sente chez soi au musée.
4: On est emballeur et transporteur, oui.
3: Que ce soit 8 euros ou 100 000, c'est une œuvre d'art.
4: C'est ça, exactement.
2: Virginie et vous.
5: Le musée Fabre est le principal musée de Montpellier. Installé au centre-ville dans un hôtel particulier du XVIIIe siècle, il propose des collections permanentes et des expositions temporaires. En 2026, pour la première fois, il accueille du design. J'ai eu la chance d'assister au montage de l'exposition « Le design selon Pierre Paulin », un artiste français qui a révolutionné le mobilier dans les années 50 et 60.
6: C'est l'entrée des artistes.
5: Mélanie Lérins, la chargée de communication du musée, m'accueille par l'entrée des artistes, du personnel et des œuvres. Elle me donne tout de suite un tour de cou violet, accès expo temporaire. Je vais vite le comprendre, on est en sécurité plus. On passe une grande porte marron. Ah, monsieur sécurité.
6: Ensuite, spécifiquement pour la salle d'exposition, comme on est en montage, il y a un pointage de toute personne qui rentre, qui sort, les heures, etc.
5: Parce que vol, ou parce que abîmé, ou parce que quoi ?
6: Parce que sécurité des œuvres en période de montage, valeur d'assurance, etc.
5: Ah oui, l'assurance, bien sûr.
6: Il y a combien de personnes qui... Okay. Et on va pointer, et on fera pareil en sortant.
5: Ok. Cahier d'émargement, salle d'exposition temporaire, bien sûr.
6: Cahier d'émargement pour chaque exposition et chaque personne qui rentre et qui sort, même si on rentre 10 fois dans la journée, on signe 10 fois dans la journée.
7: Tu me passes.
8: Elles sont là-bas,
7: ouais. Bonjour.
5: Bonjour. Il y a des œuvres partout, on reconnaît du Paulin déjà posé, il y a des petites tables partout avec des gourdes, des téléphones, des ordinateurs et des petites citations. Donc on voit que c'est en train d'être fait. Petite citation au mur. Le meuble doit être d'abord utile à celui qui s'en sert et confortable. S'il y a de la poésie, c'est tant mieux, mais c'est en plus. Pierre Paulin. J'aperçois Florence Udovic, la conservatrice en chef du patrimoine et commissaire de l'expo. C'est elle qui a proposé cette idée à la directrice du musée Fabre. C'est ça le boulot d'une conservatrice ? Avoir des idées ?
9: C'est
5: ça.
9: Oui, c'est d'arriver à faire une programmation. C'est le plus difficile en fait. Oui. Hein, c'est de faire
5: c'est
9: une
5: plus intéressant aussi.
9: Oui, mais c'est le plus difficile dans le sens il faut à la fois... Parce qu'une programmation culturelle, il y a des expositions, mais il y a aussi des conférences, des animations. Et véritablement, en fait, le projet du musée, c'est que tout le monde se sente chez soi au musée.
5: Oui.
9: Et donc la programmation culturelle, elle se doit d'épouser ce vœu, cette volonté de dire que, rappelez-vous, le musée, il est pour vous, il est à vous et on vous y attend.
5: Vous avez une démarche de conquête de nouveaux publics. Je pensais pas, je pensais que vous aviez un public d'abonnés. Et puis
9: alors,
5: quand il y a...
9: On a bien sûr un public de... On a un nombreux publics d'abonnés, ouais. De fidèles, de gens qui regardent notre programmation et qui se disent qu'est-ce qu'il va y avoir l'année prochaine. On a un public de touristes aussi hein, qui vient une fois. Et puis on a tout un, ce qu'on appelle à un moment dans un jargon un non-public, de gens qui ne sont pas familiers avec le musée. Donc là, c'est à nous. Eh bien, de faire en sorte que le musée intègre cet imaginaire. Ouais. C'est là que c'est, ouais. Ça devient, c'est une équation un peu complexe, mais tellement stimulante, ouais. Comme vous l'avez dit, à résoudre.
5: Le premier jour d'une exposition, quand ça va s'ouvrir, là, elle est où, la conservatrice? Elle est à l'entrée, elle est dans une pièce cachée, elle écoute tout, elle est partout, c'est vrai? Vous êtes en basket et puis bling, bling, bling, bling, bling.
9: Oui, on vérifie que tout va bien.
5: Stress quand même ou pas que la rencontre se fasse avec le public? Parce que ça fait tellement de mois que vous travaillez. Ça fait combien de mois que vous êtes dessus, là?
9: Deux ans. Plus que ça, mais disons 2 ans de manière active. On est vraiment, on espère que ça va plaire, que ça va marcher, que les gens vont être contents, voilà. Et qu'ils vont suivre, et qu'ils vont le conseiller, et qu'ils vont revenir, voilà, oui.
5: Comme pour le cinéma, le musée utilise des indicateurs pour savoir si le public est au rendez-vous. Les chiffres de la fréquentation du premier jour, du premier week-end, mais aussi des études de satisfaction que le public remplit en sortant de l'exposition.
0: Le design selon Pierre Paulin, c'est à voir jusqu'à fin octobre au musée Fabre à Montpellier. 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Vous vous êtes déjà demandé où les présidents et les ministres trouvent-ils leurs meubles? Rendez-vous demain à 8h20 et déjà en podcast sur ici.fr et l'application ici.
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0: La soirée de clôture de Montpellier Danse, c'est samedi au Domaine d'eau à Montpellier avec le collectif Mazel Fritten, que vous avez peut-être connu grâce à la cérémonie d'ouverture des Jeux Olympiques de Paris 2024. Michel Amoggio, quelle est la radio qui vous invite aux grands événements de l'Hérault?
14: Bien, c'est ICI Héros, bien sûr.
0: C'est une excellente réponse. Comment allez-vous, Michel, ce matin?
14: Je vais très bien.
0: Est-ce que vous avez bien dormi?
14: Oh oui, malgré la chaleur, on essaie quand même de bien dormir, oui.
0: J'imagine bien. Alors, il fait chaud aujourd'hui, on le disait, jusqu'à 38 degrés. Solution pour vous, Michel, vous allez vous baigner.
14: Voilà, je vais faire du Langecôte.
0: Mais voilà,
14: précisément.
0: Pas de n'importe quoi.
14: À Virginie.
0: Oui, c'est ça. Virginie Vives qui travaille chez nous, qui avait fait un reportage, oui. Sans doute, qui vous connaît, vous connaissez donc, c'est ça?
14: Oui, c'est ça.
0: Reportage donc à retrouver sur ici.fr et l'application ici. Virginie Vives, qui avait suivi des membres du club de Langecôte de Carnon, hein, si je ne m'abuse.
14: Oui, c'est ça, de Montbiot-Carnon. Hein.
0: Vous en faites partie.
14: Oui, entre autres.
0: Et vous allez donc vous balader cette fois au large de la Grande Motte aujourd'hui, c'est ça?
14: Voilà, aujourd'hui c'est au large de la Grande Motte.
0: Très bien.
14: Voilà.
0: Michel, profitez bien de faire un peu de sport et en plus de profiter de la fraîcheur. On n'est pas en plein hiver, c'est parfait.
14: Voilà.
0: Je vous souhaite une belle journée, un bon spectacle. Ce sera donc
14: merci beaucoup, merci en samedi. Tout cas, et puis merci à toute votre équipe pour votre animation.
0: Avec grand plaisir. Belle journée, Michel Amoggio.
14: Merci.
0: À très bientôt. Au revoir. Il est 8h30, voici le 90 secondes. L'actu en France et dans le monde. C'est avec vous, Valentin Bertrand.
15: Problèmes techniques ou humains, toutes les hypothèses sont explorées par les enquêteurs à Tomblaine, près de Nancy, où le crash d'un avion a fait 11 morts. L'appareil venait de décoller pour un baptême de parachutisme. Une cellule psychologique est ouverte pour accompagner les témoins, dont les proches présents sur l'aérodrome au moment de l'accident. C'en est fini de la vague de chaleur. Plus que 5 départements du sud-est et de la Corse sont en vigilance orange canicule. L'heure est maintenant au bilan. La chaleur a fait au moins 100 000 morts et mis à mal notre réseau électrique et ferroviaire. Sébastien Lecornu réunit cet après-midi une cellule interministérielle de crise à Matignon. Faire payer plus cher les vêtements de mauvaise qualité, en interdire la publicité. Le Sénat s'apprête à adopter officiellement une loi contre l'ultra fast fashion. Dans le viseur, des marques comme Shein ou Temu. Dans son ensemble, le secteur textile représente 10% des émissions mondiales de gaz à effet de serre. L'eau minérale Volvic condamnée pour pratique commerciale trompeuse. En cause, la mention bouteille 100% recyclée ou neutre en carbone, un jugement historique selon la CLCV à l'origine de l'action. C'est la première fois que la justice se prononce sur ces indications. Volvic annonce faire appel. Au mondial de foot, le Canada est le premier pays à se qualifier pour les huitièmes de finale. Ce sera, on l'espère, autour des Bleus demain à 23h avec ce match contre la Suède, l'équipe de France qui vient de retrouver son coach Didier Deschamps de retour après les funérailles de sa maman. Match qui sera bien sûr à vivre comme tous les autres de l'équipe de France sur votre radio ici.
16: La fête, malgré la défaite, 200 supporters sont venus accueillir les rugbymen de Montpellier au Stepteo Stadium hier soir. Le MHR s'est pourtant incliné en finale de top 14 face à Toulouse ce samedi 28-20. Mais peu importe, les joueurs n'ont pas démérité et les supporters ont tenu à les féliciter, Clémentine Proutot.
17: Le MHR accueilli comme un vainqueur avec une aide d'honneur pour son retour à la maison. Geoffrey a 17 ans, il était déjà au Septéo Stadium pour la retransmission du match et il n'a pas hésité à revenir.
18: C'est très important pour dire qu'il sera toujours là pour eux et pour supporter même dans les mauvais moments.
17: L'Héroltais est venu avec son père Michael, plutôt déçu de la tournure du match.
19: Il y a eu des erreurs de Montpellier, des en avant et des fautes de passe.
17: Sylvie Sidobre, la présidente du club de supporters des Clapacistes, garde surtout les décisions de l'arbitre en travers travers de la gorge.
13: Il y a des fautes toulousaines qui n'ont pas été sifflées, un voire deux essais de pénalité qui nous ont pas été accordés. Vraiment, on a un sentiment d'injustice.
17: Une défaite au goût amer, mais qui n'efface pas l'immense travail de l'équipe cette saison.
20: Il n'y a pas à avoir honte. Franchement, nos joueurs peuvent être fiers de ce qu'ils ont fait parce qu'on a très bien joué.
17: Jean-Louis est fidèle au MHR depuis plus de 20 ans et il n'a qu'un mot pour décrire l'année écoulée.
20: Exceptionnel. Pour qu'on arrive à être la deuxième mêlée du championnat de France, la première en touche, meilleure défense, c'est pas un accident.
17: Pour le Montpellierin, ce n'est donc que partie remise. Il y croit, les joueurs sont capables de retrouver la finale l'an prochain.
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16: l'engouement des supporters malgré la défaite, ça fait chaud au cœur, nous dit le centre Arthur Vincent.
18: On les a rendus fiers, j'ai l'impression, ils nous ont soutenus tout au long de cette saison qui a été quand même grandiose dans le sens voilà, ultra positive. Et c'est clair que ce qu'on ressent, c'est ça, c'est des supporters heureux, contents et qui seront là pour nous soutenir. Mais eux, ils ont, je pense, un discours qui est plus positif que le nôtre et des idées qui sont plus claires. Donc de pouvoir partager ça, ils sont venus nombreux, c'est... ça leur appartient aussi, on se sent redevable par rapport à ça, mais c'est clair que ça fait du bien et c'est des moments qui sont importants. Ouais.
16: Et petite revanche symbolique pour les supporters, les Toulousains, eux, n'ont pas pu fêter leur victoire hier et leur bouclier de Brennus à cause du risque d'orage et de grêle en Haute-Garonne, alors que nous, on a fait la fête.
0: Ben voilà, faut voir le positif. 8h34, à suivre le journal de 9h, Louise Joyeux. Louise, dans le journal, on reviendra sur ses suspicions d'agression sexuelle au sein du périscolaire à Montpellier.
16: Oui, alors que 3 animateurs sont suspendus, l'un d'eux est mis en examen. Tasnim Akbarali, adjointe au maire de Montpellier en charge de l'éducation, de la réussite scolaire et de la petite enfance, était notre invité. On parlera aussi d'un long préavis de grève déposé ce lundi par des agents du département de l'Hérault. Ils veulent qu'on reconnaisse leur pénibilité au travail, notamment par ces fortes chaleurs.
0: La météo aujourd'hui dans l'Hérault, c'est du soleil sur l'ensemble du département. Quelques nuages en cours d'après-midi et peut-être même des averses sur le Pays Gangeois et en Pic-Saint-Loup. Ça n'est pas une certitude, mais bien un risque d'averses. Et la tramontane est là, avec des rafales jusqu'à 50 km/h. La brise marine s'est estompée pour laisser la place donc à la tramontane. Les fortes chaleurs perdurent, notamment en plaine, ce matin entre 16 et 26 degrés. C'est très chaud ce matin chez Mamilette au Gros d'Agde, 20 degrés grâce au vent bien soutenu. C'est plutôt la bonne nouvelle, ce vent qui permet d'avoir un peu de fraîcheur. À Saint-André-de-Sangonis chez Christine, 26 degrés déjà à 8h30 avec un vent qui rafraîchit un peu. Vous êtes unanime pour dire que ce vent permet de respirer un peu. Température élevée cet après-midi entre 27 et 37 degrés. 27 le minimum pour Saint-Pons-de-Thomières. Vient ensuite au Lonzac avec 30 degrés. À l'Odève et Bédarieux, 31. Si vous êtes Biterrois ou Clermont 33 pour vous, à Agde 7 et en Pays Gangeois 34. Le maximum cet après-midi à Montpellier et Lunel avec 37 degrés. Demain, quelle sera la météo dans l'Hérault ? Du soleil toujours, de la chaleur toujours, jusqu'à 38 degrés à Lunel et Montpellier. Pas de nuages, pas d'averses prévues pour demain. Même chose pour mercredi, avec des températures élevées jusqu'à 38 degrés.
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0: Du bleu, du jaune, du vert, du rouge, on voit la vie en couleur sur votre radio locale ici, Hérault, avec les Innocents.

0: bleu de ciel.
1: Vous êtes sportif, vous aimez la course à pied, rendez-vous vendredi soir à Béziers pour la Béziers Night Run. Tout va bien, la course démarrera à 20h. Au programme, un 10 km urbain chronométré, accessible à tous les niveaux, à faire en solo ou en relais. Un after run sera proposé pour faire la bringue dans la foulée. Une course sous les lumières de Béziers, la Béziers Night Run, c'est vendredi soir à 20h.
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1: Tout savoir sur les événements, les personnages et les lieux incontournables de chez vous. La petite histoire de l'Hérault à 9h20. Direction Mireval aujourd'hui, Léopoldine Dufour.
5: Vous aviez la vingtaine dans les années 70, vous aimiez les bagnoles et les motos. Alors vous êtes forcément allé traîner vos guêtres du côté de Carland, le circuit automobile de Mireval. Au départ, le projet ambitieux d'un promoteur pour concurrencer le tout nouveau circuit Paul Ricard du Castellet. Sont prévus un complexe hôtelier, un nouveau restaurant, un lotissement et même un centre équestre. Faute de moyens, finalement, seul le circuit verra le jour en 1973. Il est inauguré en 1974.
6: Il offre un spectacle total au public, puisque tout le tracé, très technique, se situe en contrebas des futures tribunes.
5: Un circuit en pleine garrigue, avec vue sur mer, dessiné par le pilote automobile Jean-Pierre Beltoise. Il était conçu pour combiner plusieurs pistes qui offraient plusieurs tracés, une piste de 3,5 km, homologuée F1, mais aussi des courbes très techniques en montée et en descente. Des courses y sont régulièrement organisées, la Coupe de Carland, le Tour de France Auto, la Journée des Montagnards. La piste accueille aussi le prologue du Critérium des Cévennes, sans oublier les motos avec la Coupe des Vendanges et les promosports où les pilotes amateurs espèrent que leur talent sera repéré. Jean-Pierre Beltoise, lui, donne des cours de pilotage à bord de Peugeot 504. Les dérapages des élèves ne sont pas toujours contrôlés.
7: C'est d'abord un circuit très technique pour apprendre aux gens à mieux conduire, même ceux qui ne veulent pas conduire vite, c'est-à-dire tout simplement ceux qui veulent conduire sur la route avec un peu plus de prudence.
5: Carland accueille aussi beaucoup d'entraînement privé. Les frères Almeras invitent clients et sponsors aux journées d'essai de leur Porsche 911. En 1980, Johnny vient s'y entraîner en vue des 24 heures du Mans, qu'il ne courra pas finalement. À cette époque, c'est Bernard Chevalier, le manager du circuit. Beaucoup se souviennent de sa mini-voiture qui détonne au milieu de ses gros cylindres, la Vespa 400 garée près de la cafette. Sur la piste de Carland, où même les amateurs peuvent venir rouler, le public vient admirer des Alpine Renault, des BMW, des Opel Kadett GT, des Alfa Romeo, des Simca Rally, des R8 Gordini, des prototypes et même parfois des deux chevaux et des voitures de collection. Mais Carland peine à décoller, comme l'explique le directeur, Monsieur Vallière.
8: Nous avons organisé des courses ici au niveau national et au niveau international, mais il faut reconnaître quand même que nous n'avons pas encore fait notre véritable décollage économique.
5: La page de Carland se tourne lorsqu'en 1980, le circuit est racheté par Goodyear, qui l'agrandit et en fait un centre de recherche et d'essai pour tester ses pneus. Distance de freinage sur sol mouillé, résistance au roulement, émissions sonores. De nombreux essais de voitures y sont aussi réalisés. Et heureusement, pour les aficionados de sport mécanique, on peut encore y faire des stages de pilotage.
1: Alors, je n'y connais rien en bagnole, mais vous pouvez, sur le circuit de Mireval, piloter une Ferrari, une Porsche Cayman Boxster et aussi une Lamborghini Huracan. Vous connaissez sans doute ces modèles de voitures. Si vous avez envie de tester ces stages de pilotage sur le circuit de Mireval, sachez que ça coûte à partir de 150 euros.
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1: Le Festival de Musique du Monde Fiesta 7 commence dans les prochains jours, le 18 juillet. Quels sont les artistes invités cette année? En échange avec la directrice, co-directrice du festival, juste après Manon Lisa.

0: J'adore cette chanson, Nothing from Nothing. On écoute Billy Preston juste avant 9h. Sur votre radio locale, ici Héros. C'est l'un des festivals attendus chaque été au Théâtre de la Mer à 7. Après Quand je pense à Fernande la semaine dernière, dans la foulée de Jazz à 7 mi-juillet, il y aura Fiesta à 7, le festival de musique du monde de l'île singulière. Rendez-vous du 18 juillet au 3 août. Bonjour Leïla Cobb.
1: Bonjour.
0: Programmatrice et co-directrice du festival. Parmi les continents représentés cette année, l'Afrique avec le Mali, le Togo et la Tunisie, l'Amérique du Sud avec le Brésil et l'Amérique du Nord avec les États-Unis. Leïla, nous sommes à un peu plus de 15 jours du festival où en étant des réservations pour les concerts, beaucoup de festivals disent que c'est plus dur cette année que les années précédentes. Est-ce que c'est aussi le cas pour Fiesta à 7 ?
1: Alors, si on prend les chiffres purement, on est dans les clous, on va dire. On est sur la même base que les années précédentes. Après, on a la particularité, nous, de faire plus de la moitié de la billetterie le dernier mois. Donc, c'est vraiment ce mois que tout va se jouer, là, les deux, trois dernières semaines. Donc, c'est du stress jusqu'à la veille.
0: Ouais, c'est
1: donc,
0: ça. Voilà. Ça reste stressant pour vous.
1: Tout à fait. C'est ça. On garde le sourire, mais c'est stressant.
0: Beaucoup de festivals à 7 chaque été. Quand je pense à Fernande et Jazz à 7 avant vous, le festival de Tau aussi en juillet. C'est quoi votre stratégie pour que le public adhère? Parce que le public a tendance à aujourd'hui faire des choix.
1: Alors, je crois, nous, en tout cas, c'est la carte qu'on joue, c'est la fidélité à nos musiques, dites musique du monde, musique sans frontières. Et un public, ben, je crois, qui nous fait confiance, puisqu'on va fêter nos 30 ans l'année prochaine, et des vrais coplateaux artistiques, une vraie proposition, et justement, mais peut-être pas une stratégie de tête d'affiche systématique qu'on retrouve partout.
0: Voilà. Fiesta 7, ce sont 6 soirées concerts pour faire le tour du monde. La tête d'affiche cette année, c'est Fatoumata Diawara.

0: le monde ouvre beaucoup de perspectives, beaucoup de choix. Pourquoi Fatoumata Diawara?
1: Ben, je trouve qu'elle représente actuellement justement ce qu'on appelle les musiques du monde, ces musiques d'ailleurs, avec une intelligence artistique, la tradition Wassalou d'où elle vient, augmentée d'un son blues très moderne. C'est une artiste solaire, qui l'a vue sur scène s'en rappelle, d'ailleurs elle revient d'une tournée internationale avec Mathieu Chédid pour la Momali, et en même temps elle est avec Damon Albarn, c'est vraiment une artiste très complète, et c'est la quatrième fois qu'on l'invite, parce que justement encore un nouveau projet magnifique.
0: Vous parliez justement du projet La Momali avec le chanteur M, on se souvient de cette chanson. Fatoumata Diawara, l'une des têtes d'affiche de Fiesta 7 et qui commence dans un peu plus de 15 jours. Deuxième tête d'affiche, on quitte l'Afrique pour l'Amérique du Sud avec le duo Gilsons. On a discuté ensemble, Leïla, Gilson, ça ne me parlait pas. En revanche, vous m'avez dit que c'était Les Fistons et Petits Fistons de Gilberto Gil, le monstre sacré de la musique brésilienne.
1: Exactement, qu'on a accueilli en 2023. Et ils étaient d'ailleurs, eux, présents, mais ils accompagnaient leur père et grand-père. Et c'est un groupe très prometteur de la nouvelle scène brésilienne. Des stars là-bas, pas ici. Et on est très contents parce que c'est une date unique en France. Donc on est vraiment ravis de les avoir. Ouais.
0: Dans l'extrait, on entend effectivement les Fistons. Le monde qui chante derrière, c'est ça qui m'a étonné parce que j'ai découvert effectivement quand vous m'en avez parlé. Le monde chante ça comme si c'était du Céline Dion en fait.
1: Ah mais c'est pour ça que je dis tête d'affiche, tout est relatif parce que au Brésil c'est des stars et ils remplissent les stades. Alors on leur remplira juste de demander le Théâtre de la Mer. Voilà, si on remplit le Théâtre de la Mer, ça sera très bien. Voilà.
0: On s'écoute un brin de Gilberto Gil, on est obligé évidemment.
1: Forcément.
0: Tout à l'heure, Elayla, cette année, vous avez programmé des artistes de renom dans le milieu de la musique du monde, pas forcément des grands noms connus du grand public. On peut faire un festival sans une grosse tête d'affiche comme Julien Clerc et Benjamin Biolay à Caen, je pense à Fernande, ou Diana Krall et Célassio pour Jazz à 7. C'est possible de faire un festival sans grosse tête d'affiche?
1: Eh bien, nous, c'est notre pari et je crois que c'est notre métier justement de faire un festival et non pas une programmation. Jusque-là, on y arrive et j'avoue que notre niveau de satisfaction, il est encore plus immense quand on remplit un Théâtre de la Mer avec des Gilson qu'avec une dite tête d'affiche. Donc, c'est notre métier. Voilà.
0: Ouais. Dans l'actu, on parle beaucoup de la canicule. Cela ne vous aura pas échappé. Il fait chaud. C'est un problème quand on organise un festival? Est-ce qu'on est stressé? Est-ce que ça demande des moyens supplémentaires? Expliquez-nous.
1: Alors ça va le devenir et je pense qu'on va s'adapter. L'actualité de ce week-end l'a montré avec l'annulation de gros festivals à Paris, Europa Vox et autres.
0: Il y avait les Solidays aussi qui a été annulé, la Gay Pride à Paris.
1: Exactement, voilà. Alors on est un petit peu moins impacté tout de suite puisque nous on a la chance de commencer en fin de journée et non pas à 16h comme ces gros festivals. Mais ça peut impacter sur un certain public qui jusqu'au dernier moment justement va se dire on attend. Parce qu'il y a eu quelques soirs, on a quand même quelques souvenirs de grosse chaleur, mais avec la mer, j'avoue que on est quand même protégé par ça aussi.
0: C'est vrai qu'on est
1: Théâtre de la Mer.
0: Je rappelle effectivement le cadre, le Théâtre de la Mer, lieu magnifique de l'Hérault à découvrir si vous n'avez jamais vu de concert. Allez faire un tour au Théâtre de la Mer, il y a plein de festivals et notamment Fiesta 7 et qui commence le 18 juillet. On croise les doigts pour ce beau festival, festival de musique du monde. Merci Leïla Cobb, à très bientôt.
1: Merci à vous, bonne journée.
0: Au revoir.
1: Au revoir.
0: Vous avez promis cette chanson. J'adore cette chanson pour commencer la journée. Billy Preston, vous aimez bien?
1: Oui.
0: Classique Billy Preston.
1: Parfait.
0: Nothing from Nothing à 8h53. Bon lundi avec votre radio locale ici, Hérault.

0: été avec Ici Héro, votre radio locale. Avant 9h, on s'intéresse à notre santé en mode été avec le docteur Kirzek. Gérald, aujourd'hui, vous nous parlez barbecue.
1: Bonjour à toutes et à tous, c'est l'été, les vacances qui approchent et je sais ce que vous allez me dire, docteur, on veut des grillades, on veut des merguez, on veut des brochettes, mais vous avez aussi entendu parler des problèmes cancérogènes de cette viande qui est trop grillée, la viande sur le barbecue. Alors on fait quoi? On jette le grill? Non, pas du tout, on fait un barbecue malin et sain en effet. J'allais dire, suivez le guide avec des astuces ultra simples. Première astuce, la marinade, c'est un peu notre meilleur ami pour les barbecues. Avant de poser la viande sur les braises, on peut la faire tremper 30 minutes dans une marinade avec de l'huile d'olive, du citron, de l'ail, du thym, du poivre. Les antioxydants des herbes et de l'agrumes vont réduire jusqu'à 90% de la formation des composés cancérogènes, ces fameux hydrocarbures aromatiques polycycliques, hein, c'est leur nom, les HAP. La cuisson d'aliments à des températures élevées, ça va développer ces cancérigènes. Si vous mettez de l'huile d'olive, du citron, des agrumes, ça va diminuer la production. Et puis évidemment, pas de contact direct avec la flamme, évidemment. Astuce numéro 2, on évite les flammes justement. Vous voyez ces belles flammes qui lèchent la viande, c'est exactement ce qu'il faut éviter. Quand le gras tombe sur les braises, eh bien, ça va brûler, ça produit de la fumée qui est chargée là aussi en cancérogènes et qui va se déposer sur la viande. Donc retirer le surplus de gras, utiliser une grille fine et au mieux une plaque trouée ou une feuille d'alu percée et ne laissez pas le feu trop vif, braise rouge et sans flamme, ça c'est l'idéal et ne laissez pas la viande sans bouger.

0: Et avec le barbecue, le rosé, c'est pas indispensable. Vous vous hydratez, ça c'est important. Vous mettez une belle salade verte, des féculents complets. Mais le rosé, c'est vraiment avec beaucoup de modération. Et là, vous aurez un barbecue malin, sain, avec une marinade, pas de flamme, une pré-cuisson. Vous retournez la viande et des légumes à gogo. Et allez, d'ici là, bon été, bonne santé à l'écoute d'ici, bien sûr.
1: Et bon barbecue, surtout 8h58, à suivre le journal de 9h.
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1: Il va faire chaud aujourd'hui dans l'Hérault, jusqu'à 37 degrés à Montpellier et Lunel. Quel est votre plat rafraîchissant? C'est la question que l'on vous pose après le journal de 9h. Bonjour Vivien Cuguillère.
6: Bonjour, bonjour Louise, bonjour François. Ben effectivement, c'est la question qu'on peut se poser, parce qu'avec ces fortes chaleurs comme ça, on ne va pas attaquer un cassoulet, quoi. Même
1: non.
6: Si j'aime bien ça, une raclette, tartiflette non plus. C'est vrai qu'il y a des plats qui sont un petit peu plus connotés été, chaleur, vous voyez.
1: Oui, oui.
6: Donc je ne sais pas ce que vous choisissez, ce que vous mangez, vous, en ce moment. Quel est le petit plat rafraîchissant qui vous fait du bien en ce moment, Louise? Vous avez le droit de répondre, bien sûr. Alors...
7: Bah hier, c'était le classique, hein, tomate, burrata. Melon.
6: Voilà, c'est ça.
7: Voilà.
1: On est trois, parce que j'ai tomate mozza. Alors, tomate mozza, mais pas n'importe quelle mozza.
6: Ah, ça y est.
1: Oui. Non, mais parce que c'est important. Tomate. Mozzarella di bufala.
6: Ah.
1: La mozzarella classique, elle a aucun goût, c'est du chewing-gum.
6: D'accord,
1: non.
6: Ok.
1: Mozzarella di bufala, vous mettez un petit peu de balsamique et puis
6: ouais.
1: Un peu d'huile d'olive.
6: Ah bah très bien, oui. Ah bah c'est bon ça.
1: Je suis pas très original, je reconnais.
6: Non, mais c'est la réponse que vous m'avez donnée, il y a pas de problème. Et chacun va pouvoir prendre la parole juste après les infos de 9h au 04 67 58 6000. On va parler des plats rafraîchissants cet été qui a bien commencé là. Bien, hein.
1: Oui, ce matin il fait chaud, hein.
6: Oui, il fait chaud. On
1: est d'accord.
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1: Et oui, on est en plein été. Merci de commencer la journée avec Ici Hérault, 9h. Le journal de Louise Joyeux. À Montpellier, des parents d'élèves veulent des réponses sur des suspicions d'agression sexuelle au périscolaire.
7: Ceux des écoles La Fontaine et Jules Verne sont conviés à une réunion d'information ce soir par la mairie. La semaine dernière, ils ont appris qu'un animateur a été suspendu en mars après deux dépôts de plainte pour agression sexuelle sur des enfants. Et ce n'est pas la première fois. Au printemps, un autre animateur avait été, lui, mis en examen pour des faits similaires. L'association Une école, un avenir avait alors écrit à la mairie de Montpellier. Sa porte-parole, Muriel Cosman, regrette le manque de communication de la municipalité.
8: Le mail témoigne d'une incapacité à l'heure actuelle de la part des institutions à s'adresser de manière convenable aux familles, c'est-à-dire à donner un contexte, à donner des éléments qui permettent aux parents de réagir face à ce type d'annonce. De ne pas compromettre la possibilité que le recueil de la parole de leur enfant ne serve pas à une future enquête, ne génère pas non plus des stress inutiles. Et donc tout ça, ça se fait, on le voit, dans une communication de crise qui n'a rien d'une communication préparée, étudiée, calibrée pour que des parents puissent l'entendre dans des bonnes conditions.
7: Dès qu'on a un signalement, nous suspendons à titre conservatoire et sans délai, prévient Tasnim Akbar Ali, élu chargé de l'éducation, de la réussite et de la petite enfance à la mairie de Montpellier. Elle était notre invitée à 7h45. Son interview est à réécouter sur ici.fr. À Béziers, un homme de 44 ans a été condamné en fin de semaine. 4 ans de prison pour corruption de mineurs et détention d'images pédopornographiques. Il avait fait des propositions sexuelles à une jeune fille sur Internet, mais échangé en fait avec un faux profil tenu par les enquêteurs de la gendarmerie. Vous avez les détails sur notre site internet. On en voit un peu le bout de cette canicule. La France n'est plus en rouge. Dans l'Hérault, on reste en vigilance jaune. Il va continuer à faire chaud toute la semaine. Cet après-midi, le Premier ministre va présider une nouvelle

0: Cellule interministérielle de crise. L'objectif est de faire le bilan sur cette vague inédite de chaleur. Allez, dernière ligne droite pour les collégiens. Malgré la chaleur, justement, toutes les épreuves du brevet sont maintenues dans l'Académie de Montpellier. Histoire, géographie, sciences, enseignement moral et civique au programme aujourd'hui, avant d'affronter les mathématiques et les langues étrangères demain. Les terminales continuent de passer l'épreuve du grand oral du baccalauréat. Les agents du département de l'Hérault veulent qu'on reconnaisse leur pénibilité au travail, chaleur, port de charge, exposition à des produits dangereux. La CGT dépose un préavis de grève de 4 mois. Alors, ça ne veut pas dire qu'il y aura grève tout ce temps, mais c'est un moyen de faire pression. Les 500 agents du pôle moyen opérationnel, ceux qu'on voit en ce moment faire des travaux sous la chaleur, seront au cœur des discussions avec la direction. Car pour eux, les conditions de travail se sont particulièrement dégradées, constate Benjamin Karchen, cause secrétaire général CGT du conseil départemental de l'Hérault.
1: On est dans une situation dans notre collectivité où les choix budgétaires faits par la collectivité contraint les équipes. C'est-à-dire que leur niveau de dégradation des conditions de travail augmente. C'est de plus en plus dur. Les gens sont absents, on les remplace pas, etc., etc. Le matériel est vieillissant, on les laisse bosser avec du matériel vieillissant, ce qui du coup est extrêmement pénible et difficile. Et puis, les fortes chaleurs, évidemment, font que l'exposition aux températures extrêmes s'aggrave. C'est aussi le fruit de discussions qu'on a avec la collectivité depuis des années. Et puis, la collectivité nous dit, mais oui, on va voir, c'est un discours qui, au bout d'un moment, fait que la confiance se rompt. Et qu'on passe sur un autre modèle de discussion qui est la grève. Voilà. Il faut bien qu'on se donne les moyens d'être entendus. Parce que pendant ce temps, eux, les collègues, la pénibilité, ils l'éprouvent tous les jours.
0: Une réunion est prévue cet après-midi entre le syndicat, la CGT et la direction pour voir si une sortie de crise est possible. Les rugbymen du MHR sont de retour à Montpellier. Ils font un peu la grimace après leur défaite contre Toulouse en finale de top 14 samedi. Une défaite frustrante, 20 à 28, même s'ils n'ont pas démérité. Les supporters de son supporter sont tout de même venus pour fêter la fin de la saison hier soir au Stepteo Stadium. Clémentine Proutot.
2: Et oui, malgré les applaudissements et la haie d'honneur de leurs supporters, les joueurs montpelliérains n'ont pas vraiment le sourire.
3: Oui, c'était un peu cruel.
2: Domingo Miotti, le demi d'ouverture à l'origine des deux pénalités et d'une transformation contre Toulouse.
4: On savait que Toulouse c'est une grosse équipe, mais on a gratté beaucoup d'opportunités de marquer, des petits détails aussi.
2: Certains supporters pointent surtout du doigt les décisions de l'arbitre, notamment dans les rucks. Bastien Chalureau ne cherche pas d'excuses de ce côté-là.
5: Non, si on se met derrière l'arbitrage, c'est qu'on se cache derrière quelque chose. C'est que nous, on n'a pas mis tous les ingrédients dans le match pour dominer à 100% le match et on a manqué de précision.
2: Il y a donc encore des choses à travailler, mais le deuxième ligne reste motivé.
5: Il faut se reposer pendant un mois là et après repartir très fort parce qu'il faut vraiment dominer le championnat très vite. Et comme le Stade Toulousain, ils ont été premiers très vite et après ils sont restés et ça, ils jouent.
2: Pour le moment, aucun objectif n'est fixé pour la saison prochaine, même si certains joueurs espèrent au moins atteindre à nouveau le top 6 l'année prochaine.
0: Et les joueurs ont désormais le droit à des vacances bien méritées avant la reprise de l'entraînement puis du championnat le 5 septembre prochain. En natation, Marie Wattel a décroché hier le titre de championne de France du 50 mètres papillon après celui remporté sur le 100 mètres nage libre. La nageuse est licenciée à Montpellier. Ses chronos sur les deux distances lui permettent donc de se qualifier pour les championnats d'Europe en août à Paris. Et on fait un point sur la météo, Vivian, avec le retour de la tramontane qui nous apporte du chaud.
6: Oui, la tramontane qui va souffler 40 à 50 km/h, c'est ce qu'on nous annonce pour ce lundi dans le département de l'Hérault. Sinon, le temps est assez calme hein, et bien ensoleillé, avec quelques cumulus qui circulent en cours de journée et un faible risque d'averse qui est présent en cours d'après-midi du Pays Gangeois au Pic Saint-Loup. En ce qui concerne les températures maximales, entre 27 et 37 degrés cet après-midi à Saint-Pons-de-Thomières et au Quélard 27, à Olonzac 30, 31 degrés pour vous. Du côté de Bédarieux ou vers l'Odève aussi. 33 à Clermont-Lérault, à Pézenas, à Béziers. 34 à 7 au Cap d'Agde et à Ganges. 36 degrés à Palavas-les-Flots. 37 degrés à Montpellier et à Lunel aujourd'hui. Pas de problème particulier sur les routes héraultaises. On est sur une journée normale avec quelques ralentissements vers Montpellier, vers Béziers, vers 7. Enfin, dans l'ensemble, ça se passe bien. Vous êtes sur le point de prendre le train. Vous ne serez pas trop embêté. Visiblement, d'après le tableau d'affichage de Montpellier-Saint-Roch, de Béziers, de 7 également, ça semble tout à fait normal. Eh bien, ça, c'est une bonne nouvelle.
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6: Merci d'écouter ici. Si vous arrivez sur une difficulté, vous nous appelez, hein, 04 67 58 6000. On va passer la matinée ensemble encore. Bienvenue chez vous. Ça s'appelle comme ça l'émission, entre 9h et midi. Et pour une begin avec toi, ça c'est Marc Lavoine.

0: Pour une Begin avec toi, la chanson de Marc Lavoine.
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0: Fait chaud.
3: Sous le soleil, exactement.
0: Fait chaud.
3: Pas à côté, pas n'importe où. Sous le soleil.
0: Ah oui, là, le soleil est là. Il est là, il est bien présent. L'été a bien commencé, avec les cigales et tout. Vous avez peut-être fait déjà des barbecues, je ne sais pas ce que vous avez fait. Attention, hein, ne mettez pas le feu, évidemment, c'est important. Bon, avec ces fortes chaleurs-là, la question elle est toute simple aujourd'hui. Hein. Quel est votre plat rafraîchissant, si vous avez des pistes? Parce que bon, on est tous sur du tomate mozza, il y a un moment où l'été va être très long, quoi, si on n'a que ça. Donc, si vous avez des idées, il ne faut pas hésiter à nous appeler. Qu'est-ce que vous mangez, vous, par ces fortes chaleurs? Est-ce que vous êtes plutôt, je ne sais pas moi, melon, pastèque Je sais pas du tout. Salade de riz, pourquoi pas, oui, si vous voulez. Ce que vous aimez manger lorsqu'il fait bien, bien chaud, comme c'est le cas aujourd'hui. Prenez la parole au 04 67 58 6000. 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Ça va vous permettre de faire un break, un beau break, comme on dit, voilà. 04 67 58 6000, votre plat rafraîchissant pour cet été. Allez, si vous êtes un petit peu cuisinier ou pas d'ailleurs, hein, un truc très simple, là, ça me va aussi. Hein. Prenez la parole, on en parle dans un instant.
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0: Ah, bah tiens, Mel Bunt a une nouvelle chanson qu'on va découvrir ensemble. L'amour, ça se donne. Allons-y.

0: L'amour, ça se donne, c'est la nouvelle chanson d'Amel Bent sur la radio Ici Héros.
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0: Rafraîchissons-nous un petit peu, tiens, avec un plat rafraîchissant. Je sais pas ce que vous mangez en ce moment avec ces fortes chaleurs, mais ça m'intéresse de savoir au 04 67 58 6000 parce que je suis curieux déjà, voilà. Ce sera l'occasion de faire connaissance si on ne se connaît pas encore. Si vous êtes de passage dans la région en vacances, n'hésitez pas à nous appeler aussi. Si vous êtes déshabitué, il n'y a pas de problème, j'aime bien aussi. Donc le numéro de téléphone est le même pour tout le monde. Et tiens, il y a Ophélie de Thézan-les-Béziers qui est là. Bonjour Ophélie.
3: Et bonjour Lucien.
0: Ça va Ophélie?
3: Ça va.
0: C'est les vacances ou c'est pas encore les vacances?
3: Pas encore, la semaine prochaine. Oh, mais j'avoue que psychologiquement, j'y suis un peu là.
0: Ouais, c'est vrai. Hein. Ah, dès qu'on passe déjà un petit peu, on se rapproche du mois de juillet. Moi, je dis quand même, on est pas mal pour les
3: ouais,
0: vacances.
3: Ouais, mais ça va avec les enfants.
0: Bien sûr.
3: Les enfants, ils sont en vacances, alors ouais.
0: Vous allez faire quoi? Vous allez bouger un peu ou vous allez rester ici? Qu'est-ce que vous allez faire, vous?
3: Je pars une semaine dans les Landes.
0: Ah, c'est bien ça. Ah, ça, c'est bien, ouais.
3: Ouais,
0: ouais. Ouais. Ouais. Vous allez faire un petit peu de surf ou pas du tout? Non, vous n'êtes pas surf?
3: Non, j'en fais pas, mais mon conjoint en fait.
0: Ah bah
3: ouais,
0: c'est ça.
3: Ouais, ouais, lui, il prend la planche et puis voilà.
0: Ouais, il est chelon, il est blond, il fait du surf, ok, il est baraqué, il est bien foutu. D'accord, je vois, ok, je vois, je l'ai. Bon, alors qu'est-ce que vous mangez avec ces fortes chaleurs, vous? Alors qu'est-ce qui vous fait plaisir, là? Qu'est-ce que vous prenez?
3: Alors, nous, on n'a pas très faim quand il fait très chaud.
0: C'est vrai, c'est vrai.
3: Du coup, on mange liquide, et mais pas d'alcool. Hein. On prend un gazpacho de betterave.
0: Ah ouais, très bien ça. Alors ça, je connais pas bien ça. Je suis pas très.
3: Mais c'est délicieux. C'est
0: bon, ah ouais, d'accord. Mais betterave, ça se trouve.
3: C'est
0: ça.
3: Des betteraves alors bio de préférence. Hein,
0: d'accord.
3: Bien sûr.
0: Mais c'est vous qui le faites.
3: Mais vous mettez des betteraves, vous mettez moitié de tomates avec. Si vous voulez mettre du concombre, bah, vous plaisir.
0: Ouais.
3: Après, la petite astuce, c'est le vinaigre de framboise.
0: Oh là là, d'accord, ok. Alors,
3: voilà. Après, vous mettez de l'eau pour que ça soit bien liquide, vous mixez. Vous mettez au frigo pour que ça soit bien frais. Et puis ça, c'est rapide, efficace, très très bon, antioxydant, tout ce qui va bien.
0: Ah
3: super.
0: Ouais. Et tout le monde aime ça à la maison, tout le monde aime bien, quoi.
3: Ah oui, même les enfants, c'est
0: oui, pas c'est
3: crème.
0: Que, c'est pour ça que je dis tout le monde, parce que je sais qu'il y a les enfants, hein, je me souviens. Ok, gazpacho, ouais. Donc tomate, betterave avec du vinaigre de framboise. Ah ouais, d'accord, ok.
3: Ouais.
0: Ah ouais, c'est bien ça.
3: Ouais.
0: Vous avez mangé ça tout l'été, quoi. Tout l'été.
3: Comme vous voulez.
0: Tout l'été.
3: Oui, franchement, toutes les semaines, il y a un gazpacho de betterave dans le frigo qui, au moins pour un repas, voire deux, voire trois,
0: c'est bien. Au moins, vous ne vous posez pas la question de savoir qu'est-ce qu'on va manger, tiens. Ben non, on ne pose pas la question, tiens, on sait déjà. Voilà. Ça, c'est pratique.
3: Oui, à peu près.
0: Ouais,
3: après, vous pouvez accompagner d'une tarte tatin de tomates, délicieuse.
0: Ah,
3: ça marche très bien ensemble.
0: Oui.
3: Et en dessert, les glaces.
0: Ah oui. Alors là, on prend quoi comme parfum?
3: Ah, nous, on est très sorbet aux fruits, mais après tout ce que vous voulez, nous, on aime les fruits.
0: Ouais. Et fruits rouges?
3: Oui. Il y a Sodebo, je crois. Non, Solero.
0: Oui, d'accord, je vois.
3: Qui sont des sorbets. Je vois.
0: Ouais, parce que Sodebo, c'est les sandwichs triangles, donc ce sera pas.
3: Ouais, c'est ça.
0: Très bien.
3: Ouais, c'était pas ça.
0: En fait, vous mangez que du rouge, vous, hein. C'est ça le principe, hein. Tomate,
3: oui, c'est bien. C'est ça.
0: Je vois. Ok.
3: Et oui.
0: Bon, très bien.
3: Le gazpacho de betterave, j'invite tout le monde à l'essayer. Très facile, à mettre au frais, éventuellement vous rajouter des glaçons, et puis c'est une tuerie.
0: Eh bien, ça marche. Ok, ben c'est noté. Eh bien, merci Ophélie.
3: Merci.
0: Ben, on se souhaite un bon été. Enfin, rappelez quand vous voulez, avant les vacances, il n'y a pas de souci. Hein. Si vous voulez appeler, il n'y a pas de problème.
3: Non, mais moi, j'appelle souvent.
0: Ah ben c'est bien, je sais. À bientôt Ophélie, merci de nous avoir appelés.
3: Merci,
0: à bientôt. Bon, taboulé dans quelques instants, tiens. Taboulé revisité apparemment avec Hélène de Castelnau-le-Lez. C'est à suivre sur votre radio ici, juste après Stevie Wonder.

0: 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Alors, quelle est la question du jour? La question du jour concerne les plats rafraîchissants. C'est ce qu'on aime bien manger là, en cette période de forte chaleur. Qu'est-ce que vous aimez manger, vous, quand il fait bien, bien chaud comme ça? 04 67 58 6000, vous pouvez prendre la parole sans aucun problème.
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0: Direction Castelnau-le-Lez. On va aller voir Hélène. Bonjour Hélène.
3: Bonjour.
0: Comment va Hélène?
3: Bien, déjà chaud, mais ça va.
0: Ouais, bah oui, il fait chaud, puis je crois qu'il va falloir s'habituer, hein, parce que ce sera souvent comme ça désormais. Mais écoutez.
3: Oh bah ils ont prévu des températures encore caniculaires jusqu'à une semaine au moins.
0: Oui, jusqu'à fin novembre apparemment. Après décembre, on sera un peu plus tranquille. Mais pour l'instant, c'est vrai qu'il fait bien chaud. Alors du coup, on essaie de se rafraîchir comme on peut. Alors bien sûr, il peut y avoir la piscine, il peut y avoir la mer, il peut y avoir la rivière, mais aussi en mangeant, on se rafraîchit avec certains plats. Vous par exemple, qu'est-ce que vous nous conseillez? Et qu'est-ce que vous aimez manger avec ces fortes chaleurs, vous, Hélène?
3: Ah ben, tous les 3 jours, à peu près, je fais un taboulé.
0: Ah.
3: Mais pas n'importe lequel.
0: Ah bon? Qu'est-ce qu'il a, ce taboulé? Et comment?
3: Eh ben, étant donné que dans la famille, il y a des gens qui ont des particularités, il y en a qui ne supportent pas le gluten, il y en a qui n'aiment pas le sucré salé, etc. Bon. Ouais. Donc, j'utilise du boulgour de sarrasin.
0: D'accord.
3: Ça évite les intolérances au gluten. Ouais. Et donc, je fais gonfler mon boulgour de sarrasin. Et après, j'ajoute les choses habituelles, plus quelques petits trucs. Alors, habituel, c'est-à-dire les dés de concombre, beaucoup de tomates coupées en dés aussi, beaucoup d'herbes, persil, basilic, coriandre, des oignons doux ou des ciboules. Et le petit truc, c'est l'écorce de raisin, l'écorce de citron confit aussi. Vous savez ce qu'on utilise pour les tagines
0: et
3: tout ça là.
0: Oui, j'en ai à la maison, j'en ai dans le frigo en plus, c'est vrai. Hein, j'ai
3: Je prends l'écorce, je la coupe en très très fins morceaux et je l'ajoute.
0: D'accord, voilà.
3: Ah ouais. Et la sauce, c'est citron, bien entendu, et huile d'olive de la région.
0: Ah ouais, ça doit être bien frais, ça doit être bien ça.
3: Oui. Et puis, comme il y a beaucoup de concombres et beaucoup de tomates, c'est vraiment rafraîchissant. Ouais. Et puis, ça se garde encore jusqu'au lendemain. Hein.
0: Bien sûr. Chaque fois, vous en faites 10 kilos, en fait. Vous faites ça pour la semaine.
3: Écoutez, ce matin, j'ai mis la semoule à gonfler quand je me suis levée.
0: D'accord.
3: Là, maintenant, elle est au frais, au frigo pour se refroidir.
0: Ouais.
3: Et d'ici 2 heures, je prépare. Et là, je suis devant un magasin où je vais acheter concombres et tomates. Justement.
0: Ah d'accord. Oh là, vous attendiez de passer la radio avant de rentrer dans le magasin. Ça, c'est...
3: Exactement.
0: Et voilà, c'est ça. Vous êtes dans la rue, en fait. Là. Vous êtes dans la rue et tout.
3: Dans ma voiture, devant le magasin.
0: D'accord. Voilà. Bon, mais très bien, alors, ça c'est bien. Eh bien, c'est parfait. Ben, écoutez, c'est ce que je voulais, de toute façon, avoir des petites pistes là, de plats rafraîchissants. Et c'est mission accomplie avec votre taboulé Touch, Hélène Touch. Vous voyez, avec les petites.
3: Oui. Et c'est surtout le sarrasin, c'est un goût légèrement différent.
0: Ouais.
3: Et ça pèse pas sur l'estomac, quoi.
0: Voilà. Ça, c'est bien. Comme ça, après, l'après-midi, on est léger, quoi. On est léger, c'est bien.
3: Oui.
0: Parce que comment on fait pas beaucoup d'exercices, hein, moi, en ce moment, j'ai annulé tout ce qui était footing à l'extérieur avec ces grosses chaleurs. Donc, forcément, je suis plus souvent sur mon canapé plutôt qu'en train de courir. Donc, c'est bien que ce soit léger, le coup.
3: Ouais, c'est sûr. Je regrette parce que j'ai pris la radio en marche, j'ai pas entendu la recette du gazpacho de
0: Bertrand. Oh là là, c'était super.
3: Comment la
0: c'était
3: retrouver?
0: C'était super, vous avez raté ça. Oh là là, on s'est régalé. Tout le monde est au courant sur vous. Oh là là là là là là. Vous allez sur Internet, vous allez sur ici.fr et vous allez à Bienvenue chez vous, à la date d'aujourd'hui.
3: D'accord.
0: Et vous allez pouvoir écouter l'émission en intégralité et vous allez même pouvoir vous réécouter. Et vous allez voir, c'est une expérience assez traumatisante parce que vous allez entendre votre voix. Et ça, on est toujours déçus. Vous avez une belle voix, hein, mais disons que quand on s'écoute, on se dit que...
3: Oui, on est toujours surpris.
0: C'est ça.
3: J'ai 75 ans, mais j'ai une voix de jeune fille.
0: Dis donc. Ah oui, là, franchement, je suis surpris. Là, j'étais parti sur un petit 40, moi. J'étais parti sur 40 ans, vous voyez.
3: Ah ben non.
0: Mais c'est pas ce que je vous ai parlé.
3: Je vous souhaite une bonne journée. Et puis malheureusement, il faudra que je réécoute parce qu'en entrant dans le magasin, je vais perdre la suite.
0: Oh pétard. Eh oui, eh oui.
3: Voilà.
0: Eh ben écoutez, je vous souhaite une bonne journée. Je vous dis à bientôt, Hélène. Merci de nous avoir appelés alors.
3: Et bonne journée à vous, à tout le
0: bientôt.
3: Monde.
0: Au revoir, à bientôt. 04 67 58 6000, vous. Vous avez quoi comme idée, comme plat rafraîchissant? Là, on est parti sur un taboulé maison, taboulé revisité d'Hélène. Effectivement, on a eu le gazpacho là tout à l'heure, gazpacho de betterave. Tout le monde adore ça, sauf Hélène au standard qui est venue nous dire qu'elle a détesté la betterave. Mais enfin bon, si vous avez des idées, faut pas hésiter. 04 67 58 6000, à tout de suite.
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0: Tiens, pendant que j'y pense, on a reçu un mail. Le Tambourin Club londonien, donc de Saint-Martin de Londres, organise vendredi, samedi et dimanche, Notre-Dame de Londres, pardon, la Coupe d'Europe Open de sport tambourin. Ça, c'est la principale compétition européenne qui oppose les meilleurs clubs français et italiens de la discipline. Donc, il va y avoir du niveau. Hein. L'événement est gratuit, ouvert à tous. Des animations, initiations et temps conviviaux, donc avec des rencontres sportives tout au long du week-end. Donc, si vous voulez découvrir tout ça, il n'y a pas de problème. Ça se passe ce week-end, vendredi, samedi. Samedi et dimanche à Notre-Dame de Londres du Tambourin et mercredi entre 10h et 11h on sera avec Thierry Alignan, le vice-président du Tambourin Club londonien, pour nous expliquer un petit peu tout ça, parce que c'est une vraie tradition. Alors tout le monde ne connaît pas bien le tambourin, mais c'est vraiment chouette, donc on en parlera mercredi matin. Voilà, si vous voulez laisser des petits messages sur la boîte mail Ici Héron, l'adresse c'est ça quoi, c'est icihéron@radiofrance.com pour laisser un message, et on en parlera à la radio de la manifestation, de ce que vous organisez. Ou alors, il y a aussi les messages vocaux, comme par exemple Simon.
6: Bonjour, ici Héros, c'est Simon de Carcajou Productions à Montpellier. Soirée OGM, Only Groove Music, au Mas de Riri à Celles, au-dessus du lac du Salagou, le mercredi 1er juillet à 21h. Avec Yog, du Groove Intergalactique, suivi de DJ Big Matt, le DJ résident du Rockstore, qui mettront le feu à la scène magnifique du Mas de Riri. Restauration sur place, entrée à 5€. Venez, ça sent l'été.
0: Merci Simon pour le message. Alors vous aussi, hein, vous pouvez laisser un message vocal via WhatsApp. Vous enregistrez notre numéro de téléphone dans vos contacts, 04 67 58 6000, et vous envoyez ensuite un message vocal, 30 secondes. Hein. 30 secondes, voilà. Faites pas 12 minutes, parce que de toute façon, on pourra pas passer 12 minutes. Mais par contre, pensez à mettre toutes les informations importantes quand même.
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0: Bon, est-ce que vous avez des idées là? Moi, j'attends des petits plats rafraîchissants là, bien cool pour cet été avec ces fortes chaleurs. C'est vrai qu'on peut pas manger bien lourd là. Donc, on est parti là tout à l'heure sur un taboulé revisité. On a eu le gazpacho aussi de betterave. Si vous avez des idées de plats rafraîchissants pour cet été, qu'est-ce que vous aimez manger là en ce moment? Eh bien, vous prenez la parole au 04 67 58 6000. Moi, je vous attends. Hein, vous pouvez venir, il n'y a pas de problème. On va pas vous manger, au contraire. En plus, on fera connaissance, ça va être bien. Tiens, écoutons ensemble, ça a raison d'être. Hey.

0: Sa raison d'être, ensemble, sur votre radio ici, au 9h38. Nous sommes le 29 juin, c'est lundi aujourd'hui. Nous, on est passé en mode été, hein, ça y est. C'est-à-dire qu'avec ces fortes chaleurs en plus, on a l'impression qu'il a commencé il y a déjà 8 mois l'été. Alors que bon, ça fait que quelques jours. Vous êtes en vacances ou pas, non? Non. Vous avez déjà fait des petits plats rafraîchissants? Parce que on parle de ces petits plats-là qui nous font du bien avec ces fortes chaleurs. Au 04 67 58 6000.
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0: Colline est à Saint-Just. Saint-Just à côté de Lunel, je pense. Bonjour Colline.
3: Bonjour.
0: C'est ça, c'est à côté de Lunel, Saint-Just. C'est bien celui-là.
3: Tout à fait. Mais là, je suis en train de faire du vélo. Je me suis arrêtée rien que pour vous, parce que je vous écoute avec mon téléphone, vous voyez, en faisant du vélo.
0: Alors, vous faites du vélo et tout en pédalant, oui. Vous écoutez la radio, alors? Ah ouais.
3: Tout à fait.
0: Alors, vous allez où en vélo, là? Vous allez jusqu'où?
3: Ah, je suis allée jusqu'à Moguio, et puis là, je suis en train de revenir.
0: Ah, oui, le long du canal. Vous passez par par le long du canal avec les petits chemins, ouais. Avec les chevaux, là, il y a des chevaux.
3: C'est super agréable, mais là, il commence à se faire chaud, là.
0: Ah, ouais. Oh là là, ouais. Ouais. Bah, écoutez, qu'est-ce que vous nous proposez alors pour nous rafraîchir là?
3: Bah, moi, je trouve quelque chose qui est très rafraîchissant, c'est une salade de lentilles. Avec dessus, je mets des lentilles que je fais cuire. Je coupe des tomates en petits dés avec beaucoup de basilic, un petit peu de menthe, de la feta et des petites pommes crues coupées en dés. C'est très, très, très rafraîchissant.
0: Ah ouais,
3: et ça change, et c'est très bon pour la santé, quoi. Ah, surtout les lentilles, voilà.
0: Ah, mais ça, des lentilles, moi, j'en mange beaucoup de lentilles. Et j'en mange le 1er janvier, parce qu'il paraît que manger des lentilles le 1er janvier, ça donne de l'argent. Et c'est vrai que.
3: Effectivement.
0: Je peux vous dire que ça fonctionne, hein. Je suis blindé. Oh là là.
3: Bah là, mangez-en cet été. Vous
0: Je commence à avoir des doutes un peu quand même, hein, sur le côté lentilles le 1er janvier, ça donne beaucoup d'argent. Je gagne toujours pas l'auto, je vois. Mais bon, bref.
3: Non, c'est très bon. C'est rafraîchissant et ça change un petit peu.
0: Ouais, c'est bien ça. Je pense qu'on peut y mettre aussi un tout petit peu de. Qu'est-ce qu'on pourrait y mettre avec ces lentilles aussi? Moi, une fois, j'en ai mangé, on mettait un œuf et puis des petits dés de saumon un peu aussi. Ça doit être bon, ça.
3: Ah, on peut tout faire, ouais. Effectivement. Hein, ouais. C'est sûr que. Mais avec le sucré salé, la pomme crue, franchement, moi je fais beaucoup de salades avec des fruits dedans et c'est très bon.
0: Ouais.
3: Vous pouvez faire aussi même, j'ai d'autres salades de melon avec des pâtes froides et puis du jambon de Bayonne. Ça, ouais. C'est très très bon avec du vinaigre de framboise.
0: Ouais, ça c'est bien aussi. Ouais. L'autre jour, j'avais testé aussi, là, chez les amis, on a mangé une salade dedans, il y avait de la pomme le fruit. Hein. C'est vrai que j'ai pas l'habitude d'en mettre.
3: C'est super, tout à fait. Donc. Voilà.
0: Ah bah
3: et comme
0: bien.
3: Je fais attention un petit peu à ce que je mange, je suis très, fais très attention, hein, parce que de nos jours, les plats transformés.
0: Exactement.
3: Et voilà, si on veut vivre longtemps, disons, c'est du ça. Sport et bien manger, c'est équilibré.
0: Ça. C'est ça, et puis être physiquement agréable à regarder aussi, quand même. Voilà, c'est vrai, voilà, on y pense toujours.
3: Je dis toujours, je veux mourir belle.
0: Mais le plus tard possible quand même, hein, voilà.
3: Tout à fait, effectivement.
0: Bon, eh ben, quand même pas de vélo à 14h sous un soleil, sous un cagnard. Hein,
3: Non, je rentre, parce que j'étais de garde hier, donc, et puis j'ai resté endormie un petit peu plus longtemps, je m'en suis voulu, mais je suis partie assez tard, mais là, franchement, il était temps de rentrer.
0: Bon, c'est bien, voilà. Bon, je vous embrasse, Colline. Merci de nous avoir appelés, c'était gentil. Vraiment, ça m'a fait plaisir de vous parler.
3: Allez, bonne journée.
0: À bientôt, bonne journée. À bientôt, Colline. On va accueillir Arlène, tiens, à la Grande Motte. Bonjour, Arlène.
4: Oui, bonjour.
0: Comment ça
4: va? Ma recette est très rafraîchissante également.
0: Oui, alors.
4: Vous achetez un gros melon, ou à la rigueur, trois petits qui sont pour 5 euros actuellement.
0: Ouais.
4: Et donc, vous le coupez en cubes, vous le mixez.
0: D'accord.
4: Vous ajoutez une briquette de crème fraîche légère.
0: Ouais.
4: Un verre de Porto.
0: D'accord, ouais.
4: Un petit peu de poivre et sel. Et l'affaire est jouée. Donc, dans un saladier, vous mettez tout ça. Au moment de servir, vous mettez des glaçons. Et éventuellement, après, vous mettez dans des coupes individuelles. Et vous parsemez de jambon cru. Cyrano ou Bayonne, voilà, mais coupé très très fin.
0: D'accord.
4: Ce qui vous fait un plat complet, pratiquement.
0: Ouais, bien sûr.
4: Également, vous pouvez prendre des graissins et entourer le jambon avec autour des graissins, ce qui est très très flatteur.
0: Ouais.
4: Et voilà.
0: Ah bah dis donc, franchement, ça doit être joli en plus, hein. Là, on se croirait.
4: Oui, c'est très joli et très, très rafraîchissant. Oh, et voilà. Du Porto blanc. Est-ce que j'ai précisé du Porto blanc?
0: Non, vous n'aviez pas dit. Vous avez dit du Porto, mais pas blanc. Vous avez dit du Porto. Ça, je l'ai bien noté.
4: Oui, non,
0: Porto blanc, d'accord.
4: Voilà,
0: Porto blanc. Parce que sinon, ça marche moins bien.
4: Et, trois traits de vinaigre balsamique sur les coupes. Vous mettez en déco dessus. C'est surprenant. Et je vous dirais, j'en congèle même. Hein.
0: Ah bah
4: et
0: oui.
4: Au moment de Noël, je le sers, c'est très surprenant.
0: D'accord, donc ça marche pour l'été et pour l'hiver aussi, alors, du coup.
4: Pardon ?
0: Ça marche pour l'été et pour l'hiver aussi, puisque vous le sortez à Noël.
4: Voilà, absolument, voilà, c'est surprenant l'hiver, au moment des fêtes, voilà. Mais actuellement, c'est très apprécié.
0: Eh bah ben d'accord, eh bah c'est super ça. Ah ben bah très bien alors. Eh bah ben vous avez bien fait de nous appeler. Merci Arlène. Vous êtes à quel endroit, la Grande Motte ? Plutôt quel côté, vous ?
4: Vers le Ponant.
0: Ah oui, d'accord, vers le Ponant, c'est sympa, le Ponant.
4: Vers le Ponant, vu sur le petit golf.
0: Oh, voilà, trop bien.
4: Ici, c'est très rafraîchissant. Et sur ma terrasse, j'ai un magnifique mûrier platane qui me fait de l'ombre.
0: D'accord, oui, je vois.
4: Si bien que je ne souffre pas trop de la chaleur.
0: Je vois où vous habitez, alors, ça y est, je visualise. Ça y est, je l'ai, d'accord.
4: En haut de l'année des Goélands.
0: Oui, oui, c'est ça. Ben, je vois très bien, très bien. Eh bien, Arlène, je vous souhaite une bonne journée. Je vous dis à bientôt.
4: Merci, au revoir.
0: À bientôt, au revoir Arlène. Alors vous aussi, vous pouvez nous appeler, hein, 04 67 58 6000, du melon, du taboulé, vous avez vu, gazpacho, des lentilles. Quel est votre plat rafraîchissant là avec ces journées bien bien chaudes en ce moment? Tiens, les cigales là, qui rechantent. Allez, on vous attend, à tout de suite.
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0: Il est 10h moins le quart et j'ai une bonne nouvelle à vous annoncer. La marque de Gange qui arrive. Hein Marc, vous êtes là Marc?
7: Oui, bonjour Vivian, vous allez bien?
0: Ouais, je suis en pleine forme, et vous, ça va aujourd'hui?
7: Oui, absolument, comme un début de semaine pour un retraité,
0: c'est-à-dire... Tranquille.
7: Il n'y a pas de problème.
0: Exactement. Bon, voilà. Dans un instant, on va parler d'une soupe de concombre, ne m'en dites pas plus, on va écouter Madonna, et on revient juste après, d'accord Marc?
7: Ça marche Vivian, voilà, pas de problème.
0: Qu'est-ce que je l'aime, Marc. Allez, 04 67 58 6000. Vous aussi, vous pouvez nous appeler si vous voulez, il n'y a pas de problème. On écoute Madonna, et juste après, rafraîchissement avec la soupe de concombre à la façon Marc. Donc là, je peux vous dire que on va être surpris. Hein, Marc? On va être surpris?
7: Oui.
0: Oh là là. À tout de suite.

0: Madonna avec Holiday sur votre radio. 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
0: On parle de ces plats rafraîchissants là qui nous font du bien, parce qu'avec ces fortes chaleurs, c'est vrai qu'on va pas manger un cassoulet. Hein, on va pas manger un cassoulet, Marc?
3: Oh non, sûrement pas.
0: Encore que, franchement, c'est bon le cassoulet. Ah, moi j'aime bien.
3: Ah, moi j'adore, mais pas en cette saison, parce qu'en cette saison, on a beaucoup moins faim qu'en hiver, en fait.
0: Ouais.
3: Et donc il faut trouver des choses légères et agréables. Qui rafraîchissent, effectivement.
0: Bon, alors là, il y a beaucoup de gens, hein, beaucoup de gens qui nous appellent pour avoir la recette secrète de la soupe de concombre à la façon Marc. Il va pas falloir nous décevoir. Hein. Qu'est-ce qu'elle a, cette soupe de concombre, alors?
3: Ben oui, je suis un petit peu gêné, parce qu'il y a toutes de belles recettes qui ont été dites depuis le début de cette émission. Et d'ailleurs, moi, la mienne est vraiment toute simple par rapport à toutes celles de ces dames.
0: Mais c'est pas grave, alors, Marc.
3: Voilà. Elle est très vite faite, ce qui est l'avantage. Vous prenez deux beaux concombres,
0: ouais.
3: Bien fermes, il faut toujours les prendre bien fermes.
0: Je les ai, c'est vous bon, les épluchez. Je les ai là, voilà. C'est bon, allons-y.
3: Vous les épluchez,
0: ouais.
3: Vous les coupez en fines lamelles pour que ça soit plus facile à mixer.
0: Ouais.
3: Vous prenez deux gousses d'ail, alors là il ne faut pas trop en mettre parce que moi j'aime beaucoup, ouais. Mais ça domine très facilement le plat, donc après c'est pas très très facile à manger.
0: Non. Puis si on veut faire des bisous après c'est un peu aussi...
3: Ah oui,
0: c'est
3: bon. Ouais. Des feuilles de menthe, tant que vous voulez.
0: Ok, ouais.
3: Un gros pot de fromage blanc, vous savez, hein, comme on trouve dans le commerce, en fait, du fromage blanc un peu liquide.
0: Ouais.
3: Vous mettez tout ça dans un gros plat ou dans votre mixeur, suivant ce que vous avez, votre blender.
0: Ouais.
3: Vous mixez.
0: Ouais.
3: Vous salez, poivrez.
0: D'accord.
3: Et vous servez bien frais. Si c'est pas assez liquide, vous pouvez rajouter un tout petit peu de lait ou de crème fraîche.
0: D'accord.
3: Et c'est très très désaltérant et très rafraîchissant, et puis très très vite à préparer. Quoi. Il y en a pour 5 minutes à préparer.
0: Ça. Ouais, à condition d'avoir bien sûr les concombres, le fromage et le fromage blanc et tout, quoi. Parce que sinon.
3: Oui, bien sûr.
0: Sinon, on ne peut pas, quoi. Ok, ça marche, ça, c'est bien ça. Alors vous faites ça, vous, pendant l'été, là, vous aimez bien faire ça, donc voilà.
3: Ah oui, mais on fait ça plusieurs fois par semaine, en alternance avec des melons ou d'autres soupes froides, hein, comme celles qui ont été décrites tout à l'heure, où on en a d'autres aussi en recette.
0: Ouais.
3: Et souvent, on prépare ça même des fois ou à la dernière minute, ou alors si on y prépare un peu à l'avance, ça permet de bien le mettre au réfrigérateur pour que ce soit très agréable à consommer.
0: D'accord. Eh ben, écoutez, alors là, une fois de plus, vous m'avez convaincu. Hein. Chaque fois que vous appelez, hein, je suis convaincu. Hein. C'est fou, ça. Hein. Oh.
3: Ben, c'est gentil. Ben, moi, je suis convaincu par votre émission aussi. Ah, ben, et je trouve que c'est une excellente idée d'aujourd'hui de proposer cela. Ben, comme je vous disais... On sait pas des fois quoi faire, et puis on a moins faim, donc il faut vraiment faire des choses agréables.
0: Vous voyez, par exemple, l'autre jour, c'était quand? Hier. J'ai voulu faire un coco vin, parce que je sais faire que ça. Alors, j'ai fait un coco vin, mais enfin, je me suis bien rendu compte que ça collait pas avec la saison, quoi. C'est pas terrible.
3: Ah ouais, non, les plats trop roboratifs, c'est pas de tête de veau, pas de choucroute. Bah,
0: non.
3: C'est pas la saison.
0: Et c'est dommage, parce que j'aime bien quand même tout ça, hein, d'une manière générale. Hein.
3: Ah ben, moi aussi. Mais on a l'hiver pour faire tout ça, il n'y a pas de problème.
0: Mais je trouve que les hivers sont de plus en plus courts, les étés de plus en plus longs, du coup, mange moins de raclette aussi, hein, c'est ça le problème. Oh là là.
3: Ça c'est vrai, je suis d'accord avec vous. Raclette, fondue, tout ça.
0: On grossit moins aussi, Marc. Voilà, du coup.
3: Ah, c'est l'avantage. On garde la ligne.
0: Exactement, on est beau. Bon, ben Marc, je vous embrasse comme d'habitude. À bientôt à Ganges.
3: Moi aussi.
0: À bientôt.
3: Moi aussi, Vivien.
0: À bientôt.
3: Bonne journée et encore merci pour toutes ces recettes et cette émission qui est vraiment fabuleuse.
0: À bientôt.
3: Je me régale tous les matins.
0: Ben, c'est gentil. C'est gentil. Allez, on va aller voir Simone. Simone est à 7. Bonjour Simone.
4: Oui, bonjour.
0: Alors, qu'est-ce que vous faites, vous, de bon?
4: Alors moi, j'ai appelé... je vais vous surprendre.
0: Ah.
4: Parce que j'ai appelé ma recette surprise. Surprise pourquoi? Parce que j'achète un sachet de légumes surgelés pour potage.
0: Ouais.
4: Écoutez-moi bien.
0: Ah oui, je vous écoute bien, là. Attention, je vous écoute.
4: Voilà.
0: Ouais.
4: Ensuite, je le fais cuire... en ajoutant un petit peu plus d'eau qu'il ne faudrait.
0: J'enlève le sachet, rassurez-moi.
4: Pardon ?
0: J'enlève le sachet, on est d'accord, hein ? Ah ben, attendez ! Ah ben, je vous écoute bien, vous n'avez pas dit qu'il fallait enlever le sachet, hein ? On met que ce qu'il y a à l'intérieur du sachet. Ouais, d'accord, j'ai compris.
4: On fait cuire tous ces légumes surgelés, hein, pour potage. Et puis, une fois que c'est cuit, on passe le légume d'un côté, comme va laisser refroidir. On garde le bouillon qu'on va laisser refroidir. Et quand tout est bien frais, on fait cuire des œufs. On enlève le jaune. Les légumes, on les mélange avec une sauce au yaourt nature et de la moutarde. Ouais. On remplit les œufs avec les légumes et le bouillon, on l'offre aux invités pour se désaltérer parce qu'il est bien frais et plein de vitamines.
0: Eh bien, effectivement, là, vous m'avez bien surpris, là. Effectivement, oui, d'accord.
4: Eh ben, voilà ça. Ma soupe.
0: Ouais. Eh bien, d'accord.
4: Pour l'été.
0: Eh bien, c'est une belle surprise, ça, hein. Effectivement. Je comprends pourquoi vous l'avez appelé surprise, hein, parce que ça, je ne connaissais pas, hein, là, vraiment. Ça, c'est vous qui
4: avez... Je vous assure que c'est bon.
0: C'est vous qui avez inventé ça.
4: On peut le faire avec une mayonnaise.
0: Ouais.
4: Mais pour les gens qui n'aiment pas trop, supportent pas trop le gras,
0: ouais.
4: La sauce au yaourt avec de la moutarde, elle est connue, cette sauce. Je ne l'ai pas inventée. Hein.
0: D'accord, ok.
4: Hein?
0: Ouais.
4: Mais ça fait un plat complet.
0: C'est vrai.
4: Il y a tous les légumes, il y a l'œuf. Et il y a la boisson surtout. Et ouais. Cette boisson est appréciée parce qu'elle a du goût, elle est pleine de vitamines et les gens, je vous assure, se régalent.
0: Eh bien d'accord. Eh bien je vous crois, je vais tester.
4: Voilà. Je vous souhaite une bonne journée.
0: Eh bien moi aussi.
4: Et bravo pour votre émission.
0: Eh bien ça c'est gentil. Eh bien moi je vous fais un bisou. À bientôt, alors Simone.
4: Moi aussi.
0: À bientôt. Au revoir. Et merci à tous. Hein. Que des bons plans encore aujourd'hui. Hein. Ah ben ça c'est bien. Vivement demain 9h que vous puissiez reprendre la parole avec un autre sujet. On va parler de quoi demain? Je crois que demain on va parler un petit peu de foot. Ouais, on va parler un petit peu de foot parce que les Bleus jouent au foot demain. Donc.
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0: Ça, c'était Cœur maladroit, la chanson de Marine.
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0: 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Il est 10h. Les infos avec Louise Joyeux.
2: Au moindre soupçon, on suspend, prévient Tasnim Akbar Ali, l'adjointe au maire de Montpellier chargée de l'éducation, de la réussite scolaire et de la petite enfance. C'était notre invitée ce matin. Elle est revenue sur les suspicions d'agression sexuelle et de viol au sein du périscolaire. 3 agents ont été suspendus. La mairie a mis en place une plateforme de signalement. Vous avez son interview à réécouter sur ici.fr. Un homme de 44 ans condamné à 4 ans de prison à Béziers en fin de semaine pour corruption de mineurs et détention d'images pédopornographiques. Il avait fait des propositions sexuelles à une mineure sur Internet, mais les gendarmes se cachaient derrière ce faux profil. Cet homme a également l'obligation de se soigner et l'interdiction d'entrer en contact avec des jeunes. Les agents du département se mettent en grève longue durée. La CGT devrait déposer un préavis demain. Il court jusqu'au 30 octobre. Alors ça ne veut pas dire qu'il y aura grève tous les jours. Le syndicat veut faire reconnaître la pénibilité au travail pour certains agents, rando-pisteurs, mécaniciens, conducteurs d'engins, de travaux publics. Une réunion est prévue cet après-midi pour voir si une sortie de crise est possible. Sébastien Lecornu présidera une nouvelle cellule interministérielle de crise en fin d'après-midi. Le Premier ministre veut tirer les conclusions de cette canicule, déjà plus de 1000 morts selon Santé publique France. Pourtant, la vague de chaleur n'est pas encore derrière nous. Météo France indique que le scénario de forte chaleur sur le pays devient de plus en plus probable la semaine prochaine, même si l'intensité reste à ce stade à déterminer. Et avec cette canicule, la végétation est particulièrement sèche. Hier, les sapeurs-pompiers de l'Hérault sont intervenus pour un feu sur la commune de Villeneuve-les-Béziers. 3000 m2 de roseaux et des détritus ont brûlé. La fumée a occasionné un ralentissement de la circulation sur l'A9. On ne connaît pas pour le moment l'origine de cet incendie. Et oui, Vivian, il va continuer à faire très chaud cette semaine et aujourd'hui.
0: Ouais, effectivement, avec des températures comprises entre 27 et 37 degrés encore cet après-midi. Après, ça dépend où vous êtes, bien sûr, mais si vous êtes dans les Hauts-Cantons, si vous êtes sur le plateau du Larzac, au Quélard, par exemple, 27 degrés annoncés, donc en ce lundi, 30 degrés à Olonzac, 31 à Bédarieux et Lodève, 33 degrés pour vous qui êtes plutôt du côté de Béziers ou Clermont-Léron, Pézenas, au bord du lac du Salagou, à Morez, à Ganges, au Cap d'Agde et à 7, 34 degrés, à Palavas, 36, Montpellier, Lunel, là où il fera le plus chaud aujourd'hui, on attend 37 degrés. C'est vrai que le temps est calme, bien ensoleillé, ça c'est sûr. Quelques cumulus circulent en cours de journée. Et il y a même un faible, mais il y a quand même un petit risque d'averse présent en cours d'après-midi du Pays Gangeois au Pic Saint-Loup. Et je rajoute aussi une petite tramontane qui souffle, qui est de retour, 40 à 50 km/h. Allez, coup d'œil sur la circulation des trains. Vous allez prendre le train, est-ce que vous serez embêté? Autant hier, c'était un gros bazar. Là, aujourd'hui, ça a l'air de plutôt bien se passer. Où vous alliez, vous ne serez pas en retard. Il n'y a rien d'exceptionnel sur le tableau d'affichage. Que ce soit Montpellier-Saint-Roch, Béziers ou Sète. Et sur les routes héraultaises, on est sur une journée normale. Pour l'instant, le trafic est fluide.
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0: Le numéro de téléphone, il n'a pas changé, c'est toujours le même. 04 67 58 6000. Il est important parce que lors de votre trajet, si vous arrivez sur une difficulté, un accident, faut pas hésiter à nous avertir, comme ça on transmet l'information. Bienvenue chez vous, c'est le nom de l'émission. Francis Cabrel pour la musique tout de suite.

0: Francis Cabrel, question d'équilibre sur la radio Ici Héros à 10h07.
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0: Dans un instant, nous allons accueillir Pablo Carneron. C'est un jeune étudiant qui fait des études de kiné et qui a décidé de faire Montpellier-Oslo à vélo. 2800 km, 40 jours. Une aventure de fou sur les routes d'Europe pour parler de dépassement de soi, de santé mentale et de liberté. Il est dans le studio. Dans un instant, on va l'accueillir. C'est notre invité du jour. On va aussi découvrir de beaux endroits, membres du réseau des sites d'exception en Languedoc. Par exemple, l'espace Georges Brassens à 7. Je sais pas si vous connaissez l'endroit. Je sais pas si vous y êtes déjà allé, mais ce sera tout à l'heure, donc, dans notre rendez-vous d'escapade. On va vous faire découvrir comme ça tout au long de l'été de magnifiques endroits à visiter pour vous. Profitez du département, vous êtes de passage chez nous, je peux vous dire que vous n'allez pas vous ennuyer, il y a plein de choses à voir. Et puis avec Muriel Jordan, on va s'intéresser aux ados. Les ados qui sont accros au mode ne pas déranger. Et il y a une raison à ça apparemment, et donc elle va tout nous expliquer. Ce sera tout à l'heure à 11h-10. Bref, le programme est assez chargé, puis surtout on va bien voyager dans un instant, donc ça va être très très bien. Et on commence avec Bruno Mars, tiens, un petit peu de musique, voici « I Just Might ».

0: 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I just might, ça c'était Bruno Mars.
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0: On a reçu un mail à la radio d'un certain Pablo qui nous dit « Cet été, je pars seul à vélo de Montpellier à Oslo. Je ne peux pas aller plus loin, il faut l'inviter. » Bonjour Pablo Carneron.
3: Bonjour, merci, merci pour l'invitation, ça va très bien. Ça va très bien.
0: Vous êtes venu à vélo ou pas alors?
3: Non, je ne suis pas venu à vélo aujourd'hui.
0: Ah bon.
3: Malheureusement.
0: 2800 km à travers 5 pays, 40 jours de route. Mais pourquoi cette idée déjà? Allons-y, cash.
3: Pourquoi cette idée? Déjà, je viens de finir mes études de kiné là.
0: Ouais.
3: Donc après 5 ans d'études, je cherchais un peu ce que je voulais faire et où je voulais aller. Donc pour ça, j'avais besoin d'une petite pause. Et je me suis dit, un petit peu d'aventure, ça serait sympa. Donc pourquoi pas partir?
0: Il y avait peut-être moyen de partir à l'aventure sans pour autant faire 2800 km.
3: Alors, au début, j'avais prévu de partir à Bali.
0: Ouais.
3: Mais je me suis dit, bon, ça serait trop reposant, trop facile, entre guillemets.
0: Ouais.
3: Il me fallait un truc. Donc je me suis dit, j'aime bien les pays scandinaves, tout ça.
0: D'accord.
3: Donc je me suis dit, go.
0: Ok.
3: C'est parti et en vélo.
0: Alors pourquoi quand même Oslo? Parce que du coup, ça pouvait être une autre ville. Ça pouvait être.
3: Alors pourquoi Oslo? Parce que je voulais être dans la nature.
0: D'accord.
3: Je voulais de la nature et je voulais aussi les pays scandinaves. C'est des pays que j'avais fait beaucoup petit. Et je voulais y retourner parce que j'ai plus trop de souvenirs, mais je sais que c'est des pays magnifiques et sublimes. Et du coup, je voulais les pays scandinaves. Et en même temps, Oslo, c'est quand même la capitale, donc c'est parlant. Parce que si j'aurais dit une autre ville ou quoi, c'est moins parlant, donc forcément Oslo.
0: Oui, oui, oui. Puis si vous aviez dit Clermont-Léron, ça faisait moins exploit quand même.
3: C'est aussi, vrai aussi, ça fait moins exploit.
0: C'est vrai. Mais là, 2800 km, c'est pas un peu trop quand même, enfin...
3: C'est une belle aventure.
0: Ouais.
3: Je pense, j'ai jamais fait de vélo. Ma seule expérience, c'est du BMX hein, quand j'étais petit.
0: Ah oui, vous savez à peine faire du vélo
3: ouais,
0: en plus. Ouais,
3: enfin je sais pédaler, mais à part ça, il n'y a pas grand-chose.
0: Eh ben
3: Pour dire, la première fois que j'ai pris le vélo, j'ai passé 30 minutes à chercher comment passer les vitesses.
0: Ah oui, d'accord.
3: Ouais.
0: Le départ, c'est pour quand?
3: 15 août.
0: Ah bah donc, ça laisse quand même encore un gros mois et demi pour apprendre, savoir ce qu'est un vélo, comment éventuellement changer une chambre à air, enfin je sais pas.
3: Il faut que j'apprenne un peu la mécanique et
0: tout
3: ça.
0: Ouais, bien sûr.
3: Ouais, si jamais il y a des problèmes.
0: Donc du coup, 40 jours?
3: 40 jours, ouais.
0: Donc 2800 divisé par 40, on est sur combien de kilomètres par jour là?
3: Ça fait dans l'idée, j'ai 100 km par jour, ce qui ferait 28 jours.
0: Ouais.
3: En comptant un peu des jours de pause, forcément si fatigue, intempéries aussi, parce que ça va, ça peut arriver. Donc je serai aux alentours des 35 jours et après je me laisse 10-15 jours de marge, donc 45-50 jours.
0: D'accord.
3: Globalement.
0: Ouais, histoire que ce soit quand même pas un truc.
3: Ouais.
0: Bon, en même temps, est-ce que vraiment vous avez un impératif ou si c'est 42 ou c'est pas très grave?
3: Non, pas d'impératif. Ouais. Après, j'ai autant de temps que je veux. Ça sera les sous, l'impératif. Mais sinon, ça va.
0: Oui, parce que du coup, on estime qu'il faut un budget de combien par jour? Il faut dormir quand même à un endroit. Vous prenez quoi, la tente? Ouais. Ou vous allez quand même dormir dans un hôtel, dans une auberge?
3: Alors, pour dormir, je prends la tente sac de couchage duvet.
0: D'accord.
3: Enfin, du coup, duvet et matelas.
0: Ouais.
3: Donc je prévois en bivouac, parce qu'il faut savoir qu'à partir de... En Scandinavie, il y a le droit à la nature. Donc en fait, on peut bivouac n'importe où, c'est autorisé.
0: Ouais, sauf qu'avant d'arriver en Scandinavie, il y a quand même d'abord France, j'imagine l'Allemagne, non?
3: Oui, ouais. France et Allemagne.
0: Ouais.
3: Et pour ça, il y a des sites qui font du... On peut dormir chez l'habitant.
0: D'accord.
3: Donc il y a des sites qui sont faits aussi pour les cyclistes, justement, pour dormir chez des gens. Donc ça sera soit ça, soit sinon en bivouac. Ou sinon, prendre un hôtel si jamais il y a des soirs où je suis trop fatigué, s'il pleut ou quoi.
0: Mais il n'y a rien de prévu à l'avance.
3: C'est non, rien de prévu, c'est vraiment
0: le 15 août. Donc le 15 août, okay, très bien. Donc j'imagine, le réveil sonne, on est le 15 août, très bien. Donc ça tombe en quoi déjà le 15 août?
3: C'est un samedi.
0: Un samedi.
3: Samedi matin.
0: Un samedi, tiens, vous partez, ok, parfait. Mais vous ne savez pas où vous arrêtez, ni par quel
3: exactement
0: chemin vous...
3: Bah, j'ai quand même le chemin et j'ai à peu près les étapes.
0: D'accord, ouais.
3: Et après, ça se fera un peu sur le tas. Peut-être au début, j'essaierai de programmer un peu les 2-3 premiers jours. Mais
0: d'accord,
3: sinon, après, ça se fera sur le tas au fil de l'aventure.
0: Ouais, au fil de l'aventure. Et vous partez avec quoi, quand même? Parce que sur un vélo, on ne met pas non plus grand-chose, mais il faut bien quand même 2-3 affaires. Enfin...
3: Oui, vélo. Et après, du coup, je mettrai les sacoches sur le vélo.
0: D'accord.
3: Avec donc le matériel pour dormir.
0: Ouais.
3: Dans les sacoches, j'aurai de la nourriture que j'achèterai au fur et à mesure des jours.
0: Ouais, ça, d'accord, oui, bien sûr, vous n'allez pas partir avec des boîtes de conserve, vous allez partir avec des raviolis, quoi, non?
3: Ouais, c'est ça.
0: Ouais. Okay,
3: et après, une tenue de vélo, deux tenues de vélo avec une de rechange, une tenue de civil et puis des imperméables, tout ça. Pour...
0: D'accord. Oh là là.
3: Ouais, très, très light.
0: Vous stressez pas du tout? Non, parce que moi, je stresse un peu pour vous quand même.
3: Ouais.
0: Ah non, je sais pas, il n'y a pas de. Non, tout va bien.
3: Pas trop, pour l'instant, je n'ai pas trop conscience.
0: Ouais, oui, c'est ça, c'est ça. Oui,
3: pour moi, je pars et le soir, je rentre chez moi tranquille, au chaud, avec la petite douche et le lit confort.
0: Pablo Carneiro va faire du vélo, donc, qui part pour 2800 km à travers 5 pays pendant 40 jours au départ de Montpellier, direction Oslo. C'est notre invité ce matin. J'ai plein de questions à vous poser. J'ai même préparé un petit quiz pour voir si vous êtes vraiment au top. On va voir. Allez, à tout de suite.
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0: We Are Family, le titre de Sister Sledge sur votre radio Ici Héros.
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0: Notre invité, on passe quelques minutes avec Pablo Carneiro, voilà, parce qu'il a décidé de faire du vélo. Il part de Montpellier, il va aller jusqu'à Oslo. Le top départ, c'est le 15 août, samedi 15 août. Si vous le voyez passer, donc un vélo avec des sacoches et
3: un jeune un peu inconscient.
0: Direction donc Oslo, 2800 km. Alors, est-ce que c'est un projet quand même qui date depuis un petit moment ou c'est vraiment arrivé là comme ça, on ne sait pas comment
4: Alors, c'est arrivé assez soudainement quand même, parce que je pense qu'il y a eu 2 semaines entre l'idée du projet et l'achat du vélo.
0: Ah ouais, d'accord. Ouais, ouais.
4: Donc, je dirais que c'était à peu près il y a 1 mois et demi, 2 mois de ça. Donc, vers mi-mai, début mai, mi-mai à peu près.
0: Alors, la famille, les proches, lorsqu'ils ont appris que vous alliez partir, ils sont au courant ou pas?
4: Oui, encore, ils sont au courant.
0: Ils sont au courant, donc ça, c'est bien quand même. Et ça a été quoi, du coup, la réaction?
4: Alors, ma mère, elle était contente. Elle m'a dit, c'est un chouette projet.
0: Ouais.
4: Ça va être sympa. Mes amis, ils n'étaient pas trop étonnés de moi, puisque j'ai la réputation d'avoir une vie assez aléatoire.
0: Qu'est-ce que ça veut dire, une vie assez aléatoire?
4: Un jour, disons que je me retrouve à faire du surf, l'autre jour, je suis en train de mixer dans une soirée, et après, je me suis lancé dans la photographie aussi, donc je fais des photos. Donc, tout ça en quelques mois, en l'espace de 6 mois.
0: Ouais. Il y a plein de trucs qui vous intéressent, en fait.
4: Ouais, c'est ça. J'aime bien toucher un peu à tout et tout tester.
0: Parce que vous, normalement, c'est plus, donc, du coup, la kinésithérapie, j'imagine.
4: Oui, vous
0: faites des études de kiné, quoi.
4: C'est ça. Ouais, exactement. Bah, là, je viens de terminer.
0: D'accord.
4: Tout juste.
0: Ouais. Donc il va falloir partir, donc très bien.
4: Il va falloir s'y mettre.
0: Alors déjà, vous partez par quel côté quand vous allez quitter Montpellier là? Vous passez par le centre ou plutôt Vallée du Rhône?
4: Non, plutôt Vallée du Rhône. Je passe vers Lyon, entre le Massif Central et les Alpes, du coup.
0: D'accord.
4: Éviter au maximum quand même les cols et
0: ouais,
4: le dénivelé.
0: Est-ce que c'est un vélo électrique ou pas électrique?
4: Non, c'est pas électrique.
0: Ah, c'est pas électrique quoi?
4: Non, c'est un gravel, un vélo de route un peu.
0: Ouais, ce qui permet
4: semi-route, semi-VTT.
0: S'il y a des endroits qui sont un petit peu moins goudronnés, c'est pas très grave. Vous allez pouvoir quand même passer quoi.
4: Ouais, c'est ça.
0: Ouais.
4: Et après, j'ai quand même 15 000 mètres de dénivelé positif sur tout le trajet. Donc ça fait un gros chiffre quand même.
0: Oui, j'imagine. Et alors après, du coup, vous faites le retour aussi ou une fois que vous êtes là-bas, comment vous allez
4: non,
0: faire après?
4: Pour le retour, du coup, je m'organise pour soit prendre un avion. Je pense que je vais partir sur l'avion. Sinon, c'est le train ou le flexibus. Mais bon, flexibus. Le trajet est long.
0: Oh oui, mais enfin, moins qu'en vélo à l'aller, quoi.
4: Moins qu'en vélo qu'à l'aller, mais quand même.
0: Ouais.
4: Je pense plutôt quand même l'avion, ça a l'air plus simple.
0: Ouais.
4: Ce truc, c'est qu'il faut démonter le vélo et le mettre dans un carton.
0: Ah oui, mais il faut le mettre en soute, évidemment.
4: C'est ça,
0: quoi.
4: Ouais.
0: Et c'est quand même toute une aventure. Vous aviez quand même plus simple, hein, j'imagine. Comme,
4: Il y avait plus simple, par exemple, partir à Palavas.
0: Oui,
4: ça aurait été très bien.
0: Jusque-là, quelle avait été votre plus grosse aventure?
4: Ma plus grosse aventure, bonne question. Aventure, j'ai fait quelques treks, des randonnées du coup sur plusieurs jours. Après j'ai fait, en tant qu'aventure en soi comme ça.
0: C'est la vraie première quoi.
4: C'est la grande première. Hein.
0: Ouais. J'avais posé la question parce qu'on fait les émissions à thème et effectivement j'avais posé la question de vos plus belles aventures et vous avez été nombreux à nous appeler, écoutons ça. Quelle a été votre plus belle aventure? Jacques est là, enfin Agnan. Bonjour Jacques.
5: Oui, bonjour.
0: Bon alors là, attention, je vais mettre une ambiance un petit peu Rallye Dakar. Hein. On est en quelle année déjà?
5: 1973.
0: Bon, qu'est-ce que vous avez fait alors?
5: Avec mon coéquipier, on a été sélectionnés, une centaine, et on a été sélectionné pour participer au Raid Afrique en 2 chevaux à Spartitroën.
0: Trop bien.
5: On est parti d'Abidjan, on est arrivé à Tunis, on a traversé par le désert du Ténéré et on a été les seuls de toute la région à être sélectionnés.
0: Oh.
5: Voilà, mémorable.
0: Ouais, j'imagine que ça a dû faire des souvenirs, ça, pour le coup. Hein.
5: Oui, il a fallu préparer les 2 chevaux. Vraiment, ça a été quelque chose d'exceptionnel. Après, les voitures ont été embarquées, on est allé au Havre, elles ont été embarquées pour partir sur Abidjan. Et à partir de là, on a fait dans les 8000 km à peu près.
0: Et du coup, ça a duré combien de temps, ça, alors?
5: Ouais, ça a duré un mois à peu près.
0: Ouais.
5: On est arrivé à Marseille, après, voilà, en sortant de la rade de Tunis, on a pris une tempête fabuleuse, et le commandant du bateau, c'était quelqu'un de Narbonne, et comme nous étions les seuls de la région, il nous a fait monter avec lui au poste de commande, et on voyait ce bateau qui plongeait sous les vagues, comme ça, en Méditerranée, c'était magnifique, quoi, voilà.
0: Eh ben, ça fait les souvenirs, en voilà une belle aventure, merci Jacques pour cette histoire, et puis à bientôt alors.
5: À bientôt.
0: Voilà, Jacques, il a vécu donc une belle histoire, peut-être que dans quelques années, Pablo, vous appellerez à la radio pour me raconter comment s'est passée donc cette aventure incroyable.
4: Peut-être bien, hein, c'est possible.
0: On va pouvoir suivre ça. Il y a moyen quand même de vous suivre.
4: Oui, je vais documenter tout ça sur sur Instagram.
0: D'accord.
4: Donc faire des petits vlogs tous les 2-3 jours.
0: Donc vlog, c'est vidéo comme un blog mais en vidéo.
4: C'est ouais, ça c'est ça, en vidéo et du coup d'une durée de 1 à 3 minutes à peu près.
0: Ouais.
4: Donc ça sera tous les 2-3 jours sur Instagram. Après, je mettrai aussi des stories. Et je compte faire un genre de mini-film à la fin que je mettrai sur YouTube qui répertorie un peu toute l'aventure, de la préparation jusqu'à l'accomplissement, si tout se passe bien.
0: Alors, pour ceux qui viennent juste de nous rejoindre, donc, il s'appelle Pablo. Il va parcourir 2800 km à travers 5 pays. Donc, évidemment, la France, puis ensuite l'Allemagne, le Danemark, la Suède, la Norvège.
4: Hein, c'est ça.
0: Très bien, d'accord. On va voir si vous êtes au top. Alors, que signifie « Ich bin glücklich » lorsque vous allez arriver en Allemagne? Est-ce que ça veut dire « je suis perdu »,« je suis heureux » ou « je suis au fond du bol »
4: Alors, « je suis » et alors là, je pense que je suis au fond du bol.
0: Non, c'est « je suis heureux ». ».«
4: Je suis heureux ». Ah,
0: ouais. Ouais, voilà. Lorsque vous allez arriver donc au Danemark, avec quelle monnaie peut-on payer au Danemark? La couronne, le lek ou le zloty?
4: La couronne.
0: Ouais, très bien, la couronne danoise. Le lek, c'est en Albanie et la zloty en Pologne, si un jour okay. Vous voulez y aller pour le deuxième voyage. À votre avis, quel plat français a été adopté par les Suédois au point de devenir une spécialité suédoise? Le lapin à la moutarde, la blanquette de veau ou le chou farci?
4: Le chou farci.
0: Ouais, très bien, c'est bien. Et puis ensuite, il y a plus d'habitants à Oslo qu'à Montpellier, moins d'habitants ou à peu près le même nombre, à votre avis?
4: Il me semble que c'est à peu près le même nombre. Un peu moins.
0: Non, un peu plus.
4: Un peu plus, ouais.
0: Un peu plus.
4: Ah, oui, un peu plus.
0: Oui. À Oslo, ils sont 724 000 et nous, on est 310 000 à Montpellier, okay. Donc un petit peu moins. Ça va être une grande ville lorsque vous allez arriver là-bas, mais alors que ça va être un gros soulagement. Hein.
4: Ah, je pense.
0: Ah, ouais, clair. Ah ben c'est ta bicyclette hein, qui part donc faire 2800 km, mais ça va pas être à la façon Yves Montand, vous allez quand même un peu transpirer, je vous le dis. Hein.
4: Oui, ça va suer, surtout le 15 août.
0: Vous vous entraînez un peu quand même sportivement?
4: Oui, je m'entraîne, j'ai quand même des bases sportives.
0: Ouais.
4: Et après je m'entraîne en vélo quand même à côté, 2 à 4 sorties par semaine.
0: Ok.
4: Pour quand même carburer.
0: Ah ouais, pour avoir le rythme.
4: Eh oui,
0: évidemment.
4: Il faut.
0: Et vous avez prévu ces fortes chaleurs là aussi?
4: Oui.
0: Vous saviez qu'il allait faire un...
4: Bah, le 15 août, j'espère que ça sera un peu calmé, mais bon.
0: Ah bah c'est sûr que le 15 août, en général, on est plutôt sur des fraîcheurs, quoi.
4: Oui.
0: Non, en général, il fait quand même bien chaud, vous êtes fous.
4: Il y a aussi des bonnes pluies. Ouais. Bah, je partirai le matin, très tôt, grosse pause le midi et un peu de le soir aussi, mais...
0: Pablo Carnero est notre invité encore pendant quelques minutes. On le retrouve juste après Lio. Les brunes comptent pas pour des prunes, c'est sur votre radio ici, Héron. Il est 10h30. J'ai encore plein de questions à vous poser parce que je suis très curieux. Ça me donne envie, hein.

0: Les bruits ne comptent pas pour des prunes, la chanson de Lio sur la radio ici en haut. Il est 10h33, si vous voulez qu'on parle d'un événement que vous organisez, une manifestation proche de chez vous, il y a plusieurs moyens. Hein. C'est déjà, vous avez la possibilité d'utiliser le mail, dans ce cas-là, icieron@radiofrance.com. Vous pouvez nous envoyer un petit message, ou alors par WhatsApp aussi, vous pouvez envoyer un message vocal. Voilà, les vocaux, ça fonctionne désormais. Vous enregistrez notre numéro de téléphone, le 04 67 58 6000 dans vos contacts, et vous nous laissez un petit message. Tiens, par exemple, il y a Sophie qui nous a laissé un message.
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0: Eh bien, merci à Sophie. Vous aussi, vous pouvez laisser un message WhatsApp, un message vocal. Faut pas hésiter. 04 67 58 6000. Notez aussi, juste après les infos de 11h, on va jouer ensemble avec Vivian Segagnon. 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
0: On est avec Pablo Carneiro, c'est notre invité aujourd'hui. Il est un petit peu fou en fait, il a décidé de faire Montpellier-Oslo à vélo. C'est-à-dire que c'est quand même 2800 km à travers 5 pays, 40 jours de route. Pour l'instant, il n'est pas encore complètement prêt. Très bien. Mais ça va quand même bien se passer. Est-ce qu'il y a un message particulier que vous voulez faire passer avec ça? Parce que j'ai dit tout à l'heure, voilà, c'était le dépassement de soi, la santé mentale, mais est-ce que réellement il y a un projet derrière tout ça ou c'est pour le plaisir?
5: Oui, non, c'est quand même de aussi sensibiliser sur la santé mentale chez les jeunes notamment et surtout sur la notion de solitude et de d'accepter de sa présence avec soi-même.
0: D'accord.
5: D'être bien seul sans être accompagné et du coup avoir ce travail que beaucoup de gens ne supportent pas être seul chez eux ou quoi et qu'ils ont toujours besoin d'avoir être avec quelqu'un. Et qu'au final, être seul, c'est quand même sympa. Ouais. Et on est quand même la seule personne avec qui on passe l'entièreté de notre vie.
0: Oui, c'est vrai. Mais là, effectivement, on n'avait pas peur, à un moment donné, que ce voyage soit un petit peu long. Vous vous dites pas, tiens, sur le vélo, mais pour peu que, je sais pas, le temps soit pas au top, que vous ayez mal au genou, que le camion soit passé un peu trop près lorsqu'il vous a doublé, un petit ras-le-bol. Non, vous n'avez pas peur de ça quand même.
5: Si, je pense. D'ailleurs, c'est ce qui me fait le plus peur. Hein, au-delà de faire 100 km par jour ou de pédaler, c'est vraiment la partie être seul et toute la journée être seul. Bon, on peut rencontrer des gens, hein, c'est aussi le but de cette aventure, de pouvoir rencontrer des gens, faire des nouvelles rencontres, etc. Mais ce sera des rencontres qui seront pas qui seront que temporaires.
0: Ouais. Alors pour avoir fait un tour du monde, moi perso, je sais que le fait de se filmer, de raconter un petit peu ce qu'on fait nos journées, ça casse un petit peu la solitude aussi.
5: Okay.
0: Ça permet de garder le lien, le contact avec les autres qu'on a laissé pour un petit moment. Donc c'est un bon plan peut-être de se filmer.
5: Voilà, peut-être.
0: Et puis le soir quand même, lorsque vous allez vous retrouver, je sais pas si vous êtes tout seul sous la tente, si vous êtes dans une auberge ou si vous êtes dans un hôtel, vous allez forcément croiser du monde.
5: Oui, bien sûr.
0: Voilà, sauf que si vous dites Jibin Gluck, une fois que vous serez en Allemagne, vous saurez pas ce que vous dites, quoi.
5: C'est ça. Il y aura un problème de compréhension, mais c'est l'anglais sera là pour me sauver.
0: Ah bah vous parlez bien anglais.
5: Oui, je parle bien anglais, ça.
0: Parce que vous avez quoi comme langue? L'anglais, c'est tout. Ça doit
5: Français, anglais. Ouais. Bon, après j'ai un peu d'espagnol, mais je pense pas que ça servira là-bas.
0: Ich habe meine Tasche verloren, par exemple, en Allemagne, c'est si vous avez perdu votre sac. Ça peut arriver, non? Mais gardez-le en tête aussi. Ça, c'est important.
5: Je vous appellerai si jamais j'ai besoin pour la traduction.
0: C'est ça. Bon, quand vous allez revenir, faudra venir nous raconter quand même comment ça s'est passé.
5: Ah bah bien sûr.
0: On peut déjà prendre rendez-vous, style genre au mois de septembre. Bon, je sais pas quel jour exactement.
5: Peut-être pas septembre, mais plus octobre.
0: À octobre
5: peut-être. Octobre.
0: Bah 40 jours. Ouais,
5: parce que je parle le 15 août.
0: 15 août, fin septembre. Alors voilà, vraiment.
5: Ouais, fin septembre, début octobre.
0: Ouais. Voire novembre, hein, si.
5: J'espère être d'ici là.
0: C'est quoi le prochain impératif là, au niveau des études? Il n'y a rien, il n'y a pas de.
5: Non, après, c'est l'argent et c'est travailler. Il faut quand même travailler un petit peu quand même.
0: Ouais.
5: J'aimerais bien trouver, essayer de prendre des remplacements vers début octobre.
0: D'accord. Bon.
5: Pour ça.
0: On a des messages à faire passer ou pas ? Pas besoin de partenaire ou quelqu'un qui pourrait vous aider ?
5: Si, bah, je suis à la recherche de partenaires. J'ai envoyé quelques mails pour l'instant, mais sans réponse positive.
0: Ouais.
5: Mais s'il y a des marques ou quoi qui peuvent m'accompagner pour de l'équipement, pour des électrolytes ou nutrition sportive, des barres énergétiques ou des sacoches de vélo ou quoi, je suis preneur.
0: Tout ce qui peut m'aider. Tout à fait preneur, quoi.
5: Je suis preneur.
0: Ça représente un budget, là. Combien il faut pour faire ces aventures? Vous avez calculé ou comme pour le reste?
5: J'ai quand même calculé. Sur le budget avant départ, du coup, je suis environ dans les 2 500-3 000.
0: Ouais.
5: Et après, sur place, j'imagine 2 000 euros entre la nourriture et les logements et le transport aussi.
0: Ouais, ben non. Franchement, là, vous partez pour une sacrée aventure, hein, ouais. Franchement. Bon, mais si en tout cas vous avez besoin de contacter Pablo, bon, c'est facile de trouver quand même son contact sur Internet, vous êtes un petit peu sur tous les réseaux. Ouais. Mais enfin, sinon, vous pouvez aussi appeler la radio 04 67 58 6000 et on fera évidemment passer le message. Allez, j'ai quelques questions pour vous. Quel est votre endroit préféré dans le département de l'Hérault, tiens?
5: Mon endroit préféré dans le département?
0: Ouais.
5: Le Pic Saint-Loup.
0: Pic Saint-Loup, ok. Pour se promener.
5: Ouais, c'est ça.
0: Ouais, ok. Qu'est-ce que vous pourriez manger tous les jours sans vous lasser?
5: Les tomates mozza.
0: Tomates mozza, tomate ça tombe mozza. Très bien. Ça tombe très bien. Pour une glace de boule, vous choisissez quel parfum?
5: Vanille, déjà.
0: Ouais, ça c'est sûr.
5: C'est sûr. Et après, un peu une coco, noix de coco.
0: Ah ouais, très bien. Ouais. On sera sur du blanc, quoi. Ça va
5: On sera
0: blanc.
5: Sur très blanc.
0: Ouais, ouais, ouais. En quel animal aimeriez-vous vous réincarner?
5: En taureau.
0: Pourquoi?
5: Je sais pas, j'aime bien le taureau. Je trouve que c'est un animal imposant, très.
0: Ouais, ouais.
5: Très fort.
0: Vous aimez bien avoir une cocarde entre les. Parce que ici, dans le coin, vous allez avoir.
5: Ouais, c'est vrai qu'ici, c'est mal barré.
0: Et enfin, quelle est votre chanson préférée?
5: Dynamite de Remscore.
0: Ah, je connais bien. J'écoute régulièrement ça, moi.
5: Ah, bah, tous les matins.
0: Mais qu'est-ce que c'est cette chanson? C'est quoi ce titre?
5: C'est une chanson très sympathique. Hein.
0: Est-ce que vous aurez ça dans les oreilles pour pédaler aussi?
5: C'est possible. Pour me motiver quand il y a un coup de blues, je pense que ça envoie direct et ça repart.
0: Merci Pablo d'être venu en tout cas.
5: Merci beaucoup pour l'invitation, c'était un plaisir.
0: Bon, on va suivre ça sur les réseaux et puis on donc prend rendez-vous fin septembre, octobre. On verra lorsque vous êtes revenu pour venir nous raconter comment ça s'était passé.
5: C'est ça.
0: Promis?
5: Oui, promis.
0: Bon Allez, voyage.
5: Merci beaucoup.
0: À bientôt Pablo.
5: À bientôt.
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0: Quand je serai KO, c'était Alain Souchon sur la radio ici, Héros, à 10h44. Si vous voulez suivre les aventures de Pablo Carnero, il y a son compte Instagram, c'est Pablo CNR, ou alors sur la page YouTube, Pab en vadrouille. Pab en vadrouille. Et on va continuer, nous, à se promener aussi. Bah ouais, évidemment.
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0: La découverte de beaux endroits, membre du réseau des sites d'exception en Languedoc. Aujourd'hui, avec Mathilde Julien, nous partons en face de l'étang de Thau, auprès d'une icône sétoise.
3: Et on se rend aujourd'hui à l'espace Georges Brassens sur l'île singulière à Sète, dans le cadre de notre rendez-vous avec les sites d'exception du Languedoc. Bonjour Jeanne Corporon.
4: Bonjour.
3: Vous êtes élue à la culture à Sète, la ville de Georges Brassens, qui y est né le 22 octobre 1921. Il est assez logique donc qu'il y ait un espace Georges Brassens, un musée qui lui soit dédié.
4: Tout à fait. D'ailleurs, quand Georges Brassens est décédé en 1981, il a fallu dans l'urgence créer un lieu pour lui rendre hommage. Et donc c'est en 1991 qu'on a créé l'espace Georges Brassens.
3: Et cet espace Georges Brassens, il est situé, il faut le dire, en face de l'étang de Thau, et ça, c'est pas par hasard.
4: Pour la bonne raison que Georges Brassens avait un petit bateau. D'ailleurs, le premier petit bateau de Georges Brassens est exposé sur le parvis de l'espace Georges Brassens. Georges Brassens, avec son petit bateau, adorait aller sur l'étang de Thau. Il s'amarrait au phare de Roquerolles, il s'amusait, il pêchait des moules, des huîtres, et puis il s'amusait avec ses copains.
3: Donc c'est assez logique que la visite commence en face de l'étang, avant même de rentrer dans l'espace Georges Brassens.
4: L'étang et en même temps le cimetière, Le Py, où Georges Brassens est inhumé. Donc tout est dans le même coin.
3: Cet espace Georges Brassens, une fois qu'on rentre à l'intérieur, bien c'est un musée et sa particularité, mais c'est qu'on est guidé tout du long par ce qui caractérise le plus Georges Brassens.
4: Exactement.
3: Sa voix, il nous entraîne. Par sa voix, il nous entraîne dans la visite.
4: On a voulu créer un lieu très vivant. Et ça, on a pu, grâce à toutes les interviews que Brassens a données dans des télés, dans des radios, donc au fil du parcours scénographique, l'audio guide fait résonner la voix de Georges Brassens. Du coup, on s'immerge complètement dans son œuvre et dans sa vie.
3: L'exposition permanente, qui est organisée avec différentes thématiques, on a son enfance, qu'il qualifiait, lui, d'une véritable fête permanente de chansons.
4: Sa maman, qui était italienne et qui chantait tous les jours, qui recopiait les chansons sur ses cahiers d'école. Du coup, on démarre donc par l'enfance et la jeunesse, ce qui a construit donc Georges Brassens, cette jeunesse à Sète, dans cette ville qu'il aimait tant. Et puis, bon, son départ à Paris, à l'époque, c'était un départ à Paris, c'était quelque chose d'énorme. Toutes ces rencontres et donc les amitiés qu'il a liées au fil du temps avec le monde artistique de Paris. On a un auditorium où là, il y a la projection de concerts Bobineau. Le visiteur peut s'installer et rester à deux concerts s'il le souhaite. Il passe le temps qu'il veut.
3: Vous-même, vous organisez vos visites, il me semble, nourries d'histoires intimes, puisque votre papa était un ami de Brassens, faut le dire.
4: Il était vraiment un ami très très intime de mon père. Ils se sont connus sur les bancs de l'école primaire et se sont toujours fréquentés. Alors j'ai des souvenirs de petite fille et j'ai plaisir à les partager avec le visiteur.
3: Alors qu'on connaisse ou qu'on découvre, c'est vraiment une formidable occasion de se lier avec ce chanteur-poète qui fait, on doit le dire, la fierté de Sète et qui continue d'inspirer avec son intelligence et ses mots. Merci beaucoup Jeanne Corporon pour la visite de cet espace Georges Brassens, pour lequel d'ailleurs ICI Héros vous fait gagner des entrées.
0: Ouais, c'est pour ça qu'il faut rester à l'écoute de la radio tout au long de la journée, parce que vous allez pouvoir gagner effectivement des invitations. Je vous remercie Mathilde. 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Dans un instant, les tendances du moment chez les ados. Ouais. Le mode ne pas déranger, l'option ne pas déranger, elle est bien activée. C'est juste après Patricia Cass.

0: Elle voulait jouer Cabaret, la chanson de Patricia Cass. C'est la radio Ici Héros que vous écoutez.
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0: Ces tendances, c'est notre radar des tendances. C'est Muriel Jourdan qui décrypte pour nous chaque matin un phénomène de société qui raconte notre monde. Et ce matin, on va s'intéresser à l'option ne pas déranger. Ne pas déranger, qu'on peut activer sur nos smartphones.
3: Ah oui, on l'aime, cette option ne pas déranger. On l'aime parce qu'elle nous donne l'impression de reprendre le contrôle sur nos discussions, sur nos réseaux sociaux. On l'aime parce qu'elle nous offre de la tranquillité d'esprit. Bref, ce mode ne pas déranger, bah, c'est comme si nos cerveaux passaient de ça à ça. Pas étonnant que la génération Z, la Gen Z, comme on dit, ces jeunes nés entre 97 et 2012, ne jurent que par ce mode ne pas déranger. Et oui, parents, grands-parents ou oncles, tantes, il faut que je vous annonce un truc, hein, si vous n'étiez pas au courant, les ados mettent leur portable en ne pas déranger toute la journée. Et c'est pour ça que vous pouvez pas les joindre. Plein d'adolescents ont la phobie des appels téléphoniques. Ils sont angoissés quand on les appelle, ils ne décrochent pas et ils appellent peu. Ils préfèrent vraiment le SMS. Cette peur porte un nom, la téléphobie. Et ils sont nombreux à la partager sur les réseaux sociaux.
4: Ceux qui fuient à tout prix toutes les conversations téléphoniques. Tu les appelles, limite, tu les agresses. D'ailleurs, ils décrochent jamais et quand eux doivent passer un coup de fil, ils vont toujours angoisser et reporter jusqu'au dernier moment.
5: Je sais pas pour vous, mais moi perso, je déteste appeler des inconnus au téléphone. Que j'avais trouvé une solution, c'est que je préparais tous mes appels en avance sur un post-it.
3: Selon une étude britannique parue fin 2024, 56% de la génération Z est atteinte de téléphobie à cause de mauvaises nouvelles. Bah oui, ils imaginent immédiatement le pire quand le téléphone sonne sans prévenir.
0: Et c'est cette phobie, Muriel, qui explique l'usage permanent du mode « ne pas déranger » chez les ados ?
3: Oui, sans doute, parce que d'après cette étude, 37% des 18-34 ans préfèrent un message audio à un coup de fil de crainte de devoir décrocher et chercher les mots en direct. Voilà, ils sont face à une véritable peur parfois de décrocher en direct, de faire face à une mauvaise nouvelle, d'être pris de court. D'ailleurs, sur TikTok, le hashtag NPD comme ne pas déranger ou DND, do not disturb, cartonne.
6: Mon téléphone, il est en mode ne pas déranger depuis 2 ans. Et franchement, je pense que je vais mourir avec cette option activée.
7: T'as un truc à faire et tu ne veux pas être dérangé par les notifications de ton téléphone? Tu peux le mettre en muet pour une durée déterminée. Comme ça, tu oublieras pas de remettre le vibreur ou la sonnerie.
3: Et comme disait MC Solar en 1997... Oui, les temps changent. Avant, il y a 20-30 ans, on kiffait recevoir des messages. Moi, quand j'entendais la notif d'un message, je me précipitais sur le chat ou sur mon téléphone à clapet, impatiente de savoir si c'était ma meilleure pote ou mon crush de l'époque. Bah, aujourd'hui, c'est l'angoisse de la notif. Bref, le mode ne pas déranger, c'est très tendance chez les ados. Donc, je vous conseille soit de leur envoyer un SMS, soit de prendre rendez-vous avec eux pour un coup de téléphone.
0: C'est tendance par Muriel Jourdan. 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
0: Merci d'écouter Ici Héros, c'est votre radio locale, vous avez fait le bon choix. Nous sommes lundi aujourd'hui, le 29 juin, j'espère que pour vous tout va bien. Il y a les infos qui arrivent dans quelques minutes, après Maxime Le Forestier n'est quelque part. Et puis je vous le redis, je vous ai déjà prévenu, mais si vous voulez gagner des invitations pour le concert de Julien Doré dans les Arènes de Lunel vendredi, on va jouer ensemble dans quelques minutes pour les gagner.
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0: Mais quelque part, la chanson de Maxime Le Forestier.
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0: 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Bienvenue chez vous. Il est 11h. Info, Claire Moutarde et un homme de 44 ans condamné à 4 ans de prison à Béziers pour corruption de mineurs et détention d'images pédopornographiques.
2: Oui, il avait fait des propositions sexuelles à une mineure sur Internet, mais les gendarmes se cachaient derrière ce faux profil de mineur. En plus de sa condamnation à de la prison, cet homme a l'obligation de se soigner et l'interdiction d'entrer en contact avec des enfants. Les agents du département se mettent en grève longue durée à partir de demain. La CGT va déposer un préavis qui court jusqu'au 30 octobre. Ça ne veut pas dire qu'il y aura grève tous les jours, mais le syndicat veut faire connaître la pénibilité au travail pour certains agents, notamment les rando-pisteurs, les mécaniciens ou encore les conducteurs d'engins de travaux publics. Une réunion est prévue cet après-midi pour voir si une sortie de crise est possible. Sébastien Lecornu, qui présidera une nouvelle cellule interministérielle de crise en fin d'après-midi, le Premier ministre veut tirer les leçons de cette canicule. Déjà plus de 1000 morts selon Santé publique France. Avec cette chaleur, la végétation est particulièrement sèche. Les sapeurs-pompiers de l'Hérault sont intervenus pour un feu en bordure de l'A9 hier à hauteur de Villeneuve-les-Béziers. 3000 mètres carrés de roseaux ont brûlé, ce qui a provoqué des perturbations sur la circulation. En natation, Marie Wattel a décroché le titre de championne de France du 50 mètres papillon hier après celui remporté sur 100 mètres nage libre. La nageuse est licenciée à Montpellier. Ses chronos sur les deux distances lui permettent de se qualifier pour les championnats d'Europe. Ce sera en août à Paris. Les frères Lebrun en tennis de table sont aux États-Unis pour le Grand Smash de Los Angeles jusqu'à dimanche. En simple, Félix Lebrun, le plus jeune, quatrième mondial, a battu le Taïwanais Cao Chung-Jue. C'était hier à 21h heure française en 3-7, 3-7 à 0. Et les deux frères Lebrun feront également équipe en double sur ce Grand Smash. La météo Vivian, alors, qu'est-ce qui nous attend?
0: Bon, le temps est calme, le temps est bien ensoleillé. Ce lundi, on commence à avoir l'habitude, quelques cumulus circulent en cours de journée. Un faible risque d'averse est présent en cours d'après-midi, si vous êtes en pays gangeois ou vers le pic Saint-Loup, ou entre les deux. Et puis un petit peu de vent aussi, la tramontane qui est de retour avec des rafales autour de 40 à 50 km/h. Ça, c'est pour le vent. Les températures, entre 27 et 37 degrés. Va encore faire bien chaud dans le département. Saint-Pons-de-Thomières, le Quélard 27, à Olonzac 30, dans le Lodève. Voix à Bédarieux 31, pareil à Carlincas et Levas, 33 degrés à Clermont-l'Hérault et Béziers, 34 à Ganges, à Agde et à 7, 36 à Palavas et même 37 degrés donc si vous êtes à Montpellier ou Lunel. Bonne nouvelle, si vous devez prendre les trains, vous ne serez pas trop embêté, les trains sont quasiment tous à l'heure, pas de soucis de ce côté-là. Mais pareil sur les routes héraultaises, au final on est sur un trafic assez fluide. Vos infos, parce que vous pouvez en avoir des infos, à nous communiquer, parce que lorsque vous êtes en voiture, vous voyez quelque chose d'anormal, prenez donc le temps de nous appeler au 04 67 58 6000 pour nous avertir.
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0: Connaissez la tradition ? Connaissez la tradition, à partir de 11h, c'est deux jeux pour vous, deux jeux consécutifs aux deux jeux quotidiens. Au taquet, c'est tout à l'heure à partir de midi. Valérie Damido, Eric Bastien. Et puis avec Vivian, c'est gagnant, ça commence en 3 minutes, juste après Daniel Balavoine avec l'Aziza.

0: Daniel Balavoine avec l'Aziza, c'est la radio ici Rock. Vous écoutez, il y aura les Pointer Sisters dans un instant.
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0: Ah oui, c'est gagnant. Enfin, souvent, mais pas tout le temps, ça dépend des fois. On va jouer ensemble, j'ai préparé des petits jeux pour vous. Et surtout, je suis venu avec un beau cadeau. Ici, on va vous faire plaisir. On a des invitations pour vous et c'est maintenant qu'il va falloir faire le 04 67 58 6000. C'est notre numéro de téléphone si vous voulez repartir avec les invites pour aller au concert de Juju.
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0: Julien Doré est en concert donc vendredi dans les arènes de Lunel, dans le cadre du festival Lunelos Festival. Et c'est un peu chez lui, Lunello. Ça va être super, ça va être trop bien. Qui veut les places? Qui veut les invitations? Vendredi, ce vendredi, 20h, Julien Doré, ça ne se rate pas, c'est maintenant qu'il faut nous appeler. Allez, combien de jeux? Combien de victoires? Combien de jeux gagnants faut-il pour repartir avec les places? Allez, allez!
1: 7 victoires.
0: Combien? 7? DJ? 7?
3: Ouais!
0: Putain, 7 c'est beaucoup trop. Non,
3: ouais!
0: Non. Allez, on relance. Ah, pas 7, non. 4, 5.
1: 3 victoires.
0: 3 victoires, qu'est-ce qu'on fait? On relance, alors si on relance, mais que c'est plus, c'est dommage quoi. 3 victoires, on retente ou pas?
3: Bon, allez, c'est parti!
0: Allez!
1: 2 victoires.
0: 2 victoires, mais c'est mon dernier mot, et parce que c'est les soldes en ce moment. Donc, ok, 2 victoires, mais attention, hein, des jeux pas faciles, et puis pas beaucoup d'aide. Hein. Il est hors de question, DJ, que vous aidiez nos candidats. Hein.
3: Ouais, attention, ouais.
0: Il ne sait dire que ouais. Voilà.
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0: Allez, c'est le numéro de téléphone, 04 67 58 6000. C'est maintenant que vous nous appelez, 2 jeux gagnants. Je ne vous aide pas, je vous préviens, attention. Hein. Qui veut repartir avec les places pour aller voir Julien Doré en concert vendredi? C'est ce vendredi, là, le 3 juillet, ça passe à une vitesse. On est déjà en juillet, ma. C'est dans les arènes de Lunel. A tout de suite, on joue ensemble.

0: The Pointer Sisters, I'm so excited. C'est la radio ICI Héros que vous écoutez.
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0: Est-ce que Mathieu de Saint-Geniez-des-Mourgues est là?
2: Oui.
0: Ah, comment ça va Mathieu?
2: Très bien, et vous?
0: Ouais, ça va, en pleine forme, 19 sur 20, il fait beau. Oh, voilà, on est bien, hein, on est pas mal, on est presque au mois de juillet. Il y a le concert qui approche. Vous êtes à combien là? Vous êtes à combien sur 20 vous?
2: Ah, moi je suis à 19,5.
0: Ah, 19,5, c'est pas mal, hein, c'est pas mal, ça c'est bien. Hein. Ah ouais, c'est cool. Alors vous faites quoi dans la vie Mathieu?
2: Je suis éducateur, avec des enfants en situation de handicap.
0: Oh là là, bravo, bravo. Et alors là, en ce moment, c'est quoi? C'est le boulot? C'est les vacances? On en est où là?
2: Alors en ce moment, c'est le boulot, mais j'ai d'autres missions au sein de l'institut où je travaille qui me permettent... En fait, je suis sur la route pour partir sur mes autres missions.
0: Là. D'accord, ok, très bien. Et là, vous vous êtes arrêté sur le côté, alors sur le bord de route. Ouais. Hein, c'est ça.
2: C'est ça.
0: Bon, très bien. On est parti pour deux jeux, hein, deux jeux gagnants. Il nous faut deux victoires, on est bien d'accord avec ça?
2: Allez.
0: Bon, alors, Mathieu, j'ai dit déjà la semaine dernière, pour Julien Doré, pour les places pour un Pokora, pour Soprano aussi, vous êtes super nombreux. Alors déjà, vous avez une chance énorme, c'est d'avoir été sélectionné parce que vous avez été rapide, mais je ne vais pas pouvoir vous aider beaucoup, hein, je le dis très franchement. D'accord, hein, d'accord.
2: Il n'y a aucun problème. Bon.
0: On va écouter une chanson, ben, une chanson de Julien Doré, et puis il va se passer quelque chose. Allez, écoutons. Baby.

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1: C'est la chanson Chou Wasabi, on écoute.
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1: Voilà, alors, il faut trouver la suite. Ah, le ciel se couche sur ta peau de louve. Les oies sont... Les oies sont quoi, à votre avis, Mathieu? Vous avez une idée déjà ou pas?
2: Elles sont rouges.
1: Elles sont rouges? Bon, eh ben, on va écouter alors.
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1: Les oies sont rouges, c'est bon. Eh, pas mal, ça démarre pas mal, ça nous fait une première victoire, Mathieu.
2: C'est super.
1: Ah ouais, c'est super, Chou Wasabi. Est-ce que vous connaissez toutes les chansons de Julien Doré par cœur?
2: Non, très honnêtement, non.
1: Ah, mais là, vous saviez, là, quand même, vous aviez la réponse.
2: Là, je savais.
1: Ouais, c'est bien. On va jouer dans un instant avec un deuxième jeu. Deuxième jeu, cette fois-ci, notre DJ Cagette, qui est avec nous aujourd'hui, vous a préparé un petit mix. Alors là, ça va être gratiné, hein, je vous le dis tout de suite. Hein. Ah, ça va être...
2: Allez, c'est parti. Ouais.
1: Alors... dites bonjour à Mathieu.
3: Salut Mathieu. Est-ce que vous êtes fatigué?
2: Salut Didier.
1: Il peut pas s'empêcher de poser la question. Est-ce que vous êtes fatigué? Vous n'êtes pas fatigué, on est d'accord Mathieu, pas à cette heure-ci,
2: absolument,
1: ça va?
2: Absolument pas.
1: Ah non, absolument pas. Bon, très bien. Est-ce que le mix qu'on va avoir dans un instant, DJ, est-ce qu'il est facile, un peu difficile, très difficile ou très très très difficile?
3: Très facile.
1: Très facile.
3: Ouais.
1: C'est Julien Doré quand même, attention hein.
3: Trop difficile alors.
1: Oh, bon, on va voir. Allez, vous ne bougez pas Mathieu, dans un instant le deuxième jeu et je l'espère une deuxième victoire. Si vous voulez faire quelques mètres en voiture, il n'y a pas de problème. On se retrouve juste après Zazie.

0: forte.
1: C'est le titre de la chanson, la nouvelle chanson de Zazie qui s'appelle Peu importe. Dans un instant, on va retrouver Mathieu de Saint-Géniès-des-Mours qui est garé sur le côté. Là, il est en voiture et il va repartir avec des invitations pour aller au concert de Julien Doré. Alors, c'est pas compliqué. Ça va être son deuxième jeu. Si c'est une deuxième victoire, il repart avec les invitations. Terminé. Hop, on passe à autre chose. Si jamais ça ne se passe pas très très bien, vous allez pouvoir tenter votre chance parce qu'on va remettre en jeu les places pour le concert de Julien Doré à Lunel vendredi. Donc 04 67 58 6000, restez dans les starting blocks. Avec DJ Kajet, on a prévu non pas un mix, non pas un double mix, mais un
2: triple mix.
1: Mathieu, dans un instant, on va vous faire écouter trois chansons de Julien Doré en même temps. En même temps, on est fou. Si vous trouvez deux des trois chansons, c'est gagné. Compris, Mathieu ?
3: C'est bon.
1: Ok. Eh bien, alors, vous ne bougez pas, on va jouer dans une minute.
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1: Allez, on y va.
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1: Bon, alors Mathieu, nous y sommes là, ça y est, on va savoir enfin si vous êtes
3: allez.
1: L'heureux propriétaire de place pour aller au concert de Julien Doré.
3: Je croise les doigts.
1: Ah, on vous a préparé un petit mix gratiné. Donc là, c'est pas compliqué, DJ. Hein. Je veux dire, on fait pas dans la dentelle. Hein. Vous faites à votre image, mon DJ.
2: Ouais.
1: Vous mettez les trois titres de Julien Doré en même temps. Je veux dire, au moins, on se pose pas la question. Évidemment, ça va nous faire une cacophonie. Oh là là. Il faut trouver deux chansons sur trois, au moins. Est-ce que vous êtes prêt, Mathieu ?
3: Allez, je suis prêt.
1: Attention, 3, 2, 1, c'est parti.

0: c'est très sympa, hein. Franchement, alors là, c'est bien. J'espère que vendredi, dans les arènes, il va pas chanter trois chansons en même temps, parce que c'est beaucoup moins bien, moi, je trouve, d'un coup. Hein. C'est pas... Alors, est-ce que vous avez trouvé ?
1: Non, j'avais qu'une.
0: Ah, alors, vous avez quoi comme chanson ?
1: Je n'ai pas le titre, mais c'est la chanson et je ne veux pas, je sais quand j'arrêterai, je vais quitter Paris.
0: Elle s'appelle comment cette chanson ? Comment elle s'appelle cette chanson ? C'était la première en plus, c'est celle, celle qui l'a sortie. Bon, alors ce qu'on va faire, c'est vraiment la seule fois où je vais vous aider. Hein. On va remettre un petit peu le, on va refaire le mix, ok ? Mais alors DJ, essayez de faire en sorte que quand même on reconnaisse un peu mieux, mais voilà, mais de manière raisonnable. Est-ce que c'est jouable, DJ ?
2: On va essayer.
0: Ouais, d'accord.
2: Ouais.
0: Allez, mais c'est vraiment pour, allez, allons-y. Okay.

0: sympa, on se régale. On se régale, mais quelle beauté, quelle beauté. Oh là là.
1: Ouais.
0: Alors là, c'est bon cette fois-ci, Mathieu, ou pas?
2: Il m'a semblé que j'ai entendu le Porto Vecchio, mais je suis pas sûr.
0: Porto Vecchio, c'est bon. Il me faut une deuxième chanson, une deuxième sur les trois.
2: Ce n'est pas le titre de la première.
0: Aïe, aïe, aïe, aïe, aïe, aïe, aïe, aïe, aïe, aïe, aïe, aïe, aïe. Mathieu, je suis désolé, je suis désolé, je suis désolé si vous l'avez pas.
2: C'est comme ça.
0: Ouais. Je peux que vous inviter à raccrocher et nous rappeler très vite, parce que s'il y a possibilité, bah n'hésitez pas. Mais je suis vraiment désolé, parce que sinon Mathieu, après, les autres ils vont râler, ils vont dire oui, il a aidé, il a aidé, il a aidé, il a aidé. Il y avait les limites. Il y avait les limites comme chanson.
2: Les limites. Eh oui, c'est les limites.
0: Les limites. Il y avait effectivement Porto Vecchio.
2: Oui.
0: La lumière. La troisième, elle est un petit peu plus dure, mais lorsqu'on connaît Julien Doré, ça pose pas de problème. C'était La Fièvre.
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2: Comme ça. Merci, ouais. En tout cas.
0: Eh hey, Mathieu, faut pas m'en vouloir. Hein. On reste quand même amis.
2: Il
0: hein.
2: Y a aucun problème.
0: Bon, ça va, ouf, je suis rassuré. Merci beaucoup,
2: très
0: Mathieu.
2: Très bonne journée.
0: À très vite, à très vite, à très vite.
4: Au revoir. 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
0: Eh, on remet les places en jeu alors. 04 67 58 6000, qui veut des places pour aller voir Julien Doré en concert? Combien de jeux, combien de victoires? On change pas, non?
4: Deux victoires,
0: ça me va très bien, c'est parfait. Je vous aide pas, c'est le seul truc. Voilà, je vous aide pas trop, parce que sinon, après... Bon, ben là, faut sauter sur l'occasion. Hein. C'est maintenant qu'il faut appeler. Hélène est au standard d'ici rond. Il y a les 24 lignes qui sont en train de sonner. Il y a une petite peau de fumée même qui s'échappe du standard tellement vous êtes nombreux. Et le stagiaire, il se tourne pour regarder.
4: Non.

0: Ça, c'était Cock Robin pour la musique d'ici Héro. Dans un instant, on va jouer avec Benjamin de Montpellier. Il veut gagner des invitations pour aller voir Julien Doré en concert. Et je le comprends, Et vous êtes nombreux à aller vouloir ses places. On va voir ce que ça va donner dans quelques secondes. D'abord, notez dans l'agenda, le Tambourin Club londonien organise vendredi, samedi et dimanche à Notre-Dame-de-Londres la Coupe d'Europe Open de sport tambourin, principale compétition européenne opposant les meilleurs clubs français et italiens de la discipline. Il va y avoir du niveau, je vous le dis. Et l'événement est gratuit, ouvert à tous, avec des animations, des initiations, bref, ça va être chouette, des rencontres sportives évidemment tout au long du week-end. Et puis mercredi, là, ce mercredi entre 10h et 11h, on sera avec Thierry Alignan, le vice-président du Tambourin Club londonien. Donc notez-le dans l'agenda, parce que ça c'est l'événement vendredi, samedi, dimanche pour découvrir cette discipline si vous ne connaissez pas. Autre possibilité, si vous voulez passer un message à la radio, parce que vous pouvez envoyer un mail, comme l'a fait par exemple donc Thierry, mais vous pouvez aussi nous laisser un message vocal. Ça c'est via WhatsApp. Vous enregistrez votre numéro de téléphone, enfin notre numéro de téléphone dans votre téléphone, dans vos contacts, et vous pouvez laisser donc un message vocal comme celui de Myriam.
1: Bonjour, ici Héro. Je suis Myriam Coffin, art-thérapeute de l'association Parenthèse Psychique, une association dédiée à la santé mentale. 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La danse, c'est excellent pour ça. C'est l'endroit idéal pour venir glousser de joie sans que personne ne vous demande pourquoi. Retrouvez-nous chez Poulette à Vendargues le 2 juillet de 19h à 23h avec DJ Frange. Inscrivez-vous sur le site lespouledanses.com. Retrouvez-nous sur Facebook et Instagram. Et si vous ne venez pas, vous risquez de le regretter et passer une soirée à picorer d'ennui. Hey. À bientôt.
0: Il y a plein de trucs surprenants dans ce message, hein, quand même. Hein. Mais il est chouette ce message. Eh bien, on va y aller. Merci en tout cas, Myriam. Vous aussi, vous pouvez laisser un message vocal via WhatsApp.
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0: Je suis là, j'arrive.
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0: Me voilà. Bonjour, Benjamin.
4: Salut, Vivian.
0: Comment ça va?
4: Ça va très très bien.
0: Bon, qu'est-ce qu'on fait
4: aujourd'hui? Je demande comme tout le monde, mais ça va.
0: Ouais, bah c'est ça. C'est quoi le planning du jour là de ce lundi alors?
4: Travailler à la maison.
0: Ah oui, c'est bien. La maison, c'est pratique.
4: Voilà.
0: Oui, au moins pour les trajets, on n'est pas embêté, on n'est pas dans les embouteillages, hein?
4: Exactement.
0: Des fois, dans
4: et puis comme on a la chance d'avoir un peu de clim.
0: Oui, ça c'est vrai. Voilà. En plus, ben, vous avez de la chance, c'est bien. C'est toujours le même travail ou vous avez changé?
4: Non, toujours en formation, toujours.
0: D'accord, d'accord, ok, très bien. Et vous vous formez à quoi?
4: Développement web et applications mobiles.
0: Ah d'accord, ok, très bien. Bon, mais ça c'est voilà. On le garde, le contact, on ne sait jamais. Si on a besoin de développer le web, le site internet,
4: exactement,
0: quelque chose de la radio, on fera peut-être appel à vous, je ne sais pas, on verra. Bon, ok, d'accord.
4: Avec grand plaisir, avec bon, grand plaisir.
0: Alors, vous êtes intéressé pour aller voir Julien Doré, Juju, notre Juju, là.
4: Ah oui. Bon. Oui, je l'ai vu la dernière fois qu'il est passé à l'Arena et franchement, ça avait été une bonne claque et ça donne envie de le revoir.
0: Vous avez envie de reprendre une claque? T'es un peu
4: ouais.
0: Bizarre, non? Hein?
4: Ouais.
0: Paf, une bonne claque. Paf, allez, yes. Encore une. On y retourne. Tac. Oh, ça fait mal. Bon, alors attention. J'ai préparé un jeu là. Ah, il est pas tout simple. Hein.
4: Ah.
0: Ah, ben ouais.
4: On va faire
0: son
4: peu, hein.
0: Eh ouais.
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0: Bon, avec mon DJ préféré, mon DJ Cagette, là, on va vous passer trois chansons. Et il va falloir donc les classer de la plus ancienne à la plus récente. Voilà. C'est pas.
4: Okay.
0: Sur le papier, comme ça, ça paraît assez simple. Sauf que les trois chansons. c'est pas des chansons connues.
4: Okay.
0: Non, si, elles sont connues, bien sûr. Oui, DJ.
4: D'accord.
0: On y va?
5: Allez,
0: la première.
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0: Ah, j'ai pas pu m'en empêcher, je vous ai mis quand même un petit Julien Doré avec le lac. Première chanson, la deuxième.
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0: Ah, lui j'aime bien. Moi je suis allé le voir en concert la dernière fois à Christophe Maé, tombé sous le charme. Qu'est-ce que j'aime bien Christophe Maé. Ah oui, puis lui aussi je l'aime bien.
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0: Ah, il était en concert au Théâtre de la Mer le jour là. Ah, c'est Benjamin Biolay, comment il s'appelle? Ouais. Voilà, alors, on a les trois chansons. Alors du coup, on a donc, pour récapituler tout ça, Julien Doré avec le lac, Christophe Maé tombé sous le charme, Benjamin Biolay, comment est ta peine? Faut me classer ça dans l'ordre là, de la plus ancienne à la plus récente de chansons. Alors qu'est-ce que vous me dites?
4: Je dirais en premier je suis tombé sous le charme en
0: ouais,
4: premier.
0: D'accord, ok. Ensuite.
4: Je dirais Le Lac après de Julien Doré ouais. Et enfin Benjamin Biolay.
0: Et enfin Benjamin Biolay. Bah, c'est bon ça, c'est bon ça. Voilà, 2013, tombé sous le charme. C'est Christophe
4: ouais.
0: Maé.
4: Ouais, Christophe Maé, je l'ai vu aussi au Zénith, pareil, hein, c'était
0: bien,
4: énorme.
0: Hein. Qu'est-ce que c'est bien. Mmh. Oh là là, puis j'aime bien comme il s'habille, j'aime bien le gars, moi je l'aime bien, j'aime bien, j'aime bien, j'aime bien. Franchement, si on me disait, tiens, bah, si tu voulais être un chanteur, qui tu choisirais? Je choisirais Christophe Maé, moi. Vous choisiriez qui, vous, si vous deviez ne plus être Benjamin de Montpellier, mais un chanteur connu, vous seriez qui, vous?
4: Je serais qui? C'est une bonne question.
0: Ouais,
4: c'est vrai que Christophe Maé, il rassemble un petit
0: c'est
4: peu.
0: Pas mal, c'est peu, pas mal, c'est pas mal, c'est pas mal.
4: Tout ce que j'aime bien, ouais.
0: Julien Doré, c'est pas que j'aime pas, mais je trouve qu'il a trop de cheveux, moi. Il a trop de cheveux. Non.
4: C'est vrai que ils sont beaux, tes cheveux, mais à l'entretien, ça doit être compliqué.
0: Ouais, coupe-moi tout ça, Juju. 2016 pour Le Lac.
4: Bon.
0: Troisième chanson, bah c'était Benjamin Biolay, c'est la plus récente, 2020.
4: Comment
0: est-ce que je l'ai croisé une fois dans la rue, Benjamin Biolay. Incroyable.
4: Mais un loup. Et il a une résidence à 7, je crois.
0: Bah non, mais j'ai pas été surpris de le croiser, il était avec les chiens et tout, là, qu'il était en train de promener. Mais franchement, tout simple et tout, non, mais vraiment bien. Bon, ça c'est bien. Ça nous fait une première victoire, il nous en faut une deuxième dans un instant. Je vais vous préparer un jeu bien gratiné hein, pour que ce soit compliqué, parce que, déjà que normalement vous devriez être en train de travailler là, plutôt que de jouer à la radio, hein. Si en plus c'est pour gagner trop facilement, c'est pas du jeu. Hein. Donc voilà.
4: Ça fait la petite pause.
0: Ouais. DJ, le jeu là qui va arriver, est-ce qu'il est facile? Est-ce qu'il est un peu difficile, très difficile ou très très très très très très très difficile?
6: Il est très très très très très très très très très très très difficile.
0: Ok, on joue dans quelques instants. Après qui? On écoute qui là?
6: On écoute Guillaume Grand, toi et moi, Cédric.
0: Non, c'est Vivian.
6: Ouais.
0: Je m'appelle Vivian. Vivian.
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0: Toi et moi, la chanson de Guillaume Grand, j'adore cette chanson. Benjamin, j'espère que vous êtes toujours là. Dans 30 secondes, on va jouer. On vous a préparé un jeu avec le DJ, là. Oh là là. Oh là.
1: Toujours là, toujours là.
0: Oh là là là là là là là là là là. Comment est-ce qu'on peut qualifier ce jeu à part de oh là là.
2: Oh là là là là là là.
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0: Bon, eh ben écoutez, c'est bien. On est là pour ça, en tout cas.
7: Je vous remercie.
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0: Là franchement, Benjamin, je suis partagé. À la fois j'aimerais être à votre place pour repartir éventuellement avec les places pour aller voir Julien Doré. Et de l'autre côté, quand je vois le jeu qu'on vous a préparé, oh là là.
2: Oh là là.
0: Oh
1: ah
0: là
1: mais
0: là
1: si
0: là.
1: Vous me mettez des bâtons dans les roues, ça va être compliqué.
0: Eh ben c'est fait exprès. Et je peux vous dire que tout le département écoute et se dit, mais si Benjamin pouvait se planter, qu'on puisse nous aussi tenter notre chance, ce serait parfait. Parce que si jamais ça se passe pas bien, on va les remettre en jeu, les invitations.
1: Je sais bien.
0: Alors, on vous a préparé un mix de 3 chansons. Alors attendez. Hein, attendez. Y a une chanson sur les 3 qui est au ralenti.
1: Ok.
0: Les 2 autres, elles sont à la vitesse normale. Voilà. Il faut trouver 2 chansons sur les 3. D'accord ?
1: Ok.
0: Bon, écoutez. Écoutez le mix. Le mieux, c'est d'en trouver le maximum, hein, de toute façon. À l'attention. Okay. On y va. Allez, c'est parti, on y va.

0: je comprends rien.
1: Franchement, je n'entends rien.
0: Rien du tout. Bon. DJ, on est allé trop fort. Je crois qu'on a voulu mettre la barre un peu trop haute. Là, on va garder que les deux chansons version normale.
1: Il me semble qu'il y en a, une que j'ai peut-être réussi à entendre. Ça serait Chou Wasabi.
0: Ouais. Et l'autre, pas du tout. L'autre, vous l'avez pas du tout.
1: Non. Après, parce que ça entre les grisillements et. Ouais. Mais il y en a qu'une qui m'a sauté à l'oreille, c'est Chou Wasabi.
0: D'accord. Bon, alors on va réécouter évidemment. Ce mix, ce qui va se passer là, c'est que du coup, donc, on va mettre trois chansons à la vitesse normale, d'accord ? Chou Wasabi, ouais. Ok, très bien. On va en mettre deux autres avec Chou Wasabi et il faut essayer de trouver. Alors, on est bon, non, DJ ou pas ? C'est bon ? C'est pas évident. Combien vous avez de platines ?
2: J'ai 18 platines.
0: Ouais. Bon,
3: c'est calé.
0: Les trois chansons en même temps, et donc il y a Benjamin qui nous demande de monter le son. Alors, je sais pas si on peut faire quelque chose, mais on y va.
3: Ok, je mets un fond.

0: ben voilà, quoi, c'est bon là. Là, c'est bon là. Normalement, vous êtes fort, Benjamin, il n'y a pas de problème. En plus, vous avez mis votre détecteur de titre Julien Doré, non?
1: j'ai monté mon sonotone.
0: Alors, ça donne quoi? Qu'est-ce que vous avez reconnu?
1: Donc, il y avait Chou Wasabi, La Fièvre et Coco Caline.
0: Ouais. Chou Wasabi, on est complètement d'accord. Ensuite, ouais. Alors au début, il y avait Coco Caline, mais version ralentie.
2: Ouais. Sur la plage, Coco Caline.
0: Après, on l'a mis en version normale.
1: Ouais.
0: Du coup, on a l'impression qu'elle a accéléré, mais non, hein, c'est la version normale. Et après, on avait rajouté quoi, DJ?
3: La fièvre.
0: Ouais. Bon, ben c'est bon, il a gagné, non? Ben ouais, c'est bon. À un moment donné, je pense qu'on a fait suffisamment dur. Hein. C'est quand même mérité, ça va, quoi. Ça va. Ouh, eh ben, franchement.
1: Franchement, c'était chaud et j'ai tremblé.
0: Ah, vous avez tremblé, mais je l'ai vu. Moi, d'ici, je me suis dit, oh là là, il est pas serein, il est en train de trembler, là. Oh, pétard. Bon, mais c'est bien. Ben, vendredi, vous serez donc dans les arènes de Lunel. Donc,
1: ça, ben, écoutez.
0: Et puis, j'espère que vous allez passer une très, très bonne soirée et que vous allez prendre à nouveau une... Et une bonne claque, attaque. La claque.
1: Ça va être énorme.
0: Benjamin, je vous souhaite une excellente journée. Merci d'avoir joué avec nous.
1: Merci Vivian.
0: À très vite. À bientôt. Bon, j'ai plus de place là pour l'instant pour Julien Doré. Peut-être qu'il y en aura d'autres un petit peu plus tard. Écoutez bien la radio, on ne sait jamais, ça peut arriver. De toute façon, on vous offre des places pour des concerts en permanence. Qu'est-ce qu'on va vous offrir là maintenant? Oui, qu'est-ce qu'il y a, DJ?
3: Une victoire ou deux victoires?
0: Ah ben pour le prochain jeu ?
3: Oui.
0: Ah pour le prochain jeu, ça je ne sais pas encore. On va tourner la roue, mais ce que je peux vous dire, c'est qu'effectivement on va vous offrir des invitations. Alors j'ai deux possibilités pour vous, c'est vous qui voyez. On va faire quand même assez rapide. J'ai des invitations soit pour aller à la bambouserie d'Anduze, donc ça c'est cool, les bambous, la bambouserie avec des jeux pour les enfants et tout, c'est très bien. Ou alors j'ai des invitations pour la réserve africaine de Sigean. Donc c'est vous qui voyez. Deux invitations, soit pour Sigean pour aller voir les animaux, soit pour aller voir les bambous à Anduze. C'est vous qui voyez. Ben tournons la roue, on va voir. 9 victoires, j'espère pas.
4: Une victoire,
0: bah, ça me va.
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0: Allez, musique!
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0: Le chanteur abandonné, ça c'est Johnny Hallyday. Dans un instant, on va jouer avec Mireille. Alors Mireille, elle est à Clermont-Léron. Fait chaud à Clermont-Léron, non Mireille, un peu, non hein?
1: Oh oui.
0: Bon, on va jouer dans un instant pour repartir pour les invitations pour aller à la réserve africaine de Sigean. Oh, j'aime bien la réserve africaine de Sigean. Vous y êtes déjà allé, vous?
1: Il y a très très longtemps, mais j'aimerais bien y retourner.
0: Ah bah écoutez, on va jouer dans une minute. À tout de suite.
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0: Ouh, eh ben Mireille, alors, dites-moi, qu'est-ce que vous avez prévu aujourd'hui, ce lundi-là, alors?
1: Ce lundi, une visite familiale, voilà,
0: ah ben
1: voir ma mère.
0: Ah ben c'est bien, c'est sympa, ça c'est cool, ok. Elle a quel endroit? Clermont-Léraud aussi, comme vous ou pas, non?
1: Lézignan-la-Sèbe.
0: D'accord, ok. Bon, ben ça marche. Eh ben écoutez, ce qu'on va faire, c'est qu'on va jouer, alors on va jouer ensemble, j'ai préparé un petit jeu pour vous. Vous avez un papier, un stylo, hein, c'est bien ça, donc
1: oui,
0: pas de problème. Bon, ben ça c'est nickel, on va pouvoir jouer à des lettres et des lettres alors. Vous vous souvenez du jeu des chiffres et des lettres avec Patrice Lafont, avec Laurent Romeshko,
1: oui,
0: tout ça à la télé là. J'aimais bien jouer à ça, puis l'ont enlevé, je sais pas pourquoi, c'est dommage. Bon, bref. Là, on va jouer avec que des lettres. On enlève les chiffres parce qu'on ne sait pas compter. Je vais vous donner donc des consonnes et je vais vous donner des voyelles. Et avec toutes ces consonnes et avec toutes ces voyelles, vous allez devoir me faire vous allez devoir trouver deux communes héraultaises, deux villes de l'Hérault.
1: D'accord.
0: Ok. Bon, alors vous notez les lettres, d'accord?
1: Oui.
0: Et d'ailleurs, j'invite tout le monde à noter des lettres, si vous voulez jouer avec Mireille. Alors, attention. Notez deux C comme Céline.
1: D'accord.
0: Un L comme Luc.
1: Oui.
0: Un N comme Noémie.
1: Oui.
0: Deux S comme Sophie. Et un T comme Thierry.
1: Oui.
0: Donc, pour les consonnes, vous avez deux C, un L, un N, deux S et un T. On est d'accord avec ça?
1: Oui.
0: Ok, maintenant les voyelles, il n'y en a que 4. 2 A et 2 O. 2 A comme Arthur, 2 O comme Olivier. Voilà. Normalement, là, vous avez 1, 2, 3, 4, 5, 6, 7, 8, 9, 10, 11 lettres. Et avec ces 11 lettres, vous devez me faire deux communes héraultaises. Et je vais vous dire, elles ne sont pas très très loin de chez vous d'ailleurs.
1: Pas très loin de Clermont.
0: Ouais. Pas très loin de Clermont, pas très loin du Salagou.
1: Alors, Lyon-Saint-Nom.
0: Non. C'est pas ça, c'est à côté.
1: Alors, Octon non plus. Ah ben si,
0: Octon. Et pourquoi pas Octon?
1: Allez, Octon, donc je barre les lettres d'Octon.
0: Ouais, barrez les lettres d'Octon, barrez le O, barrez le C, barrez le T, barrez le O, barrez le N, qu'est-ce qu'il nous reste?
1: Et Salasque.
0: Et Salasque, et ben voilà, et ben voilà.
1: Ah, mais j'ai eu de la chance là quand même, c'était à côté.
0: C'est pas mal, ouais, mais je savais, j'avais vu Clermont-Léraud, Mireille, je me suis dit, tiens, je vais lui mettre deux communes qui sont pas
1: sympa.
0: Très loin. Ben ouais, si on peut quand même vous faire plaisir. C'est quand même l'idée, c'est que vous puissiez quand même gagner des cadeaux en écoutant Ici Héros. C'est quand même ça le principe, quoi. Sinon, vous auriez pleuré, puis il aurait fallu que je vous console.
1: Oh oui, là.
0: Voilà. Bon, ben vous irez voir les animaux alors, vous irez à Sigean alors, vous irez à la réserve africaine.
1: Exactement, oui.
0: Là. Et vous allez y aller avec qui alors?
1: Avec mon compagnon.
0: Ben vous avez bien raison, il s'appelle comment lui?
1: Philippe
0: et Mireille, donc, vont se retrouver dans une voiture en direction Sigean pour aller du côté de la réserve africaine grâce à votre radio préférée, la radio Ici Héros. Bon, ben ça c'est bien. Eh ben écoutez, je vais vous faire un gros bisou alors. Hein.
1: Merci beaucoup.
0: Ben, c'est moi qui vous remercie de nous écouter. Et puis, je vous souhaite une excellente journée. Je vous dis à très bientôt, Mireille. Et puis, vous rappelez quand vous en avez envie. Lorsque ça vous dit, vous passez un petit coup de téléphone à la radio. D'accord ?
1: D'accord.
0: Merci beaucoup. À bientôt.
1: Merci. Très bonne journée.
0: À vous aussi. Voilà, ben ça se passe comme ça tous les jours entre 11h et midi. Vous jouez, vous repartez avec des cadeaux. Voilà, tout à l'heure, c'était des invitations pour aller au concert de Julien Doré. Ensuite, des places pour aller à la réserve africaine de Sigean. Demain, je ne sais pas. Demain, il y aura autre chose. Mais le but, ce sera de nouveau de vous faire plaisir au maximum. Juste après les infos de midi, midi 5 précisément, dans 5 minutes, votre deuxième jeu va commencer avec Valérie Damido et Eric Bastien. Et là, c'est plutôt ambiance la croisière s'amuse alors.
6: C'est l'été. Ta-da-ta-ta-ta-da. On est au taquet, on va gagner. Alors,
7: c'est pas le love boat, c'est le loose boat pour moi.
6: Eh oui,
7: on a je suis que perdre.
6: Eh oui, on a fini la saison sur un échec et une victoire pour le Damido Land. Est-ce que l'été sera pareil?
7: Je connais bien Goffer et je connais Isaac. Je vais aller au bar avant d'arriver à Capulco. Il va me faire un petit cocktail qui va bien. Là.
6: Moi, je vais voir Diana Stubig. Allez, à tout de suite, mes petits chéris.
0: On vous laisse quelques minutes pour vous préparer encore, bien sûr, mais ça commence dans quelques minutes. Le jeu au taquet, deuxième jeu.

0: Après des plaintes de parents d'élèves pour agression sexuelle sur deux enfants. En mars, déjà, un autre animateur scolaire de Montpellier avait été mis en examen, soupçonné de viol et d'agression sexuelle sur des fillettes. L'association Une école, un avenir demande une meilleure communication de la part de la mairie. Muriel Cosman.
1: Suite à la première affaire, nous avons envoyé un courrier qui demande très précisément des éléments sur le parcours des animateurs qui sont accusés, soupçonnés, pour retracer le passage dans les différents établissements scolaires ou des centres de loisirs de la ville. Nous avons demandé aussi précisément le nombre d'animateurs ou d'animatrices ou d'agents en général qui ont été exclus des effectifs pour des faits d'atteinte sur mineurs. Nous avons demandé les protocoles de formation sur les VSS et tout un tas comme ça d'éléments. Et pour le moment, on ne voit rien venir. Et pour nous, c'est très inquiétant qu'il n'y ait pas ce type de réponse qui soit diligentée en urgence.
0: De son côté, la mairie fait savoir qu'elle ne pouvait pas informer les parents pour laisser l'enquête se faire. Tasnim Akbar Ali est adjointe au maire de Montpellier, chargée d'éducation, de la réussite scolaire et de la petite enfance. Elle était notre invitée ce matin.
2: Ce délai, quand on est parent, il peut nous sembler extrêmement long. La première chose que je souhaite dire, c'est qu'il n'y a aucune volonté de soit minimiser la situation, soit de vouloir mettre sous le tapis. Pas du tout, puisque nous avons écarté l'animateur immédiatement. Mais lorsqu'il y a un dépôt de plainte, il y a une enquête par les services de police, et il est important que les policiers puissent mener ce travail d'investigation. Des auditions, une enquête, et il nous faut, nous, ne pas venir nuire à ces investigations. Et c'est pour cela, d'ailleurs, qu'à la ville de Montpellier, nous nous constituons partie civile pour être justement au fait de tout ce qui a pu être recueilli par les policiers et ensuite pour que la justice puisse être menée.
0: L'interview de l'adjointe à la mairie de Montpellier chargée de l'éducation est à retrouver sur ici.fr en intégralité. Sachez que 3 agents ont été suspendus par la mairie qui a mis en place par ailleurs une plateforme de signalement sur son site internet. Un homme de 44 ans condamné à 4 ans de prison ferme à Béziers pour corruption de mineurs et détention d'images pédopornographiques. Il avait fait des propositions sexuelles à une mineure de 16 ans sur internet, mais en fait ce sont des gendarmes qui se cachaient derrière ce faux profil d'adolescente.
3: Les agents du conseil départemental seront en grève longue durée à partir de demain.
0: Oui, la CGT devrait déposer le préavis demain. Il court jusqu'au 30 octobre. Ça ne veut pas dire qu'il y aura grève tous les jours, mais le syndicat veut faire reconnaître la pénibilité au travail pour certains agents, notamment les rando-pisteurs, mécaniciens et les conducteurs d'engins de travaux publics. C'est le cas de Patrice Didier. Il demande par exemple de démarrer plus tôt, de faire une pause plus courte le midi pour terminer plus tôt la journée et donc éviter au maximum la chaleur.
4: Je suis basé sur Gignac et on fait tout le département de l'Hérault. Voilà, on monte travailler à la Salvetat sur Agout, comme on peut aller sur Lunel, voilà. Mais qu'il fasse chaud ou pas chaud, on doit finir le chantier, alors on travaille sous la chaleur. Bon, il y a la clim mais dans les engins, mais la clim avec les tuyaux hydrauliques et tout ce qui passe dans la cabine, il fait pas si frais que ça. On est bon équipé. Heureusement, on a le droit de se mettre en short. Mais bon, quand on est dehors, l'autre jour, j'étais au lac du Salagou, il faisait 45 degrés et j'étais dehors. Quand je suis revenu dans mon camion, la température, elle disait 45 degrés dehors.
0: Et une réunion est prévue cet après-midi pour voir si une sortie de crise est possible avant le début de la grève demain. Avec la chaleur, la végétation est particulièrement sèche. Les sapeurs-pompiers de l'Hérault sont intervenus hier pour un feu en bordure de l'A9 à hauteur de Villeneuve-les-Béziers. 3000 mètres carrés de roseaux ont brûlé, ce qui a provoqué des perturbations sur la circulation. Sébastien Lecornu présidera lui une nouvelle cellule interministérielle de crise à 18h ce soir. Le Premier ministre veut tirer les conclusions de cette canicule. Déjà plus de 1000 morts selon Santé publique France, sachant qu'il s'agit très probablement d'un bilan encore provisoire. On a été relativement épargné par la canicule jusque-là. Qu'est-ce qui nous attend aujourd'hui et cette semaine même?
3: Les températures comprises entre 27 et 37, en tout cas pour commencer cette semaine. Cet après-midi, 27 à Saint-Pons-de-Thomières, au Quélard, 30 degrés à Olonzac cet après-midi. Médarieux-Lodève, 31. Clermont-l'Hérault, Béziers, 33. Ganges, 34. Pareil à 7 et au Cap d'Agde. 36 à Palavas, 37 à Montpellier et Lunel. Voilà pour les températures. Le temps est calme, bien ensoleillé. Quelques cumulus cet après-midi, c'est pas impossible. Et la tramontane qui souffle à 40 km/h.
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3: Bonjour la France, j'espère que tu as passé un bon week-end. La France, j'espère que tu démarres bien ce lundi. J'espère que tu as un petit peu moins chaud, la France. Comment ça va, Éric Bastien?
4: Écoutez, ça va, j'ai froid.
3: D'accord, alors le bah oui, il tient des propos incohérents. Céline, bah oui. Est-ce que tu peux appeler quelqu'un de médical? Je sais pas, le docteur Kirzek, s'il est là.
4: Mais attendez, on n'est pas habitué. J'ai mis une écharpe ce matin pour aller emmener mes enfants à l'école.
3: D'accord, ok, c'est bien. Bah écoute, c'est super. Moi, j'ai toujours chaud, mais tout va bien.
4: On l'a décongelé. Maria.
3: Mais Maria, elle est là.
4: En toutes circonstances.
3: La glace ne prend pas là avec toute cette chaleur. Alors, je vous rappelle que c'est une nouvelle semaine. Oh, c'est les émissions d'été.
4: C'est vrai.
3: Au taquet, en maillot de bain, sur la plage. 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
4: Mais vous le savez, Valérie, Chumalango a toujours été inspiré par l'Espagne.
3: Bien sûr, par l'Espagne.
4: D'ailleurs, Joe Malongo a décidé de se rebaptiser Joe Malonga. Il est passé à la mairie de Barcelone, et il va se mettre en mode Joe Malonga. 32 dosettas, 6 verres en verra. 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
3: Appelez le docteur Kirzek. Allez, on accueille nos candidats du jour, Pascal et Claire. À tout de suite.
5: Bonjour.
3: Comment ça va?
5: Voilà.
3: Pascal, tu m'entends?
6: Oui, j'entends, bonjour. Hein.
3: Ça va?
6: Ça va bien, oui, un peu stressé, mais ça va.
3: Oh non, Pascal, tu joues avec moi, déstresse-toi tout de suite, mon petit chat. Tu joues avec ici Roussillon.
6: Exactement.
3: Tu as 66 ans, tu habites à Marquixane, en Pyrénées-Orientales.
6: Oui.
3: Comment appelle-t-on les habitants de Marquixane?
6: Des Marquichois et des Marquichoises.
3: Mon petit Marquichois. Alors, tu es marié à Christiane, tu as 4 enfants, 4 petits-enfants. Du don, ça te fait du boulot ou pas? Ils habitent pas loin, ils habitent près de chez toi, tes petits-enfants?
6: Oui. Enfin, il y en a 3 qui habitent près de chez moi et il y en a une qui habite sur Paris.
3: Ah, voilà, d'accord. Il y en a 3 qui ont de la chance et une, malheureusement.
6: Oui, un peu moins.
3: Un peu moins. Alors, tu es retraité et tu as travaillé 35 ans dans la grande distribution. Tu faisais quoi?
6: Oui, j'étais manager de rayon.
3: Eh bien, alors, t'es content d'être à la retraite et de plus manager les rayons?
6: Oh oui, trop de stress, beaucoup de stress.
3: Oh oui, c'est trop stressant. Ouais. Surtout que petit, tu voulais être chanteur de variété.
6: C'est vrai, oui.
3: Eh oui, et voilà. Et que ta passion, c'est le chant, que tu vas tout le temps au karaoké, et ta chanson que tu adores, c'est celle que je suis en train de passer.
6: Oui.
3: J'aurais voulu être un artiste. Ouais, oui. Mais je t'entends pas, chante. Pour pouvoir inventer ma vie.
6: Non, c'est pas ça.
3: Pour pouvoir inventer ma vie. Alors, moi j'adore.
6: J'aurais voulu être un chanteur.
3: Eh oui, voilà. Bon, t'adores chanter, hein. Julien Clerc, Gérard Lenormand, Léo Ferré. Et ton fils est pianiste et il paraît que vous vous entraînez pour chanter un truc pour l'anniversaire de ta fille.
6: Oui, qui s'est passé samedi.
3: Ah alors, c'était bien.
6: Oh, formidable, on a passé une soirée extraordinaire. J'ai un beau-fils qui avait tout organisé. Il a fait venir un DJ international.
3: Oh,
4: international?
3: Oh là là!
4: Genre David Guetta,
6: oui,
4: et
6: oui, un DJ international, je ne peux pas vous dire son nom parce que je ne me souviens plus. Il revenait d'Ibiza, là.
3: Oh là là!
4: Le mec avait David Guetta dans son salon, c'est normal.
3: Voilà.
6: Mais oui.
3: Alors, mon petit Pascal, on va chanter, on va danser, on va surtout gagner. Je vais te poser la question, la première question, vrai ou faux. Tiens, je te mets un petit coup de Pink Floyd.
4: Ah, j'aime bien ça.
3: Ah, ça, c'est la chanson préférée de Eric Bastien.
4: Tous les matins.
3: Alors, écoute bien cette question. Les billets d'euros sont fabriqués en coton. Les billets d'euros sont fabriqués en coton. Vrai ou faux? Top chrono, 5 secondes.
6: C'est vrai.
3: Oui, c'est vrai. Ils sont 100% fibre de coton, ce qui leur donne un peu cette texture particulière qui est plus résistante et plus durable. Eh bien, bravo. Premier point pour Pascal.
4: Eh oui, Claire est avec nous. Bonjour, Claire, avec Ici Poitou. Comment ça va, Claire?
5: Bonjour.
3: Hello.
4: Qui habite à Vouillé, dans les Deux-Sèvres. Est-ce que tu es en forme, Claire? Est-ce que tu as passé un bon week-end?
5: Je suis au taquet, j'ai passé un bon week-end, il faisait presque frais, donc ça allait.
4: Ouais, ça a mieux ce matin quand même, on respire un petit peu. Hein. Quand même, la plupart des départements qui voilà, se sont éloignés de cette canicule. Bon Claire, je te mets pas la pression dès le lundi, mais voilà, moi j'en peux plus.
3: Ça fait quand même
4: des semaines, voire des mois, voire presque des années que je ne suis pas foutu de gagner ne serait-ce qu'une émission le vendredi, une finale. Ça m'est arrivé une fois, jadis, donc s'il te plaît Claire, puis-je compter sur toi aujourd'hui?
5: Alors, ça met la pression, mais je vais faire ce que je peux.
4: Mais oui, ça va le faire, Claire. Qui est mariée à Guillaume, qui a deux filles. Comment elles s'appellent, tes petits, parce qu'elles sont petites, comment elles s'appellent?
5: Oui, c'est Louise et Gabrielle. Elles ont 7 et 3 ans.
4: 7 et 3 ans. Bon, bah, c'est les vacances scolaires à la fin de la semaine, là.
5: Oui, ça fait du bien.
4: Oui, d'accord. Vous partez un petit peu? Vous savez déjà ce que vous allez faire cet été ou pas?
5: Alors, on va partir en août sur la Côte d'Azur.
4: D'accord. À quel endroit? On peut savoir ou c'est...
5: Du côté de Saint-Raphaël.
4: D'accord. Donc plutôt dans le Var. Profite bien. Est-ce que tu emmènes toute ton animalerie là? Parce que deux cochons, des poules et des canards. Tu fais comment?
5: Heureusement, on a les voisins qui sont sympas.
4: Bah merci les voisins. T'as un gros chien. T'as ton mari qui est gérant d'une ferme. Il y a 30 vaches et 6 moutons.
5: Exactement.
4: Et ouais.
5: Exactement.
4: Et vous allez pouvoir vous échapper un petit peu. Ça va aller.
5: Ça va faire du bien. Oui, on a des personnes qui sont chouettes et qui s'occupent bien de nos animaux quand on n'est pas là.
4: Bon, tant mieux. Claire, bienvenue. Allez, un premier point peut-être pour toi qui arrive tout de suite avec un extrait. Écoute.
7: C'est l'histoire de la vie.
4: Ah ouais, c'est ça, c'est le cycle éternel pour moi. L'histoire de ma vie, la lose. Jamais, jamais un gagnant. En 2025.
5: Alors, si c'est sur le roi lion, je suis bien.
3: Non, c'est pas ça la question.
4: Ouais, c'est pas loin, mais bon. En 2025, il n'y a plus qu'en Afrique où on peut trouver des lions en liberté. Moi, je l'affirme. Est-ce que c'est vrai ou faux? Top chrono, 5 secondes. Les lions en liberté.
5: C'est vrai.
4: Tu dis qu'il n'y a plus qu'en Afrique, tu dis c'est vrai? Non, c'est faux.
5: Oui.
4: Non, c'est faux. Bien que l'Afrique abrite une majorité des lions sauvages, il existe encore des populations, comme par exemple dans la forêt de Gir, notamment en Inde, où on peut encore trouver des lions en liberté. Désolé, Claire.
3: Allez, Pascal, un point. Claire, pas encore de points. Et là, tout de suite, encore une chanson pour Eric Bastien.
4: Ah.
3: Parce que, bah non, on a décidé de te faire plaisir.
4: Ah, c'est gentil.
3: On sait que t'aimes l'oseille. Allez,
4: bien sûr.
3: Money, money, money. Vous écoutez ici, vous écoutez à bas. Tout de suite, mes chéris.
4: Ah, j'adore.

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1: Ah bah, money, money, money. Toujours 16. Oh, qu'est-ce que j'ai aimé cette chanson.
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0: Tu parles. Allez, on joue avec Pascal qui joue avec ici Roussillon contre Claire qui joue avec ici Poitou. Pascal qui a 66 ans, qui est marié à Christiane, qui adore chanter. Alors, il pourrait que tu bricoles un petit peu. Tu viens d'emménager dans une maison et alors tu fais quoi dans cette maison? Qu'est-ce que tu bricoles?
3: Oh, bah. Les placards, enfin, beaucoup de bricoles avec mon beau-fils qui est de la partie. Donc je l'aide et puis on a monté la cuisine. Là je suis en train de faire le jardin. Enfin bon, le jardin je le fais à partir de 6h30 le matin jusqu'à 9h parce qu'après il fait trop chaud.
0: Ah bah oui.
3: Voilà, voilà. Et bon, il y a encore un peu de travail, mais c'est bientôt fini.
0: C'est bientôt fini. Alors, il fait chaud là aujourd'hui dans les Pyrénées-Orientales?
3: Bah là c'est un peu couvert, mais samedi quand on a été à l'anniversaire dans la voiture il faisait 54.
0: Oula.
3: Et là toute la nuit on en a eu jusqu'à 1h du matin, il devait encore faire 32 ou 33.
0: Ah oui, c'était chaud là. Ça c'est chaud là.
3: Ah oui, là c'est chaud. Ouais. Ah, ouais,
0: c'est
3: ouais.
0: Un petit peu chaud. Alors tu cuisines un peu. Tu cuisines les pizzas, l'omelette. Oui. Tu
3: les raviolis.
0: Ah c'est bien les raviolis, dis donc.
3: Oui, en boîte.
1: Ah oui.
3: C'est vrai, oui, en boîte.
0: Ah oui. Oui.
3: Parce que les enfants me demandaient toujours, papa, fais la cuisine, tu vas nous faire quoi? De la pizza, des frites, non, pas des frites, des raviolis.
0: Oh là
3: parce
0: là.
3: Que moi, non, je ne sais pas faire la cuisine. C'est ma femme qui s'en occupe.
0: Alors, qu'est-ce qu'elle sait cuisiner, Christiane?
1: Des raviolis.
0: Non. Tout, c'est-à-dire
3: tout.
0: Ah, elle sait tout faire.
3: Elle sait tout faire.
0: Oh bah dis donc, c'est bien ça.
3: J'ai un cordon bleu à la maison, elle sait tout faire.
0: Ah, c'est magnifique ça.
3: Ça c'est magnifique. Hein. Oui.
0: Bah oui, apparemment, c'est quoi ton plat préféré qu'elle cuisine?
3: Le plat préféré, je sais pas, le cassoulet.
0: Ah oui, d'accord, elle sait vraiment faire des trucs en plus hyper durs.
3: Bon. Couscous.
0: Oh là là. Alors,
3: ouais. Tu
0: es en tête. Tu as marqué un point.
3: Oui.
0: Tu vas en marquer un deuxième tout de suite. Tiens, je te mets un petit coup d'Indochine.
4: J'ai demandé à la lune si.
0: Alors, moi j'affirme que l'Australie, le continent, l'Australie est plus large que la Lune. Est-ce que c'est vrai ou faux? Top chrono, 5 secondes. L'Australie est plus large que la Lune.
3: C'est faux.
0: Eh ben non, c'est vrai. La distance d'est en ouest sur l'Australie, c'est 4000 km et le diamètre de la Lune mesuré par la NASA, c'est 3004. Donc l'Australie est plus large que la Lune.
1: Claire, qui pour l'instant n'a pas de points, Claire qui est dans les Deux-Sèvres, à Vouillé, qui a 36 ans et qui est mariée à Guillaume. Dis-moi Claire, alors on découvre un petit peu ta vie avant de jouer, j'ai découvert que tu avais été mannequin chez L'Oréal. Waouh !
5: Oui,
1: mais raconte
5: dans
1: ça.
5: Mes jeunes années.
1: Oh,
0: dans
1: hilaire.
0: Mes jeunes années.
1: Mais
0: c'est genre comme si t'étais vieille.
1: Bah non, elle est toute jeune. Là. Oh, c'est quoi Claire, raconte.
5: En fait, c'était pour payer mes études et ils cherchaient des jeunes femmes pour aller sur des scènes. Et il y avait le coiffeur qui faisait des coiffures vraiment très particulières, vraiment en mode show,
1: ouais.
5: Avec des coiffures en l'air. Et puis, il y avait aussi la présentation des couleurs. Et donc, avec les copines, on faisait ça. C'était très sympa.
1: Bah, t'as défilé, et surtout, tu as défilé un petit peu partout en France avec ces coupes de cheveux sur des shows coiffures.
5: Ouais.
1: Donc, c'est une bonne manière de financer les études. Du coup, t'es devenue quoi aujourd'hui? Tu fais quoi dans la vie? Je t'ai pas demandé, Claire.
5: Alors maintenant, je travaille dans tout ce qui est la facturation en EHPAD. C'est un peu moins glamour,
1: ouais.
5: Mais c'est très sympa aussi.
1: Écoute, c'est le métier que tu fais aujourd'hui. Et j'imagine que tu le fais quand même avec passion. Tu es sur un travail un petit peu plus calme. Et petit, tu voulais être vétérinaire. Bon, tu es parti sur l'administration. Ok. Dis-moi, tu cuisines un petit peu ou pas, toi? Parce que j'ai l'impression que autant Pascal, c'est sa femme qui gère, autant toi, c'est l'inverse. Pareil que c'est cauchemar en cuisine avec toi, Claire.
5: Exactement.
1: Ah oui.
5: Non, moi, on m'empêche de passer en cuisine, des fois je pourrais tenter, mais moi on m'empêche de passer en cuisine parce que je n'ai pas les talents de la femme de Pascal. Je suis très très très très nulle. Mais j'ai un mari qui cuisine très très très
1: c'est
5: bien.
1: C'est génial, le mari 100% cuisine, ouais. Parce que plus personne ne veut de ton pâté chinois là, que tu faisais, là, une espèce de recette là, tes amis détestent.
5: Exactement.
1: Bah, oui.
5: Vraiment ma spécialité,
1: oui.
5: Personne
1: Mais oui, non, mais c'est revenu jusqu'à nous, hein, avec une espèce de recette québécoise, c'est immonde. Tu arrêtes ça tout de suite, Claire. Tu arrêtes.
5: Okay.
1: Allez, voici ta question. Elle vaut un point de plus. Bonne chance. En parler, tiens, c'est marrant qu'on
0: un
1: parle
0: point
1: de cuisine.
0: Tout court.
1: Oui.
0: Allez, dépêche-toi.
1: En parler de fromage.
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1: Il y a des chercheurs, Claire, qui ont découvert que notre cerveau fonctionne plus rapidement juste après avoir mangé du fromage. Est-ce que c'est vrai ou faux selon toi? Top chrono, 5 secondes.
5: Je pense que j'aurais dit vrai, mais je vais dire faux quand même, parce que j'aime le fromage.
1: Eh, t'as raison. Non, non, c'est totalement faux. Le fromage n'a aucun pouvoir magique. En revanche, il paraît que les Français, ça joue sur leur humeur. Petit verre de vin avec modération, petit morceau de fromage, et on a la patate.
0: Ouais, bah oui, évidemment qu'on a la patate.
1: Je ramènerai du Saint-Nectaire.
0: Un point Pascal, un point Claire, et là, tout de suite, on va partir avec Florent Pagny, si tu veux, mais c'est... Allez, vous écoutez ici, vous écoutez Florent Pagny, on vous aime, à tout de suite.

0: 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Florent Pagny sur ICI, 12 à 25.
1: Ah là là.
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0: Encore pour 3 semaines.
1: Et nous sommes au taquet avec Pascal et Claire qui ont un point chacun. Alors, on va faire le quiz musical. Là, ça va être ton moment, Pascal. Donc, je vais juste dire un petit truc avant ce quiz. Alors, comme ça, on est impatients. Faut que ça aille vite.
3: Je vais vite.
4: Ah oui, c'est vrai que je suis très impatient. Oui, il faut que ça aille vite. Bon, c'est pas toujours bien fait, mais bon.
1: Ah oui. Après, t'aimes pas que ça traîne, quoi.
4: Ah non. Puis j'ai mon épouse, elle, c'est complètement le contraire.
1: Ah bah ça.
4: Et
1: doit...
4: mon fils aussi, alors comme ça. Ouais.
1: Oh là là. Ça doit être sympa, ça. Tiens.
4: Ah oui.
1: Oh là là. Bon, alors, écoute, c'est le double mix. C'est-à-dire que tu as deux chansons qui vont s'enchaîner. Et il va falloir que tu me dises à la fin quels sont les deux chanteurs, ou un groupe, ou des chanteurs. En tout cas, qui chantent, qui sont les deux extraits. Écoute bien. D'accord. C'est parti.
4: Je le dis à la fin.

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1: Alors, qui c'est qui chante? Allez, c'est parti.
2: Gypsy King et Danny Briand.
0: Oh là là.
1: Gypsy King et Danny Briand. Alors, est-ce que c'est la bonne réponse? Est-ce que... Oui! Oh,
0: c'est chico, les gypsies.
1: Oh, ouais. Ça va. Je suis amoureux et quand j'entends ta voix, je suis fou de joie. Ouais. Et voilà, 2 points pour Pascal, bien ça sûr. Fait 3.
0: Ah, mais c'est comme Monaco qui est en France. Hein.
1: Oui.
2: Valérie, est-ce que je peux raconter juste une anecdote sur Danny Briand?
1: Alors après, parce que on est à cause.
0: Non mais allez-y,
1: non,
0: c'est bon.
1: À cause d'Éric Bastien,
0: on est en retard. Non, je ne pas que vous ayez un défaut.
1: Non,
0: allez-y.
1: Mais non, on la racontera après. Dépêche-toi.
0: Bon, alors Claire, qui collectionne les chaussures, Claire. Oui, Claire collectionne les chaussures, sauf que elle n'est pas d'accord avec ça. Son mari lui dit si.
3: Mon Dieu, quel bonheur d'avoir un mari.
0: Mais voilà, t'as combien de paires de chaussures?
4: J'en ai, je pense, au moins 50.
0: Ouais, donc si, tu collectionnes quand même les paires, 50. Toi, t'es convaincu que non, mais ton mari l'affirme. Alors, il est sympa, ton mari, parce qu'il t'a fait un meuble spécial pour tes chaussures.
1: Oh!
4: Oui. Un petit meuble avec des petits casiers pour mettre chaque petite paire de chaussures.
0: Ben oui, des petits casiers avec des lumières. Il lui a mis des petits luminaires et tout.
4: Oui.
0: Pour ses... Oh!
1: Dis donc, il est sympa, ton mari.
0: Il sait cuisiner, il fait des trucs. Il est génial, ce gars.
1: Eh oui, il est génial. Moi, j'ai pas mon mari, ma pote, elle m'a pas fabriqué des
0: casiers. Et qu'est-ce qu'il y a des chaussures ou pas?
1: Bah, j'ai beaucoup de chaussures, oui, ça, c'est vrai.
0: Combien?
1: Bon.
0: Plus que 50?
1: Oui, plus que 50.
0: Ah oui, quand même, oui. Bah, alors Régis, il faut t'y mettre. Voici ton quiz musical, ça vaut 2 points, il y a 2 artistes
1: calme-toi,
0: au groupe.
1: Calme-toi, tu vas trouver.
0: Il y a l'anecdote de Danny Briand, moi j'ai hâte de savoir.
1: Oui, vas-y.
0: Allez Claire, on y va.

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1: Allez, on se concentre. 10 secondes, Claire. Qui chante ?
2: J'aurais préféré l'autre.
1: Oui. Ah, c'est pas la réponse que j'attends, mais.
3: T'en as aucun des deux, là ?
2: Non.
4: Alors, et toi, Pascal, tu les as ? C'est qui ?
5: Oui, c'est Ringo Sheila et François Feldman.
1: Oh, il est trop fort.
4: Voilà,
1: mais oui.
4: Dans la Venise.
1: Sheila et Ringo, effectivement.
4: Et prends-en sur la Tamise.
1: La Tamise. Et François Feldman.
4: Que deviennent.
1: Mais Claire. Mais Claire.
4: Et voilà. Mais...
1: Ah, ah, c'est oui. La chute, là.
4: Bah, c'est pas. Écoute.
1: Ah, ça va mal.
4: Alors, ça veut dire que Pascal, tu as 3, ça c'est magnifique. Claire, tu as 1. Là, on va écouter la réclame et après on écoutera l'anecdote de Patrick sur Dany Briand. Alors, c'est la réclame, mais pas que, c'est aussi l'actualité dans toutes vos régions.
1: Bien sûr.
4: Tu le sais, ça.
1: Il y a 44 stations.
4: 44 stations de votre radio
1: Ici.
4: Voilà.
1: Jusque-là, c'est bon.
4: Jusque-là, t'as bon pour une fois.
1: Je passe en
4: CM2. Et pour une fois que t'as bon.
1: T'as vu.
4: Allez, l'actualité dans vos régions, la pub et on se retrouve après.
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8: Hop, j'ai trouvé plein d'idées sorties pour vous, pour ce week-end. À Notre-Dame de Londres, par exemple, il y a la Coupe d'Europe de tambourin, un sport hyper rapide, hyper spectaculaire, à voir quand même au moins une fois dans sa vie. C'est donc un week-end entier dédié au tambourin, avec les meilleures équipes françaises et italiennes qui se dessinent à Notre-Dame de Londres ce week-end, la Coupe d'Europe de tambourin. Vous y verrez les équipes féminines et les équipes masculines, c'est tout gratuit. Et puis à Puy-Serguier, ce samedi, Autre Ambiance, un concert de flûte, mais des flûtes magique. C'est une flûtiste et un bassoniste qui vont interpréter plein de styles de musique différentes, jusqu'à la danse irlandaise par exemple. Rendez-vous à la Maison du Peuple de Puy-Serguier ce samedi soir à 21h. Le concert donc s'appelle Flûte Magique. Pour nous partager des idées sorties, vous pouvez nous envoyer un mail à icihero@radiofrance.com ou un vocal qui commence par « Bonjour ici Hero, c'est Éléonore de Montpellier » sur WhatsApp au 04 67 58 6000.
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1: 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C'est comme ça.
4: Et je rappelle que c'est une nouvelle semaine. Qui dit nouvelle semaine dit nouveau cadeau. Premier prix de la finale de vendredi, un séjour pour 4 adultes à Porte Aventura World. Et donc, c'est 3 jours, 2 nuits en pension complète, hôtel 4 étoiles. L'accès illimité pendant 3 jours à Porte Aventura Park. Un accès à Ferrari-Land, 100 euros de carburant pour y aller. Si on ne gagne pas ce magnifique cadeau, il y a un deuxième cadeau, magnifique aussi, une machine expresso et eau, fabriquée par Malongo, 32 dosettes, 6 verres en verre. On reprend la compète avec Pascal qui a 3 et Claire qui a 1. Allez Pascal, on va écouter tout de suite Dany Briand et tu vas nous raconter ton anecdote. Tes yeux,
9: je suis amoureux,
4: mais pas. Alors qu'est-ce qui s'est passé avec Dany Briand?
5: Avec Dany Briand, c'était pas moi, c'était mon frère dans les années 2000. Il était technicien dans le sport et il allait lui livrer un vélo elliptique.
4: Ah.
5: Et donc il sonne, Dany Briand, il ouvre et il vient de se lever. Et lui, il était avec un diable et puis le matériel. Et il est rentré dans l'appartement, à Paris. Il est rentré dans l'appartement et il y avait une moquette blanche. Le problème, c'est qu'il y avait roulé dans une crotte de chien.
4: Oh, oh merde.
5: Et donc, sur la moquette blanche, et c'est Dany Briand qui lui a dit, je crois que vous avez roulé dans un... La moquette était dans un étang.
4: Mon Dieu.
5: Je ne sais pas s'il nous écoute, mais peut-être qu'il s'en souvient.
1: Ah, je pense qu'il est en PLS, Dany, depuis jour-là.
4: Mais, ah oui, d'accord, bah, je comprends. C'est un peu compliqué de mettre de la merde de chien sur de la moquette blanche. Oh.
1: C'est moche.
5: Bah, oui, il ne l'a pas vu. Dans la rue, il a roulé sur les pieds.
4: Oh là
5: comme
4: là.
5: Ça, dans l'appartement.
4: Oh là là là. Oh, bah, c'est bien, c'est sympa. Dany, si tu nous écoutes, on s'excuse. Alors.
1: En même temps, ça fait briller le sol, hein, Dany.
5: Oui.
4: Ah là là. Quand j'entends tes blagues, j'ai envie de crever. Alors, aïe. Bien, alors, nous allons parler du fait que tu veux être un aigle. Si tu étais un animal, tu voudrais être un aigle, un grand aigle qui volerait partout dans les airs.
5: C'est vrai.
4: Ah oui, d'accord. T'aimes les... Ah, tiens, il y a Pascal qui vient de passer. Voilà.
5: Oui.
4: Ok, alors mon petit Pascal...
1: Très, très belle anecdote.
4: Bah, j'aime bien l'idée qu'il veuille être un aigle. Les gens, il y en a, ils veulent être des gorilles, des chiens, des chats. Lui, il veut être un aigle, il veut voler.
1: L'aigle royal.
4: L'aigle royal.
5: C'est majestueux, un aigle.
4: Eh oui, c'est magnifique. Alors, Pascal, tu es en tête avec 3 points. Je te propose de marquer 3 points de plus avec la question à choix multiple. Je vais te poser la question, te faire des propositions. Et à mon top chrono, tu auras 10 secondes pour me donner ta réponse. Alors, aujourd'hui, lundi 29 juin, se poursuivent les épreuves du brevet des collèges. Alors,
1: c'est l'heure.
4: Le BEPC, là. Mais alors, est-ce que tu sais combien de candidats passent chaque année le brevet des collèges en France? Écoute bien. 450 000. 650 000. 850 000. Un seul, Éric Bastien, qui ne l'a toujours pas depuis 40 ans.
1: Ah non.
4: Alors, combien de Français passent le brevet des collèges chaque année? 450 000, 650 000, 850 000 ou que Éric Bastien? Top chrono, 10 secondes.
5: Je dirais 650 000.
4: 650?
5: Oui, 650 000.
4: Et non, c'est plus, c'est 850 000. Ah. Et oui, et l'année dernière, ils étaient même 849 300. C'est encore, tu vois, très précis. Bon, bah, pas de points, mais voilà, tu as appris un truc.
1: Bon, et bonne chance, évidemment, à tous les collégiens et aux parents qui vont récupérer les collégiens tout à l'heure. La rencontre avec Guillaume, on va s'en dire un petit mot. Claire, à Issy-Poitou, qui habite Vouillé, dans les Deux-Sèvres, elle est mariée à Guillaume. Ça fait combien de temps que vous êtes mariée, d'ailleurs?
0: Ben, ça va être nos 2 ans cette année.
1: 2 ans cette année, donc jeune mariage. On va parler du mariage, mais avant ça, la rencontre. La rencontre, c'est un peu en mode... Eh oui, parce que, si j'ai bien compris, vous travaillez chacun d'un côté, vous habitez chacun d'un côté, et le point commun, c'est que vous êtes tous les deux dans une coloc. Sauf qu'un jour,
0: exactement,
1: tu vas nous raconter, il y a une soirée intercoloc.
0: Et oui, et là, la soirée intercoloc où nos deux colocs se rencontrent, et bien là, coup de foudre avec le coloc de la coloc d'en face.
1: Ah ouais, toi, t'as eu coup de foudre direct à Guillaume. Tu t'es dit tout de suite, mais c'est quoi un coup de foudre? C'est-à-dire que tu le vois, tu te dis, tu sais que c'est l'homme de ta vie, direct.
0: Ah, c'est lui, oui.
1: Ah ouais, quand même. Ah, c'est impressionnant.
0: Oui.
1: Il t'a parlé tracteur.
0: Oui, il m'a parlé tracteur. Donc, bah, je sais pas, moi qui adore les animaux, la vie à la ferme, et bien ça, plaf, ça fait l'étincelle.
1: Ben oui, je rappelle que ton mari, il est gérant d'une ferme de 30 vaches et de 6 moutons. Bon, ça a été le gros coup de foudre. Ça, c'était il y a une petite dizaine d'années. Et puis, ben, voilà, ça l'a fait. Hein, un moment important. Donc, mais alors, du coup, il y a une histoire de parrainage. C'est quoi l'histoire avec les colocs?
0: Eh ben, on est tous restés amis. Alors, il y en a qui sont aussi mariés entre eux.
1: D'accord.
0: Et puis maintenant, eh ben, les colocs, c'est les parrains, marraines de nos enfants.
1: D'accord. Ah ouais. Donc, une belle histoire. 2 ans de mariage. Alors, vous vous êtes mariés en mode cachotier, vous l'avez dit, à personne.
0: Oui, c'était un mariage secret. On était là pour fêter le baptême de ma deuxième.
1: Gabrielle.
0: En fait, on a dit à tout le monde, exactement, on a dit à tout le monde, venez, on va faire une photo dans le parc de la mairie parce que c'est beau.
1: D'accord.
0: Et en fait, il y avait le maire qui nous attendait, qui nous a mariés en direct.
1: Mais tout le monde a dû être bluffé parce que personne n'était au courant. Comme tu dis, ils sont venus pour le baptême.
0: Personne n'était au courant.
1: Et même les parents, personne... si vous avez encore vos parents, je ne sais pas, mais ils n'étaient pas du tout au courant non plus.
0: Non, il n'y avait vraiment personne sauf nos 2 témoins respectifs. Ils étaient obligés puisqu'il fallait fournir des documents. Mais sinon, personne n'était au courant. Alors tout le monde a adoré, sauf la belle-mère qui n'a pas trop aimé le...
1: Voilà, je savais bien qu'il y avait une histoire. Elle n'a pas aimé, parce que c'est la mère de Guillaume. Elle n'était pas contente de ne pas être au courant. Voilà. Elle s'est détendue ou pas depuis?
0: Oui.
1: Comment elle s'appelle?
0: Elle nous en reparle encore.
1: Ah oui, tu vois, comment elle s'appelle?
0: C'est Marie-Christine.
1: Bon, Marie-Christine, ils sont heureux depuis 2 ans. Allez, cool, Marie-Christine, on t'aime. Allez, voici ta question. Elle arrive à choix multiples. Nous sommes aujourd'hui, et Valérie l'a dit, avec tellement d'aisance verbale.
4: Bien sûr.
1: Que nous sommes le 29 juin aujourd'hui. Alors ok, c'est les épreuves du brevet, mais c'est également l'anniversaire de la commercialisation du premier iPhone. Est-ce que tu sais, Claire, en quelle année le premier iPhone est sorti ? Voici les propositions. Il est sorti en 2005. Il est sorti en 2007. Il est sorti en 2010. Il est sorti l'année de la création du Damido d'Hollande, c'est-à-dire cette année, il y a quelques semaines encore, grâce à Valérie Damido. Top chrono, 10 secondes. 2005, 2007, 2010, ou bien 2026, Damido d'Hollande iPhone.
0: Je vais dire 2007.
1: Bon, évidemment, Damido d'Hollande, c'est une blague. Tu dis 2007, présenté par Steve Jobs en janvier.
4: Steve Jobs.
1: Oui, c'est en janvier 2007. Premier iPhone qui a été mis en vente le 29 juin de la même année. Bah, ça fera 20 ans l'année prochaine. Et figure-toi qu'en 74 jours, c'est-à-dire en deux mois, ils en avaient vendu 1 million d'exemplaires.
4: Magnifique. Allez, Pascal, tu as 3. Claire, tu as 4. Et il reste encore la question cachée, le bingo. Mais là, tout de suite, un jour, j'irai à New York avec toi.
1: Bien sûr,
4: allez, c'est téléphone, c'est Jean-Louis Aubert. C'est New York avec toi. Vous écoutez ici, on vous aime.

0: Ici ?
1: À jour, New York, d'accord.
0: Bah oui, c'est ici qu'il nous a emmené. C'est Jean-Louis Aubert. Enfin, c'est téléphone surtout.
1: Ouais,
0: c'est ici.
1: Mais c'est Jean-Louis qui chante. Bah,
0: c'est Jean-Louis, mais il y a Richard Kolinka à la batterie aussi, quand même. Pas
1: oui, d'accord, mais enfin, c'est Jean-Louis aussi, oui, Richard.
0: Enfin,
1: qui chante.
0: Il y a Louis Martinet qui est à la guitare également. Il y a Corinne aussi.
2: Votre jeu.
1: Oui, d'accord, ok.
2: C'est
0: ici. Vous toujours me contredire, de toute façon.
1: Oui, mais c'est Jean-Louis qui chante.
0: Oui.
1: Allez.
0: Non mais c'est vrai, mais bon.
1: Bisous. Allez, Pascal, tu as 3, Claire, tu as 4. Alors, notre petit Pascal qui joue avec ici Roussillon. Il paraît que toi, si tu avais dû déjeuner avec quelqu'un, tu aurais adoré déjeuner avec le général de Gaulle.
3: Exactement.
1: Alors, et il paraît que ton papa avait le portrait du général de Gaulle et que d'ailleurs, ton papa, il était résistant, il avait voulu le rejoindre en Angleterre. Et qu'est-ce qui s'est passé ?
3: Ouais. Non, il n'a pas rejoint en Angleterre. Il a été arrêté par la police espagnole, ben, ici au Pertus, et ils l'ont ramené en France, et il a été. La police française l'a incarcéré.
1: Sympa. Voilà.
3: Donc il n'a pas pu prendre le bateau pour rejoindre le général de Gaulle. Donc, mais il a été à son enterrement. Il avait dit à ma mère, si le général de Gaulle décède avant moi, on ira à son enterrement. Et il était à son enterrement, et il était à côté du général Massu, dans la foule.
1: Eh ben voilà.
3: À Colombey, les deux églises. Ouais.
1: Ok.
3: Et il est mort deux ans après, mon père.
1: Ah.
3: Après le général de Gaulle, pas lui.
1: D'accord. Ok.
3: Voilà.
1: Eh bien, mon petit chat, je vais raconter une petite anecdote qui parle de mobylette. Et oui, parce que Pascal, quand il a 14 ans, il décide de partir en vacances avec deux copains en mobylette. Voilà, et voilà, ils ont fait le trajet Lille, la Bretagne. Alors, combien de temps pour y aller ?
3: 3 jours.
1: Et voilà, ça fait quand même 2500 km en 103 Peugeot, hein.
3: Oui, aller-retour avec là-bas, oui, à peu près 2500 km en Peugeot 103. Oui.
1: Eh ben dis donc, et il paraît que tu t'es même tombé parce que tu t'es endormi en roulant ?
3: Oui, dans la nuit, ouais, parce qu'on roulait la nuit aussi, et je suis tombé, et je me suis endormi au guidon, et je suis tombé, et les copains m'ont tiré, parce que j'étais sur une route nationale, en plus il n'y avait pas de lumière, donc, et qu'il y avait de la circulation.
1: Ouais. Dis donc, t'as pas intérêt, parce que la mobylette, ça contient pas beaucoup d'essence, t'as pas intérêt à tomber en panne d'essence, parce que les stations...
3: Non. Bon, ça consommait pas beaucoup non plus, il fallait souvent s'arrêter à la pompe à essence pour mettre de l'essence.
1: Ça va vite, en plus, une mob. Une mob, c'est super, mais il y a 50 ans, pour trouver des pompes à essence sur la route Lille-Bretagne,
3: c'était pas évident, non, c'est sûr.
1: Voilà,
3: c'est un beau souvenir.
1: C'est un beau souvenir.
0: Mais surtout, pourquoi aller jusqu'en Bretagne choisir ça? C'est folie, 3 jours.
1: Mon père, il a fait la Garenne-Colombes, le sud, en vélo avec ses copains. Donc, tu sais, ça, dès leurs vacances. Mais pas les mêmes vacances.
0: Non.
1: Alors, écoute bien, là, tu as 3. Tu peux marquer 5 points de plus.
3: Oui.
1: Avec la question cash, tiens une petite chanson.
3: Oui.

0: à la boisson qui est composée de pastis et de sirop de menthe et évidemment de l'eau. Comment ça s'appelle quand on met du pastis et du sirop de menthe et de l'eau? Ça s'appelle, top chrono, 10 secondes.
1: Un perroquet.
0: Et c'est une bonne réponse, bien sûr, un perroquet. Et si on met de la grenadine, c'est une tomate. Voilà, 5 points de plus, tu as 8.
2: Bon, tout ça avec modération, bien évidemment.
0: Oui.
2: Il faut le dire. Claire, comment ça va? Tu veux un petit apéritif? Qu'est-ce que je te sers? Une grenadine, une menthe à l'eau, qu'est-ce qu'on se prend? Limonade.
3: Oui, une petite grenadine.
2: Une petite grenadine pour les gamines, comme on dit. Eh ben Claire, moi je suis bien content, parce que là t'es en tête, sauf que là il a marqué. Il a marqué, et donc...
0: Il a 8.
2: Oui, il a 8, donc Claire...
0: Il a 8, ouais.
2: Ouais, ouais, Claire.
0: Ça sinon, ça se passe bien au niveau du magasin de mouilles, il y a des salles pour la canicule.
2: On y va ensemble après. Bon, non, c'est bon, nous parlez bien. Non, c'est
0: pas,
2: c'est bon.
0: Moi, je parle bien.
2: Non, parlez bien. Impeccable. Dites-moi.
0: Impeccable, ouais.
2: Oui. Claire aime voyager. Claire, elle a été aux États-Unis, elle a été aux Antilles, elle a été en Australie, en Namibie, au Maroc. Mais elle rêve d'aller au Chili. Pourquoi déjà le Chili t'attire?
3: Alors, c'est les différences entre les paysages, du fait que peut y avoir des déserts, il peut également y avoir tout autour des icebergs, tout quoi, ce mélange m'attire, et donc j'aimerais bien que ce soit mon prochain voyage.
2: Bon, et tu en as parlé à Guillaume, ton mari?
3: Oui.
2: Et alors, il n'est pas d'accord?
3: Je pense que ce sera pour l'été prochain. Enfin, j'espère.
2: Ce qui est fou, c'est que tu nous as raconté que tu étais mariée depuis 2 ans. Et je découvre que ton mari est nul en date et que pour qu'il se rappelle du nombre d'années de mariage, vous faites un voyage chaque année. Mais ton mari ne sait pas compter jusqu'à 2?
3: Non, mais au moins, il sait, pour nous, 1 an, on était en Autriche, pour le A,
2: okay.
3: Le B pour les 2 ans au Baléares,
2: okay.
3: Et comme ça, le C pour les 3 ans.
2: Ah, génial! Le D, le Danemark, voilà. Le E, l'Éthiopie, F, la Finlande.
0: Ah, tu sais, dis donc.
3: Exactement.
0: C'est bien, Eric connaît son alphabet.
2: Exactement, à passer F, je ne vais pas au-delà. Alors là, c'est juste pour le fun et pour le plaisir. Parce que tu nous as dit que si tu étais un animal, tu serais un canard. Alors on s'est dit, allez!
4: C'est la danse des canards.
2: C'est juste pour le plaisir. On adore.
0: C'est juste pour le plaisir.
2: Bon, et Claire, faut pas prendre la voiture, hein, Claire. Hein. Faut y arrêter la voiture.
3: Non.
2: Ah oui. Combien d'accidents?
3: 5.
2: 5. Voilà. Donc le Ferrari Land, on va peut-être pas y aller. À Barcelona, en Espagne. 5 accidents et à chaque fois, c'est pas de ta faute.
0: Bien sûr.
3: Non.
2: Évidemment.
3: C'est les autres.
2: Bien sûr, c'est les autres. Voilà. Bon, enfin, ton mari t'a demandé d'arrêter. T'as quand même passé 2 fois ton permis, hein.
3: Oui.
2: Bon.
3: Non,
2: allez.
3: C'est pas très compliqué.
2: Oui, c'est pas grave. Non, mais sois prudente quand même sur les routes. Voici ta question. Elle vaut 5 points. C'est une question cash. Il n'y aura pas de proposition de réponse. Quel célèbre magazine de bande dessinée fut lancé par le Parti communiste français en 1969? Top chrono, 10 secondes. Un magazine de BD lancé par le Parti communiste français en 69. Très connu.
0: Attends, est-ce que tu sais, Pascal?
1: Charlie Hebdo, non?
0: Non, Pif Gadget.
2: C'est Pif Gadget.
1: Pif Gadget.
2: Et oui, pour accompagner le journal, ils avaient eu cette idée de génie d'offrir un gadget dans chaque numéro. Il y a beaucoup qui s'en souviennent, d'ailleurs, il y avait plein de petits trucs.
0: Ah
2: bah
0: moi, j'ai eu plein de trucs, quoi.
2: Ben ouais.
0: Alors, ça fait 8 pour Pascal, 4 pour Claire.
1: Oh.
0: Et là, tout de suite, vous écoutez ici, on va écouter Le Petit Pêcheur de Manon Lisa. A tout de suite, mes chéris.

0: Ah bah c'est une nouveauté, Manon Lisa, ça s'appelle Petit Pêcheur et c'est sur ici à 12h52.
1: Et à 12h52, c'est l'heure de la réclame, j'adore.
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0: Ce soir, c'est soirée d'amido.
1: Allez, c'est soirée Pascal et Claire. Alors, Pascal à 8, Claire à 4. Mon Dieu, qui va gagner et qui va l'emporter?
0: Mon Dieu.
1: Alors, une dernière anecdote avant d'encourager mon candidat. Alors, comme ça, Pascal, on part avec tes frères et ton beau-frère à la pêche au brochet. On passe le péage de Saint-Arnoux. Il y a des douaniers, surtout une petite douanière. Il y a un de tes frères qui dit, t'as vu, elle a un sacré pétard. Fenêtre ouverte, qu'est-ce qui s'est passé?
5: Ce qui s'est passé, c'est que mon frère disait un sacré pétard, mais il parlait du pistolet. Mais elle, elle a pris ça pour elle. Donc, ils nous ont arrêtés après le payage. Ils nous ont fait sortir et ils nous ont fouillé. Ils ont fouillé le coffre. J'ai un frère qui a même levé les mains. Il y a un douanier, il a dit non, non, baissez les mains, monsieur. Voilà.
1: Oui, elle a un sac... qu'on parlait de son cucu, bien sûr. Bah oui, non, il parlait pas de ça. Ah, oui. Bon, voilà. Bon,
5: bah, non, pas du tout. Non, non, pas du tout. Non, non, non, non. Non, non.
1: Voilà.
5: Voilà, c'est encore une anecdote.
1: Ok. Voilà. Alors, mon petit Pascal, tu es en tête, mais tu sais qu'il y a le bingo. Donc, il va falloir que tu l'emportes. Pour t'encourager, je vais te mettre une petite chanson de Julien Clerc. Tiens.

0: Alors, sache que je ne connaissais pas cette chanson de Julien Clerc, alors que franchement, j'adore Julien Clerc. Hein.
1: Valérie, écoutez, vous ne pouvez pas me faire plus plaisir que de m'avoir passé cette chanson. C'est extraordinaire.
0: Bah, tu remercieras Céline, la réalisatrice, qui a été bien cherchée dans la cave et le grenier de Radio France. Alors,
1: formidable.
0: Écoute bien ton bingo, il est très simple. Tu vas devoir trouver à mon top chrono, et tu auras 10 secondes pour le faire. Tu vas devoir trouver un maximum de mots qui riment comme canicule. Donc des mots qui riment en hule. Voilà, comme canicule en fait. Un maximum de mots qui riment comme canicule. Tout ce qui rime en hule. Allez, top chrono, c'est parti. 10 secondes.
1: Alors, catapulte. Culbute, non, ça va pas.
0: Ça veut dire que tu n'as rien, hein, parce que opercule, clavicule, ondule, accule, annule, bidule, bascule, calcul. Voilà, tu as zéro, mon chéri. Alors là,
1: je me suis planté comme une grosse buse.
0: Ça m'arrange pas bien, ça.
2: Bon, alors.
1: Non, je me dis bien.
2: Claire, tu as 4, il a 8. Mais là, il n'a rien fait du tout dans notre bingo.
0: Ouais, c'est pas la peine de le rajouter.
2: Non, je lui réexplique juste là.
0: Oui, ça va.
2: Claire, il suffit de marquer. Comment dire ? Un point. Ouais. En un point, tu encaisseras les 10 points que bingo chaque jour. Et tu reviendras vendredi. Ce qui fait
0: alors que moi, j'avais encore plein d'anecdotes sur Pascal à rencontrer.
2: Oui, c'est bien dommage. Hein. Tant pis.
0: Quoi ?
2: Vous ne pourrez pas les raconter vendredi.
0: Oui, c'est vrai, mais bon.
2: Je ne sais pas, appelez-vous. Prenez son numéro de portable.
0: Allez, ça suffit.
2: Passez le voir cet été. Claire ! Claire ! Claire, ça va ?
3: Oui,
0: j'ai cru que tu faisais un malaise.
2: Tu vas bien, rassure-moi, Claire. Ça va ou pas, là ?
3: Non, je suis très concentrée, je risque.
0: Oui, parce que c'est pas gagné encore. Hein, elle peut faire zéro. Hein.
2: Et on a déjà vu, Madame Damido, des situations comme ça.
0: Oui, nous avons déjà vu.
2: Où l'autre a fait zéro, hein. Donc attention.
3: Mais c'est pour ça, là, j'ai vraiment la pression.
2: Oui. Alors, pour t'encourager, te détendre un petit peu, on va te faire écouter une artiste que tu adores. Tu vas d'ailleurs la voir en concert au mois de mai, c'est Céline Dion.
0: Est-ce que vous avez remarqué, vous qui nous écoutez, que dès que cette chanson passe quelque part, dans un baptême, un mariage, un anniversaire, que sais-je, toutes les filles hurlent « Ah, j'adore !» Et elles vont toutes sur la piste chanter ça. Je n'ai jamais vu ça, une chanson qui provoque ça. C'est un truc de malade.
2: Ça, c'est Jean-Jacques Goldman.
0: C'est super !
2: C'est l'effet Jean-Jacques Goldman.
0: Oh là là là là.
2: Mais t'as tes places pour mai 2027, alors. 2027, hein ?
3: Oui.
2: Ouais,
3: c'est 2027.
0: 2026, c'est foutu.
2: Et oui, parce qu'en mai, je sais plus où elle passe, mais elle vient. En septembre, elle est à Paris.
0: Oui, mais en mai, c'est parti, là. C'est fini, on est fin juin.
2: Oui, en mai 2027.
0: Oui, voilà.
2: Il sera passé plein de choses en mai 2027. Oula ! Oula, ma bonne dame. Oula. Bon.
0: On y va.
2: On est chaud.
0: On est chaud, cacao.
2: Claire, on a besoin d'un point.
0: Ouais.
2: Claire, qui connaît toutes les dates par cœur. Elle connaît la date d'anniversaire de sa voisine, par exemple.
0: Oui, bon, allez.
2: On a rien à faire. Claire, dont la fête est le 11 août, rappelons-le. Moi aussi, je le sais.
0: Bon, allez, sans plus attendre.
2: On a le temps, on n'a qu'un point à marquer.
0: Oui.
2: Allez, on y va. Maximum de rimes en heure. En heure, comme le mot fraîcheur. Tu vois, fraîcheur, c'est fini par heure. Top chrono, on y va. 10 ans.
3: À la bonne heure, une fleur. Bonne humeur.
2: Bien sûr. Ah, la bonne heure.
3: Acteur,
2: oui. Petit dernier ? Allez.
0: Elle a marqué 4.
2: C'est gagné ! Bravo !
0: Bon, eh bien, c'est toi, ma petite chérie, qui sera avec nous vendredi pour tenter de remporter le séjour à Port Aventura World. Mon petit Pascal, je suis désolée.
2: Désolé, Pascal.
0: Bravo d'avoir joué avec nous quand même. Hein ?
1: Je gagne rien ?
0: Bah non, mon cœur, tu gagnes rien, je suis désolée. Tu gagnes des bisous virtuels. Voilà, qu'est-ce que tu veux que je te dise ? Bon, je remercie Céline à la Réal, je remercie Cricri à la Technique, je remercie Alex au Standard, Maître Coupez au Savoir, Eric Bastien à la Vanne. Et voilà.
2: Et d'un candidat.
0: Allez, stop. Et je vous dis tous que je vous aime, prenez soin de vous, faites attention à vous. Et on se retrouve dès demain pour Au Taquet.
2: Bonjour Wendy Bouchard, bienvenue.
0: Hola Wendy Chouchou.
4: Bonjour chers amis, tous les deux, vous avez bien,
2: oui.
4: Vous êtes rafraîchis comme il fallait ce week-end à peu près, vous avez trouvé cette fraîcheur.
0: Oui, j'ai passé le week-end dans la piscine de ma belle-mère.
4: Bon, alors ça c'est bien, nous allons continuer dans cette grosse séquence à interroger les responsabilités et surtout notre avenir avec Corinne Lepage, notre invitée notamment.
0: Bonne émission chérie,
4: amis.
0: À demain.
4: À demain.
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2: Allez, bienvenue, la France qui respire un petit peu mieux aujourd'hui. Vous écoutez ici.
0: Vous écoutez ici, il est 13h, je vous aime, faites attention à vous. Et c'est ma France.
2: Belle journée, et ma France est avec Wendy Bouchard.
0: Yes.
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0: Sur l'aérodrome de Nancy, les enquêteurs tentent de comprendre les raisons de ce drame. Le retour du projet de loi d'urgence agricole au Sénat, la réintroduction d'un pesticide controversé notamment, soulève la colère des médecins. Et puis les Français entrent dans un nouveau tournoi avec des matchs à élimination directe au mondial de foot. France-Suède à suivre demain 23h pour les 16e de finale. Et le journal du mondial arrive dans ma France. 13h15 pour réagir à cette séquence caniculaire inédite. J'accueille l'ancienne ministre de l'Environnement Corinne Lepage, avocate spécialisée dans ces questions écologiques. Elle publie un petit plaidoyer formidable pour lutter contre la régression environnementale. Elle veut remettre la santé et les Français au cœur du projet. Nous l'avons tous ressenti, cette sensation d'air frais que nous avions oublié, une respiration plus facile, une meilleure récupération. De Granville à Châteauroux, de Lille à Auxerre, plus aucun département n'est en vigilance rouge. Cette vague de chaleur a donc perdu en intensité avec des températures qui toutefois restent en moyenne jusqu'à 3 degrés au-dessus des normales de saison. On revit, la nature aussi, c'est un répit salutaire après cette canicule éprouvante. L'ambiance est plus détendue, par exemple au marché de Panazol. Nous sommes près de Limoges, avec vous Garance Caillé.
1: Entre les étals, les clients ne parlent que de ça.
2: Le moindre souffle d'air, on se sent revivre. Là, on prend le temps de flâner, de regarder, de discuter.
1: Ce grand bol d'air soulage aussi les commerçants. Exemple avec l'Inéré Saint-Yves. Il est traiteur et devant lui, d'énormes marmites.
3: Alors, on fait tout ce qui est paella, couscous. Et après, on fait de la rougail et saucisse, spécialité de la Réunion.
1: Ce matin, ça va. Il est à l'ombre. Mais ces derniers jours, il a dû s'adapter.
3: Une vraie catastrophe. Moi, j'arrive sur les marchés assez tôt, vers 5h, pour cuisiner. Parce qu'après, il fait très très chaud.
1: Mais pendant la canicule, ses clients ne sont pas venus. Ses couscous et ses paillas là ont donc fini à la poubelle.
3: J'ai jeté au moins une quinzaine de plats, quoi. C'est des journées perdues, vaut mieux rester à la maison que d'avoir des pertes.
1: Il fera entre 28 et 30 degrés tous les jours cette semaine sur la majeure partie de l'Hexagone. Un vrai défi pour Johan Desblés qui vend des produits laitiers sur les marchés.
4: Tous les équipements froids, comme nous, on fait des lactiques et réussissent pas à suivre les températures. Les remorques frigo, c'est pas fait pour des différentiels de 50 degrés. On ne peut pas réellement monter de stand, quoi.
1: Et sur les marchés, les commerçants vont continuer à subir. Selon Météo France, la vague de chaleur s'étendra jusqu'à la mi-juillet.
0: Ouais, car à peine sommes-nous sortis de cette canicule qu'une nouvelle vague de chaleur est annoncée donc. Scénario qui reste possible si un anticyclone se bloque de nouveau entre la France et les îles britanniques. Mais sur les réseaux sociaux, cette information s'emballe. Certains avancent même des dates établies pour ces températures qui seraient encore plus élevées que celles que nous venons de vivre. Et pourtant, Antoine Deyana, vous avez enquêté pour la cellule d'investigation de Radio France. Il est encore très tôt pour être aussi précis.
5: Carte rouge vif à l'appui, ses comptes en quête de clics annoncent déjà une canicule plus longue, plus intense, jusqu'à 45 degrés dès le 6 juillet. Ces posts très viraux, l'un d'eux vu près de 3 millions de fois, jouent sur l'angoisse des gens qui sortent à peine d'une semaine caniculaire très intense. Alors d'abord, c'est faux, hein. Aucune prévision officielle n'annonce une telle température la semaine prochaine. Et comme le répond la chaîne Météo à l'un de ses posts sur Instagram, affirmer aujourd'hui qu'une canicule sera plus chaude et plus longue, c'est impossible. Météo France annonce tout de même qu'un scénario avec de fortes chaleurs est très probable la semaine prochaine. On sera sans doute autour des 30 degrés selon les prévisions actuelles, mais l'intensité précise reste, elle, incertaine. Les prévisionnistes utilisent un indice de confiance, une note sur 5, qui grimpe à mesure que l'échéance approche. Par exemple, pour la semaine du 14 juillet, l'indice de confiance est de 2 sur 5.
0: Merci Antoine. Avant les projections, il y a le temps présent et le bilan de cette canicule que le Premier ministre dressera à 18h place Beauvau en cellule interministérielle de crise. Rendez-vous orchestré aussi pour anticiper au mieux d'éventuels épisodes, dit le Premier ministre. Le ministre de l'Intérieur le redit, lui, face aux accusations d'impréparation de l'opposition. Ce n'est pas un fiasco. Nous étions préparés. Voilà ce que souligne Laurent Nunez. En attendant, car il ne s'agit que d'un bilan, les premiers chiffres, Morgane Guillaumard, sont cruels.
6: Rien que depuis mercredi, on dénombre un millier de victimes supplémentaires par rapport à d'habitude dans notre pays. Un premier bilan dressé par Santé publique France qui va à coup sûr s'alourdir dans les jours qui viennent. Et les victimes, ce sont surtout des personnes âgées, seules, isolées, à la maison. La sécurité civile note une augmentation de 40% des décès à domicile. Constat dressé aussi par ceux qui s'occupent des défunts. Véronique Bertrand est la directrice de deux entreprises de pompes funèbres à Paris. Ce week-end, elle a pris en charge une quinzaine de personnes décédées contre 45-50 en moyenne en un mois.
7: Beaucoup de sollicitations de décès à domicile, en fait, et puis la complexité de la situation, puisque nous n'avons plus de place dans nos chambres funéraires sur Paris, Île-de-France. Donc, on est parti, en fait, faire des transferts sur des départements voisins, donc, qui ont pu nous accueillir, en fait, dans d'autres chambres funéraires, notamment donc à Voves, dans le département du 28. On a adapté, en fait, dans les domiciles des défunts afin qu'ils

0: soit pas laissé en l'état, en fait, et que le corps puisse être mis dans un lieu un peu plus sécurisé.
1: Et elle ajoute que les places qui vont se libérer aujourd'hui pour des départs en obsèques seront malheureusement vite reprises par d'autres victimes des fortes chaleurs.
2: Oui, malgré la baisse des températures dont nous parlions, Morgane Guillaumard, il faut rester vigilant.
1: Oui, c'est pas parce qu'il n'y a que les températures redescendent qu'il faut baisser la garde. Ces derniers jours, les corps ont été mis à rude épreuve, on dort mal, on récupère moins bien. Il risque donc d'y avoir un contre-coup de cet épisode de chaleur, surtout pour les personnes les plus fragiles. Il faut profiter de ce court moment de répit pour se reposer, continuer à bien s'hydrater. Les hôpitaux, eux, s'attendent d'avoir arrivé un flux de patients très important cette semaine, surtout des personnes âgées déshydratées ou très fatiguées. Et d'autres victimes seront à déplorer aussi parce que leurs corps vont être découverts en ce début de semaine avec le retour des aides à domicile, des aides ménagères chez leurs patients. Philippe Juvin, le chef des urgences de l'hôpital Pompidou à Paris, alerte. On va rouvrir les portes des maisons et découvrir des personnes en très mauvais état ou encore mortes à cause de la chaleur.
2: Image tragique, merci Morgane. Après ces grosses chaleurs, des orages violents ont éclaté ce matin. En conséquence, 20 000 foyers restent privés d'électricité selon Enedis. Après le passage de vents de grande intensité samedi soir dans les Hauts-de-France, dans le centre Val-de-Loire et l'ouest de l'Île-de-France. Alors que les collégiens de 3e continuent les épreuves du brevet et que les enfants du primaire terminent leur cours vendredi, eh bien, quelques jours des départs pour les grandes vacances, ces chaleurs accablantes ont poussé certains Français à revoir leur programme de vacances, repréciser l'hébergement, la destination et pour être certain de trouver de la fraîcheur dans les réserves. Alexis Morel, c'est très clair, ses critères de recherche sont présents ces derniers jours.
3: Elle a beaucoup souffert ces derniers jours dans son petit appartement bordelais. Alors pour cet été, Alice est en train de revoir ses plans. Fini la plage.
4: Là, je voudrais bien aller à la montagne, quoi. De l'air frais là, et de l'eau.
3: Et elle n'est pas la seule. Les réservations de logements en montagne bondissent de 9% par rapport à l'an dernier sur le site de location entre particuliers, PAP Vacances. Mais les plus fortes progressions sont ailleurs, explique sa PDG Corinne Joly.
5: Toute la façade nord-ouest du pays, avec des progressions de 13% sur la Manche, 13% aussi en Bretagne.
3: Mais des régions réputées plus fraîches, même si ça n'a pas forcément été le cas la semaine dernière. Et quand ce n'est pas la destination qui change en fonction des températures, c'est le choix du logement, avec un critère devenu prioritaire pour Claire de région parisienne.
6: C'est climatisation automatiquement, quitte à payer un peu plus cher, impératif. On ne veut pas souffrir la nuit, sinon c'est plus des vacances.
3: Même si certains hésitent pour des raisons écologiques, oui, la clim s'impose à la dernière minute, confirme Xavier Rousselot de la plateforme Hôtel.com.
7: Les recherches d'hôtels avec climatisation ont bondi de 110% par rapport à la période précédant les vagues de chaleur que l'on a connues récemment.
3: Avec donc une pression à s'équiper pour les hôtels qui ne le sont pas encore, sous peine de perdre des clients.
2: Enfin, la LPO déplore un drame pour la faune sauvage et la saturation de ses centres de soins avec des milliers d'oisillons, en particulier des hirondelles et des martinets qui ont sauté du nid terrassés par les fortes chaleurs. Le centre de soins du zoo de Beauval, pour les mêmes raisons, lance sur ICI Touraine, et c'est un appel que nous relayons, un appel aux bénévoles pour venir nourrir au zoo les oiseaux en souffrance. Ils ont besoin de bras pour les aider, notamment pour les 3 semaines qui viennent. En Lorraine maintenant, au lendemain de la mort de 11 personnes dans le crash d'un avion sur l'aérodrome de Nancy qui a fait de ce drame l'accident d'aviation légère le plus meurtrier en France, les investigations se poursuivent. L'appareil décollait pour un baptême de parachutisme avec 5 moniteurs et leurs élèves. Alexis Arad, vous suivez cet accident tragique ces dernières heures avec l'équipe d'ICI Lorraine. 2 enquêtes ont été ouvertes, l'une par le bureau d'enquête et d'analyse, l'autre par la justice, pour chercher à déterminer les éventuelles responsabilités dans ce drame. Cela dit, Alexis, les enquêteurs ne pourront pas se fier à des outils qui sont d'importance dans de tels accidents.
8: Lors des crashs d'avions, des boîtes noires, ces enregistreurs de vol qui permettent de retracer les données de vol et les dernières paroles prononcées dans le cockpit avant les catastrophes. Mais pour cet avion, le Pilatus, les boîtes noires ne sont pas obligatoires. Et en leur absence, il faudra donc surtout trouver des témoignages, ceux des personnels de la tour de contrôle de l'aéroport et des riverains et des familles qui étaient présentes sur place au moment du crash. Il va falloir aussi analyser des vidéos qui auraient pu être tournées lors du décollage, que ce soit depuis le sol ou depuis la cabine de l'appareil avec des caméras embarquées ou des téléphones que les enquêteurs vont chercher dans la carcasse.
2: Et quelles informations pourraient apporter ces vidéos dans cette enquête, Alexis ?
8: Eh bien, des détails très précieux comme la position des passagers. On sait que l'avion était à pleine capacité. Il pourrait y avoir eu un problème d'équilibre ou bien voir si certaines paroles prononcées peuvent éclairer sur les circonstances de l'accident. D'autres données seront étudiées comme la trajectoire de l'avion dont le transpondeur a transmis des coordonnées. Les restes du moteur seront examinés et puis les registres techniques de l'avion seront consultés pour savoir si toutes les maintenances nécessaires avaient bien été effectuées. Toutes les pistes sont ouvertes, de la défaillance matérielle à celle du malaise du pilote alors qu'il faisait encore très chaud hier à Nancy.
2: Merci Alexis Arad pour ici Sud-Lorraine et toutes les informations dans la précision apportée aussi sur la page ici Lorraine sur les réseaux sociaux et sur ici.fr. Dans l'actualité encore, le retour aujourd'hui, lundi, du projet de loi d'urgence agricole au Sénat. Le gouvernement est d'ores et déjà en désaccord avec la volonté des sénateurs d'imposer un droit prioritaire à l'eau pour les usages agricoles. Dans ce texte, il est aussi question de la politique d'abattage du loup, un texte modifié notamment par les députés avec un amendement qui autorise la réintroduction à titre dérogatoire de deux insecticides très controversés, notamment l'acétamipride. Plusieurs médecins et associations de patients sont vent debout, Victor Delande, et ils publient une tribune dans Le Monde pour dénoncer cette nouvelle régression coupable pour l'environnement et pour notre santé.
9: Dans cette tribune, les médecins rappellent d'abord des faits scientifiques. Ces produits phytosanitaires sont dangereux pour la biodiversité et pour la santé humaine. Pierre Sujobert est professeur d'hématologie aux Hospices Civils de Lyon.
10: L'acétamipride diffuse dans l'eau. On en retrouve dans à peu près tous les liquides humains qu'on peut prélever. Dans le sang, dans les urines, dans le sperme, dans le liquide céphalorachidien qui baigne le cerveau. C'est un produit qui est toxique pour les neurones et qu'on retrouve dans le cerveau des enfants. Plus une femme a été exposée à l'acétamipride pendant sa grossesse, moins le périmètre crânien de son enfant un être sera grand, ce qui traduit des troubles du neurodéveloppement.
9: Sans oublier que de plus en plus de travaux scientifiques suggèrent un effet perturbateur endocrinien de l'acétamipride. Pour les signataires de cette tribune, ce vote au Sénat est donc extrêmement important.
10: L'enjeu, il est également démocratique. Est-ce qu'on croit encore que les choix politiques sont fondés, guidés par une évaluation rigoureuse, scientifique ? Là, c'est vraiment un cas d'école. Si les sénateurs votent cet amendement, malgré le consensus absolu, alors je suis très inquiet en fait sur les perspectives démocratiques.
9: Les médecins qui ont signé cette tribune rappellent enfin que les sénateurs ne peuvent ignorer la mobilisation exceptionnelle l'été dernier de millions de citoyens en faveur d'un environnement plus sain.
2: Ouais, mobilisation autour de la loi Duplon, c'était en juillet dernier. La régression et de la protection de l'environnement et donc les atteintes à la santé publique, on en reparle dans quelques instants avec notre invitée, ancienne ministre de l'écologie, Corinne Lepage. Les choses très sérieuses commencent demain pour la France en Coupe du Monde. Les Bleus rencontrent la Suède en 16e de finale. C'est un autre tournoi qui commence, une défaite et ce sera l'élimination directe. Les joueurs le savent et ils font confiance à Didier Deschamps pour le leur rappeler.
11: La première compétition, elle est finie. Là, il y en a une deuxième pour ceux qui, il y en a quelques-uns qui ont déjà fait Coupe du Monde. Là, on bascule. C'est la même compétition, mais c'est une autre compétition. Il y a le coup près après chaque match. La confiance, vous l'avez, on est capable et vous avez été capable de faire de très bonnes choses. Il y a des choses qu'on peut améliorer, bien évidemment. On avance, et plus on avance, hein, on monte hein, la montagne. Donc en face, on aura de plus en plus de répondants aussi. Ok ?
2: France-Suède, 16e de finale, demain 23h, le journal du Mondial à suivre dans quelques instants. Enfin, avis aux professionnels, si vous voulez aller travailler en Bretagne, la région manque de maîtres crêpiers, c'est un métier en tension dans une région où les crêpes et les galettes sont incontournables. Difficulté pour les propriétaires de crêperies à trouver des pros avec le bon tournement, vous l'avez constaté à Auray, dans le petit port de Saint-Goustan, où il y a précisément plusieurs crêperies, Jean-Michel Naga.
12: Isabelle Montfort a ouvert sa crêperie en novembre et elle a eu beaucoup de mal à trouver une crêpière.
13: J'ai regardé sur France Travail, niveau crêpier, il n'y avait rien du tout. Et sur Indeed, rien. Le crêpier est très demandé. Dès qu'il y en a un de disponible, il est très rapidement pris.
12: Et forcément, ils sont plus exigeants sur le salaire.
13: Ah bah c'est 2500. Moi, je viens de m'installer, donc je ne peux pas me permettre de donner ce qu'ils demandaient.
12: Et tout le monde a autant de difficultés à trouver.
13: Ah oui. J'ai eu d'autres professionnels crêpiers qui m'appelaient en me demandant « t'as trouvé quelqu'un ?» Enfin, ils ne trouvent pas. Ça fait 2 ans que c'est comme ça, que c'est compliqué.
12: Basile est crêpier, justement, dans l'établissement voisin et il reconnaît que son métier est très recherché.
14: Un bon crêpier, c'est pas évident. Le problème, c'est le logement aussi. Toutes les crêperies qui logent, ils ont des crêpières. Ici, ils logent.
12: 4 logements réservés aux saisonniers et en priorité aux crêpiers. C'est une stratégie gagnante pour Juliette, la responsable de salle.
15: Les personnes ne se déplacent que Paris ou d'autres que s'il y a un logement. Donc c'est vrai que là-dessus, on y travaille depuis plusieurs années parce que c'est vrai que c'est de plus en plus compliqué. C'est 2-3 dernières années, on va dire, de post-Covid, quoi. Depuis que les logements sur Saint-Goustan ont un peu flambé, quoi.
12: Les crêpiers sont en position de force, mais ils font souvent un autre choix, celui d'ouvrir leur propre crêperie en Bretagne.
2: Merci Jean-Michel, il est 13h15.
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2: Et dans Ma France, alors que nous sortons douloureusement de cette nouvelle canicule éprouvante et meurtrière, les urgences et les questions de fond se remettent à plat alors que le vivant, alors que la nature viennent de vivre un terrible préjudice. Avec nous, une femme qui voue sa vie à la défense de cet environnement si fragile, et l'actualité nous le rappelle. Bonjour Karine Lepage.
17: Bonjour Wendy Bouchard.
2: Merci d'être avec nous.
17: Merci de l'invitation.
2: Qui publie un livre formidable, qui est sorti il y a quelques jours et qui tombe, si j'ose dire, à point nommé pour nous faire réagir. C'est Le discrédit écologique dans la collection Tract de chez Gallimard. C'est un petit livre de 70 pages qui se lit très vite et dont vous souhaiteriez finalement que chaque Français s'empare pour dire plusieurs choses. D'abord, c'est un filigrane de votre ouvrage. Au commencement, chers auditeurs, était la santé. Quand on vient de vivre ce qu'on a éprouvé, on le sait très bien, Corinne.
17: C'est-à-dire, je pars de... Ma réflexion, elle est très simple. Il y a un discrédit écologique. Pourquoi ? Première partie du bouquin, c'est une analyse, oui. Donc je ne vais pas rentrer dans les détails, mais simplement, je renvoie dos à dos les écophobes, souvent à l'extrême droite, et les wokistes, de l'autre côté, qui, à mon sens, ont oublié l'écologie, parce que l'intersectionnalité et le fait qu'on mélange toutes les luttes fait que l'écologie en est une parmi beaucoup d'autres, et donc ça passe à l'as. Et plus ça monte à l'extrême gauche et plus ça monte à l'extrême droite et ainsi de suite. Et donc, l'écologie est la victime de tout cela. Alors que, et c'est ma thèse, c'est un sujet qui devrait être totalement consensuel, désidéologisé, tout simplement parce que c'est notre vie. Et donc, c'est la raison pour laquelle je me dis comment est-ce qu'on fait pour que les gens se réapproprient le sujet et comprennent que c'est vraiment leur intérêt. Et je crois que la meilleure manière, c'est de parler de la santé. Parce que la santé, c'est quelque chose qui est compris par tout un chacun, qui, certes, peut revêtir des aspects différents si vous habitez à la campagne ou dans une grande ville, si vous êtes très aisé ou au contraire si vous vivez contre le périphérique. Tout ça, c'est vrai. Mais il n'empêche que les maladies que nous avons du fait de la pollution de l'air, de la pollution de l'eau, de la pollution des sols, elles touchent tout le monde. Et donc, c'est la raison pour laquelle je propose de repartir de la santé en posant une question très simple. Qu'est-ce que chacun peut faire pour sa santé ? Très vite, on se rend compte qu'il y a des limites. Je peux faire attention à ce que j'achète, même si acheter bio, par exemple, c'est plus cher. Donc, il y a un problème de pouvoir d'achat. Alors qu'à mon sens, ça devrait être moins cher, mais ça, c'est un avis personnel. Et mais, pour l'eau et pour l'air, très franchement, on atteint très vite les limites, parce que l'air, on ne peut rien faire du tout, et l'eau, pas grand-chose. Donc, on voit bien qu'on a un besoin de réglementation. Et donc, on se rend compte qu'on remonte la chaîne des causes et que partant de ma vie quotidienne et de ma santé, je pose des questions de base.
2: C'est ça.
17: Qu'est-ce qu'il faut faire pour avoir une eau propre, un air respirable et des aliments qui sont bons pour la santé, non pas mauvais. On parlait des néonicotinoïdes il y a un instant et de la réflexion des médecins. Pour moi, aujourd'hui, le sujet de la pollution chimique est un sujet aussi important que le sujet climatique.
2: Et ça, c'est formidable, parce que vous dites, vous repartez de la base, vous posez des questions de base, et les citoyens, on entendait en effet ces patients, ces médecins, brandissent ces sujets. Mobilisation à 2 millions de pétitionnaires pour la loi Duplomb. Ça repart ici avec ce sujet sur la loi d'urgence agricole. On reparle, et vous l'évoquez, le cadmium, l'épiphase, tout ça, c'est notre vie quotidienne. Et ce que nous venons de vivre avec ces organismes éprouvés, ces 1000 décès supplémentaires, on est dedans, Corinne Lepage.
17: On est complètement dedans. On est complètement dedans, et avec une forme de déni quand même, parce que quand on nous dit c'était pas prévisible, si, je suis désolée, les scientifiques le disent depuis très longtemps. Moi j'avais publié un papier dans Le Monde en 2003, au moment de la canicule, en disant changement climatique, la révolution ou la mort. J'avais déjà la certitude que c'était bien lié. au changement climatique. Quant à l'adaptation, très franchement, on en est loin. Oui, bien sûr qu'on a besoin de climatisation, parce qu'il faut éviter que les gens meurent. Mais c'est pas ça qui va résoudre le problème de l'adaptation. Il va falloir faire beaucoup d'autres choses.
2: Oui, mais déjà là-dessus, on est en retard, cela dit.
17: Déjà, on est très en retard là-dessus. Oui. Mais il va falloir faire beaucoup d'autres choses qui concernent notre vie quotidienne, l'aménagement de nos villes, nos horaires de travail, le type d'aliments que l'on va consommer, etc. etc. Et on voit bien que tout ça est lié, concerne la santé, mais aussi l'environnement, parce qu'il ne faut pas oublier que ce qui est mauvais pour la nature, généralement, n'est pas terrible pour l'homme.
2: Oui, mais vous le dites d'ailleurs, au commencement était la santé, vraiment, ça c'est un slogan qu'il faut soutenir. Vous ajoutez le sujet de la sécurité à la santé, Corinne Lepage, oui. Également sujet de préoccupation prioritaire des Français, et sur l'antenne d'ici, on le sait bien. Il s'agit, écrivez-vous, de les persuader que l'environnement en fait aussi intégralement partie de notre sécurité quotidienne.
17: Écoutez, on en a eu une illustration formidable avec ce qui vient de se passer sur la canicule. Quand les trains ne circulent plus, quand les réseaux d'EDF, ou plutôt d'Enedis et de RTE, ne parviennent plus à satisfaire, quand les hôpitaux sont complètement submergés, c'est pas un problème de sécurité ? Bien sûr que c'est un problème de sécurité. La question climatique et la question sanitaire, c'est des problèmes de sécurité, et derrière, c'est aussi des problèmes de souveraineté.
2: Oui.
17: C'est-à-dire avoir la capacité de s'organiser de telle manière qu'on puisse faire face.
2: Comment vous expliquez que ces sujets ont été confisqués ? Vous citiez ces extrêmes, à la fois donc le backlash dont on parle beaucoup, cette régression environnementale, il y a ce courant trumpiste, mais en France, on y est aussi. Dans cette loi du plomb, avec les députés, les sénateurs, on y est aussi. Pourquoi ça a été confisqué alors que c'est essentiel à notre survie ?
17: Parce que c'est devenu un sujet de polarisation politique, comme l'immigration. Pas pour les mêmes raisons, mais le même sujet de polarisation politique.
2: On oppose les plus pauvres.
17: Au contraire, t'es pour l'environnement, t'es de gauche, t'es contre l'environnement, t'es de droite. Ouais. Ben c'est complètement crétin. Ouais. Tout le monde devrait être pour l'environnement.
2: Et ça fait 40 ans que vous dites ça.
17: Hein. C'est notre santé, c'est notre vie, c'est celle de nos enfants. J'entendais hier Luc Ferry, qui est quand même pas un grand écologiste, hein, c'est le moins qu'on puisse dire. Dire le sujet majeur aujourd'hui, c'est celui des générations futures. Ce qui nous préoccupe tous, c'est comment nos gosses vont vivre quand même. En ce qui me concerne, mes petits-enfants, comment vont-ils vivre ? On a tous ce sujet derrière la tête. Et on en est co-responsables. Non pas forcément dans les gestes quotidiens qu'on va faire, même si chacun peut essayer de faire au mieux, mais dans les choix politiques qu'on va faire pour exiger de nos politiques qui sortent de cette idéologisation qui est mortifère et qui s'intéresse enfin au vrai sujet.
2: Oui, et même quitte à être cynique, parce que vous citez les politiques qui le sont souvent, on peut y voir un intérêt personnel ou collectif dans l'écologie. Et vous revenez sur la flambée des prix en pleine, du carburant en pleine guerre contre l'Iran, l'engouement pour la voiture électrique. Il faut, voilà, mais pas que les crises seulement créent un sursaut et s'éteignent.
17: Et puis avoir, alors on est dans une dèche budgétaire calamiteuse, ça, tout le monde est d'accord là-dessus, mais on a des choix à faire. On a des choix, il y a peut-être des choses, des sujets qu'il faut pour le moment peut-être un peu réduire et puis investir dans toute cette transformation qui en plus est économiquement intéressante. Mmh. Parce que quand vous faites de la transformation, vous faites bosser les entreprises, vous créez des emplois, bien vous sûr. Avez des activités économiques, vous faites rentrer de l'argent dans les caisses de l'État puisqu'il y a des impôts, de la TVA et tout le tremblement. Donc, c'est une autre vision. Toujours de dire ça va coûter. Oui, mais ça va vachement rapporter. Et le coût de l'inaction est absolument colossal. Je renvoie à la Cour des comptes.
2: 16 à 22% du PIB mondial d'ici 2100.
17: Est-ce que vous dites ? Je renvoie à ce que dit la Cour des comptes, oui. Très benoîtement sur la France, oui. Hein, rapport de janvier 2026, où elle dit le coût de l'inaction est 5 fois ou 6 fois supérieur au coût de l'action.
2: En quelques secondes, Corinne Lepage, à 18h, Sébastien Lecornu réunit pour une énième cellule interministérielle de crise ses ministres pour faire le point, le bilan et se projeter. Quelle formule, quel plaidoyer avez-vous envie de lui livrer ?
17: Reprenez le sujet, non pas dans l'urgence et dans la com, parce que c'est quand même de ça dont il s'agit, mais dans la prévention, dans la préparation. On a un plan national d'adaptation au changement climatique. Qu'est-ce que vous en avez fait ? Qu'est-ce que vous en avez fait ? Et pour le moment, rien du tout. C'est quand même le troisième, je rappelle, plan. C'est pas le premier. Les deux premiers, c'était zéro. Il y avait rien dedans. Celui-là, il y a quelque chose, mais en fait, il y a rien. Le fonds vert pour les communes, qui permettent effectivement des actions très concrètes, immédiates. Ratiboiser. Est-ce qu'il n'y a pas d'autre chose à ratiboiser plutôt que le fonds vert des collectivités locales ? Je sais pas. C'est des choix à faire. Et qu'ils nous donnent de l'espoir sur la manière dont ils vont continuer à s'en occuper, même quand il fera moins chaud.
2: Sur la base de ce que vous dites, qui est très beau et très juste, l'amour de ses enfants, l'inquiétude quant à leur avenir doit être un puissant moteur. Merci beaucoup Corinne Lepage pour ce discrédit écologique contre le backlash chez Gallimard, collection Tract. C'est un plaisir de vous avoir avec nous.
17: Merci Wendy Bouchard de l'invitation.
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2: Le journal de la Coupe du Monde, cher Bruno, bonjour Salomon.
18: Bonjour Wendy.
2: Alors que les choses sérieuses ont commencé hier soir, Bruno, on est passé à la phase à élimination directe et donc un premier qualifié.
18: Effectivement, on rappelle Wendy qu'avec cette Coupe du Monde à 48 équipes, on a le droit à des 16e de finale en Coupe du Monde. Il y a donc eu hier soir à Las Vegas, alors pas le 16e de finale le plus sexy, on va être très clair, Afrique du Sud, Canada, match techniquement moyen, mais scénario plutôt sympa puisque les Canucks canadiens l'ont emporté dans les derniers instants. On se met en mode télévision canadienne anglophone. Installez-vous, c'est du velours. In the final moments of the game, here's Jacob Schaffelberg. Schaffelberg's ball into the box, headed away by Ocon. It's Eustachio! Stefan Eustachio! In stoppage time! Et de Vancouver à Toronto et même du côté de Montréal.
2: Je dirais Bruno Salomon.
18: Ouais, c'est ça, au pays du hockey sur glace habituellement. Eh ben, le soccer est en train de fédérer. On a vu de nombreuses vidéos montrant des fanzones en liesse et des manifestations même populaires dans les rues. Le but du milieu de terrain Eustachio a donc permis de l'emporter 1-0 et de voir le Canada se qualifier pour la première fois de son histoire en 8e de finale de la Coupe du Monde. Au prochain tour, le Canada affrontera, ça risque d'être un tout petit peu plus difficile, les Pays-Bas ou le Maroc. Là, ça risque d'être un peu compliqué.
2: En tout cas, belle ambiance aux États-Unis pour un pays qui n'aime pas le foot. On est content. On prend des nouvelles des Bleus dans ce journal de la Coupe du Monde.
18: Une équipe de France qui a récupéré déjà son sélectionneur Didier Deschamps. Et ça, c'est une bonne nouvelle. Et qui a pris aussi la direction de New York où les Bleus sont arrivés hier soir. C'est là, dans le New Jersey. C'est en face de New York, au MetLife Stadium, qu'affrontera et que la France affrontera la Suède demain en 16e de finale de la Coupe du Monde de football. Match à 23h, mais avant cela, les Bleus ont un entraînement de prévu aujourd'hui. En tout cas, cette équipe de France a un sacré soutien. C'est en tout cas ce qu'ont vu les reporters de Radio France. Reportage Xavier Monferrand.
19: Les Bleus ont la cote et ça se voit. Avant de monter dans le bus pour New York, des dizaines de supporters sont venus les attendre comme chaque jour à la sortie de leur hôtel au cœur de Boston. Parmi eux, Ethan, maillot de Barcola sur le dos, il est en vacances avec ses parents et il est venu encourager les Français avant le match contre la Suède.
20: Et Agui, Stéphane et Dédé, ils m'ont dit bonjour, je suis content. C'est aussi grâce à eux, hein, pas de coach, pas de victoire, plus c'est la dernière de Dédé. Et puis, ouais, il y a Mbappé, il y a Ryan, il y a Mike Maignan aussi. Bah, c'est cool, au moins je les ai vus, je n'ai pas eu de signature, mais c'était cool. On va aller chercher la troisième étoile.
19: La troisième étoile, elle est au bout du chemin, mais il est encore long pour François, venu de Vichy pour vivre la Coupe du Monde au plus près des Bleus, confiant pour la France mais prudent.
21: Alors, il faut, si on veut être champion du monde, il faut battre la Suède. Bon, faut toujours se méfier d'être trop optimiste avec la France, c'est le risque. Mais voilà, après on a une belle équipe donc faut être confiant.
19: Et difficile de ne pas se projeter, tous les supporters des Bleus ont déjà en tête le prochain tour et ne parlent que de ça, le choc attendu face à l'Allemagne.
18: Ouais, France-Suède, incertitude, juste un petit point médical, incertitude autour de la présence de Marcus Thuram, remplaçant habituellement l'attaquant milanais, est touché au mollet. Un geste sympa, c'est le geste sympa du jour chez les Bleus en arrivant à l'hôtel à New York dans sa chambre d'hôtel. Ryan Cherki a passé le nez à la fenêtre, il a vu des supporters français qui lui faisaient des grands signes, il est descendu de la chambre d'hôtel et il est allé leur apporter des maillots, il leur a offert un jeu de maillots, c'est plutôt sympa. J'ai bien aimé le geste, on le rappelle, France-Suède, c'est demain à 23h à suivre en intégralité sur notre antenne et la chaîne YouTube ici ICI, on vous attend nombreux avec Pierre Clément, Charlotte Lorgeret et Nicolas Perronnet.
2: Cette version.
18: Ah, c'était pour vous, je l'avais promis jeudi.
2: Elle est là.
18: C'est Sheila quand même. Ah, l'hymne américain par Sheila.
2: Bon, ben voilà, avec Nicolas Perronnet et l'hymne américain. Comment va notre reporter de l'autre côté de l'Amérique?
18: Eh ben écoutez, il va bien, très bien quand même. Après deux grosses semaines de travail intensif et de déplacements en tout genre, Nicolas a fait un mini break ce dimanche, donc hier, et il a pris la mer.
22: Salut les amis, journée off pour moi hier, bah oui, en faut hein, aussi, je me suis mis en mode touriste du coup à Boston et j'en ai profité. Et alors vu que je commence à bien connaître quand même le Boston sur terre, je suis allé faire un tour en mer au large des côtes du Massachusetts et ici on est en pleine saison baleine. Il y a un sanctuaire, une zone maritime protégée par le gouvernement fédéral américain qui est situé en fait à l'embouchure de la baie du Massachusetts entre Cape Ann et Cape Cod et c'est l'un des meilleurs sites au monde. Tout tout simplement pour observer les baleines à bosse notamment, car leur migration traverse pile le golfe du Maine. Donc c'est assez facile en fait de les trouver en ce moment dans cette zone. Elles passent leur temps à s'alimenter, ces baleines. Donc il y a des bateaux qui emmènent les gens au large de Boston pour voir ce spectacle qui est quand même assez magnifique. Petite pause touristique donc pour moi avant de repartir dans le New Jersey où les Bleus sont déjà arrivés pour leur 16e face à la Suède. Allez, 3, 4, 5 heures de route peut-être, ça dépend des bouchons. Et nous on y est aussi, à demain.
18: Ça a soufflé sur le bateau pour Nicolas Perraudet, que l'on retrouve donc demain à New York pour France-Suède en live. Et tiens Wendy, avant de dévoiler le programme du jour, je vous rappelle, le programme du jour, c'est Brésil-Japon ce soir à Houston, 19h, Allemagne-Paraguay et Pays-Bas-Maroc. Voilà.
2: Merci
18: pour le programme.
2: Merci beaucoup, cher Bruno Salomon, et voici à l'écoute de la belle humeur de la proximité sur ICI.
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0: Les idées sorties du week-end, c'est maintenant. À Saint-Étienne-Estréchou, il y a la fête du village samedi avec un concours de pétanque et puis brazoucade de moules, soirée cabaret à partir de 19h. À 22h30, la retraite au flambeau et puis à 23h, le pompon, le feu d'artifice. La fête de Saint-Étienne-Estréchou, c'est ce samedi, toute l'après-midi et puis toute la soirée aussi. À Villemagne-l'Argentière, là aussi, on fait la fête ce week-end avec brazoucade, plein de concerts, fanfares, batucada, des DJs, les enfants. Eux, ils pourront aller à la fête foraine. Tout ça, donc, c'est à Villemagne-l'Argentière ce samedi, le 4 juillet. Et pour les gourmands, rendez-vous à Lézignan, la Sèbe, samedi. Il y a la foire à l'oignon doux de Lézignan. Vous pourrez flâner dans les allées du marché de producteurs, voir comment on les empaquette. Il y a aussi des concerts et puis plein d'ateliers qui sont organisés. Ça se passe donc samedi à partir de 18h à Lézignan, la Sèbe.
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0: C'était Jerry Rafferty avec Baker Street sur votre radio ici. Quel plaisir de vous accompagner où vous soyez. Vous êtes tous les bienvenus sur votre radio, au programme de votre après-midi. Actu locale, musique, bonne humeur, on s'occupe de tout. Vous vous laissez guider et on démarre ce lundi après-midi, entre autres avec le groupe Coldplay. Et tout de suite, la voix de Louane avec la chanson Conduire. Très bel après-midi.
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1: Ici, ça marche pour JC Bordelais à Vendargues. Un savoir-faire érolleté pour des cheminées uniques, reconnaissables en un coup d'œil. JC Bordelais fête ses 50 ans et on en parle avec Pascal Cornet, directeur général du groupe Seguin. Bonjour Pascal.
2: Bonjour.
1: 50 ans cette année pour JC Bordelais. Racontez-nous comment tout a commencé ici, dans l'Hérault.
2: JC Bordelais était une entreprise donc, qui fête cette année ses 50 ans. La création, c'est Jean-Claude Bordelais qui a initié l'activité en 1976. L'idée à la base, c'était d'avoir le souci d'un côté de l'appareil de chauffage, mais aussi avec un design très particulier. En 82, il y a eu une première signature avec le modèle Laura, qui a déjà suscité un réel engouement. Mais surtout, tout a basculé, le point de bascule véritablement. Ça a été en 92 avec le modèle Eva 992, qui a obtenu un prix prestigieux, le premier prix Janus du design. Donc c'était un modèle qui alliait à la fois un design très particulier, une signature très particulière. En 2006, JC Bordelais a été repris par le groupe Seguin, qui est un opérateur majeur dans l'univers du chauffage au bois. Et en 2018, dans un souci d'ancrage local, on a migré de Castries à l'époque à Vendargues aujourd'hui.
1: Alors, une cheminée JC Bordelais, c'est combien de temps de fabrication, combien de mains qui interviennent?
2: C'est une dizaine d'interventions manuelles distinctes. Et c'est entre 12 et 16 semaines, j'ai envie de dire qu'il y a entre 10 et 12 semaines, c'est incompressible. Il faut savoir que chaque modèle est unique et qu'une large part des activités est encore soumise à la main de l'homme. Et c'est ce qui en fait son caractère très spécifique.
1: Elle vient d'où cette signature particulière des formes suspendues, presque sculptées?
2: C'est une volonté à ce moment-là de travailler cette forme très spécifique. On est sur la ferronnerie d'art avec ce repoussage qui peut s'apparenter à de la poterie, si je voulais le dire, rapporté à l'acier.
1: À l'occasion des 50 ans de l'entreprise, vous vous conformez à une norme européenne. Qu'est-ce que ça change concrètement?
2: La norme 16510, c'est à la base une volonté du législateur. C'est une norme qui est à l'échelle européenne avec une volonté de garantir aux appareils de chauffage au bois un niveau de performance plus important. Pour JC Bordelais, ça a été véritablement un vrai challenge, tout à la fois de se conformer à ces normes, c'est aujourd'hui chose faite avec ce foyer performance, mais avec la volonté aussi de conserver ce qui fait la spécificité d'un modèle JC Bordelais, ce design, cette esthétique. Il faut savoir qu'aujourd'hui, c'est à la fois un appareil de chauffage, mais c'est aussi un élément de décoration central dans la maison.
1: On connaît bien vos cheminées dans l'Hérault, chez nous, en France. Mais alors, à l'étranger, ça marche comment?
2: On va considérer qu'on sur les 6 à 700 pièces qu'on sort chaque année, une sur deux part à l'étranger. Et ces modèles éroltés, aujourd'hui, on les retrouve aux États-Unis, en Australie, en Afrique du Sud, et dans tout un ensemble de pays en Europe.
1: Un plaid, une soirée d'hiver, un bon feu qui crépite et 50 ans de savoir-faire made in Hérault qui réchauffe la soirée. 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
2: ça marche.

0: C'était Coldplay sur votre radio ici. Coldplay, le groupe de tous les records. Leur dernière tournée a réuni quand même 13 millions de fans. 13 millions, ça représente toute la population de la Belgique. Et ce n'est pas une blague. À suivre les infos de 14h. Et tout de suite, on retrouve les voix de France Gall et Elton John. Donnez pour donner sur votre radio ici.
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0: Merci d'avoir choisi votre radio ici. Il est 14h. 14h, c'est l'heure de retrouver toute l'info en France et dans le monde en 90 secondes avec Marine Legénie.
1: La canicule et une nouvelle cellule de crise prévue à Matignon à 18h en fin d'après-midi. Même si le mercure a baissé, qu'on respire enfin, il s'agit de faire un retour d'expérience, selon le Premier ministre. Tirer les leçons de cet épisode caniculaire historique de 11 jours qui fait craindre une forte surmortalité. Attention, dans certains départements, le risque feu de forêt reste très élevé. C'est du orange aujourd'hui pour les Pyrénées-Orientales, l'Aude, l'Hérault, le Gard, les Bouches-du-Rhône, la Drôme et le Var. Le Vaucluse est en vigilance rouge. À cause des orages, cette fois la circulation des trains est perturbée en Normandie. Jusqu'à lundi prochain, plus d'une dizaine d'arbres sont tombés, provoquant d'importants dégâts, selon la SNCF.

0: répartition entre hémisphère nord et sud se déroule en juillet.
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2: Demain, ça continue. On a toujours un grand soleil, un ciel sans un nuage et de très fortes chaleurs. La tramontane, elle va souffler aux alentours des 40-50 km à l'heure demain. Et côté température, le matin, on aura droit à 18 degrés au Quélard, 20 degrés à Ganges, 23 à Bédario au lever du jour, 24 à Montpellier et à Béziers. L'après-midi, il va faire jusqu'à 38 degrés demain après-midi. Ce sera le maximum dans l'Hérault à Montpellier. À Béziers, on attend 37 degrés. À Ganges, à Olonzac, 36 degrés demain après-midi. À Bédarieux, 35 degrés, à Lodève, 34, au Quélard, 30 degrés maximum. La journée de mercredi s'annonce, elle aussi, parfaitement ensoleillée et très très chaude.
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0: C'était le groupe Electra Light Orchestra sur votre radio ici, et merci de nous faire confiance et de passer l'après-midi avec nous. Chaque jour, votre radio sélectionne les meilleures musiques pour rythmer votre journée. Tout de suite, on vous propose trois chansons françaises à la suite. Bim, ça tombe, c'est pour moi. Bandolero avec Paris Latino. À suivre également la gagnante de la Star Academy, Marine, avec la chanson Escroc. Et tout de suite, un classique avec Maxime Le Forestier. Ambalaba, le ton est donné. Bel après-midi.
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1: Allez, on fait le plein d'idées sorties sympas pour toute la famille et gratuites à Hague de ce week-end. On célèbre la pêche et les pêcheurs. Concerts, tournois de joute, manège, cortège, sorties en mer, feux d'artifice. Ça, ce sera dimanche soir à 23h. C'est tout Hague qui va être en fête puisque certaines animations ont lieu dans le cœur de ville quand d'autres ont lieu plutôt à la criée. La fête de la pêche et des pêcheurs d'Hague, c'est tout week-end et c'est gratuit. Et puis à Montpellier, cette fois-ci, dimanche soir, il y a un énorme concert sur la place de l'Europe. C'est le concert d'ouverture du festival Radio France tout autour des musiques de films. Il commence à 21h et il aura donc lieu Place de l'Europe, c'est quartier Antigone à Montpellier. Vous allez entendre Ennio Morricone, John Williams, mais aussi tous ceux qui ne savent pas qu'ils ont écrit des musiques de films, Verdi, Mahler, Tchaïkovski. Ce concert aura aussi le merveilleux avantage de plaire aux petits, aux moyens, aux ados et aux grands. C'est gratuit, ça se passe donc sur la Place de l'Europe à Montpellier, dimanche soir.
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0: Très bel après-midi à l'écoute de votre radio, ici, la radio proche de vous. On s'occupe de tout dans les prochaines minutes, les infos de 15h. Mais avant, on va écouter ensemble Joe Dassin avec l'été indien, Charlotte Cardin et l'indémodable Étienne Daho avec le titre Mon manège à moi. Bel après-midi.
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1: Merci pour votre fidélité à votre radio ICI, il est 15h. 15h, c'est l'heure de retrouver toute l'info en France et dans le monde en 90 secondes avec Marine Legénie.
2: Cette fusillade en Allemagne, près de Hambourg, dans la ville de Stade, des coups de feu ont éclaté dans un centre d'aide pour jeunes. Bilan, 5 morts, plusieurs blessés, 2 arrestations. Pas plus de détails sur les circonstances pour l'instant. Une vigilance rouge au feu de forêt dans le Vaucluse. Le niveau de danger est très élevé dans le département. 7 autres du pourtour méditerranéen sont en orange. Vous avez la carte sur ici.fr. Dans le sud-est où il fait encore très chaud, aujourd'hui les deux départements corse, les Alpes de Haute-Provence, le Var, les Alpes-Maritimes sont en vigilance orange canicule. Mais sur la majeure partie du pays, on respire tout de même mieux. Une nouvelle réunion se tient à Matignon à 18h avec 17 ministres autour de Sébastien Lecornu pour tirer les leçons de cet épisode caniculaire historique de 11 jours que l'on vient de traverser et qui fait craindre une forte surmortalité. Avocats, magistrats et plusieurs associations appelées à se mobiliser aujourd'hui pour demander le retrait de la réforme de la justice criminelle portée par le garde des Sceaux, Gérald Darmanin. Elle doit être examinée par l'Assemblée nationale demain. Et puis pour le 4e lundi consécutif depuis la mort de Liana, la mobilisation se poursuit à l'appel d'associations pour réclamer une loi intégrale contre les violences sexuelles, des rassemblements devant les tribunaux partout en France. Léon Marchand déclare forfait pour la finale du 200 mètres brasse prévue ce soir en championnat de France de natation à Saint-Étienne. Le nageur athlète le plus décoré des Jeux de Paris a senti

0: Et l'après-midi, il va faire jusqu'à 38 degrés demain après-midi. Ce sera le maximum dans l'Hérault à Montpellier. À Béziers, on attend 37 degrés. À Ganges, à Olonzac, 36 degrés demain après-midi. À Bédarieux, 35 degrés. À Lodève, 34. Au Quélard, 30 degrés maximum. La journée de mercredi s'annonce, elle aussi, parfaitement ensoleillée et très très chaude.
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0: C'était la voix de Zucchero sur votre radio ici. En tout cas, c'est un véritable plaisir de passer l'après-midi avec vous. Toute la journée, l'actu locale près de chez vous, de la bonne humeur et bien sûr de la musique à suivre. Trois titres français à la suite, Jane Birkin, Indochine et Alain Chamfort. Et tiens, j'ai une anecdote sur Alain Chamfort qui est complètement dingue. En 2018, il a une idée assez unique. Pour un de ses clips, il a confié des caméras à des chats et les a laissés filmer eux-mêmes la vidéo. Oui, oui. Et devinez quoi ? Chat a bien marché. Ah, mais il est fort. Bah, normal, c'est Alain Chamfort. Il est ici, sur votre radio.
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1: Des idées sorties pour ce week-end dans l'Hérault. On commence par un concert à Amiens ce samedi. Ce sera à l'abbatiale Saint-Sauveur. Un concert où vous ne serez pas perdu, même si vous n'êtes pas genre zinzin de musique classique. Vous allez entendre du Bach, du Vivaldi. Le concert, il a donc lieu samedi à 17h à l'abbatiale Saint-Sauveur à Amiens. L'entrée est à prix libre, donc vous donnez ce que vous pouvez vous permettre. Autre idée sortie à Béziers cette fois-ci, lundi prochain, là, le 6 juillet, pour toute la famille, les enfants, les ados, les parents, les grands-parents. C'est du cinéma en plein air dans le jardin de la Plantade. Vous pouvez aller voir Tintin et le secret de la licorne, donc le film de Spielberg. Vous pouvez ramener votre chaise, votre plaid. Le film, il commence à 21h45 et à partir de 19h déjà, vous pouvez venir parce qu'il y a des animations genre chasse au trésor, activités sportives, coin lecture. C'est tout gratuit. Ça se passe lundi soir prochain à Béziers, dans le jardin de la Plantade. La projection du film Tintin et le secret de la licorne.
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0: Merci d'être à l'écoute de votre radio ici. Dans un instant, les infos de 16h. Mais avant, on va retrouver les voix de Daniel Balavoine, Shakira avec l'hymne de la Coupe du Monde, Die Die, qui cumule déjà plus de 220 millions d'écoutes sur YouTube. Et tout de suite, Eddie Mitchell, Monsieur Eddie Mitchell, avec Couleur Mentalo sur votre radio ici.
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0: Merci d'avoir choisi votre radio ici. Il est 16h. 16h, c'est l'heure de retrouver toute l'info en France et dans le monde en 90 secondes avec vous, Marine Legénie.
1: Le Conseil d'État valide définitivement la légalité du chantier de l'A69. L'autoroute Toulouse-Castres doit entrer en service d'ici la fin de l'année. Il s'agissait de l'une des dernières étapes de l'opposition juridique à ce projet, au cœur, on le sait, d'une vaste contestation des associations environnementales depuis le printemps 2023. La canicule et une nouvelle cellule de crise prévue à Matignon à 18h en fin d'après-midi, même si le mercure a baissé, qu'on respire enfin, il s'agit de faire un retour d'expérience. Selon le Premier ministre, tirer les leçons de cet épisode canicule historique de 11 jours qui fait craindre une forte surmortalité. Attention, dans certains départements, le risque feu de forêt reste très élevé. C'est du orange pour les Pyrénées-Orientales, l'Aude, l'Hérault, le Gard, les Bouches-du-Rhône, la Drôme et le Var. Le Vaucluse, lui, est en vigilance rouge. À cause des orages, cette fois, la circulation des trains est perturbée en Normandie. Jusqu'à lundi prochain, plus d'une dizaine d'arbres sont tombés, provoquant d'importants dégâts selon la SNCF. Perturbation donc sur les lignes Paris-Rouen-Le Havre, Paris-Caen-Cherbourg ou encore Paris-Trouville-Deauville. Au moins 5 morts et plusieurs blessés en Allemagne après une fusillade dans un centre d'aide pour les jeunes à Stade, c'est près d'Hambourg. 2 suspects ont été arrêtés, dont le tireur présumé. Essayer d'enrayer l'essor de la mode éphémère incarnée par le géant asiatique Shein, le Parlement devrait définitivement adopter une loi contre l'ultra fast fashion, alors que le secteur textile représente près de 10% des émissions mondiales de gaz à effet de serre.
2: La météo, dans notre région, une alternance de passages nuageux, de belles éclaircies aussi à Montpellier. On a 31 degrés du côté de Bédarieux, 35 à Frontignan, 36 également à Montpellier. Montpellier, il fera autour de 29 degrés vers 20h, ça reste encore assez élevé. Hein. Du côté de Sète, c'est pareil, 29 degrés sous un ciel plutôt dégagé avec un vent faible. La nuit, les nuages seront de plus en plus nombreux mais sans pluie, avec des

0: promener dans la forêt, parce que ça reste quand même très dangereux. 04 67 58 6000. Si vous êtes témoin de quelque chose, n'hésitez pas à nous appeler ou à nous envoyer un petit message sur WhatsApp.
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0: Vous avez terminé votre journée. Parfait, je vous récupère et je vous accompagne en musique avec Alain Souchon, Le Baiser sur Ici, Héros. Très belle journée.
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0: Alain Souchon pour vous accompagner sur Ici Héros.
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0: Bienvenue tout le monde, ravi de vous accompagner en ce début de semaine où vous soyez dans la région de l'Hérault. Je peux vous assurer qu'on va passer une belle après-midi tous ensemble. J'espère que votre journée se passe bien sous un soleil qui tape. On n'oublie pas évidemment la crème solaire, la casquette, la bouteille d'eau. Hyper important pour aller se promener. Bon, si vous êtes en manque d'inspiration sur les festivals proposés par exemple cet été dans la région, Frédéric Le Tournier nous parlera d'un anniversaire

On va fêter tous ensemble. Et puis, comme on aime vous faire plaisir, on jouera également ensemble pour gagner plein de cadeaux. Aujourd'hui, je vous fais gagner 2 places pour la grotte des Demoiselles à Saint-Boisy de Petois. Si vous ne connaissez pas encore ce lieu, c'est vraiment une sortie à faire, au moins une fois. Bon, en plus, là, vous n'avez rien à débourser, hein, juste à profiter de la fraîcheur de la grotte. J'aurai l'occasion de vous en reparler, évidemment. Avant de jouer, on se fait plaisir aux oreilles avec cette nouveauté. Abel Bent qui nous ouvre son cœur. Et c'est sur votre radio locale. Ici, Héro, très belle journée avec nous.

0: L'amour, ça se donne. Abel Bent sur Ici Héros. Et c'est le moment de retrouver Léopoldine Dufaux hein, pour partir à la découverte des animaux totémiques de l'Hérault. Ces créatures emblématiques qui racontent l'histoire et les traditions de nos villages avec un coup de projecteur particulier cette fois-ci sur la célèbre muge de Balaruc-le-Vieux.
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2: Voilà un beau poisson, le muge. On en a plein dans nos étangs et dans la Méditerranée. Il est très bon et en plus, il n'est pas très cher.
3: Et bon appétit, bien sûr.
2: Mais bon, pardon, je ne suis pas là pour vous parler cuisine, mais animaux totémiques. Parce que oui, le muge est l'animal totémique de Balaruc-le-Vieux. La commune située à l'extrémité de l'étang de Thau l'a remise au goût du jour en 2001 après près de 30 ans d'oubli. C'est à l'association Le Truc et au groupe Les Moors de Port qu'il doit sa résurrection. Mais pourquoi un muge pour représenter les Balaruquois ? Alors comme souvent, il y a au départ une légende populaire qui se transmet depuis des générations à Balaruc-le-Vieux et qui est basée sur le défi à l'autorité. Et ça plaît aux artisans de la réhabilitation du muge, Alain Barry, Philippe Carcassès et Marc Héral. Aiguillés par un ancien du village, Marcel Franck, ils se lancent dans la recherche des sources de cette anecdote et l'histoire se révèle véridique. Fin du XIIIe siècle, Monseigneur Béranger de Frédol, évêque de Maguelone, avait accordé à la communauté de Balaruc un droit de pêche sur l'étang de Thau en contrepartie d'une redevance annuelle de 45 livres. Mais l'impôt augmentant d'année en année, les Balaruquois décidèrent que dorénavant, ils ne paieraient pas plus de 50 livres par an. Soit entre nous, une paille par rapport à ce que leur rapportait vraiment la pêche dans les temps tellement poissonneux. L'évêque, franchement agacé, leur intenta un procès. Au final, ce sont les pêcheurs qui l'ont emporté et ont donc continué à payer une dîme du muge tout à fait dérisoire. Voilà comment ce poisson réputé combatif est devenu symbole de résistance et de pied de nez à l'autorité, à l'image des rebroussailles que sont les Balaruquois. Pour le célébrer, on a fait du muge une girouette, coiffant le clocher de l'église Saint-Maurice. Les anciens se souviennent encore de ce poisson bouffé par la rouille qui est tombé en poussière dans les années 1970. Ensuite, plus rien. On ne parle plus du muge jusqu'en 2001, lorsque nos historiens amateurs et pleins d'humour ont décidé de ressusciter le mujol en fabriquant le totem. Une structure de tube métallique, du tissu gris satiné pour figurer les écailles du poisson qu'ils ont affublé d'une énorme bouche aux lèvres roses à faire pâlir de jalousie les candidates de télé-réalité.
4: Les mêmes, je veux, mais naturels.
2: Le muge a besoin de deux porteurs, celui de devant actionnant sa bouche et ses ouïes articulées, celui de derrière le faisant joyeusement frétiller au rythme des chansons spécifiquement composées pour lui et qui accompagnent l'animal totémique dans ses déplacements. Mais attention, il éclabousse tout le monde à son passage.
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0: Retrouvez sur ici.fr et sur l'application Ici, les années 80 comme on aime, tout de suite avec Thierry Hazard et le Jack sur Ici Héros. Et si vous en voulez plus hein, des années 80, rendez-vous ce soir 19h-20h avec Laurent Petit-Guillaume, une heure de tube vous attend. Belle journée avec nous.

0: Annie Disco avec Ben sur Ici Héros. Ne bougez pas, on continue de vous accompagner en ce lundi avec l'infotrafic. Comment ça se passe sur les routes? Des cadeaux aussi, parce qu'on est là pour vous faire plaisir. Et puis, vos chansons préférées, bien sûr, avec Marc Lavoine pour la suite. Belle journée.
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0: Marc Lavoine avec Catherine Ringer sur Ici Héros. Dernier lundi avant la délivrance pour toutes les maîtresses de maternelle en particulier qui s'occupent des petites créatures en devenir et à qui Fred Ballard a souhaité rendre hommage aujourd'hui, ainsi qu'à toutes les équipes pédagogiques.
1: Non, Colombe, il ne faut plus enlever vous-même les manteaux des enfants quand ils arrivent. Non, Colombe, n'avez-vous pas reçu les dernières directives gouvernementales? Il faut désormais... Cette journée me fatigue déjà.
2: Je comprends, mais il y en a plus que 4 et après c'est la libération pour toutes les maîtresses qui vont vivre 2 longs mois de calme et d'arrêt total d'injonctions pédagogiques émanant du ministère de l'Éducation, expert en consignes complexes et alambiquées.
1: Il faut laisser l'enfant quitter de lui-même le vêtement venu de l'extérieur afin qu'il s'engage dans son entrée en groupe classe. Ceux qui n'arrivent pas, ils crèvent de chaud, Colombe. Ah, ils crèvent de chaud s'il le faut, mais moi je me retape pas une réunion avec l'inspecteur d'académie, hein. Cette espèce de gros, encore un beau dessin.
2: Voilà, Elodie Pou a bien fait de bifurquer vers une autre voie, hein, parce que c'était limite, hein, dans ces cas-là. Il faut pas forcer. L'abnégation, c'est bien, mais parfois, ça ne suffit pas, car il en faut de la patience pour être professeur des écoles, surtout quand on a la peau noire.
3: C'était mon rêve de petite fille, j'ai toujours rêvé d'entendre des blancs m'appeler maîtresse. Il y a des parents qui arrivent à me dire, attendez, est-ce que L-A-L-A, ça se prononce bien Lala? Non, non. L-A-L-A, ça se prononce Kirikou?
2: Ah oui, il n'y a pas qu'aux enfants hein, qu'on apprend le B-A-B-A. La Lasagna doit aussi apprendre le L-A-L-A à certains parents. Sa façon d'enseigner est moins académique, mais beaucoup plus marrante. Et puis un peu d'autodérision en attendant, ça fait des vacances.
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0: Et elle s'est faite connaître sur les réseaux sociaux, elle cartonne. Et nous, on l'adore sur Ici Héros. Voici Manon Lisa. Belle journée avec nous.

0: Manon Lisa pour vous accompagner sur Ici Héros. 16h31, c'est le moment de regarder les conditions de circulation en temps réel dans l'Hérault. Attention à un ralentissement sur la D613 dans les deux sens de circulation, des Châtaigniers jusqu'au rond-point vers la N113. Si vous êtes dans le secteur, soyez prudent. Et alors, mauvaise nouvelle, hein, si vous avez des trains à prendre aujourd'hui au départ de Montpellier-Saint-Roch, par exemple, le train qui devait partir à Narbonne à 15h50, il a 50 minutes de retard. 16h13 en direction de Toulouse, plus 35 minutes. Pareil pour Avignon, on rajoute 15 minutes. Pour le moment, celui en direction de Paris-Gare de Lyon à 16h49, il a 10 minutes de retard. Et puis pareil à 17h, celui de Bordeaux, 25 minutes. Si vous êtes témoin d'un ralentissement, d'accident aussi sur la route, 04 67 58 6000, vous êtes nos yeux et on compte sur vous, bien sûr.
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0: Bienvenue à vous qui nous rejoignez sur Ici Héros. J'espère que vous allez bien ce début de semaine. Venez nous rejoindre sur nos réseaux sociaux, page Facebook, page Instagram, Ici Héros, et puis sur WhatsApp aussi, 04 67 58 6000. Voici tout de suite Michel Sardou sur Ici Héros.

0: Youssou N'Dour pour vous accompagner. Il est 16h42 et c'est l'heure de retrouver Frédéric Le Ternier, l'œil des festivals de notre région. Aujourd'hui, c'est une célébrité qui nous attend au Théâtre de la Mer.
1: Bonjour à tous. Le saviez-vous, le World Wild Festival de Sète a débuté hier et nous réserve une folle programmation dans plusieurs lieux emblématiques de la ville, plages comprises. Et en plus, cette année, il fête ses 20 ans. L'idée de départ était de faire de Sète un laboratoire musical à ciel ouvert. Et bien chaque été depuis, ce rendez-vous est devenu culte et rassemble des amateurs de musique électro, mais aussi de jazz, de funk et de hip-hop qui viennent absolument de toute l'Europe pour assister aux concerts. Et demain soir, c'est une star qui se produira pour un marathon de 4 heures au Théâtre de la Mer. J'ai nommé Laurent Garnier.

0: pilier de la scène française, celui qui a œuvré au Rex Club et au Palace à Paris, reste l'une des figures incontournables de la musique électronique en France et à l'international. Il sera donc derrière ses platines avec ses célèbres vinyles et mêlera de la techno, du jazz, de la house et ne s'interdira rien. Il nous promet une véritable odyssée sonore de 4 heures. Il faut dire qu'il est vraiment un érudit musical. Ça va être un moment magique pour tous les amateurs de clubbing ou tout simplement de musique en règle générale. Et si vous ne pouvez pas profiter de la soirée de demain, rassurez-vous, le Worldwide Festival, c'est jusqu'au 5 juillet avec d'autres pépites à savourer. Alternant grand rendez-vous, set intimiste au lever du soleil, concert en bord de plage et nuit électronique. Alors foncez, c'est en ce moment et seulement jusqu'au 5 juillet. Vous trouverez les places sur le site internet du Worldwide Festival. Et n'oubliez pas, c'est les 20 ans du festival, donc ça va être un sacré programme. Bon festival à vous.
1: Merci beaucoup Frédéric. Un anniversaire, ça se fête, en effet.
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On adore Zao Tsagazan sur Ici Héros. Et ça, alors, pour la suite, ça, c'est un titre de 1979 qui a connu un énorme succès quand la chanson a été utilisée dans une pub pour du café. Ça vous parle, hein, évidemment. On écoute Rodolfo Issou, Typica, c'est sur votre radio locale Ici Héros.

0: Voilà, sur ici, héros. Vous voulez jouer? Très bien, ne bougez pas, on va jouer et surtout, on va vous offrir de très très beaux cadeaux. Actu musique, bonne humeur jusqu'à 19h. Si vous avez envie de vous rafraîchir, rendez-vous dans les salles obscures pour voir la captation de Le Dernier Pestacle. C'est une projection unique pour vivre ce concert sur grand écran signé Julien Doré. On va l'écouter dans un instant, ce sera le 2 juillet à 20h, donc c'est ce jeudi, à tout de suite.
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1: Très belle journée, bon lundi, il est 17h. Les 90 secondes en France et dans le monde, Claire Moutarde, les parents d'élèves des écoles La Fontaine et Jules Verne à Montpellier en sauront plus ce soir sur les soupçons d'agression sexuelle d'un animateur de périscolaire.
2: Oui, la mairie organise une réunion d'information. Les parents ont appris la semaine dernière par mail qu'un animateur vacataire a été suspendu en mars dernier après des plaintes de parents d'élèves pour agression sexuelle sur deux enfants. De mars à fin juin, les parents s'étonnent de ce silence pendant plusieurs mois. De son côté, la mairie fait savoir qu'elle ne pouvait pas informer les parents pour laisser l'enquête se dérouler. Tasnim Akbar Ali est adjointe au maire de Montpellier, chargée d'éducation. Elle était notre invitée ce matin.
3: Ce délai, quand on est parent, il peut nous sembler extrêmement long. La première chose que je souhaite dire, c'est qu'il n'y a aucune volonté de soit minimiser la situation, soit de vouloir mettre sous le tapis. Pas du tout, puisque nous avons écarté l'animateur immédiatement, mais lorsqu'il y a un dépôt de plainte, il y a une enquête par les services de police. Et il est important que les policiers puissent mener ce travail d'investigation. Des auditions, une enquête. Et il nous faut, nous, ne pas venir nuire à ces investigations. Et c'est pour cela, d'ailleurs, qu'à la ville de Montpellier, nous nous constituons partie civile pour être justement au fait de tout ce qui a pu être recueilli par les policiers et ensuite pour que la justice puisse être menée.
2: Trois agents ont été suspendus par la mairie de Montpellier qui a mis en place par ailleurs une plateforme de signalement sur son site internet. Une épaisse fumée noire visible depuis l'autoroute A9 en début d'après-midi au niveau du mas de Saporta sur la commune de Latte. Il s'agit d'un feu de dépôt sauvage d'ordures. Le tas de détritus est entièrement brûlé ainsi que 2000 m² de végétation. Les 20 pompiers mobilisés sur place ont pu éviter la propagation des flammes. Le Premier ministre préside à 18h une nouvelle cellule interministériel de crise. Sébastien Lecornu va tirer les conclusions provisoires, forcément, de cette canicule. Déjà plus de 1000 morts selon un bilan, lui aussi provisoire, de Santé publique France. À Castries, un couple de retraités recherche désespérément son cheval. Il est nommé Gizmo. Il a 30 ans. C'est un hongre blanc-gris d'assez grande taille, 1m50. Il a le museau et les sabots noirs avec une cicatrice sur le flanc gauche. Il a disparu lors de la fête de la musique dans la nuit de dimanche à lundi, dimanche 21 juin. Vous pouvez voir les photos de Gizmo sur notre site ici.fr et l'appli ici. En tennis de table, Félix et Alexis Lebrun sont aux États-Unis pour le Grand Smash de Los Angeles jusqu'à dimanche. En simple, Alexis jouera ce soir à 21h et puis il retrouvera son petit frère pour le double à minuit. En rugby, on connaît la liste des bleus pour

0: Ambiance à Palavas-les-Flots où le thermomètre affichera 28-29 degrés sans risque de pluie. Demain matin, retour d'une belle luminosité, il fera déjà chaud, 27 degrés à Lattes, près de 29 degrés également à Castelnau-le-Lez, 31 degrés à Lunel, toujours avant avec un vent assez discret. Il est 17h03, le moment de retrouver l'infotrafic en temps réel sur les routes héraultaises. Il y a toujours ce ralentissement sur la D613 dans les deux sens de circulation. Des Châtaigniers jusqu'au rond-point vers la N113. Si vous êtes dans ce secteur, soyez patient, soyez prudent. Et puis, alors là, concernant les trains, j'ai pas de très très bonnes nouvelles à vous annoncer, puisque le train de 16h13 de Montpellier-Saint-Roch en direction de Toulouse, il faut rajouter 1h10. Hein. Il a beaucoup de retard. Pareil pour celui en direction de Narbonne de 16h32 plus 45 minutes. Bordeaux plus 20 minutes, c'est le train de 17h05. Et puis pareil, si vous allez à Perpignan avec le train de 17h29, il faut rajouter 15 minutes sur votre temps de parcours. Bon courage.
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0: Bienvenue tout le monde, si vous nous rejoignez sur Ici Héros, encore une belle journée qu'on passe ensemble, tout va bien pour vous, je l'espère, j'espère que vous êtes en forme. Bonne fête aux Paul et aux Pierre en ce 29 juin, coucou à vous. On démarre cette nouvelle heure en musique avec Kim Wilde, c'est sur Ici Héros, votre radio locale.

0: Kim Wilde pour vous accompagner en ce lundi après-midi.
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0: Très content de passer cette fin de journée avec vous. Que vous soyez dans les roues, je m'occupe de tout, je m'occupe de vous avec, comme d'habitude, un chouette programme, hein, des cadeaux, encore des cadeaux. Dans un instant, la Grotte des Demoiselles, un lieu avec plein d'activités trop chouettes à faire et en plus au frais. Et puis, on partira également en escapade à 7, un lieu à absolument connaître dans la région. Si vous ne connaissez pas, je vais tout vous dire. Tout ça en musique, évidemment, avec la nouveauté, cette voix puissante, c'est Aurélia avec Soirée Mondaine qu'on écoute tout de suite sur Essiero.

0: Aurien, la nouveauté sur Ici Héro.
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3: Et on se rend aujourd'hui à l'espace Georges Brassens sur l'île Singulière à Sète dans le cadre de notre rendez-vous avec les sites d'exception du Languedoc. Bonjour Jeanne Corporon.
4: Bonjour.
3: Vous êtes élue à la culture à Sète, la ville de Georges Brassens, qui y est né le 22 octobre 1921. Il est assez logique donc qu'il y ait un espace Georges Brassens, un musée qui lui soit dédié.
4: Tout à fait. D'ailleurs, quand Georges Brassens est décédé en 1981, il a fallu dans l'urgence créer un lieu pour lui rendre hommage. Donc c'est en 1991 qu'on a créé l'espace Georges Brassens.
3: Et cet espace Georges Brassens, il est situé, il faut le dire, en face de l'étang de Thaux, et ça, c'est pas par hasard.
4: Pour la bonne raison que Georges Brassens avait un petit bateau. D'ailleurs, le premier petit bateau de Georges Brassens est exposé sur le parvis de l'espace Georges Brassens. Georges Brassens, avec son petit bateau, adorait aller sur l'étang de Thaux. Il s'amarrait au phare de Roquerolles, il s'amusait, il pêchait des moules, des huîtres, et puis il s'amusait avec ses copains.
3: Donc c'est assez logique que la visite commence en face de l'étang, avant même de rentrer dans l'espace Georges Brassens.
4: L'étang et en même temps le cimetière Le Py, où Georges Brassens est inhumé. Donc tout est dans le même coin.
3: Cet espace Georges Brassens, une fois qu'on rentre à l'intérieur, bien c'est un musée et sa particularité, mais c'est qu'on est guidé tout du long par ce qui caractérise le plus Georges Brassens. Sa voix, il nous entraîne. Par sa voix, il nous entraîne dans la visite.
4: On a voulu créer un lieu très vivant. Et ça, on a pu, grâce à toutes les interviews que Brassens a données dans des télés, dans des radios, donc au fil du parcours scénographique, l'audioguide fait résonner la voix de Georges Brassens. Du coup, on s'immerge complètement dans son œuvre et dans sa vie.
3: L'exposition permanente, qui est organisée avec différentes thématiques, on a son enfance, qu'il qualifiait, lui, d'une véritable fête permanente de chansons.
4: Sa maman, qui était italienne et qui chantait tous les jours, qui recopiait les chansons sur ses cahiers d'école. Du coup, on démarre donc par l'enfance et la jeunesse, ce qui a construit donc Georges Brassens, cette jeunesse à Sète, dans cette ville qu'il aimait tant. Et puis, bon, son départ à Paris, à l'époque, c'était un départ à Paris, c'était quelque chose d'énorme. Toutes ces rencontres et donc les amitiés qu'il a liées au fil du temps avec le monde artistique de Paris, on a un auditorium où là, il y a la projection de concerts Bobineau. Le visiteur peut s'installer et rester à deux concerts s'il le souhaite. Il passe le temps qu'il veut.
3: Vous-même, vous organisez vos visites, il me semble, nourries d'histoires intimes, puisque votre papa était un ami de Brassens, faut le dire.
4: Il était vraiment un ami très très intime de mon père. Ils se sont connus sur les bancs de l'école primaire et ils se sont toujours fréquentés. Alors j'ai des souvenirs de petite fille et j'ai plaisir à les partager avec le visiteur.
3: Alors qu'on connaisse ou qu'on découvre, c'est vraiment une formidable occasion de se lier avec ce chanteur-poète qui fait, on doit le dire, la fierté de Sète et qui continue d'inspirer avec son intelligence et ses mots. Merci beaucoup Jeanne Corporon pour la visite de cet espace Georges Brassens, pour lequel d'ailleurs Ici Héro vous fait gagner des entrées.
0: Exactement, merci beaucoup Mathilde. Ne bougez pas, on joue dans moins de 10 minutes. Avant ça, musique avec cette chanson de Renaud qu'on connaît tous par cœur, Miss Maggie. Belle fin de journée avec nous, avec votre radio locale Ici Héro.

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1: Et c'est le moment que vous attendez tous avec impatience. C'est parti pour le jeu. Ça concerne la journée mondiale du jour. Que célèbre-t-on aujourd'hui? On est un peu dans l'univers poétique, hein. Saint-Exupéry, tout ça, tout ça. Je pense que vous l'avez. C'est super facile. Appelez-nous dès maintenant 04 67 58 6000. On joue. Écoutez bien, pour deux places pour la grotte des Demoiselles à Saint-Bosy de Putois. Vous allez pouvoir descendre à bord d'un funiculaire souterrain, puis vous allez pouvoir découvrir une immense cathédrale naturelle avec des stalactites, des stalagmites aussi gigantesques. C'est tout simplement impressionnant. La visite guidée dure entre 1h et 1h15. Ça convient aussi bien aux petits qu'aux grands, avec des concerts, des conférences, des animations. Bref, c'est une très belle idée de sortie à faire au moins une fois dans sa vie. Donc là, c'est votre moment. 04 67 58 6000. Je vous souhaite bonne chance. On juste après Damiano David, qu'on écoute tout de suite sur Ici Hérault.

0: Damiano, David, pour vous accompagner sur Ici Héros, il est 17h23 et nous accueillons Julie. Bonjour Julie.
1: Bonsoir,
0: c'est vrai que 17h23 on peut dire bonsoir, mais bon, il y a encore un maxi soleil qui nous attend, de fortes chaleurs, tout ça. Ça va, vous vivez bien la canicule, vous Julie ?
1: Ça va, en sortant du travail, un petit pouf dans la piscine, ça aide.
0: Ah, quel bonheur, quelle chanceuse vous êtes Julie,
1: oui.
0: Vous êtes à Flaugergue, vous, donc là c'est fin de journée.
1: C'est ça.
0: Ok, et alors le programme de ce soir ça va être quoi ?
1: Piscine.
0: Piscine toute la soirée, vous avez raison, parce que il va faire quand même jusqu'à 29, voire 30,
1: oui.
0: Même tard le soir. Bon, j'ai quand même une question à vous poser, Julie. Que célèbre-t-on aujourd'hui le 29 juin ?
1: C'est la journée du Petit Prince.
0: Exactement, bonne réponse, vous gagnez vos invitations. Bravo Julie, deux places pour la grotte des Demoiselles à Saint-Bosile de Putois. Vous allez pouvoir descendre donc à bord d'un funiculaire souterrain et puis découvrir donc une immense cathédrale naturelle. Vous l'avez déjà faite ou pas ?
1: Pas du tout, je ne connais pas du tout.
0: Eh ben, ce sera l'occasion de le découvrir, de la découvrir, et surtout, il fait 15 degrés environ toute l'année hein, dans les souterrains, donc ça c'est plutôt une bonne nouvelle pour se rafraîchir.
1: Au frais, c'est parfait.
0: Exactement. Merci d'avoir joué avec nous, Julie. Bonne piscine pour ce soir. Et puis, on se dit à bientôt.
1: Merci à vous. Merci.
0: À bientôt, bye bye. Si vous aussi, vous avez envie de jouer avec nous, promis, on va rejouer dans les prochaines minutes, 04 67 58 6000 pour tenter votre chance. On va continuer, évidemment, de profiter et puis surtout de continuer avec les artistes qu'on adore, Rose Laurence, notamment sur Ici Héros.
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0: Rose Laurence avec Africa pour vous accompagner à 17h29. C'est le moment de regarder vos conditions de circulation sur les routes héraultaises. Et j'ai pas grand chose à vous signaler, hein, puisque il y a quand même quelques petits ralentissements par-ci par-là, mais pas de gros ralentissements, pas d'accident non plus à vous signaler. Le problème, c'est dans les trains. Là, les trains au départ de la gare Montpellier-Saint-Roch, notamment le train qui devait partir à 16h32 en direction de Narbonne, a toujours 1h10 de retard. En direction de Bordeaux, à 17h05 plus 30 minutes. 17h29, direction Perpignan, 15 minutes. Lyon-Part-Dieu aussi. Alors, il prévoit, hein, pour le train de 18h, par exemple, il faut rajouter pour le moment 5 minutes. J'espère que ce ne sera pas plus. En tout cas, bonne route.
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0: Où que vous soyez dans la région, j'espère que votre journée se passe bien. Dans un instant, on s'intéresse à la randonnée cycliste à Gignac. Ce sera le 5 juillet, ce dimanche. Entre vignes, relief, panorama d'exception, venez pédaler dans une ambiance conviviale, sportive aussi, tout ce qu'on aime. Parcours pour tous, hein. Départ matinal et puis plaisir garanti sous le soleil de l'Hérault. On en parle dans quelques instants avec mon invité. Juste avant musique, on écoute Nick Kershaw sur Essi Hérault.

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1: Louane, sur ICI Héros, qui a partagé d'ailleurs sur son compte Instagram des photos sublimes de son mariage. Ça sent bon l'amour.
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1: Vous avez choisi d'écouter ICI Héros. Merci d'être avec nous. Nous sommes avec Brice Lebedan. Bonjour Brice.
4: Bonjour.
1: Vous êtes donc le président de l'amicale cycliste Cœur d'Héros et vous organisez une grande randonnée cycliste ce dimanche, donc le 5 juillet à Gignac. C'est un rendez-vous qui promet de beaux paysages et surtout une très belle ambiance. Est-ce que vous pouvez nous présenter cette randonnée? Quel est l'esprit de cette journée?
4: L'esprit de cette journée, vous l'avez déjà bien résumé, c'est une journée sur le ton de la convivialité, du cyclisme et des paysages héraultés, effectivement. On va essayer de faire découvrir à ceux qui connaissent pas ou redécouvrir à ceux qui ont l'habitude du vélo dans le coin les paysages les plus beaux, entre parenthèses, de nos vallées.
1: Et pourquoi avoir choisi Gignac et les routes du cœur d'Hérault? Qu'est-ce qu'on peut voir par exemple comme paysage? Faites-nous rêver un petit peu.
4: Suivant les parcours, vous allez passer, vous allez faire la vallée de la Lergue, vous allez passer proche du canyon du Diable. Sur les petits parcours et sur les plus gros, on va aller jusqu'à aller voir le cirque de Navacelles.
1: Ah, c'est sympa. Donc vous proposez plusieurs parcours. Quelles sont les distances et à qui ça s'adresse? Parce que est-ce qu'il y en a vraiment pour tous les niveaux? Moi qui suis pas du tout sportive, est-ce que par exemple le petit niveau me correspondrait?
4: Alors le petit parcours, c'est quand même 54 km. On va dire que c'est quand même pour des gens qui font un peu de sport ou qui font du vélo. Mais sans une grande difficulté. Ensuite, on a un parcours de 90 km qui est pour les cyclistes habituels, on va dire, et réguliers. Et un dernier parcours qui fait 130 km qui, là, s'adresse vraiment aux cyclistes passionnés et avertis,
1: Et alors, au-delà du sport, c'est aussi un moment convivial. Qu'est-ce qu'ils attendent, les participants, à l'arrivée? Qu'est-ce qui va se passer?
4: Y a déjà l'accueil avant l'arrivée, parce qu'on sera sur place, nous, pour faire prendre les départs dès 6h30 dimanche. Et vous avez déjà un petit accueil sympa avec des cafés, des viennoiseries, de la discussion autour du vélo, toujours avec tous nos bénévoles qui seront là. Il y aura jusqu'à 3 ravitaillements aussi au cours du parcours, suivant la taille des parcours, 1, 2 ou 3 suivant les parcours, où là vous aurez aussi de quoi vous rafraîchir, surtout vu la météo, et vous restaurer. Et ensuite, à l'arrivée, là c'est la grillade, la convivialité, on sera là, un peu de musique, et vous pouvez rester avec nous le plus longtemps que vous voulez.
1: Et ça, c'est sympa. Alors, qu'est-ce qu'il faut prévoir pour les coureurs, ceux qui vont partir en vélo?
4: Qu'est-ce qu'il faut prévoir pour eux? De l'eau.
1: Et surtout avec la canicule.
4: L'eau, en ce moment, c'est le plus important.
1: Casquette.
4: Casquette, non, casque surtout. Surtout casque, un bon équipement, un vélo bien préparé pour pas avoir de petits problèmes en route, même si on sera là et qu'on a de l'assistance avec nous. Et pas prévenir avec le sourire,
1: Tant qu'à faire, on passe un bon moment. Est-ce qu'il faut s'inscrire à l'avance ou alors on peut venir le jour même?
4: Les deux sont possibles. On peut venir au jour même avec plaisir et on peut s'inscrire à l'avance aussi sur le site Hello Asso. Vous tapez dans votre barre de recherche Hello Asso Gignac by Tour et ça vous envoie directement sur une page d'inscription.
1: Et si vous aviez une bonne raison là de convaincre les auditeurs de venir pédaler avec vous ce dimanche, ce serait quoi?
4: Il n'y a pas mieux à faire.
1: Très bien dit, Brice.
4: Dimanche dans l'Hérault.
1: Merci d'avoir été avec nous, Brice Lebedan.
4: Merci à vous.
1: Rendez-vous donc le 5 juillet à Gignac pour cette randonnée cycliste organisée par l'amicale cycliste Cœur d'Hérault. Que vous soyez cycliste confirmé ou simple amateur de belles balades, il y aura vraiment un parcours franchement adapté à chacun. On en parlait. Il faut quand même savoir pédaler. Moi, je n'irai pas, mais je viendrai vous soutenir avec grand plaisir. À bientôt, Brice. On continue en musique aussi avec, dans un instant, des places à gagner pour les meilleurs événements qui se trouvent dans l'Hérault. Et puis en musique, donc avec les artistes qu'on adore. Et c'est tout de suite Axel Red sur ICI Hérault. Belle journée, c'est votre radio locale.

Axel Red qui vous accompagne en direct sur Ici Héro. Il est 17h46. J'espère que j'ai toute votre attention. 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À tout de suite, voici tout de suite, en musique, hein, tranquillement. On reste dans les années 80, un peu ce qu'on adore. Voici Richard Cochante sur Ici Héros.

0: Richard Cochante pour vous accompagner en début de soirée, hein, presque 18h. On remercie Corinne et on lui fait un gros bisou. Corinne de Lunel qui repart avec ses deux places pour profiter de la séance de son choix dans les cinémas à Bédarieux. Le téléphone a coupé. Mais en tout cas, merci de votre fidélité. Alors sur votre radio locale ici, Hérault, on vous souhaite évidemment une bonne fin de journée. Profitez bien des vacances pour les chanceux. Les autres, bon courage. On fera le point sur les infos à 18h avec Claire Moutarde. Et puis, on vous parlera de votre programme aussi, du lundi 6 juillet. Ça approche, c'est lundi prochain. Je vous emmène au château de Flaugergues. Et puis, le programme de demain, si vous êtes en manque, vous ne savez pas quoi faire demain, je vous propose les apéros de l'Aveyron. C'est toi, vous connaissez? C'est vraiment le genre de soirée qui change tout l'été. Vous arrivez en fin de journée, là, vers 18h après le travail, au bord des canaux de Sète, et direct, vous êtes dans une ambiance ultra détendue. Vous pouvez vous initier à l'Aveyron, sans pression, juste pour le plaisir, avec le coucher de soleil sur la Méditerranée en fond. C'est magnifique. Et puis après l'effort, le réconfort. Vous passez en mode apéro gourmand, convivial, presque comme si vous étiez entre amis sur un bateau. C'est simple, c'est festif et ça vous fait découvrir cet autrement finalement entre sport et esprit maritime. Plusieurs dates sont prévues fin juin et début juillet, donc vous avez de quoi profiter. Vous pouvez y aller dès demain si ça vous intéresse. On continue également de se faire plaisir aux oreilles avec Black sur Essier.
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0: Black Wonderful Life sur Essiéro. Il fait chaud, on cherche à se rafraîchir. Bah, j'ai la solution. L'atelier de marche aquadynamique en mer, c'est avec Béatrice. Est-ce que vous connaissez? C'est exactement le genre de sortie qui fait du bien. En fait, vous marchez dans l'eau, en pleine nature, avec tous les bienfaits du mouvement doux, de l'air marin sans pression. Juste le plaisir d'être dehors. Vous venez équipé de baskets d'eau, évidemment, de la crème solaire, hein, on se protège au maximum. Et vous laissez le reste faire pendant une heure et demie. Vous êtes entre sport et détente, au rythme de la mer à Sérignan. C'est accessible, ressourçant et franchement agréable en groupe. Si vous souhaitez avoir plus de renseignements, rendez-vous sur le site Béziers Méditerranée Tourisme. C'est demain, de 15h à 16h30. Ça coûte une dizaine d'euros. Vous allez forcément faire des rencontres en plus. Ça, on aime beaucoup. Bon début de soirée.
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0: Merci de nous avoir choisis, il est 18h. Les 90 secondes avec Claire Moutarde, l'Hérault est classé en risque élevé pour les feux de forêt, Claire.
2: Oui, vigilance orange dès demain et rouge même mercredi, risque très élevé. Donc mercredi, les pompiers interviennent d'ailleurs actuellement sur un départ de feu de chaume qui s'est propagé à de la Pinette sur la commune de Terran. Trois groupes d'intervention sont engagés, renforcés par 4 canadaires. L'idée étant évidemment d'agir fort au plus vite pour éviter la propagation des flammes. En début d'après-midi, ce sont 2000 mètres carrés de végétation qui ont brûlé, ainsi que des déchets issus d'un dépôt sauvage de détritus au niveau du mas de Saporta à Latte. Sébastien Lecornu présidera une nouvelle cellule interministérielle de crise consacrée à la canicule. Dans la soirée, il sera notamment question des 1000 morts, bilan encore provisoire, imputé aux fortes chaleurs, selon Santé publique France. Alors que le département de l'Hérault a jusque-là été relativement épargné par la canicule en comparaison au sud-ouest et au nord de la France. Il n'empêche que les sans-abri souffrent beaucoup. L'association Droit au logement Montpellier et le collectif citoyen contre le sans-abrisme demandent des mesures de protection immédiates, car avec plus de 38 degrés dans le centre-ville de Montpellier, difficile de trouver des coins de fraîcheur à Del Chiron.
3: Assis à l'angle d'une rue commerçante, Sabrina et Tix viennent de recevoir une grande bouteille d'eau d'un passant.
4: En 2 minutes, c'est plus frais, donc limite, il peut se faire un thé maintenant avec sa bouteille d'eau.
5: Voilà, tout simplement, on l'a eu à quoi, une demi-heure.
3: S'ils arrivent à se rafraîchir en allant dans les parcs, le plus dur...
4: Pour la nourriture, c'est assez compliqué de garder de la nourriture très très longtemps.
3: Près d'une fontaine, Nathalie en débardeur, à l'ombre, fait la manche tous les jours.
6: La dernière fois, j'ai attrapé un couteau, c'était moyen.
3: Cette sans-abri s'approvisionne en eau grâce à des commerçants ou des habitants du quartier.
6: Les gens, ils pensent à tort que la saison la plus dure, c'est l'hiver. Mais en fait, non. Parce que l'hiver, on a toutes les structures ouvertes. Là, on était juillet, Corus, il va fermer. C'est des accueils de jour. Sachant qu'il n'y a plus d'Utopia, ça va fermer. Donc ça va être, pour prendre le doux, ça va être le bordel. Parce qu'il y aura deux fois plus de monde que d'habitude.
3: Nathalie aimerait pouvoir se mettre au frais l'après-midi.
6: Ouais, le fait de pouvoir se mettre vraiment dans des endroits frais. Parce que quand ils sont vraiment, vraiment en canicule, ils ouvrent une salle en dessous de la métropole. Puis ils te mettent la clim à fond. Pour l'instant, elle n'est pas encore ouverte.
3: Selon les associations, plus de 1000 personnes continuent de vivre dans les rues de Montpellier.
2: Et notre invité à 8h moins le quart, demain, sera d'ailleurs l'un des membres du collectif citoyen contre le sans-abrisme. Une mobilisation est prévue demain.
0: Laurent Nicolin vient de le faire savoir. Le président du MHSC ne cherche plus à vendre le club de foot de Montpellier.
2: Notre histoire avec le MHSC n'était pas terminée, dit-il dans un communiqué. L'histoire de la paillade est notre héritage. Le président du club, Laurent Nicolin, annonce donc continuer à la tête du MHSC la saison prochaine, alors que la situation économique devenait de plus en plus intenable. Laurent Nicolin cherchait des investisseurs. Finalement, la famille Nicolin préfère continuer. Il doit expliquer sa position lors d'une conférence de presse le 7 juillet. Le MHSC qui a terminé 8e de Ligue 2 cette saison.

0: battre dans un endroit juste à côté de la clôture. On a demandé à un monsieur qui a un drone de venir. Il est venu 2 heures pour ratisser la garrigue de Castries et là, on n'a rien trouvé. On est allé à tous les terrains où il a grandi, quoi, en somme. Et on a mis des points d'eau et on regarde s'il y a des traces, mais on voit aucune trace. On a porté plainte pour vol, hein, parce que là, maintenant, on en est conscient. On sait qu'on nous l'a volé, soit pour de la viande, soit pour être vendu et monté en abrivade.
1: Vous pouvez voir les photos de Gizmo sur notre site ici.fr et l'appli ici, peut-être l'avez-vous vu. Les travaux pour terminer l'autoroute A69 vont finalement pouvoir reprendre. Le Conseil d'État valide la réalisation de l'A9 d'ici la fin de l'année. La juridiction confirme ainsi la légalité du chantier qui a suscité beaucoup de protestations. L'autoroute A69 doit relier Toulouse et Castres d'ici le mois d'octobre. C'est un revers pour les écologistes qui se sont mobilisés depuis plusieurs années contre ce projet. En rugby, on connaît la liste des Bleus pour le championnat des Nations en juillet. Antoine Dupont est forfait, il est touché à un mollet. 3 joueurs du MHR sont appelés, Lenny Nouchi, Auguste Cadeau et Florian Verrague. Et puis le tennis de table, Félix et Alexis Lebrun sont aux États-Unis pour le Grand Smash de Los Angeles jusqu'au 5 juillet. En simple, Alexis jouera ce soir à 21h et puis il retrouvera son petit frère pour le double à minuit. La météo donc, risque très élevé, élevé à très élevé pour les feux de forêt. Vigilance, il fait chaud.
2: Exactement, vigilance jaune pour canicule, soyez prudents. En cette fin de journée, les conditions restent très calmes dans les Rois. Frontignan en profite d'un ciel peu nuageux avec environ 27 degrés. Tandis qu'à Pézenas, les éclaircies dominent encore. La nuit restera sèche et chaude. Des minimales autour de 25 degrés sur une grande partie du département. Demain matin, le soleil accompagnera le réveil malgré quelques voiles nuageuses. Il fera déjà 30 degrés à Gignac, 32 à Montpellier avec toujours cette vigilance. Donc je le rappelle, vigilance canicule jaune pour canicule, soyez prudents. Il est 18h06, c'est le moment de regarder vos conditions de circulation sur les routes héraultaises. Attention, accès déconseillé aux abords des massifs forestiers, notamment au niveau des plaines viticoles de l'Est héraultais. Donc soyez prudents. Concernant les routes, pas grand chose à vous signaler. En revanche, concernant les trains au départ de la gare Montpellier-Saint-Roch, il y a de gros retards, notamment sur le train qui devait partir à 17h30 pour Perpignan. Il faut rajouter 50 minutes sur votre trajet. Celui de 17h53 en direction de Narbonne, plus 30 minutes, plus 55 minutes. Celui qui part à Barcelone à 18h17. Et puis, pareil, celui de 18h30, il faut rajouter 5 minutes. Bon courage!
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2: Et on termine la journée ensemble avec votre radio locale ici, Héros. J'espère que tout va bien pour vous en ce lundi. En général, le lundi, c'est pas toujours facile de se motiver. Mais en tout cas, avec ici, Héros, on est là pour ça. Vous booster, profiter avec toutes vos chansons préférées. Et d'ailleurs, tout de suite, voici Étienne Daho. Belle journée avec nous.

0: Étienne Dao pour vous accompagner sur Ici Héros.
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0: Bienvenue à vous qui nous rejoignez en ce lundi. Je vous accompagne encore pendant une heure. On profite de cette belle soirée ensemble. Où que vous soyez dans l'Hérault, tout va bien. Merci de nous avoir choisis. Dans un instant, on va parler de cet événement qui aura lieu lundi prochain au château de Flaugergues. On en parlera évidemment avec mon invité Charlotte Reboux. Un conseil, si vous y allez, mettez des bonnes baskets. Parce que là, clairement, les 10 000 pas par jour, vous allez largement les faire. Je vous en reparle dans un instant. Juste avant, c'est Vita qui vous accompagne sur Ici Héros avec son nouveau titre Ça fait mal. Belle journée avec nous.

0: dernier titre de Vita qui s'appelle en vrai Charlotte. Eh ben, quelle transition incroyable. On va accueillir Charlotte Rebout dans quelques secondes.
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0: Bonjour Charlotte Rebout, merci d'être avec nous.
3: Merci beaucoup à vous de votre invitation.
0: Alors, vous représentez l'association culturelle du château de Flaugergue et vous nous proposez un très bel événement en plein air au début de ce mois de juillet. Alors, racontez-nous ce rendez-vous de ce 6 juillet. Qu'est-ce qu'on va découvrir au château ?
3: Alors, comme chaque année, on a cette belle tradition au château de Flaugergue en début d'été, effectivement, de proposer une pièce de théâtre de Molière chaque année, une pièce différente. Donc, cette année, c'est Monsieur de Poursognac, qui est peut-être un peu moins connu que L'Avare ou Le Médecin malgré lui, mais c'est une très belle pièce également à découvrir. Et comme chaque année, c'est l'illustre théâtre de Pézenas qui nous rend visite à la ville de Molière, hein, qui est à côté de Montpellier, et ils viennent chaque année se produire devant la façade du château de Flaugergue.
0: Et pourquoi avoir choisi alors cette pièce en particulier pour cette soirée d'été, la moins connue entre guillemets?
3: Eh ben, effectivement, on s'est posé la question parce qu'on a fait un peu tous les grands classiques de Molière ces dernières années. Donc, on avait la possibilité de refaire un cycle et de reproposer à nouveau ce qu'on a proposé il y a 4-5 ans. Mais on s'est dit, celle-là est peut-être un peu moins connue. Lançons-nous et découvrons cette magnifique pièce qui a quand même été jouée du temps de Molière 49 fois, qui a eu beaucoup de succès du temps de Molière. Donc, c'est chouette de la découvrir.
0: C'est une comédie donc assez vive, hein, pleine de personnages. À quoi on doit s'attendre sur scène, plutôt classique ou alors très dynamique et accessible ?
3: Alors, extrêmement dynamique et accessible. Justement, c'est ça qui est très intéressant et très chouette avec cette troupe de l'illustre théâtre. C'est qu'ils le jouent comme ça se jouait à l'époque, de manière vraiment... c'est une farce. Donc, ils font énormément de gestuels, énormément de grimaces. Et on retrouve le côté vraiment comique du Molière. Donc, c'est vraiment amusant et c'est très chouette avec des enfants. Donc, les familles peuvent venir. C'est gratuit jusqu'à 12 ans. Et c'est en tarif réduit de 12 à 18 ans. Donc voilà, ceux qui préparent même le bac français, c'est une occasion de leur faire découvrir quelque chose de très, très moderne finalement. Hein. Molière a des messages sur la nature humaine qui sont très intéressants et toujours d'actualité. L'être humain n'a pas changé, hein. C'est toujours les mêmes caractéristiques. Donc c'est très amusant, on rit beaucoup.
0: Et en plus, il y a là aussi le cadre, hein, le cadre du château qui joue aussi un rôle très très important. Qu'est-ce que ça change quand même de voir une pièce de théâtre sur une terrasse en plein air, sous les étoiles ? Rien que dit comme ça, franchement, ça fait rêver.
3: Bah exactement, il y a un côté magique. Chaque année, on est ravis de cet événement parce que c'est somptueux. Donc, on le propose toujours à cette saison pour cette raison-là. Exactement, pour être dehors et ajouter à cette tradition de Molière un côté un peu magique et unique.
0: Restez bien avec nous, on va continuer dans un instant avec le déroulé de la soirée, les infos évidemment pratiques. En attendant, ce qu'on vous propose sur Ici Héro, c'est de se faire plaisir aux oreilles. Et c'est avec Joël Ursule. Merci de nous avoir choisis. Ne bougez pas, tout de suite.

0: Balance. Oui, 18h20, Joël Ursule pour vous accompagner sur Ici Héros. Et on continue évidemment avec notre invitée du jour, Charlotte Reboux. Merci d'être avec nous. Alors vous représentez, je le rappelle, l'association culturelle du château de Flaugergue et vous nous proposez donc ce bel événement en plein air le 6 juillet. Comment va se dérouler donc cette soirée du 6 juillet? Pour quelqu'un qui vient pour la première fois, à quelle heure faut arriver, etc. Tous les conseils pratiques.
1: Oui, alors déjà le château de Flaugergue, c'est à côté du Zénith. Il y a des personnes qui savent pas forcément où c'est, donc c'est un
0: c'est
1: château
0: vrai.
1: qui est à côté du Zénith. Il y a un grand parking, donc c'est simple de se garer, hein, qui est gratuit juste à côté. Enfin, c'est le parking du château. Et puis, je conseille vivement d'arriver un petit peu plus tôt parce qu'on propose le bar à vin du domaine, puisque le château de Flaugergue est également un producteur de vin, de très bons vins. Donc, c'est l'occasion de les découvrir si on ne connaît pas. Et puis il y aura des petits grignotages salés sans réservation, voilà, des petites choses, des petits tapas. Donc on peut se faire plaisir et manger sur place. Et
0: oui.
1: On ouvre les portes vers la terrasse à 20h30. C'est emplacement libre, voilà. Donc on peut ensuite aller s'installer tranquillement sur la terrasse.
0: Et c'est l'occasion d'aller rencontrer des gens aussi, de se mettre à table avec d'autres personnes qu'on ne connaît pas.
1: Exactement. Et alors, en parlant de se mettre à table, petite précision, on propose aussi ce soir-là de réserver sur notre site internet le dîner, parce qu'il y a le restaurant Folia, qui est un très bon restaurant, donc sur place, hein, au domaine, qui propose exceptionnellement d'ouvrir ses portes le soir. Et donc là, on peut carrément profiter d'un vrai dîner sur place. Bon, là, il faut réserver en revanche. Mm-hmm. Mais voilà, c'est vraiment ouvert à toute possibilité, soit le bar à vin et des petites tapas, soit la vraie formule au restaurant. Mais il y en a pour tous les goûts. Et effectivement, le spectacle est à 21h sur la terrasse du château.
0: Donc vous avez largement le temps de profiter avant. Est-ce que c'est un événement accessible à tout public, même à ceux qui ne sont pas forcément des habitués, par exemple, du théâtre classique?
1: Oui, mais vraiment complètement, comme on le disait tout à l'heure, c'est vraiment une farce. C'est très amusant. C'est vraiment tout public. Vraiment, vraiment, venez les yeux fermés. C'est vraiment très accessible et très, très amusant de découvrir justement Molière sous cette forme-là. On en a peut-être une idée un petit peu, voilà, comme le théâtre ancien, classique, un peu austère peut-être même. Mm-hmm. Bon, Molière n'est pas austère, mais non, vraiment là, on redécouvre le côté drôle, vraiment drôle de la comédie de Molière.
0: Tout à l'heure, vous parliez de réserver donc pour le restaurant Folia. Si, par exemple, oui, on n'a pas réservé nos places pour le spectacle, mais qu'on veut venir, est-ce que c'est possible? Est-ce que vous avez parlé de placement libre?
1: Oui, alors effectivement, on recommande vivement de réserver sa place pour le spectacle en ligne sur la billetterie du château de Flaugergue. Après, vous pouvez aussi venir le soir même, il y aura encore, je pense, quelques places en vente, mais il y a toujours un risque de qu'on soit complet, donc c'est toujours mieux d'avoir réservé à l'avance. Et puis en ligne, vous verrez qu'il y a aussi une autre vignette pour réserver le restaurant. Il y a les deux vignettes séparées, donc au choix, on prend l'une, l'autre ou les deux. Mais oui, c'est vivement recommandé de réserver en ligne.
0: Et oui, et comme c'est l'été, voilà, le lieu attire beaucoup de monde en été.
1: Oui.
0: Donc n'hésitez pas à venir un peu en avance. Charlotte, si vous deviez donner une seule raison pour venir passer cette soirée du 6 juillet au château de Flaugergue, ce serait laquelle?
1: Bah, pour moi, c'est vraiment ce qu'on a évoqué tout à l'heure, c'est ce côté magique de ce lieu ancien, de se retrouver là, dans ce lieu au calme, alors qu'on est presque en ville, hein, et on est là, on admire le château, le ciel, les étoiles, c'est magique. Voilà.
0: Merci beaucoup, Charlotte Reboux, pour toutes ces précisions.
1: Merci.
0: Rendez-vous donc le 6 juillet pour Monsieur de Pourceaugnac de Molière, une comédie en plein air dans un cadre vraiment magnifique, on en parlait, hein, du château de Flaugergue. Et évidemment, on vous offrira, vous aussi, vos places. Merci beaucoup, Charlotte. À bientôt.
1: Merci beaucoup, à bientôt.
0: On continue en musique. Allez, la soirée se poursuit avec Florent Pagny sur Ici Héros.
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0: Pardon Florent, il est 18h29, on regarde ensemble vos conditions de circulation sur les routes héraultaises. Alors ça se charge un petit peu, il y a un peu plus de monde forcément. C'est la sortie du travail, mais pas de gros ralentissements, rien à signaler, pas d'accident non plus. En revanche, si vous avez un train au départ de la gare Montpellier-Saint-Roch, là j'ai pas de très très bonnes nouvelles à vous annoncer. Hein. Le train en direction de Perpignan à 17h29 à 1h10 de retard, celui de Narbonne 17h53 plus 50 minutes, Avignon-Centre plus 45 minutes, c'est celui de 18h11, et puis les autres suivent, hein, forcément celui en direction de Narbonne 18h29 plus 30 minutes, Nîmes 5 minutes, et il y a aussi Avignon-Centre, celui de 19h12, bah, au moins vous êtes déjà au courant, si vous pouvez rester à la maison un peu plus, il a 15 minutes de retard, et à mon avis ça va prendre de plus en plus de minutes au fil du temps. En tout cas, bonne route, bon courage.
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0: Et j'espère que vous allez bien en cette soirée de lundi. Ça y est, la journée est passée, est terminée. On vous récupère à la sortie du travail. Vous rentrez, vous êtes sur les routes. Et ben on y va, hein, on est là, côté passager avec vous. Et on profite en musique avec tout de suite Axel Bauer, Éteins la lumière sur ici.

0: On vient de passer la soirée avec Axel Bauer sur Ici Héros.
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0: 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Des places pour Nado en concert. 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Donc, vous choisissez votre spot, le meilleur. Vous profitez, vous vivez vraiment le moment. Et Nado, est-ce que vous savez ce que c'est déjà? C'est bien plus qu'un concert, c'est un mélange unique. La cornemuse landaise qui dialogue avec la guitare électrique, des chansons en occitan, de l'humour, de la poésie, de la tendresse et surtout une énergie incroyable qui rassemble des millions de personnes, des milliers, hein, des millions ça fait peut-être un peu beaucoup, mais des milliers de personnes depuis des décennies. 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

0: One Republic sur ICI Héros, c'est le moment de jouer. Bonjour Claire.
1: Oui, bonjour.
0: Vous êtes en voiture en ce moment, Claire ?
1: Oui, mais je vais m'arrêter.
0: Ah oui, s'il vous plaît, c'est plus prudent, je pense. Hein. Vous avez oui. le kit main libre ?
1: Oui, oui, oui.
0: Ouais, bon. Ça y est, la journée est terminée pour vous, Claire ? Vous rentrez ?
1: Fini.
0: Vous avez la clim dans la voiture, tout va bien. Vous rentrez à la maison, ouais, c'est quoi le programme ?
1: Repos.
0: Ouais.
1: Cuisine.
0: Faut faire à manger, évidemment. Vous avez une grande famille ?
1: Non, non, non.
0: Bon, au moins, vous vous cuisinez quelque chose pour vous. Bon, j'ai trois petites questions à vous poser, Claire, pour repartir peut-être avec vos deux places hein, pour Nado en concert. On parle vraiment d'une vraie soirée de fête à ne pas manquer. C'est ce samedi à 20h30, donc j'espère que vous n'avez rien de prévu.
1: Non, non.
0: Mais peut-être que vous allez aller au stade Picenoy à Pézna. C'est une grande soirée d'été en plein air. Place assise, vous vous installez comme vous voulez et vous profitez. J'ai trois questions à vous poser. Le but, c'est de ne pas me donner la bonne réponse. OK ?
1: Oui.
0: Allez, première question. Combien y a-t-il de mois dans une année ?
1: 4.
0: Bonne réponse. Deuxième question. Quel animal dit miaou ?
1: Le chien.
0: Le chien, bonne réponse. Et troisième question. Quel est le contraire de chaud, Claire ? Alors ?
1: Un arbre.
0: Oh bon. Ça n'a rien à voir. Mais pourquoi pas ? Moi, je pensais à tiède, un truc comme ça, quoi. Mais ça marche aussi, arbre, puisque c'est une mauvaise réponse. J'ai le plaisir de vous offrir vos deux places pour Nado en concert. Bravo, Claire.
1: Merci beaucoup.
0: Profitez bien, c'est votre soirée donc de samedi à 20h30 au stade Picenoy de Pézenas. À Pézenas, merci d'avoir joué avec nous.
1: Merci, bonne soirée.
0: Bonne soirée et surtout bonne route. Prenez soin de vous. On va continuer, bien sûr, de passer la soirée ensemble. On se met dans l'ambiance de votre soirée années 80, hein, qui va démarrer là dès 19h. On écoute tout de suite Enya sur ICI Héros.
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0: Enya pour vous accompagner, 18h44. Merci d'avoir choisi ici Hero.
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0: Et on retrouve Patrice Gascoigne avec ses coulisses TV. Et aujourd'hui, Patrice, vous nous proposez de fêter les 20 ans d'une série de TF1. Parce que cette saison, on regarde avec vous, hein, Camping Paradis, bien sûr.
3: Je suis sûr qu'il y a des habitués du camping parmi vous, mais est-ce que vous êtes du genre à savoir repérer ceux qui débutent en mode nuit sous la tente?
4: Ça sent le nouveau campeur.
5: Cet arbre est sur mon emplacement. Et moi, c'est Christophe Morisot, avec un Z, pas un S.
6: J'ai dû basculer dans la quatrième dimension.
7: Inédit, Camping Paradis, lundi à 21h10 sur TF1 et en streaming sur TF1+.
3: Et quel inédit ce soir, puisque la série Camping Paradis fête ses 20 ans. La première diffusion de cette fiction familiale et populaire, c'est pas un gros mot, hein. C'était le 21 novembre 2006, et cette ambiance ensoleillée, portée par des valeurs de convivialité et de bonne humeur, elle vous plaît toujours. Vous étiez l'an dernier en moyenne 4 millions de téléspectateurs à suivre les aventures de Tom. Tom, c'est le directeur de Camping Paradis. Il est joué par Laurent Ronac. Je ne sais pas si vous vous rappelez, mais le comédien a été découvert par le grand public dans une émission de télé-réalité qui s'appelait « Mon incroyable fiancé », un grand bluff où il avait été excellent et qui avait fait une audience canon, plus de 11 millions de téléspectateurs pour le dernier épisode. Et ben, c'est à partir de là que TF1 a eu l'idée de lui confier le rôle de Tom dans Camping Paradis. Alors, à l'heure de souffler sur les 20 bougies du gâteau d'anniversaire de la série, comment il le vit, Laurent Ronac, ses 20 ans de Camping Paradis ?
8: Et 20 ans de Camping Paradis, ça se vit bien. Hein, c'est plutôt facile à vivre. Voilà, parce que c'est une série qui marche, c'est une série populaire, c'est une série qui se tourne au bord de la Méditerranée, au soleil. Donc forcément, c'est plein de bons moments, c'est plein de beaux souvenirs. Je vois ça avec une certaine nostalgie de tout ce que j'ai pu vivre sur le plateau avec les comédiens, avec les équipes techniques, artistiques, de production. Voilà, c'est forcément plein de souvenirs, voilà, avec les bons et parfois quelques moments un peu plus difficiles à traverser ensemble. Mais en tout cas, voilà, c'est évidemment un chapitre, ou en tout cas le projet d'une vie qui aura été, même si ça durera encore, j'espère, quelques années, en tout cas une très très belle aventure, une très très belle expérience humaine.
3: La belle émotion de Laurent Ronac qui fête ce soir sur TF1 avec vous, les 20 ans de Camping Paradis. Et moi, je remets la tente ici, dès demain, pour de nouvelles coulisses télé.
0: Merci beaucoup Patrice, on se retrouve demain. Dans un instant, on va parler des festivals dans la région. Heureusement, nous avons avec nous Frédéric Le Tornier qui nous partage les meilleurs. Et puis, on continue de vous faire chanter avec Jo Dassin, Les yeux d'Émilie. Ça met tout le monde d'accord.
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0: Pascal Obispo et Francis Cabrel sur Ici Héros. Et puis c'est le...
1: jusqu'à 19h.
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0: Et c'est le moment de retrouver Frédéric Le Ternier, l'œil des festivals de notre région aujourd'hui. C'est une célébrité qui nous attend au Théâtre de la Mer.
3: Bonjour à tous. Le saviez-vous, le World Wild Festival de Sète a débuté hier et nous réserve une folle programmation dans plusieurs lieux emblématiques de la ville, plage comprise. Et en plus, cette année, il fête ses 20 ans. L'idée de départ était de faire de Sète un laboratoire musical à ciel ouvert. Eh bien, chaque été depuis, ce rendez-vous est devenu culte et rassemble des amateurs de musique électro, mais aussi de jazz, de funk et de hip-hop qui viennent absolument de toute l'Europe pour assister aux concerts. Et demain soir, c'est une star qui se produira pour un marathon de 4 heures au Théâtre de la Mer. J'ai nommé Laurent Garnier.

0: pilier de la scène française, celui qui a œuvré au Rex Club et au Palace à Paris, reste l'une des figures incontournables de la musique électronique en France et à l'international. Il sera donc derrière ses platines avec ses célèbres vinyles et mêlera de la techno, du jazz, de la house et ne s'interdira rien. Il nous promet une véritable odyssée sonore de 4 heures. Il faut dire qu'il est vraiment un érudit musical. Ça va être un moment magique pour tous les amateurs de clubbing ou tout simplement de musique en règle générale. Et si vous ne pouvez pas profiter de la soirée de demain, rassurez-vous, le Worldwide Festival, c'est jusqu'au 5 juillet avec d'autres pépites à savourer. Alternant grand rendez-vous, set intimiste au lever du soleil, concerts en bord de plage et nuit électronique. Alors foncez, c'est en ce moment et seulement jusqu'au 5 juillet. Vous trouverez les places sur le site internet du Worldwide Festival. Et n'oubliez pas, c'est les 20 ans du festival, donc ça va être un sacré programme. Bon festival à vous.
1: Merci beaucoup Frédéric. Un anniversaire, ça se fête, hein, en effet. La suite, c'est avec Laurent Petit-Guillaume dès 19h. Vous avez rendez-vous avec les tubes des années 80 juste avant. Je vous propose de Louise Attaque pour vous accompagner.
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1: Bonne soirée avec Ici Héros, il est 19h. Le journal Marine Logénie.
2: Ce drame à Beuvrage, près de Valenciennes, avec la mort de deux jumelles de 13 mois, de déshydratation, selon les premiers éléments de l'enquête. Leurs corps sans vie ont été découverts aujourd'hui au domicile familial, Pascal Thiebold.
3: Les secours sont arrivés vers 13h, deux véhicules des pompiers, deux ambulances du SMUR, mais aussi l'hélicoptère du SAMU qui s'est posé sur un terrain tout proche. Un dispositif d'ampleur pour venir en aide à ces deux petites filles, âgées de 13 mois, mais aussi au reste de la fratrie. Il y a en effet trois autres enfants âgés de 4, 5 et 6 ans. De sources policières, les jumelles ont été victimes d'une déshydratation sévère qui a donc conduit à leur décès. Les autres enfants ont été hospitalisés pour la même cause. Dans cette cité HLM, aux petites maisons d'un état, les voisins évoquent des températures de 30 degrés dans les chambres. Les parents des petites victimes ont été placés en garde à vue. La procureure de la République de Valenciennes devrait communiquer dans la soirée.
2: Pascal Thiebold, ici Nord. Quelles leçons tirer de la canicule que nous venons de vivre? C'est la question au cœur d'une cellule de crise qui se tient en ce moment au ministère de l'Intérieur. Sébastien Lecornu a pris la parole juste avant la réunion. Pour le Premier ministre, les EHPAD ont tenu, mais le nombre de morts à domicile, lui, a augmenté.
4: Toute comparaison mécanique avec 2003 serait assez mal à propos. Je le dis prudemment, c'est un peu tôt, mais on le voit bien, le nombre de victimes à domicile est bien plus important que sur tous les épisodes précédents. Et en clair, la surmortalité à domicile, c'est-à-dire quand les forces de secours arrivent, malheureusement, les personnes sont déjà décédées. Et à l'inverse, les EHPAD ont tenu, avec une pression qui est forte, un engagement important évidemment des équipes, enfin aussi beaucoup d'argent qui ont été mis ces dernières années. Hein, le fameux Ségur du médico-social aussi est passé par là, enfin, je le dis comme ancien président de département. On a donc quelque chose qui a bien tenu, mais sur lequel il va falloir y revenir. Et puis évidemment, le point d'attention particulier, c'est l'hôpital.
2: Le Premier ministre annonce également que les climatiseurs pour les hôpitaux justement commenceront à être livrés en fin de semaine, début de semaine prochaine, et qu'une reprise d'un épisode caniculaire est possible. Alors doit-on se préparer à une nouvelle canicule en France dès la fin de la semaine? Sébastien Léas, prévisionniste chez Météo France, nuance. Le scénario d'une vague de chaleur extrême est peu probable, mais il faut s'attendre à voir le mercure remonter en fin de semaine.
5: À partir de vendredi, on va se retrouver avec une situation de grande échelle sur l'Europe de l'Ouest, à nouveau propice à une nouvelle montée des températures. Alors pour l'instant, on parle que de montée des températures. On s'attend pas encore à avoir des chaleurs aussi intenses que la semaine dernière. Mais a priori, à partir de vendredi et une bonne partie de la semaine prochaine, on devrait être sur des températures encore chaudes. Quand on fait de la prévision au-delà de J4-J5, on va utiliser des modèles probabilistes ou des modèles ensemblistes et on va choisir le scénario le plus probable de ces modèles. Donc on n'aura sans doute pas des chaleurs extrêmes, on n'aura sans doute pas des températures proches des normales de saison. En revanche, on est vraiment sur un scénario chaud à partir de vendredi. A priori, une bonne partie du pays, l'Ouest a l'air d'être en premier lieu concerné avec les régions du pourtour méditerranéen. Puisque en fait, c'est des conditions anticycloniques qui se rapprochent et qui vont nous apporter ces nouvelles températures chaudes par l'Atlantique.
2: Attention, dans ce contexte, demain, 6 départements seront en danger très élevé d'incendie. Il s'agit des Pyrénées-Orientales, de l'Aude, de l'Hérault, du Gard, des Bouches-du-Rhône et du Vaucluse. Carte sur ici.fr. Le Conseil d'État valide définitivement la légalité du chantier de la 69, l'autoroute Toulouse-Castres, décriée par les associations environnementales. Il s'agissait de l'une des dernières étapes de l'opposition juridique à ce projet. Pour Thomas Digard, du collectif d'opposants La Voie est libre, c'est incompréhensible encore plus avec la chaleur actuelle.
6: Il faut quand même comprendre que le sujet de la 69, c'est pas qu'une autoroute de 53 km, c'est surtout un projet d'infrastructure qui n'a plus aucun sens dans le monde dans lequel on

0: d'État permettra l'achèvement des travaux de l'autoroute et son ouverture en octobre prochain. Une fusillade en Allemagne, près de Hambourg, aujourd'hui dans la ville de Stade. Des coups de feu ont éclaté dans un centre d'aide pour jeunes. Bilan 5 morts, plusieurs blessés et 2 arrestations, dont le tireur présumé. Au programme de la Coupe du Monde de foot ce soir, la suite des 16e Brésil-Japon qui vient de commencer. Puis à 22h30, l'Allemagne affronte le Paraguay. Enfin, Léon Marchand déclare forfait pour la finale du 200 mètres brasse ce soir en championnat de France de natation à Saint-Étienne. Le nageur, athlète le plus décoré des JO de Paris, a senti une gêne à un adducteur.
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2: Demain, ça continue. On a toujours un grand soleil, un ciel sans un nuage et de très fortes chaleurs. La tramontane, elle va souffler aux alentours des 40-50 km à l'heure demain. Et côté température, le matin, on aura droit à 18 degrés au Quélard, 20 degrés à Ganges, 23 à Bédario au lever du jour, 24 à Montpellier et à Béziers. L'après-midi, il va faire jusqu'à 38 degrés demain après-midi. Ce sera le maximum dans l'Hérault à Montpellier. À Béziers, on attend 37 degrés. À Ganges, à Olonzac, 36 degrés demain après-midi. À Bédarieux, 35 degrés, à l'Audève, 34, au Quélard, 30 degrés maximum. La journée de mercredi s'annonce, elle aussi, parfaitement ensoleillée et très très chaude.
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4: Bonsoir à tous, je déclare ouverte la version 100% années 80, spécial été, spécial vacances peut-être pour certains, en tout cas spécial bons souvenirs et bonne humeur, et ça commence.

0: C'était Madonna, With That Girl.
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0: Ah, dans les années 80, on était tous fans de Madonna et en 87, on l'était même encore plus. La reine de la pop, cette année-là, nous a comblé de bonheur, mais a vidé aussi notre budget loisir. 87, c'est la sortie du film Who's That Girl. On vient d'écouter un extrait de la BO. Le film n'est pas un chef-d'œuvre, mais notre idole jouait le premier rôle. 1987, c'est un album, une tournée qui s'arrêtera à Paris au Parc de Sceaux le 29 août et à Nice le 31. Bref, un bon cru pour les fans. 1980, c'était aussi une belle année pour Bachung, Gabi au Gabi.
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0: raison, François Valéry. N'oubliez pas de dire aux gens que vous les aimez. Et si c'est dur, bah, faites-le en chantant. Ça lui a réussi à François. Il est resté 25 semaines dans le top 50. Vous écoutez 100% années 80. Notez-le bien, si c'est pas déjà fait, c'est tous les jours. 7 jours sur 7, dès 19h. On va continuer à feuilleter le livre Souvenirs avec Phil Collins, One More Night, qui arrive juste après ça.
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2: Hop, j'ai trouvé plein d'idées sorties pour vous, pour ce week-end. À Notre-Dame de Londres, par exemple, il y a la Coupe d'Europe de tambourin, un sport hyper rapide, hyper spectaculaire, à voir quand même au moins une fois dans sa vie. C'est donc un week-end entier dédié au tambourin, avec les meilleures équipes françaises et italiennes qui se dessinent à Notre-Dame de Londres ce week-end, la Coupe d'Europe de tambourin. Vous y verrez les équipes féminines et les équipes masculines, c'est tout gratuit. Et puis à Puisserguier, ce samedi, autre ambiance, un concert de flûte, mais des flûtes magiques. C'est une flûtiste et un bassoniste qui vont interpréter plein de styles de musique différentes, jusqu'à la danse irlandaise par exemple. Rendez-vous à la Maison du Peuple de Puisserguier ce samedi soir à 21h. Le concert donc s'appelle Flûte Magique. Pour nous partager des idées sorties, vous pouvez nous envoyer un mail à icihéros@radiofrance.com ou un vocal qui commence par « Bonjour ici Héros, c'est Éléonore de Montpellier » sur WhatsApp au 04 67 58 6000.
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0: sur 1984, c'était Running Up That Hill.
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0: 5 ans plus tard, 1989, c'est le duo norvégien Avalanche qui se retrouve numéro 1 du top 50 en France avec Johnny Johnny Come Home. Alors, petit rappel, tiens, concernant le top 50, le classement des ventes de 45 tours a été initié par le Syndicat National de l'Édition Phonographique en 84, mais la notoriété, elle est arrivée le 4 novembre 84, le jour de la première de l'émission sur Canal+, diffusée en clair. On arrête le petit cours d'histoire et on écoute Avalanche.
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0: Le groupe Police avec Every Breath You Take. Ah, un clip sublime en noir et blanc, Sting, le visage grave, jouant de la contrebasse. Voilà, je suis sûr que vous vous en souvenez vous aussi, c'était en 1983. La suite de votre soirée, c'est dès 20h, Émilie Mazoyer et les Essentiels de Décibel. Mais en attendant, les Rolling Stones arrivent avec Start Me Up, c'est juste après ça. Belle soirée à tous.
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1: Bonsoir Émilie.
2: Comment ça va ?
1: Ça va très très bien, très très bien. Et je suis ravi de faire la rentrée avec vous.
2: Mais oui, moi aussi. Vraiment flattée, heureuse, en confiance aussi, parce que je sais qu'on va passer un bon moment. Celles et ceux qui nous écoutent connaissent évidemment votre parcours absolument incroyable. La dernière fois qu'on s'était vu, c'était lors de la sortie d'un album live incroyable qui faisait, qui venait un petit peu célébrer les 30 ans de carrière de Louise Attaque. Mm-hmm. C'était Amour, enregistré à Bercy, et c'était

0: vous êtes à 97,5 depuis. Et en solo, ça ne chôme pas non plus, mon cher Gaëtan, puisque le sixième album arrive. Le premier, c'était il y a 15 ans et on la chante encore par cœur, celle-là. Hein. C'était en 2010, ce premier album solo qui s'appelait Ginger.
1: Exactement.
0: Et alors, c'est à nouveau le nom d'une épice, d'un condiment.
1: Exactement.
0: Voilà, qui a été choisi pour donner un titre à votre album solo. C'est Marjolaine qui sortira le 14 novembre prochain.
1: Tout à fait.
0: Alors, Marjolaine, il faut m'expliquer. Moi, je pensais que c'était un prénom.
1: Mais c'est
0: une herbe.
1: C'est les deux. Donc le petit clin d'œil à l'herbe, on l'appelle, c'est l'origan des jardins, la marjolaine, donc on en fait des infusions. Donc ça c'est le petit clin d'œil à Ginger, premier album solo. Et Marjolaine, c'est un prénom que je trouve magnifique, tout doux, ouais. Et c'est un prénom qu'on rencontre peu ces temps-ci. Et cette idée qu'on croise peu ce nom et ce prénom, pour moi, fait qu'il est tout à fait propice à l'imaginaire et à la rêverie. Et j'aime bien cette idée-là. Peut-être que vous avez une idée de votre Marjolaine, et j'espère que Marjolaine deviendra votre copine. Ouais. Et j'aime bien cette idée-là. Voilà. Et voilà. Donc c'est pour que Marjolaine soit aux auditrices et aux auditeurs d'ici et à tout le monde, et que eux l'emmènent avec eux en balade et que ça devienne leur copine.
0: La copine Marjolaine arrive au mois de novembre, mais Gaëtan est sympathique et nous présente un premier titre de l'album qui vient de sortir. C'est une chanson qui s'appelle « Je reste là ».
1: Tout à fait, « Je reste là ».
0: Comment faire pour choisir une première chanson pour présenter un nouveau projet ?
1: Jamais très simple de choisir un premier morceau, surtout que l'album, et c'est comme ça qu'on travaille maintenant avec ma Clarisse, j'allais dire, mais c'est ma manageuse qui est aussi mon épouse, Clarisse Fiorgan, et maintenant on décide quand l'album est fini. Et c'est important parce que de temps en temps on décide un peu tôt, ou on s'appuie sur un moment où les brouillons étaient sympathiques, et puis finalement quand on arrive à la fin de l'enregistrement, on s'aperçoit que c'était pas le bon choix. Donc là on choisit à la fin, ça c'est un petit détail de forme. Et puis c'est pas simple, et là il faut faire confiance, et moi je fais confiance à Clarisse sur ce coup-là, et aussi aux équipes avec qui on travaille. Mais Clarisse a vraiment le final cut, comme on dit. Et puis Je reste là, c'est une balade, et moi j'ai souvent mis en extrait des chansons peut-être plus rythmé. Je sais pas, même si des balades j'en ai écrit, peut-être pour d'autres, parce que c'est de la veine, je crois, j'espère, de Je vous trouve un charme fou que j'avais écrit pour Oshi, ou de Ilia que j'avais écrit pour Vanessa Paradis. Donc j'aimais bien cette idée-là d'arriver avec une balade, chose que je n'avais pas faite, et je trouve ça intéressant de pas se répéter. Ça fait, vous l'avez dit tout à l'heure, ça fait une trentaine d'années que je fais de la musique. J'ai
0: c'était
1: la chance
0: pas pour
1: de
0: vous
1: vivre
0: mettre un coup
1: non,
0: de vieux, parce que pour le
1: pas
0: coup,
1: du tout.
0: C'est frais comme au premier jour. Hein.
1: Mais il y a aucun problème. Mais ce que j'allais dire, c'est que à travers le fait de faire de la musique depuis 30 ans, et d'en vivre, et j'ai cette chance-là, je m'en voudrais de m'ennuyer. Donc arriver avec une balade, chose que je n'ai pas fait avant, ben voilà. J'espère que c'est de la fraîcheur, et j'espère que les auditrices, auditeurs le prendront comme tel.
0: Vous allez la découvrir maintenant, cette chanson. Vous en avez envie, ça tombe bien. C'est le moment de l'écouter. Elle a la douceur de la Marjolaine, finalement. Tout se passe comme prévu. Un plan parfait, ce retour en solo de Gaëtan Roussel. 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
1: C'est tout nouveau et c'est déjà sur votre radio. Ici Gaëtan Roussel, je reste là. Ça fait quoi la journée où on sort une nouvelle chanson? Est-ce que, on parlait tout à l'heure de ces 30 ans de carrière, est-ce que ça fait toujours le même effet, Gaëtan?
2: Oui, ça fait toujours le même effet à savoir, un effet de stress ou d'envie que ça arrive. Et ce qui gagne quand même à chaque fois, c'est l'impatience.
1: Ouais.
2: Et une fois que c'est sorti, on est content, parce que c'est ça qui est important, c'est que les chansons se mettent à vivre. Moi, je fais pas des chansons pour les garder pour moi et ou autre. Je les fais pour qu'elles appartiennent aux autres. Et c'est ça qui m'intéresse. Donc maintenant, je reste là. Et à vous qui écoutez ici, et à vous qui écoutez autre chose. Et j'ai hâte que Marjolaine arrive, c'est-à-dire l'album. Et voilà. Donc, mais il y a ce petit côté.
1: Premier encart. Hein.
2: Oui, il y a un petit côté. Oui, tout à fait. Ouais, c'est vrai. Et ça s'enlève pas, ça part pas. Mais moi, j'aime bien cette idée-là. Je crois qu'à l'intérieur de ce petit moment de doute et de stress et de petites tensions, il y a tout ce qu'on a pu y mettre avant, et puis il y a tout ce qu'on va recevoir. Donc, j'aime bien cette idée-là. C'est pas anodin. Voilà. C'est pas grave, mais c'est important pour soi, à ce moment-là. Et j'aime bien cette idée-là. Et puis, on a hâte d'avoir des retours. Enfin, voilà, il y a tout ce qui va avec. Mais premier encart, c'est pas mal.
1: Alors, souvent, pour mettre des chiffres sur des ressentis, histoire de voir si ce qu'on ressent est réel, on compte. Alors, j'ai compté, Gaëtan. Donc, Louise Attaque, 5 albums. Vous, en solo, 6 albums. Vous avez d'autres groupes à différents moments de votre carrière, Tarmac, Les Disseurs. Et puis il y a Les Enfoirés, il y a votre émission de télé, il y a la radio, il y a eu la radio,
2: oui,
1: il y aura peut-être à nouveau de la radio, du cinéma, etc. Et je me demandais, ce que cachait ce presque cette boulimie de travail. Déjà, est-ce que c'est du travail?
2: Oui, c'est du travail, parce que ne serait-ce qu'à travers les rencontres humaines et l'aventure humaine qu'il y a dans chacune des exemples, des exemples que vous avez cités, chacune des aventures que vous venez de citer, il y a du travail, parce qu'il faut être à la hauteur, parce qu'il faut avancer, il faut essayer de comprendre pourquoi on est là, il faut essayer de savoir qu'il faut apprendre, pour apprendre, il faut être à l'écoute. Donc oui, après, c'est une passion. Donc c'est là où ça se décale un petit peu, même si c'est un travail, et j'ai cette chance-là de vivre de ma passion. Et pourquoi autant de choses? C'est comme ça aujourd'hui que je vois mon métier. Je le vois traversant. J'aime bien cette idée-là. J'apprends à chaque fois. Je le vois à travers l'idée que les vases sont communicants. Donc, quand je suis en train de faire l'émission de télé, c'est-à-dire que je suis dans un petit camion et que j'accompagne quelqu'un, moi, je suis au

0: Et j'ai un ou une invitée, et c'est le portrait d'un territoire et d'une personne. Et d'ailleurs, on va reprendre. Voilà, et je pense qu'on va reprendre d'ailleurs pour quelques épisodes. Là, c'est tout autre que quand moi je suis ici avec vous, Émilie Mazoyer, et que je vous réponds. Donc j'aime bien cette idée-là, et jamais être au même endroit, c'est important. Et encore une fois, je reviens à ce que je vous disais tout à l'heure, je m'en voudrais de m'ennuyer. Et le fait d'être à différents endroits, à chaque fois dans des aventures humaines, fait que je ne m'ennuie pas. Et j'aime cette idée-là.
1: Donc pas envie de s'ennuyer, pas envie d'être blasé non plus, j'ai l'impression, parce que mine de rien, toutes ces aventures, bon, alors c'est formidable pour vous, mais à chaque fois c'est des succès de dingue. On pourrait imaginer qu'au bout d'un moment ça vous fait plus rien. Et en fait, non, on voit que vous continuez à vous réjouir.
0: Mais bien sûr.
1: Mais c'est pas tout le monde, ça. J'ai l'impression que c'est des artistes peut-être qui ont eu le temps d'avoir envie.
0: Je sais pas. En tout cas, moi, j'essaie de rester alerte par rapport à tout. Moi, je cherche pas à rester jeune. J'avance dans le temps et j'en suis très heureux. Par contre, essayer de comprendre les autres, essayer d'être avec les autres. On vient d'écouter mon dernier single, Je reste là. Je l'ai fait avec un jeune homme qui a un talent fou, qui s'appelle Marceau, qu'on peut croiser aux côtés de Solane, la jeune Solane, par exemple, chanteuse, ou de Pierre Garnier dans un autre registre. Et il a quasiment 25 ans de moins que moi. Et j'adore cette idée. Là, voilà. Et moi, j'ai envie de passer du temps avec cette vision-là aussi d'aujourd'hui et de demain. Moi, ça m'aide à avancer et de continuer à avancer, ni de reculer. Enfin, j'espère pas. Et je veux pas retourner en arrière. J'ai aucune nostalgie. Donc, je crois pas être blasé. J'espère, en tout cas, c'est que des espoirs à chaque fois. Mais j'espère vraiment ne pas l'être.
1: Mais ce qui est beau quand on vous entend parler, Gaëtan Roussel, c'est qu'à aucun moment on ressent une peur du vide. Pas du tout. C'est pas ça. Il y a des gens qui vont multiplier. Les aventures artistiques ou autres, justement pour avoir peur, pour combler un vide qui pourrait arriver. Chez vous, je sens pas ça du tout.
0: Non, je crois pas, même si évidemment, de temps en temps, on a peur de ce qui peut arriver quand quelque chose s'arrête. Il y a des moments, ne serait-ce qu'au sens R du terme, c'est-à-dire de dépression, c'est-à-dire de choses qui s'arrêtent. Mais cette idée d'avoir toujours, et depuis, je crois, quelques années, l'envie et le fait de pouvoir aller vers les autres régulièrement, fait que j'ai pas cette peur-là. Mais c'est quelque chose que je construis et qu'on construit avec Clarisse depuis des années. Voilà, c'est des années. Le travail de Clarisse, qui est ma manageuse, entre autres, c'est d'avoir une vision de mon travail. Son travail, c'est d'avoir une vision du mien. Et ça fait des années qu'elle propose cette idée-là. Donc, moi, on discute, on échange et on commence à comprendre ce qui est possible. Les premières fois, on m'a proposé émission de radio. Je me suis dit, émission de radio, mais comment faire? Et puis, très vite, j'ai compris, grâce à des discussions avec elle, que oui, évidemment, parce qu'il y a des choses à aller apprendre. Voilà. Et on les apprend et on se promène avec après. Et c'est ça qui est sympa. J'aime bien cette idée-là.
1: C'est beau comme tout. Alors, vous parliez de votre équipe, donc ceux avec qui vous avez fabriqué ce nouvel album qui arrive au mois de novembre. Donc, Marceau, on en a parlé. Et alors, peut-être plus étonnamment, enfin, je ne sais pas d'ailleurs, vous allez me dire, il y a Renaud Rebillot, alors, dont le nom est dans à peu près un remerciement sur deux aux Victoires de la Musique. Oui. Voilà, puisqu'il travaille avec Gims, avec Vita, avec Slimane, qui sont des artistes que nous, on écoute sur cette radio ici, qui viennent régulièrement dans l'émission, qui ont une image peut-être plus variété que la vôtre. J'aimerais savoir pourquoi vous êtes allé le chercher, Renaud Rebillot.
0: Variété, c'est un super mot, on est d'accord, moi je trouve.
1: C'est
0: super, il y a des grandes chansons de variété, j'adore. Et moi, si on me dit que le prochain album Marjolaine, il est pop, variété, chanson, je suis un homme très heureux.
1: Mais c'est vrai que c'est pas l'étiquette qu'on vous colle naturellement.
0: Oui, oui. Voilà. Et parce que j'ai rencontré d'abord... je connaissais bien le travail de Renaud Rebillot et j'ai rencontré la personne, qui est un homme charmant, plein d'esprit, talentueux, incroyablement. Ouais. Et j'ai travaillé avec lui d'abord sur Éclectique, c'est-à-dire mon album de Dieu précédent. Et justement, mon envie, à travers le fait d'aller à son contact qui avait, lui, développé peut-être une autre forme de musique, ou en tout cas d'autres sons que ceux que moi j'avais pu croiser jusque-là, c'est là où je vous rejoins, ça m'intéressait, puisque moi, justement, je voulais faire de l'éclectisme. Et je voulais que mon album Éclectique de Dio soit des productions qui, de chanson en chanson, frottent les unes avec les autres. C'est pour ça que sur cet album précédent de Dio, on y trouve Bertrand Belin, mais soprano, Oshi, Vanessa Paradis, Louane, il y a plein de gens. Et j'ai aimé cette idée-là. Et j'ai continué l'aventure avec lui sur quelques chansons de cet album Marjolaine, parce que notre aventure n'était pas finie, parce qu'on s'entend bien, et parce que ce monsieur et ce gars a énormément de talent, j'ai déjà dit, je le redis, énormément de talent mélodique, et aussi parce que dans la règle du jeu, pardon, je suis un peu long, une règle du jeu et ça m'a fait plaisir qu'il accepte, comme Marceau d'ailleurs, c'était qu'on travaille ensemble en co-composition, en production première, et qu'après tout ça, je puisse le prendre moi et que je l'amène à quelqu'un d'autre qui s'appelle Marlon B, qui est le troisième
1: mousquetaire.
0: Voilà. et lui, par contre, Marlon a été l'homme qui traversait en production le travail avec Marceau, le travail avec Renaud Robillot et le travail que j'avais pu faire de mon côté. Donc, si vous voulez, il y avait, j'espère, une vision du pourquoi, du comment. Donc là, on a affaire à un Renaud Robillot comme à un Marceau producteur. Compositeur. Et j'aime bien cette idée-là. Et moi, je suis parti avec ça. Il y a eu la confiance des deux. Après, je les laisse garder dans la boucle pour qu'ils comprennent. Voilà. Donc ça, c'est comment fabriquer des disques. C'est en essayant de savoir un peu où on veut aller. Et là, faut aller toquer à certaines portes. Hors de question de ne pas travailler avec des gens que je ne connais pas. Marlon était la personne et Marceau étaient les deux que je ne connaissais pas encore.
1: Bah, c'est super intéressant parce que je suis sûre qu'il y a plein de gens là qui nous écoutent et qui ne pouvaient pas imaginer que les chansons passaient dans autant de mains, dans autant de paires d'oreilles avant. Voilà.
0: C'est pas une obligation. Ça peut. C'est ce qui m'est arrivé à moi. Encore une fois, j'ai cette chance-là. C'était un petit peu le fil que j'avais décidé de suivre. Et voilà, il y a aussi la possibilité, ça m'est déjà arrivé, de créer et d'écrire de mon côté 100% et puis d'avoir un autre producteur. Il y a des gens qui font tout de A à Z. Je crois que ça dépend de ce que vous savez faire, de ce que vous avez envie de vivre. Et moi, je reviens à cette idée dont je vous parlais tout à l'heure. L'aventure, elle est humaine. Et moi, j'ai vécu une aventure humaine sur Marjolaine fantastique. J'espère que ça s'entend. Et on s'est marré. Pas possible. Et on a bossé. Pas possible. Et voilà. Et j'espère que ça s'entendra, tout ça.
1: Dans toutes ces activités dont j'ai parlé, il y en a une dont j'ai pas encore parlé, parce que pour moi elle est vraiment à part, c'est la musique, les chansons que vous écrivez pour les autres. Vous avez évoqué Vanessa Paradis, évidemment, vous lui avez écrit cette merveille.

0: c'est le moment.
1: Et puis je suis obligée de parler de Bachung et Résident de la République.
2: Résident de la République.
1: Oui, vous avez écrit tout un tas de tubes pour vous, pour Louise Attaque, mais aussi pour d'autres artistes. Je citais Vanessa, Paradis, Alain Bachung, mais il y en a eu d'autres. Est-ce que ça c'est complètement à part? Parce que finalement, c'est la seule partie de votre travail où là, vous n'apparaissez pas. Vous êtes caché.
3: C'est à part.
1: Plein de gens ne savent pas que vous avez écrit ces chansons.
3: C'est à part avec un point commun, c'est que c'est des gens avec qui j'ai travaillé. J'ai travaillé pour eux, mais j'ai travaillé avec eux parce que les deux chansons que vous venez de passer, celle avec Alain Bachung, celle avec Vanessa Paradis, c'est des personnes et des êtres humains que j'ai rencontrés, avec qui on a discuté. J'ai eu la chance de coproduire ces chansons-là. Donc, si vous voulez, c'est une chanson. J'ai vécu aussi avec eux le fait de l'enregistrer et tout ça, donc l'aventure elle est là aussi, c'est pas la même, mais elle est là aussi, et c'est quelque chose que j'adore faire, croiser la route de d'autres chanteuses, de d'autres chanteurs, essayer de leur proposer quelque chose. On a toujours envie que ça leur ressemble, et en même temps, il faut pas proposer quelque chose que la personne a fait la veille ou l'avant-veille, parce que sinon ça n'a pas d'intérêt. Le but, c'est de faire en sorte que tout le monde avance. Donc voilà, mais j'aime beaucoup écrire pour les autres.
1: Bah nous aussi, on aime bien quand vous.
3: Ouais, c'est gentil.
1: Et Gaëtan Roussel, toujours avec nous. Je reste là, c'est la nouvelle chanson.
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Sixième album solo, Gaëtan Roussel. Mais alors, même quand vous êtes en solo, parce qu'on parlait de éclectique, vous n'êtes jamais tout seul, hein, vous êtes avec Oshi.

justement pour marquer l'éclectisme d'éclectique. Mon cher Gaëtan, Rachid Taha donc. Le duo incroyable, improbable, la chanteuse qu'on ne pensait plus entendre chanter, Isabelle Adjani.

0: voilà, même quand vous êtes en solo, Gaëtan Roussel, vous n'êtes pas tout seul. Vous nous parliez de l'équipe autour de Marjolaine, ce nouvel album. Renaud Rebillot, Marceau, Marlon B, votre Clarisse. Alors, je me demande, est-ce qu'il y a un moment où vous êtes tout seul avec vos chansons?
1: Oui, j'aime bien cette idée-là aussi. Le moment où je peux pas me recroqueviller, parce que c'est un terme que je trouve un petit peu peut-être trop fort, mais aller flâner autrement et tout seul, juste avec ma guitare en bandoulière. Et donc je l'ai fait dans le sud de la France, sur Marjolaine. Et puis je suis allé aussi me promener en Islande, tout seul.
0: En Islande?
1: Voilà, j'avais été déjà...
0: Mais quelle idée ! Il fait si froid, enfin Gaëtan !
1: Il fait si beau, oui bien sûr, c'est magnifique. Et puis j'entendais il n'y a pas longtemps quelqu'un dire quelque chose qui m'a touché et que je trouve très vrai, c'est que voyager, c'est évidemment remettre un coup de pied un peu dans tout ce qu'on pense être acquis ou vrai. Et puis c'est pas tant changer de lieu, disait-il, c'est changer d'idée aussi. Et j'aime bien ça. Voilà, c'est rencontrer d'autres manières de regarder les choses. Et j'aime bien ça, donc j'ai la chance de pouvoir
0: le faire. Quand vous êtes en Islande, vous pensez pas de la même manière que quand vous êtes à Paris ou dans le sud de la France.
1: On est ailleurs et on regarde les choses autrement. On rencontre d'autres personnes, donc les gens font pas comme vous. Donc vous demandez pourquoi et les gens, le soleil est pas pareil. Enfin, tout, il y a tout qui change. Voilà, et les gens sont. Ont une autre manière d'évoluer dans leur quotidien, dans la manière. J'aime bien cette idée-là. Voilà, je veux pas l'intellectualiser à outrance. Je dis juste que cette idée-là, elle est jolie. Donc voilà. Donc ça, c'est mes moments à moi où finalement je me retrouve tout seul avec mon petit ordinateur et ma petite guitare pour faire mes petites chansons de mon côté que je ramène aussi sur un disque comme Marjolaine à Monsieur Marlon B. comme il s'appelle, producteur, comme j'ai amené les chansons que j'ai faites avec Marceau ou avec Renaud. Mais oui, il y a toujours un moment où je me retrouve un petit peu... Mais c'est régulier, ça. Moi, mon quotidien, il est fait d'écrire des chansons, j'aime ça. Je le fais au quotidien, presque. Et donc, je le fais un peu de mon côté, parce que je suis pas toujours avec les collègues, ou avec les camarades, et avec les copines ou les copains. Donc régulièrement, je suis juste avec ma petite guitare, et j'aime bien. J'aime bien, enfin j'aime beaucoup même, je peux pas... J'aime, je dirais que ça, j'aime.
0: J'aime, c'est beau. Je le disais tout à l'heure en vous accueillant, Louise Attaque, 1 milliard de streams, c'est le chiffre que vous avez atteint il y a un an, en septembre 2024.
1: Ouais, tout à fait.
0: Quoi ? Waouh !
1: Ouais, waouh, 1 milliard.
0: Trop de zéro. Non, mais trop de zéro. Enfin, je veux dire, est-ce que ça veut dire quelque chose pour vous, l'artiste, l'artisan? Vous nous avez parlé de fabrication, de chansons, etc. Et là, boum, 1 milliard.
1: C'est extraordinaire, surtout que on vient d'une ce disque-là. Enfin, et le groupe Louise Attaque a commencé à une période où il n'y avait pas le stream.
0: Ben
1: donc c'est génial que ça résonne aujourd'hui. Et pour moi, ce que ça veut dire, c'est ça veut dire que les gens aujourd'hui écoutent. Et c'est ça qui me plaît le plus, traverser comme ça les générations. C'est l'information que je reçois qui me va et qui va droit au cœur de mes camarades de Louise Attaque et à moi-même. C'est ça qui est formidable. Et c'est aussi, encore une fois, une chance. Donc merci, merci.
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3: Sinclair, qui sort des albums depuis 1993. Que justice soit faite. C'était le premier et c'était fou.

0: des musiques de films et des émissions de télé. Une belle carrière. J'en fais le bilan, pas pour dire que c'est fini, mais au contraire, pour dire que vous êtes de retour, ça fait trop plaisir.
1: J'avais l'impression d'écouter la vie d'un autre, c'est assez génial.
0: À ce point-là ?
1: Ouais, ouais. Non, non, mais c'est vrai qu'on oublie tout ce qu'on fait. C'est vrai qu'il y a eu plein de choses. C'est vrai. Mais ce qui est pas mal, c'est quand on a fait plein de choses avant, on peut prendre un peu le temps de se reposer un moment.
0: Ouais.
1: Ranger sa chambre, tout cleaner et être prêt pour revenir.
0: Alors ?
1: Ouais.
0: On est né le même jour ?
1: Mais non.
0: 19 juillet ?
1: Mais non, c'est vrai.
0: On est jumeaux astrologiques ?
1: Mais non, j'y crois pas.
0: Et comme
1: sérieux,
0: nous, il y a qui le 19 juillet ?
1: Alors, il y a qui le 19 juillet ? Une fille que je connais, qui travaille avec moi, qui s'appelle Jamila. Mais okay, personne ne la connaît.
0: Bisous Jamila.
1: Bisous,
0: non, mais
1: Jamila.
0: On est dans le club du 19 juillet. Il y a Karen Cheryl.
1: Arrête.
0: Non, mais on bosse ? On bosse ou pas ?
1: Karen Cheryl, qui jouait de la batterie.
0: Oui, extrêmement bien, 19 juillet. Et Brian May, le guitariste de Queen.
1: Ça, je l'ai toujours senti.
0: Ouais. Voilà.
1: J'ai toujours senti en prenant ma guitare que j'avais un truc avec Brian May.
0: Et alors avec moi, je ne sais pas, mais en tout cas, ça me fait poser cette question. L'astrologie, on y croit ou pas, vu qu'on est tous jumeaux astrologiques ?
1: Ouais, bon, il y a un... ouais, on y croit jusqu'au moment où on s'aperçoit quand même que c'est un truc qu'on lit et qu'on comprend en buvant son café le matin. Tu vois, c'est ça.
0: Ça
1: reste très très simple au café. Un coup, un petit crème et le Parisien, s'il vous plaît. Et puis tu regardes et tu te dis, non, ça va pas aujourd'hui.
0: Sinclair, nous ça va très bien aujourd'hui. Ravi de passer cette soirée ensemble. On va écouter... Hey, ensemble,
1: ah ouais.
0: C'est bien produit ou quoi ? Version, alors, Edit Remaster 2025, puisque dans ce best-of qui est sorti juste avant les grandes vacances, vous êtes retourné un petit peu trifouiller certaines chansons. Elle n'était pas parfaite ensemble ?
1: Elle était parfaite ensemble, mais en fait, c'est l'âge qui nous rend imparfaits. Au bout d'un moment, on a envie de changer un peu les choses. Non, si, c'était très bien. Mais il y a eu plein de versions, donc il fallait revisiter, remettre un peu de compression. Alors, je tiens juste à dire que le son à la radio est incroyable. À chaque fois que j'entends mes chansons à la radio, il y a une compression, il y a un truc, mais c'est formidable. Faut que je vienne mixer mes disques ici.
0: Ok.
1: Ouais.
0: Ah bah bienvenue. Hein.
1: Non, franchement, le son là, j'entendais, je me dis, c'est bien.
0: Une petite collab Sinclair Radio France, moi j'aimerais bien, franchement.
1: Avec plaisir.
0: Il faut venir nous faire un concert aussi. Mais il y a déjà la tournée avant, et puis les révisions. Donc la base, on chante ensemble. C'est Sinclair.

0: demandé à Panoramix la recette de la potion magique, mais tant pis, j'essaye. Cette chanson, ce tube qu'on chante partout, tout le temps, tout le monde, chanson de manif. Manif féministe. Ah, nous, on la chante.
1: Ah ouais, j'adore.
0: Ouais, vous êtes entre Clara Luciani, La Grenade.
1: J'adore.
0: Et deux, trois. Non, mais vraiment, c'est une chanson. Voilà. C'est quoi l'ingrédient secret qui la rend ouf? Est-ce que c'est ce clavier incroyable? Est-ce que c'est les paroles? C'est quoi l'ingrédient?
2: Je pense que c'est la façon dont ça a été fait. C'est un morceau qui a été fait en une nuit. Je devais partir du studio et puis mon frère écoutait un morceau et. Je suis très lié à mon frère, et puis j'entends un morceau, et j'essaie de reproduire la ligne de base du morceau qu'il écoute, et ça donne forcément autre chose. Et lui entend la ligne de base que je suis en train de jouer, donc il vient jouer de la batterie. Je dis, attends, on enregistre. On enregistre, et je fais le morceau dans la nuit. Paroles, musique et tout. Le matin, évidemment, très tard, je vais me coucher, on revient le lendemain, on réécoute le morceau, on dit, putain, c'est bien.
0: Ah ouais?
2: Ouais, c'est bien. Mais en fait, c'est la fraîcheur. J'avais fini mon album, j'avais fini La Bonne Attitude, il était fini l'album. Et je me dis, bon, allez, un dernier pour m'amuser, tout ça. Et bim.
0: Ah là là.
2: Eh ouais, c'est ça.
0: Alors, à la fois, c'est génial et magique, et à la fois, ça fout un peu les boules à toutes celles et tous ceux qui disent, hein, mais faut travailler 172 heures sur un morceau, revenir, machin.
2: Il n'y a pas de formule. Non, il
0: n'y
2: a pas de formule. C'est comme le fameux mec qui fait de la calligraphie japonaise. Il dit, attends, mais c'est dingue, il arrive en un trait à faire ça. Il a bossé 1555 jours avant.
0: Oui, c'est vrai.
2: Alors que là, il y avait justement un album avant, et c'est en fait ce cadeau génial de la vie. On se dit, bon, allez, j'ai fini juste un dernier, et là, ça arrive. Il y a ça, et la partie de basse aussi, pour répondre à la question.
0: Quand même, elle est particulièrement...
2: C'est basse qui tourne en tête, comme ça, voilà.
0: Ok.
2: Ouais, trop bien.
0: On a un début de réponse de la potion magique, mais pas trop.
2: Ouais.
0: Mais c'est bien. Non, mais faut la garder un peu. Ouais, c'est clair.
2: Ouais.
0: Donc, je le disais tout à l'heure, 8 albums depuis 1993.
2: Ouais.
0: Ça nous fait une setlist potentielle de 7 heures de concert.
2: Ouais.
0: Alors, je sais pas si c'est ce qui est prévu pour cette tournée qu'on qualifie de événement, parce que c'est votre retour sur scène. Comment ça s'est passé là, l'été?
2: Franchement. C'était super. Je m'attendais à quelque chose, mais j'avais oublié que c'était aussi génial de faire de la scène.
0: Ça faisait longtemps ?
2: Pas si longtemps, mais longtemps. Pas si longtemps quand on a 55 ans, c'est-à-dire ça faisait 5 ans, mais ça faisait longtemps quand même. 5-6 ans, ouais. Mais c'est incroyable, surtout de retrouver cette sensation avec le public. Je sais pas, je me suis dit, mais pourquoi j'ai attendu si longtemps ? C'est comme ça. Il y a des cycles, des saisons, il faut attendre, et puis quand c'est le moment, mais c'était génial. Et là, ça nous a permis, j'ai un groupe super, un groupe du Sud, parce que je suis arlésien maintenant, et j'ai voulu vraiment...
0: Meilleure ville.
2: Ouais, une ville géniale.
0: Arles, oh là là.
2: Région géniale, il fait beau. Donc j'ai monté un groupe du Sud avec des gens qui voient le même soleil que moi, qui sentent la même odeur que moi.
0: Et en vrai, ça infuse dans la musique, ça ?
2: Complètement.
0: De vivre au soleil ?
2: Bien sûr. Mais c'est sûr. Beaucoup moins de stress.
0: C'est pas les Gypsy Kings non plus, c'est ça que je veux dire.
2: C'est pas les Gypsy Kings non plus. Non, c'est sûr. Il y a quand même des... Il y a une ambiance particulière. Il y a une façon de penser la musique différente. Ouais, donc je suis très content. Donc les premiers concerts sont... Voilà, c'est super.
0: Il faut dire aussi que Sinclair, en live, ça chante. Si vous ne l'avez pas encore vu, vous pouvez simplement écouter dans sa discographie, puisqu'il y a plusieurs albums live. Mmh. Et là, on se rend compte que oui, c'est le kiff, et puis ça chante, quoi.

0: enfants. Voilà comment ça se passe. Non, mais c'est assez fou. C'est pas innocent de le dire, parce qu'il y a plein de gens, mais que j'aime bien, que j'embrasse, mais qui n'ont pas cette voix-là et qui montent quand même sur scène.
1: C'est vrai. Après, c'est marrant. On a tous notre place. Moi, c'est vrai que j'ai découvert que je savais chanter. Mon premier album, je savais pas chanter. J'ai appris à chanter en faisant des concerts.
0: C'est la scène qui vous a appris à chanter.
1: Complètement.
0: Ah, c'est marrant, moi j'imaginais que vous chantiez comme ça, comme un pinson depuis tout petit.
1: Pas du tout, c'était très très dur. C'était très très dur au début, mais il faut y croire. Et puis bon, il y a forcément un truc physique, un organe qui marche, quoi. On est forcément attiré par des choses qu'on sait faire, qu'on ne sait pas encore. Enfin, elle est dure cette phrase. Ce que je veux dire, c'est qu'on est attiré par ce qu'on est capable de faire, je pense.
0: Peut potentiellement faire, voilà. si on bosse et si on
1: y croit à fond et qu'on donne toute l'énergie. Et c'est vrai que là, avec le temps, les concerts, je pensais que ma voix allait être peut-être un peu moins performante. Alors, il y a certaines notes que je peux plus faire, et tant mieux. Parce que c'était pénible, c'était très haut. Mais par contre, je chante mieux qu'avant, c'est ça qui est ouf.
0: Parce que vous avez choisi un style de musique, donc il y a un côté funk, et puis toute cette soul quand même qui est dans votre voix, et que voilà, c'est pas facile. Enfin, je pense que c'est plus facile de faire de l'eurodance jusqu'à 80 ans.
1: Je me le demande.
0: Que de la soul, je sais pas. Je pense que Too Unlimited, même à 90 ans, c'est pas grave. Ça, l'ordi marche pareil.
1: Mais... Ouais, c'est les jambes après.
0: Faut avoir les jambes. Mais il faut faire gaffe à cette voix quand même.
1: Ouais, mais ce qui est pas mal, c'est que je l'ai pas trop utilisé ces dernières années. je l'ai choyé, quoi. Je l'ai mise de côté. Je lui dis, tu te calmes, ça va revenir. Tu fais attention à toi.
0: Pour le moment, je suis sûre qu'il a un très bon avocat. Sinclair est notre invité.
1: J'en ai pas besoin, en tout cas.
0: C'est vrai. Vous êtes dans le droit chemin.
1: Ouais, j'ai l'impression, ouais.
0: Bravo.
1: Franchement, ouais, c'est bien.
0: C'est hyper bien. Mais en vrai, avec les énormes succès à un âge très jeune que vous avez eu, vous auriez pu très mal tourner.
1: C'est vrai.
0: Donc voilà,
1: j'ai essayé, mais j'ai pas réussi.
0: J'ai essayé de mal tourner.
1: J'ai essayé. Ouais.
0: J'adore. Mmh. Alors, si moi je suis la prof cruelle de la rentrée, n'oubliez pas que Sinclair, malgré toutes ses qualités, ses grands yeux bleus, son air sympa, sa voix chaude, a aussi été un terrible juré de la Nouvelle Star. Il en a fait pleurer des candidats et des candidates.
1: On m'appelait le méchant.
0: C'était le méchant, ouais, Sinclair. 2008-2009, puis 2013 à 2016. Ouais. Ça nous fait quand même de belles années. Vous avez hésité avant de faire ça? Moi, j'étais trop fan.
1: Ouais, j'ai hésité. En même temps, pas longtemps, parce que ça tombe l'année où je décide d'arrêter de faire des concerts parce que j'étais pas bien sur scène. Je dis, j'en ai marre. Il faut que je fasse une pause.
0: Et autre chose.
1: Et on me propose ça. Et je fais un rendez-vous super avec eux. Et je me dis, allez, vas-y, va chercher deux choses là-bas. Va chercher un peu la télé, va chercher un peu de célébrité parce que j'en manquais. J'avais besoin de ça. Et en fait, j'ai trouvé autre chose. J'ai trouvé un truc génial. J'ai trouvé un moyen d'apprendre à mettre des mots sur des ressentis. C'est ça qui était incroyable. Avec la Nouvelle Star, j'ai appris à mettre des mots sur du feeling, du ressenti, sur de l'émotion. Et rapidement. Et puis j'ai compris pourquoi il y a des gens qui font de la musique qui fait rêver pendant 4 minutes et d'autres qui font chier. C'est ça le truc, avec la même chanson. C'est ça qui est incroyable.
0: C'est incroyable et presque injuste, mais on n'y peut rien.
1: On n'y peut rien. Mais on leur dit, c'est pas vraiment de ta faute.
0: Il y a des gamins qui chantent extrêmement juste, enfin, ou des vieux d'ailleurs, n'importe qui.
1: Bien sûr.
0: Mais le petit truc n'est pas là.
1: Non, il se passe rien. Mais c'est comme ça dans tout, en fait. C'est ça qui est assez génial. Mais d'être spectateur de ça et en même temps d'être acteur de ce procédé, c'est assez génial. Alors moi, j'avais choisi un peu la posture dure parce que je suis très sensible et j'avais pas envie de pleurer. Donc j'ai fait le dur. On y croit ou pas?
0: Ouais, à fond. Ça vous a plu?
1: Ouais, j'ai adoré.
0: Ça vous a plu?
1: Ouais, c'est bon.
0: Du coup, j'ai décidé ce soir de rouvrir le jury de la Nouvelle Star.
1: Oh là là.
0: Avec vous, Sinclair, tout seul. Vous mettez un rouge ou un bleu et je vous fais passer au crible quatre éléments de l'actualité musicale.
1: Okay.
0: Alors, rappelez-vous à l'époque, hein, Nouvelle Star, rouge, ça passe pas. Bleu, ça revient la semaine prochaine. Attention, Sinclair, dans l'actualité musicale, rouge ou bleu, le retour enfin de Vanessa Paradis. T'aimerais changer les choses comme on change l'eau des roses. 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Rouge ou bleu?
1: On met bleu pour Vanessa Paradis.
0: Elle, pour le coup, elle a le truc.
1: Ouais, elle a toujours eu le truc. on sait pas quoi, mais elle a le truc. C'est ça qui est génial.
0: La grâce, peut-être.
1: Franchement, son album avec Kravitz, mais il est monstrueux, quoi. Monstrueux.
0: Il y a des Be My Baby.
1: C'est un chef-d'œuvre. Non, mais pour elle, on met roux. Enfin, pardon, oups, on met bleu.
0: On met bleu, ouais. Bleu pour Vanessa Paradis. On continue. Retour inattendu, et ça faisait plaisir pour celles et ceux qui s'inquiétaient pour sa santé, de Stromae, qui avait dû stopper net sa tournée, et qui là revient avec Paul Kalkbrenner, producteur allemand de musiques électroniques.

0: Rouge ou bleu?
1: On met bleu. Je suis navré.
0: C'est tellement gentil maintenant,
1: jurez. Ouais, j'habite le sud.
0: Pas ça à l'époque.
1: J'habite le sud. Je suis amour et soleil. Non mais Stromae, il est trop bon.
0: Ouais.
1: Il est trop bon. Ce mec, il est génial. Donc oui. Après, j'ai pas tout écouté, mais franchement, à chaque fois que je l'ai vu, je l'ai croisé une ou deux fois. Ce mec est génial. Voilà.
0: Bon, je vais essayer de vous faire dire du mal de quelqu'un.
1: Mais faut vraiment mettre un truc. Faut vraiment y aller, quoi.
0: Je sais pas. Non, la reformation d'Oasis.
1: Allez, d'accord, je mets un rouge.
0: Un énorme rouge au Gallagher.
1: Un rouge qui suinte le rouge, qui coule comme dans Shining sur les murs, qu'on fout partout, quoi. Ça va? Ça vous plaît?
0: Non, je veux savoir vraiment ce que vous en pensez, parce que, pour le coup, il y a beaucoup de gens qui disent que c'est super, ça fait plaisir de voir un groupe de rock qui se remet ensemble et qui repart en tournée, puis des frères qui se réconcilient, l'histoire est belle, mais qu'après, les billets de concert à 4000 francs, c'est pas possible, en fait.
1: C'est ça. Bon, tout ça, c'est vrai que tout ça, ça pue, mais les gens sont contents de les voir, et je serais un peu mal placé de parler des mecs qui reviennent après 125 ans d'absence. Donc
0: vous êtes engueulé avec personne. Vous avez le droit.
1: Ouais, c'est vrai. Avec moi-même, je me suis un peu engueulé, mais on s'est très très vite réconcilié. Après, franchement, Oasis, moi, je suis pas un grand fan. Franchement, je mets rouge pour rigoler, parce qu'en vrai, ils défoncent quand même. Ils ont fait des morceaux. Bravo les gars, quoi. Franchement, je ne peux rien dire. Mettez-moi vraiment un truc pourri, quoi.
0: Ah bah non, je termine avec un truc cool. Et en plus, je pense que ça va vous faire plaisir, parce qu'il me semble que vous avez une histoire musicale en commun. C'est le retour de l'Anomalie de M. Donc M, soit il fait des albums de M, soit il fait l'Anomalie, donc projet malien avec plein de musiciens, et notamment l'excellente Fatoumata Diawara. Et en fait, M, c'est vous qui l'avez emmené en tournée, pour sa première tournée de toute sa vie. Il était votre guitariste.
1: Alors c'est fou, cette histoire, ouais. C'est Fixie avec qui je travaillais qui m'a dit mais on devrait jouer avec Mathieu. Je dis ouais, on se connaissait, et puis on est parti en tournée. C'était super, hein. Mais on avait les cheveux de toutes les couleurs, on a fait c'était le début, quoi. Et franchement, il assure grave. Enfin, quand il fait pas ses morceaux, il fait l'Anomalie. Quand il fait pas ça, il joue avec d'autres trucs. Enfin, c'est un super productif.
0: Donc on lui met un bleu.
1: Ah bah oui, on lui met un super bleu.
0: Bon, il n'y a eu que des bleus. Faux rouge pour Oasis.
1: Un faux rouge pour Oasis, parce que bon, je ne veux quand même pas perdre la face du méchant, quoi.
0: Merci, Sinclair. Heureusement que vous êtes là. Ne serait-ce que pour le suspense. Bon. Ouais. Et je voudrais réparer une injustice en terminant en écoutant votre chanson Liquide.
1: Ça, c'est gentil.
0: Qui me rend dingue, qui est sur l'album So Sorry de 2023.
1: Exactement.
0: Et qui me permet une dernière question aussi autour des chansons qui n'ont pas autant d'aura, de tubes, de diffusion radio que d'autres, mais qui sont des merveilles. Elles ont leur place dans cette tournée, on est d'accord?
1: Exactement. Mais en fait, tout l'intérêt de faire des morceaux qu'on ne connaît pas sur les listes, c'est de les faire découvrir pendant les concerts. Moi, j'adore ça.
0: Ou dans les très bonnes émissions de radio.
1: Ah, mais ça, c'est sûr. Mais il n'y a que vous, Émilie. Que vous.
0: Sinclair, merci d'être venu nous voir.
1: Franchement, je reviens quand vous voulez.
0: À bientôt.
1: À bientôt.

0: Mais quel chimie, j'adore. Sinclair, Liquide, c'est sur son dernier album en date. Donc So Sorry, sorti en 2023.
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1: Nous partons à la découverte des Maranges, ce petit territoire partagé entre trois villages, Chéilly-les-Maranges, Sampigny-les-Maranges et Desize-les-Maranges, au lieu de la prochaine Saint-Vincent tournante 2026. Alors, avec Plus belle la vigne, on zoome sur ce territoire viticole caché dans une petite vallée. Ici, les coteaux font partie de la côte de Beaune, mais en Saône-et-Loire. Explication avec Élodie Roy, viticultrice et vice-présidente du comité d'organisation de la Saint-Vincent.
2: La côte de Beaune s'étale d'une même exposition, mais il y a une faille géologique à Centenay et les Maranges, on est une vallée un petit peu à part, je dirais.
1: Alors là, Centenay, c'est dans quelle direction ?
2: Centenay, c'est juste en face. Voilà, là-bas.
1: C'est dans le petit creux là-bas.
2: Là, vous voyez des bâtiments en face. Oui. Là, c'est tout le début de Centenay.
1: D'accord. Voilà. Et donc après, il y a les hauteurs, en fait, il y a les collines.
2: Les coteaux, voilà. Les coteaux. C'est une vallée, en fait. Les Maranges, vous avez la vallée de la Causanne et la vallée de la Deune. Donc la Causanne, c'est une petite rivière qui circule sur Chéilly, sur Sampigny, qui prend sa source en fait à Vauchignon, au bout du monde. Donc c'est un nom qui ça s'invente pas.
1: C'est joli.
2: C'est une petite rivière qui fait 14 km et qui se jette dans la Deune, juste à la sortie de Chéilly. Donc cette rivière, elle passe au milieu là. Le petit village de Sampigny qui est ici, très étriqué, très enclavé, et sur les hauteurs, vous avez Desize et tout en haut le petit hameau de Borgy. Et la montagne des Trois Croix qui est en face de nous, connue aussi sous le nom de Mont de Seine. Alors, bon, moi je les vois les croix, mais je connais. C'est vraiment juste en face de moi. Je ne sais pas si vous voyez.
1: Non, mais
2: le petit point culminant.
1: D'accord.
2: Oui, là, on est à 521 mètres d'altitude, je crois. Et le vignoble des Maranges est vraiment devant nous.
1: Alors, qu'est-ce qui fait que ça reste tout de même la côte de Beaune, alors qu'on décroche quand même de cette côte de Beaune?
2: On décroche de cette côte de Beaune, légèrement, hein, c'est quand même pas... Parce qu'après, une fois passé la côte de Beaune, on est sur la côte chalonnaise. Mais la côte chalonnaise, on est sur la plaine de Saône. Nous, on est quand même très éloignés. La côte chalonnaise, elle est vraiment derrière cette colline-là.
1: D'accord.
2: Avec le village de Bouzeron qui commence la côte chalonnaise, Ruilly, Mercurey, etc. On a des terroirs distincts. Là, on a une carte géologique. Vous voyez qu'il y a beaucoup de couleurs différentes en fonction du type de sol.
1: Ah oui, je vois, jurassique, plutonique.
2: Donc ça, ce sont des niveaux géologiques. Donc là, on parle de millions et de millions d'années. Pour faire simple, c'est argilo-calcaire, mais pas que. On est un vignoble assez tardif. On vendange souvent plus tard que les autres appellations de la côte de Beaune.
1: Vous êtes entre la côte de Beaune et les hautes côtes, finalement.
2: Oui, exactement.
1: C'est ça.
2: Les Maranges, ils sont exposés sud-sud-est, on va dire. Les hautes côtes, moi, personnellement, j'ai des parcelles, elles sont exposées vraiment plein sud.
1: Nouvelle confirmation de la définition hyper millimétrée des terroirs bourguignons.
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3: L'Élastique à musique, une association fondée en 1980 qui propose des ateliers et des cours de musique pour tous les niveaux au Mans. L'association vient de faire sa rentrée et bonne nouvelle, il est encore possible de s'y inscrire. Mais comment ça fonctionne? Quels instruments peut-on essayer? Bougez pas, j'ai testé pour vous l'Élastique à musique. Et direction le 14 rue du Père Mersenne, devant un bâtiment blanc et vitré. Comme indice, un panneau avec une grande note de musique, il y est écrit l'Élastique à musique. J'ouvre la porte et rentre à l'intérieur.
4: Bonjour, bienvenue
5: à l'Élastique à musique.
3: Pour m'y accueillir, Nathalie, directrice des lieux, Florence, coordinatrice pédagogique, et Gabriel, professeur de piano et de MAO, musique assistée par ordinateur, des instruments qui figurent parmi la liste des nombreux autres proposés.
6: Oui, il y a une grande variété. On a des cours assez classiques, piano, guitare, basse, batterie, violon, trombone, saxophone, trompette.
3: Et bien d'autres. Cette diversité, c'est une grande force parce que l'équipe pédagogique met en place des projets communs entre tous les élèves. Il y a même des ateliers pour le chant, si vous voulez devenir la prochaine Céline Dion. Au total, 15 professeurs pour des cours soit particuliers, soit collectifs.
6: Oui, donc l'idée quand on fait de la musique, c'est de ne pas s'enfermer tout seul avec soi-même ou qu'avec son professeur, c'est de pouvoir échanger avec d'autres personnes.
3: Et donc une vie associative dans laquelle s'impliquer, avec des différences de niveau, bien sûr, mais qui sont aussi une manière enrichissante d'apprendre. Surtout que Gabriel et les différents professeurs font les choses petit à petit.
7: Donc le premier cours, c'est une rencontre, on fait le point sur le niveau. Généralement, je demande toujours de jouer un petit quelque chose pour ceux qui ont déjà un petit bagage, ça me permet un peu de situer là où l'élève en est.
3: Alors nous aussi, testons notre niveau. On démarre avec le piano. ok, je rigole, ça c'était plutôt Gabriel. Voici la réalité. Deuxième étape, la batterie. C'est pas mieux, alors le troisième test, le plus dur, la trompette. Désolé pour vos oreilles, clairement il va falloir que je m'inscrive parce que c'est la catastrophe. D'ailleurs, grande nouveauté plutôt pratique pour vos enfants de 7 à 10 ans, il y a la mise en place d'un atelier découverte pour venir justement tester les instruments. Les enfants sont répartis en 3 groupes, échangent à chaque trimestre. Le premier groupe, piano-voix, le deuxième, batterie-percussion, MAO, et le troisième, les cordes, guitare ou encore violon. Ça leur permet de choisir plus facilement l'année suivante et ça évite aux parents d'acheter un instrument pour rien. Ça, c'est plutôt pas mal parce que ça représente malgré tout un budget. L'élastique à musique, c'est testé et approuvé par Issimène.
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8: Mais oui, ces toitures typiques que l'on trouve dans de nombreuses régions de France, et notamment dans le Val de Serre et la Hague. Leur particularité, ce sont des toitures

0: on a beaucoup de petits reptiles. On a la mare de Vauville, donc nous, ici, entre les Landes et le jardin, beaucoup de tritons, beaucoup de grenouilles aussi, et pas mal de salamandres aussi dans le jardin.
1: Là, on va passer une toute petite porte, il y a des araignées. Ah oui, donc là, effectivement, il y a quelques trous dans la toiture.
0: Donc c'est vrai qu'il faut agir, tout est humide, hein, tout s'effrite. Les chevilles de bois, elles sont plus du tout à 45 degrés.
1: Oui, c'est-à-dire que là, ça risque de tomber aussi.
0: Ah oui, la prochaine tempête, je pense que ça va encore glisser un petit peu. Ce qu'il faut se dire, et c'est toujours ce qui me sauve un petit peu, c'est que cette maison-là, elle existe depuis presque 900 ans. Oui, il y a des problèmes de toiture. Maintenant, je suis là pour m'en occuper. Il y a les couvreurs qui interviennent génialement pour venir bâcher dès qu'il y a un problème. Et ça, c'est vrai qu'on est en confiance. La lauce de schiste, quand on voit travailler les ouvriers et les couvreurs, c'est incroyable parce qu'ils soigneusement enlèvent chacune des tuiles. Pendant 3 semaines, 1 mois au sol, sous des tentes, ils les retaillent, ils les brossent, ils les toquent comme ça pour voir si la pierre est encore résistante et dure. Ils ont réussi à réutiliser 80% des tuiles qui existaient sur la toiture.
1: Mais je crois que ça ne se trouve plus de toute façon, ces tuiles.
0: Et non, et les couvreurs du Cotentin essayent de garder, voire de racheter, quand ils sont sur tout leur chantier, des tuiles pour pouvoir les réutiliser sur des monuments historiques comme Vauville.
1: Comment est-ce qu'on peut expliquer ce que c'est que la lauze pour celles et ceux qui ne connaîtraient pas? Comment on peut parler de ces toitures?
0: Les lauzes de schiste, c'est comme si vous aviez des grosses tranches d'un centimètre de pierre bleue, d'une pierre qui était extraite des carrières de Tour-la-Ville à côté de Cherbourg. Et quand on se promène dans Cherbourg, on peut voir le schiste dans la maçonnerie des maisons. Aussi bien sur la toiture, mais aussi dans les murs. Donc ça, c'est la partie récente refaite cet hiver.
1: Ah oui, effectivement, on voit la différence. Hein. Et alors, il n'y a pas de gouttière?
0: Non, au 15e et au 17e, il n'y a pas de gouttière.
2: Le château de Vauville, première pierre posée au 12e siècle avec son jardin botanique, son environnement exceptionnel, les dunes, la mare et les landes de Vauville. 80% de sa toiture en lauze de schiste est gravement endommagée, mais on devrait pouvoir remplacer cette toiture grâce à la Fondation du patrimoine et puis tous les soutiens habituels, la commune, la région, le département et l'État.
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1: Bon, tout va bien, Sébastien ?
2: Ouais, tout va bien. Oh, bah, moi, je fais une belle balade avec vous. Par contre, il va falloir s'arrêter, Claire, pour faire l'interview.
1: Bon, bah, attendez, je m'arrête là. J'attends le plat. Ça y est, c'est bon.
3: Ah, ça fait bizarre. Hein.
2: Bonjour, Claire Gombeau.
1: Bonjour, Sébastien.
2: Vous faites partie de l'association À Vélo Sans Âge à Toulouse. Et d'abord, on va raconter un peu votre... Avant de raconter ce qu'est l'association, on va raconter votre parcours. Vous êtes retraitée, mais qu'est-ce que vous faisiez dans la vie ?
1: Alors, j'étais institutrice au départ, puis chef d'établissement. Donc, pendant plus de 38 ans, je me suis occupée des pitchounes.
2: Et à la retraite, quand arrive l'heure de la retraite, vous vous dites quoi ?
1: Je me dis, oh, chic, je vais me poser. Et... patatras, je lis un article dans un journal qui raconte l'odyssée d'un vélo sans âge. Et je me dis, mais qu'est-ce que c'est que ce truc ? C'est génial. Je les appelle et ils me disent, il n'y a pas d'antenne entre Bordeaux et Nice, Claire, il faut que tu en montes une.
2: C'est quoi ce slogan ?
1: Du vent dans les cheveux et de la lumière dans les yeux, c'est magique.
2: Ouais. Alors que fait l'association ?
1: On propose aux personnes à mobilité réduite ou personnes âgées, isolées ou en EHPAD, des balades en triporteur. Figurez-vous que vous avez deux personnes devant et un bénévole derrière qui pédale.
2: Et c'est génial parce que, évidemment, vous mettez des étoiles dans les yeux des personnes que vous transportez, notamment des personnes âgées et ce couple qui pourrait en être un, Émile et Gaston, deux copains.
1: Oh, Émile et Gaston, magique. Quand on a ouvert l'antenne, Gaston a inauguré le premier triporteur. Il avait mis la cravate de son mariage, trop fier, en disant « Aujourd'hui, c'est jour de fête ». On est parti place du Capitole, où on a été accueillis par le maire. Gaston était le roi du jour. Tout le monde voulait monter avec lui pour découvrir ce drôle d'engin. À la suite de cette première balade, il ne ratait jamais, jamais une balade avec son copain Émile.
2: Quel âge tous les deux ?
1: Je pense qu'Émile avait déjà 91 ans et Gaston devait en avoir 92. On a emmené des personnes jusqu'à 104 ans.
2: Ah, magnifique. Il y a aussi la petite Élise.
1: Élise, extraordinaire, une jeune autiste qui, quand elle arrive, elle hurle de joie, de je ne sais. Et à partir du moment où elle s'installe sur le triporteur, elle s'arrête net, les yeux pétillent, elle sourit pendant toute la balade et dès qu'on rentre et qu'on remet le pied à terre, elle se remet à hurler. C'est quand même magique.
2: Et vous alors, le bonheur que ça vous procure, vous nous en parlez ?
1: Honnêtement, ce sont les personnes qui nous le transmettent parce que ce sont que des sourires, que du bonheur. Et j'avoue qu'il y a des jours où on se donne un petit coup de pied dans le derrière pour y aller parce qu'on a la flemme. Mais quand on rentre, on se dit, heureusement qu'on y est allé. C'est magique.
2: On repart, Claire ?
1: Allez, on y va, en route.
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4: Une main dans le pop-corn, le ticket dans l'autre, vous entrez dans l'une des salles du Sénéchal. Mais avant d'être le cinéma de Guéret, c'était quoi ?
5: Daniel Domecq, je suis passionné de cinéma. À l'origine, c'était un bâtiment qui était en déshérence depuis un certain nombre d'années et qui était une école. C'était l'école Jean de Sessac, un grand bâtiment qui n'avait plus de fonction et dont il a été décidé de le transformer en cinéma à la demande d'un groupe qui s'appelait le groupe Raymond, qui est plus connu aujourd'hui sous le nom du CGR. Donc il y a des salles un petit peu partout en France et c'est donc cette société-là qui a réalisé les travaux avant 1983 puisque le Sénéchal sur cet endroit ouvre fin décembre 1983. À Guéret, on a du cinéma depuis 1897, première séance 23 mai 1897 et la première salle fixe, puisque avant il a été porté par des itinérants, première salle fixe qui ouvre en 1919 à un endroit qui maintenant est complètement détruit. Je veux parler de ce qu'on appelle l'îlot Carnot et c'est là qu'était le premier cinéma de Guéret. Le Café Continental possédait une salle des fêtes à l'opposé d'un grand jardin. Dans cette salle-là ont eu lieu des séances de cinéma et le propriétaire qui a acheté tout ça en 1919 en a fait un cinéma, un grand cinéma de 350 places avec balcon qui va fonctionner de 1919 à 1934. si on a beaucoup d'autres façons de regarder des films, ce qui est tout à fait louable et respectable, je crois vraiment que la dimension lieu de rencontre et de convivialité et la qualité surtout des images projetées et du son que l'on entend sont à mes yeux irremplaçables.
4: Bonjour.
3: Guillaume, je suis directeur du cinéma Le Sénéchal. J'ai grandi avec ce cinéma dès mes 7 ou 8 ans, on va dire.
4: Qu'est-ce que ça fait maintenant d'en être le directeur ?
3: Waouh ! Un choc ! Non, ça fait bizarre et en même temps, il y a une sorte de logique quelque part.
4: Si vous pouviez dire quelque chose au Guillaume qui a 7 ans ?
3: Je pourrais lui dire, tu vas voir, il va y avoir plein de nouvelles choses excitantes dans le cinéma et plein de choses auxquelles tu ne pensais pas encore qui vont arriver et qui vont émerveiller tout le monde.
4: Maintenant, vous ne pourrez plus vous faire de films sur ce qu'était le Sénéchal avant. C'était une école.
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6: Dans Toujours à la page, je vous emmène dans une forêt extraordinaire. Extraordinaire et inquiétante à la fois. Celle de Chimère tropicale, un dernier livre de Corinne Morel d'Arleux, paru chez Dalva. Femme politique repentie, écologiste convaincue, Corinne Morel d'Arleux a d'abord écrit des essais pour transmettre ses convictions, mais depuis quelques années, c'est aussi à travers le roman que cette drômoise a choisi d'exprimer sa fascination pour la nature. Et c'est en Inde du Sud, lors d'une résidence d'écriture, que l'autrice a imaginé cette histoire, l'histoire d'Ariane, infirmière en psychiatrie qui n'a jamais quitté ses montagnes, mais rêve de jungle. Alors le jour où un double accident d'avion improbable se produit dans une forêt tropicale éloignée, Ariane trouve l'occasion de rejoindre cet univers fantasmé. Un univers de moiteurs, de crocs, de mystères, de magie, où elle croisera un homme jaguar, des chamans, des morts inaccomplis et l'inquiétant Cadillac qui la poursuit comme une ombre. Vous l'aurez compris, la place de l'imaginaire dans le livre de Corinne Morel d'Arleux est centrale. Alors je lui ai demandé quelle était pour elle la place de l'imaginaire, son importance dans la vie.
7: Ouais, j'ai l'impression que c'est un sujet d'une actualité brûlante, cette question de la place de l'imaginaire. D'abord parce que j'ai l'impression qu'on est nombreuses et nombreux à avoir de plus en plus besoin de se réfugier dans l'imaginaire pour de temps en temps échapper au réel qui semble de plus en plus dystopique et difficile à affronter. Et ensuite, parce que l'imaginaire, c'est aussi ce qui nous permet éventuellement d'imaginer autre chose. Comment le monde pourrait être de manière différente, de cultiver une forme d'empathie aussi, de pouvoir se mettre à la place de l'autre, d'envisager qu'il puisse y avoir des réalités multiples et pas une seule manière d'aborder la vie, d'aborder les événements, les faits. Toute ma question, moi, c'est de savoir comment on nourrit nos imaginaires, qu'est-ce que ça nous permet de produire qui n'est pas encore là, qu'est-ce que ça peut faire advenir dans nos vies.
6: Alors dans ce que vous nous racontez, il y a de l'extraordinaire, il y a du magique, il y a cette jungle qui est presque hantée.
7: Oui, cette forêt tropicale, elle est à l'image de la symbolique de la forêt qui est à la fois dans l'imaginaire collectif, un endroit, un milieu qui attire et en même temps qui a souvent provoqué aussi la peur, la crainte, parce que c'est un lieu mystérieux, étrange, sombre. Parce que finalement, je trouve que c'est beaucoup à l'image de notre époque, de nos vies, d'apprendre à cheminer sur cette ligne de crête entre émerveillement et inquiétude. Et donc, c'est finalement assez logique que ça se soit retrouvé dans mon écriture et dans l'histoire de Chimère tropicale.
6: Chimère tropicale, c'est un objet littéraire étrange, un roman organique qui nous enlace, nous emporte, sans laisser voir ce qui relève de la réalité ou de l'illusion. C'est sûrement pour cela qu'il est présélectionné pour le prix Ouest France Étonnant Voyageur, verdict attendu le 24 mai 2026. En attendant, à vous de vous plonger dans ces Chimères tropicales parues chez Dalva.
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1: Direction la Vendée à Beauvoir-sur-Mer. Je suis très heureux de vous emmener à la rencontre d'Anne-Marie. C'est une maraîchine très attachée à la Vendée et à la transmission de ses traditions.
2: J'y suis née et toute ma jeunesse est donc passée là-bas. C'était difficile. Mon père est décédé à 36 ans. Donc on était trois enfants. On est restés tout seuls tous les trois avec notre maman, avec une vache pour vivre. Et puis un petit jardin. Et puis quand il n'y avait pas trop à manger, ma maman allait pêcher les grenouilles et les anguilles dans les fossés. C'est vraiment mes racines, le marais, hein. J'y suis accro.
1: Vous êtes une vraie maraîchine ?
2: Ah oui, je suis une maraîchine à 100%. Hein.
1: Elle représente quoi la Vendée pour vous, Anne-Marie ?
2: C'est mon pays, c'est quelque chose qui m'est vraiment cher au cœur. Le marais, je peux pas m'en passer, mais dans le marais, il y a aussi la mer chez nous. Ouais. Et ça, c'est pareil, on a besoin de ça, nous. Je vais voir la mer, ou je me promène dans le marais.
1: Pourquoi ça vous apporte quoi, vous ?
2: Une détente, et j'ai un livre particulier aussi.
1: Ah.
2: C'est mon moment zen, moi.
1: Et c'est quoi ce livre que vous emmenez ? Ah, faut pas le dire.
2: C'est
1: votre petit jardin secret.
2: Oui, c'est mon petit jardin secret.
1: Alors, on le laissera dans son petit jardin secret.
2: Et puis, c'est pour ça aussi que je fais du folklore. Il nous faudrait des jeunes, mais les jeunes, maintenant, c'est compliqué. On en a dans le groupe, hein. On en a 5 et qui sont mordus, mais pour combien de temps? Parce qu'ils sont jeunes encore et,
1: Alors, qu'est-ce qu'on peut faire pour remédier à ça?
2: Ben, on sait pas trop. Bon, maintenant, il y a beaucoup de balles folk et de choses comme ça.
1: Et pourtant, ces fêtes-là ont un succès assez populaire. Parce qu'on va penser à Chaland autrefois.
2: Oui, à Chaland autrefois. Et ouais. Puis, maintenant, ce qu'on fait beaucoup moins, ce sont des kermesses, par exemple. Moi, j'adore les gens, j'adore connaître des gens parce qu'ils m'apporteront quelque chose.
1: C'est essentiel pour vous.
2: Oui.
1: C'est même limite vitale.
2: C'est limite vitale, oui. Après, j'ai fait 10 ans pour la RSB, là. La RSB, qui est l'association des retraités sportifs de Beauvoir. Moi, les associations, c'est aussi apporter aux gens des choses, leur faire plaisir d'abord dans ce qu'on leur propose. J'espère vraiment que beaucoup de gens pourront se lancer dans les jeunes, il faut vraiment, mais je comprends bien qu'actuellement la vie est difficile. Les gens de 35 ans maintenant, ils sont tellement pris par autre chose que c'est compliqué.
1: Allez, on revient en arrière. Vous avez 18 ans, vous vous mariez, Anne-Marie. Vous diriez quoi à cette jeune fille?
2: Je dirais qu'il faut dans l'avenir, à 18 ans on est jeune, il faut penser à pas rester seul dans son coin.
1: On va dire, Anne-Marie, ce matin, que vos petits-enfants nous écoutent là, à la radio. Oui. Vous voulez leur dire quoi pour conclure?
2: Je vais leur dire, essayez de faire un peu comme mamie. Essayez de donner, de partager, d'apprendre, de vouloir connaître... Voilà, plein de choses comme ça.
1: Anne-Marie, la passion de la Vendée, la générosité, la joie de vivre et l'amour des gens.
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3: Je vous emmène dans les locaux d'un transporteur mayennais, ceux de Brégé, entreprise de plus de 1000 collaborateurs. Il y a 12 agences en France, une présence également en Espagne et au Portugal. Le siège est à Saint-Berthevin, où il y a les bureaux, des entrepôts et aussi un garage, un atelier de réparation et d'entretien des véhicules. Je démarre la visite avec Sébastien Bluteau, c'est le chef d'atelier, dans une partie de ce garage que je trouve un peu trop calme.
4: Oui, en effet, là on se situe dans le magasin, donc le magasin des pièces détachées dans lesquelles on va retrouver les composants nécessaires soit pour la carrosserie, soit pour les entretiens des véhicules.
3: Bon, moi je veux entendre du bruit et voir du monde. Je pense qu'il faut s'avancer par là.
4: Oui, en effet, en allant par ici, je pense qu'on va trouver plus d'activité.
3: Voilà, on rentre dans l'atelier où il y a plein de pneus. Alors des pneus de camions, évidemment. Là, on est sur du format, du volume XXL.
4: Ouais, tout à fait. Donc là, on va retrouver les pneus à la fois pour les remorques et pour les tracteurs, les véhicules moteurs. On travaille tous nos pneumatiques ici en local, sauf bien sûr les véhicules qui crèvent sur la route pour lesquels on fait des dépannages à l'extérieur.
3: Vous êtes combien à travailler dans cet atelier en tout, Sébastien ?
4: Les pneumatiques, c'est 2 personnes. Et si on élargit à l'ensemble de l'atelier des activités de l'atelier, on est en tout 20 personnes. On va inclure dans ces 20 personnes toute la partie aussi administrative qui fait le planning et qui contribue aussi à piloter les activités, qu'elles soient ici en interne ou qu'elles soient en externe.
3: Et justement, on se rapproche de vos mécaniciens. Oh là là, il y a de l'étincelle là devant nous.
4: Ouais, donc là on est sur des opérations de carrosserie, donc qui vont consister à remettre et maintenir en état les remorques pour que les opérations de chargement puissent se faire en sécurité pour le conducteur et puissent se faire de façon efficace au moment des passages chez les clients.
3: Alors au sein de l'entreprise, un camion va faire jusqu'à 800 000 km. Pendant notre conversation avec Sébastien, nous sommes interrompus par un gros bruit.
4: Donc là, on est sur le démontage de roues sur un véhicule moteur, donc justement pour pouvoir effectuer les opérations sur les pneumatiques.
3: Alors, il y a environ 350 véhicules moteurs, donc les cabines. Pour le nombre de remorques, c'est le double. Alors, il y a des diesels, une partie qui roule au gaz, une nouvelle génération de véhicules électriques. Dans l'atelier, je rejoins Steven, c'est l'un des salariés mécaniciens chez Brégé. Il est en train d'intervenir sur l'un des poids lourds.
5: Mon collègue est en train de démonter la face avant parce qu'il a tapé un sanglier.
3: C'est pas votre collègue qui a tapé, c'est le camion,
5: non,
3: le poids lourd.
5: Oui, oui. Quand même, on fait aussi des entretiens. On va basculer pour voir s'il n'y a pas une fuite. On va faire un peu de tout ça, un peu de préventif.
3: Et vous, apparemment, vous êtes le chef d'équipe, Steven, vous confirmez ?
5: Oui, je gère deux gars avec moi. On est soit de matin, soit d'après-midi. Le garage, il est ouvert de 5h30 à 21h.
3: Et donc là, aujourd'hui, vous êtes de l'équipe du matin, ce qui veut dire que vous êtes réveillé à quelle heure ? Hyper tôt ?
5: Eh bah, bien, 4h30, on est debout pour être là à 5h30.
3: Qu'est-ce qui vous plaît dans votre métier ?
5: On aime bien travailler sur la mécanique, on aime bien avoir un peu les mains sales, un peu toucher à tout.
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6: On veut encore partir à la chasse au trésor.
7: Oui.
6: On va partir à la recherche de pierres vieilles de 700 ans.
7: Exactement. Ces vieilles pierres s'appellent les bornes papales, cher ami. Direction donc Valgréas, au cœur de cette curiosité géographique, on va le dire. Un morceau de Vaucluse posé en plein milieu de la Drôme provençale, on en a déjà parlé. Ça s'appelle l'enclave des...
6: Papes.
7: Oui, bornes. Réponse.
6: Oh,
7: ouais, j'ai un petit peu bossé. Celle qui donc délimite bien ces bornes papales, celle qui délimite l'enclave, ce sont donc ces bornes papales. Alors à quoi ça ressemble ? Imaginez un grand bloc de pierre taillé, planté verticalement dans le sol, un bon 1,20 m à peu près, avec surtout des blasons, en fait, c'est ça qui est beau. Blasons sculptés des armoiries des seigneurs locaux. Celle du comte Avenessin aussi, forcément, avec deux clés entrecroisées, symbole donc du pouvoir pontifical.
6: Ce sont donc de vraies frontières gravées dans la pierre, on peut
7: exactement
6: dire ça.
7: Ces bornes, elles datent du 14e et 15e siècle. Elles ont été installées lors de plusieurs campagnes de bornage en 1324, 1414, 1457. Ben, c'était simple en fait, hein, tout simplement. Elles étaient là pour dire ici commence la terre des papes en pleine Drôme provençale. Petit rappel historique quand même, quand les papes s'installent à Avignon au début du 14e, ils cherchent en fait à sécuriser et à agrandir leur possession. Il y a un pape qui s'appelle Jean XXII qui achète Valgréas en fait et puis d'autres villages autour. Mais le royaume de France bloque toute extension parce que bien sûr les papes ils voulaient aller encore plus loin. Mais boum, non, la France bloque tout ça et résultat, on a donc une sorte d'enclave figée donc dans les frontières. Et donc, pour matérialiser tout ça, on plante donc des bornes solides, visibles et surtout, c'est indiscutable. Quoi.
6: Alors, évidemment, la question, c'est de savoir si on peut encore les voir aujourd'hui, ces bornes.
7: C'est ça, c'était au 14e siècle quand même. On en a encore 22 en fait autour de Valgréas, en place. Vous en avez déjà une devant l'office de tourisme. C'est la plus facile hein, pour la voir. Ils l'ont mise là pour qu'on puisse voir à quoi ça ressemble. Mais ensuite, il faudra quand même un peu de perspicacité pour les trouver. On nous dit à l'office de tourisme que c'est un peu compliqué. C'est un peu difficile parce qu'elles sont un peu cachées en fait dans des chemins, dans des vignes, dans des champs, des bosquets. Heureusement, l'office de tourisme a bossé dessus de Valgréas, qui propose aujourd'hui donc un plan en fait d'un circuit pédestre de randonnée, franchement hyper simple, accessible, qui permet justement d'en découvrir plusieurs à pied autour de 2-3 heures à peu près en famille. Ça peut faire une belle idée de sortie. On marche dans les paysages de la Drôme provençale tout en étant dans le Vaucluse. C'est ça aussi qui est fun. Et ces pierres sont là pour nous rappeler donc cette chasse au trésor grandeur nature autour de l'histoire donc de l'enclave des papes.
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2: Le temps de vous lire en marseillais. Bonjour Médéric.
1: Bonjour Philippe.
2: Notre linguiste marseillais. Donc on va jouer ce matin un peu comme des enfants.
1: Oui, tout à fait. Alors vous savez à quoi jouent les enfants en ce moment? Enfin ces jours-ci, ces temps-ci.
2: Ces temps-ci, bah, avec le smartphone, ouais, un jeu, voilà quoi.
1: Les tablettes, les jeux vidéo, etc. Ouais. On est d'accord. Bon, les tout petits jouent encore avec des voitures, des robots, des trucs Pokémon, etc. Voilà. Alors autrefois, alors non, je vais pas faire celui qui grommelle à mon réguignard.
3: C'était mieux avant.
1: C'était mieux avant, c'est ça. Non, mais je vais vous parler quand même des réguignards. Les Réguignaires de Luberon, c'est une association provençale qui, comme son nom l'indique, regroupe des amoureux de la culture et de la langue provençale, des gens du Luberon, qui s'appellent avec autodérision donc les Réguignaires, en gros les râleurs. Hein. Eh bien, la présidente de cette association est bien connue chez nous, il s'agit de Claudette Ocelli, aussi connue sous le nom de Mamette, dont on a entendu la voix sur notre antenne pour nous apprendre un peu de provençal. Avec ces Réguignaires, elle organise jusqu'au 14 mars, à Pertuis, à l'espace de Croze, une exposition appelée Joe et Jugué d'Antan, qui propose de retrouver des jeux et jouets d'antan et avec leur petit nom en provençal. Alors, autrefois, les minots jouaient à Ouda, au Dé, au Baouduf, au Toupi ou au Quille. Au Quille, il y avait les osselets aussi. Alors, je me souviens que mon frère jouait, je trouvais ça bizarre, les osselets. Mmh. Mais voilà, ça a disparu, j'ai l'impression.
2: Oui, c'est vrai.
1: Non, voilà, on ne voit plus ça. Jouer aux osselets, c'est Djouga, Djibotrao et Mélisa Ousset. Par contre, les billes, on y joue encore. À mon époque, on prisait les gros galops comme ça, ils ont tiré les soldats Starlux.
2: Ouais, aussi,
1: voilà.
2: Ouais, ouais.
1: Ou on jouait au pot. Enfin, bref, voilà, j'adorais les billes. Dans la cour de récré, je pense qu'on joue encore à la marelle ou à la corde persaouta, je traduis pas. Mais probablement plus aux yeobanda, les yeux bandés, au Colin Maillard, qu'on appelle aussi Kukuruma. On dirait une chanson Kukuruma. En revanche, on fait encore liser Skundai, le jeu de cache-cache, à partir du verbe s'escoudre, se cacher. Et on dit parfois, va t'escoudre, va te cacher. On joue aussi à la poupée, la titeille, dans son ousta ou des titeilles, sa maison de poupée, ou bien avec une poupoune pour Djouga à la mama, là non plus, je traduis pas. Quand j'étais minot, j'adorais jouer avec les taraillettes, la dinette, mais aussi à la marchande. J'avais d'ailleurs un bel établi de marchande et je vendais à ma mère, à ma grand-mère, plein de beaux fruits et légumes en plastique, ou du poulet, ou en plastique, ou du fromage en plastoc. Avant, la malbouffe, vous voyez, il y avait déjà tout prévu. Tous ces jeux d'enfants d'hier ou d'avant-hier sont présentés à l'exposition Joe et Jugué d'Antan à Pertuis jusqu'au 14 mars pour ce... Et samedi, donc demain, il y aura en plus un grand jeu de piste sur le double thème du parler provençal et des jeux d'enfants dans les rues de Pertuis, mais aussi du Motus. Tout le t-shirt, toute l'après-midi, me seront sur place avec mon collègue Bla pour vous faire jouer à Motus en mode démo ou initiation. Mais il y aura aussi un Motus en live, en public, avec les meilleurs joueurs de Motus à défier. Alors, de mon temps, on jouait à cache-cache et celui qui comptait, on disait qu'il pégait. On disait, allez, c'est toi qui pègue. Ouais. Et on joue aussi à faire des moulons dans la cour. Et pour signaler un attroupement, on crie moulon. Donc ce samedi, moulon à Pertuis.
2: Allez, moulon.
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4: Ah, quel enfant n'a pas rêvé un jour de devenir pompier. Enfant, adolescente, Gaëlle Hérault est adjudante, légende ici.
5: Bonjour, je suis l'adjudante Gaëlle Hérault, je suis pompier professionnel depuis 23 ans et j'occupe le poste de chef de salle opérationnelle adjointe au CODIS de la Sarthe. Mon histoire, j'ai découvert l'univers pompier en classe de 4e lors du stage de découverte et donc j'ai dû intégrer la section des jeunes sapeurs-pompiers donc au centre de la Ferté-Bernard. Par la suite, donc rentrée pompier volontaire. Après le bac, je suis rentrée militaire technicienne de l'air en tant que pompier. Donc le déclic et puis l'ambiance caserne, alliée du sport, travail d'équipe et puis de passer les différentes formations, ça a concrétisé et aujourd'hui voilà, je regrette pas et je continue dans ce métier avec passion. Alors la fameuse question, quand on est femme, est-ce facile de progresser ou d'être pompier? Comme tout métier, lorsqu'on l'exerce avec passion, conviction et beaucoup de sérieux, je pense que tout le monde a sa place. Et la Sarthe représente bien ce corps-là, féminisé au maximum. Chaque pompier se doit de répondre à ses missions. Et là, il n'est plus question de femme ou d'homme. Au moment de partir en intervention, il y a toujours cette phase de gestion du stress, l'adrénaline. On aime cette phase-là, en fait, qui nous porte et puis qui nous galvanise pour la mission à venir. Voilà, au fur et à mesure des années, l'expérience font que ce stress, on le dompte, on le familiarise et puis grâce aux formations, on en fait une clé de réussite en fait. Mais on a tous besoin de ce stress-là et de cette adrénaline pour continuer à exercer ce métier. Et toujours cette fameuse question, est-ce que la tenue de pompier peut faire fantasmer? Je suis désolée, alors soit parce que je la vois depuis trop longtemps, pour moi elle s'apparente à mon métier, ma passion, et forcément certains la portent tout de même mieux que d'autres, faut être honnête. Mais après voilà, je suis pas du tout dans le mythe de l'uniforme, peut-être parce que ça fait trop d'années que je le porte. Mais c'est valable aussi pour les autres corporations, hein, gendarmes ou autres. Donc voilà, désolée de mon côté, je rentre pas dans le mythe du pompier en tenue.
3: Un pompier doit toujours être prêt à intervenir.
5: Voilà, c'était l'adjudante Gaëlle Hérault. Merci de m'avoir écouté et gardez en tête, toujours réserver un meilleur accueil possible pour les pompiers qui, sachez-le, au téléphone ou en mission, font le maximum pour vous aider.
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3: Il a pour le coup des histoires qui nous restent bien dans la tête, c'est Arnaud Fromage qui est avec nous. Bonjour Arnaud.
4: Bonjour, bonjour à tous.
3: Arnaud, ça faisait longtemps que vous ne nous aviez pas déterré une vieille loi de l'époque révolutionnaire.
4: Oui, mais cette fois j'en ai trouvé une qui sert vraiment à quelque chose. Je dirais même que c'est une loi qui a tout changé. Il s'agit de celle qui, en 1799, a instauré en France le système métrique. Ou plutôt, le système MKPS pour mètre kilogramme poids seconde. Trois unités de base pour les unir toutes et en finir enfin avec les toises, les perches, les pouces, les lieux, les livres et les boisseaux. Il faut dire que chaque région et parfois même chaque ville possédait sa propre unité de mesure. À Besançon, c'était l'Aune, par exemple, qui mesurait un peu plus de 80 cm. Pour éviter les embrouilles, eh bien une tige en métal, une aune étalon, avait été scellée dans la pierre au XVIe siècle à l'extrémité gauche de la façade de l'hôtel de ville. Et elle y est toujours, d'ailleurs, elle est toujours en place. Mais voilà, à la demande des commerçants de l'époque, un système identique était nécessaire et ce fut donc le système métrique.
3: Le système métrique qui a depuis été adopté par presque tous les pays du monde, on peut le dire.
4: Oui, en gros, il n'y a que les États-Unis, le Libéria et la Birmanie qui refusent toujours le système métrique. Et c'est vrai que le Royaume-Uni l'utilise en traînant des pieds. Le système métrique qui a évolué d'ailleurs depuis, il a intégré le système SI, le système international qui rassemble toutes les unités de mesure de base desquelles on peut calculer toutes les autres. Et elles ne sont que 7. Le kilogramme, la seconde et le mètre, donc, auxquels s'ajoutent le kelvin pour la température, l'ampère pour l'intensité électrique, la mole pour la quantité de matière et le candela pour l'intensité lumineuse.
3: Et avec ça, on peut tout calculer ?
4: En grande partie, oui, les autres unités se déduisent de ces 7-là, mais il y a malgré tout un monde qui résiste encore et toujours au système métrique et, je dirais même, à la logique humaine, celui des pointures de chaussures. Personne n'y comprend rien, alors j'ai mené des petites recherches. Tout part du point de Paris, inspiré du quart de pouce britannique. La pointure d'une chaussure est calculée en divisant la longueur de l'intérieur de la chaussure en centimètres par le point de Paris. En gros, une pointure 40, ça fait environ un pied de 26 cm de long. Pour les Italiens, c'est le même calcul, mais avec une pointure en moins. Les Américains commencent à compter à partir de la taille 1, qui correspond à notre 31. Les Anglais, c'est pareil, mais eux, ils commencent à 0. Les seuls qui ont un système à peu près compréhensible, ce sont les Japonais. En gros, un pied de 26 cm correspond à la taille 26, et ensuite on décale, mais toujours en fonction du fameux point de Paris. En résumé, il serait peut-être temps de mettre un bon coup de botte là-dedans, parce que, rayon chaussure, moi, je ne sais plus sur quel pied danser.
3: Ah, c'est le cas de le dire, oui. C'est vrai qu'on a un petit peu perdu avec tout ça. Merci beaucoup, notre cher Arnaud Fromage, avec ses nécessaires minutes comptoises. Et puis à très bientôt.
4: À demain.
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5: Vous avez peut-être du mal à trouver l'amour malgré de nombreuses tentatives, notamment sur les sites de rencontres. Il y a peut-être des raisons à ça.
6: Je m'appelle Hélène Bethams. Je suis fonctionnaire, mais aussi autrice et psychosexologue, hypnothérapeute.
5: Ça fait beaucoup de fonctions. Qu'est-ce que vous avez écrit ?
6: J'ai écrit un livre qui s'intitule « Les sites de rencontres et l'estime de soi, psychologie amoureuse à l'ère du numérique ».
5: Mais comment passe-t-on de fonctionnaire à autrice et psychosexologue ?
6: Je suis d'abord restée en couple pendant 23 ans et je me suis séparée. Au moment de la séparation, j'ai attendu 2 ans avant de m'inscrire sur un site de rencontre. Et là, ce que j'ai découvert, ça m'a paru trop compliqué. Alors, comme tout le monde, j'ai navigué entre des eaux troubles, on va dire. Et puis, j'ai décidé de me former en psychosexologie, puisque la psycho m'intéressait depuis toujours. Et la sexualité aussi, j'avais lu Freud, j'étais très très jeune. Comment rencontrer l'amour quand on a perdu les codes à une époque, en fait, où tout est sur le numérique et où dans la vraie vie, on ne sait pas qui est célibataire ou pas et où on ne va pas aborder quelqu'un en lui disant « Ben voilà, moi je suis seule ». Est-ce que ça te dit de faire connaissance ? Parce que c'est ce qu'on fait sur un site de rencontre. On écrit à quelqu'un et on lui demande en fait s'il a envie de faire connaissance.
5: Comment avez-vous vécu cette expérience particulière sur les sites de rencontre ?
6: Je ressentais des choses un peu complexes qui peuvent s'apparenter à de l'adrénaline quand on fait du cardio, par exemple, une espèce d'excitation dès qu'on a un like, dès qu'on a un crush, un match. Pendant ma formation, je me suis dirigée vers des études et des recherches un peu plus scientifiques. Et ça a plein d'effets, en fait. fait. Les sites de rencontre, on s'en rend pas compte, mais on crée des hormones, de la dopamine, de l'adrénaline. Et en fait, c'est les conditions de l'addiction.
5: Et c'est ce que vous expliquez dans le livre.
6: Je parle aussi de toutes les difficultés d'attachement qu'on peut avoir. Parce que parfois, aimer ou être aimé, ça peut être une grande peur. Je parle aussi de nos schémas. Parce que dans la rencontre amoureuse, on va souvent reproduire les mêmes schémas, on va être attiré par les mêmes personnes. Bah, c'est un petit peu comme dans la vie, tous les jours on prend le même chemin pour aller travailler et rarement on va essayer une nouvelle route. Alors moi c'est ici et aujourd'hui que je vous propose de commencer un travail pour vous aider dans vos rencontres.
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7: On sait qu'on est lorrain parce qu'on prend des obus pour des cèpes.
8: C'est une histoire qu'on m'a raconté.
7: Ça va aller dans les Vosges.
8: Non, du côté d'Amnéville. Non, j'ai croisé Frédéric, le Fred Kuntz. Vous le connaissez?
7: Non.
8: Il est maître d'école à Amnéville.
7: Je ne sais pas.
8: Il m'a raconté ses aventures. Ça va rappeler des souvenirs à tout le monde.
7: Allez-y.
8: Lorsque, adolescent, il partait en vacances en mobylette.
7: Mm-hmm.
8: Trajet à Gondange, Niederbronn-les-Bains, 150 bornes en cyclo. Largement de quoi faire cuire le steak sous la selle, comme Attila le Hun.
7: Mon père faisait Paris, le Jura, en vélo.
8: En vélo?
7: En mobylette?
8: En mobylette. Ah bah oui, on essaye. Qu'est-ce qu'il avait comme mobylette?
7: Ça devait être un 103 à l'époque, ça devait être ces mobylettes-là, je pense.
8: S'ils étaient déjà là, ouais. Ou un Solex. Le Fred.
7: Mobylette.
8: Non. Ok, le Fred, il partait avec Bernard, dit Bébert, le Mac, le Bled. Le Bled, c'était son nom, pas la destination de ses vacances. Et Mounir, qui aurait dû être au Bled. Et Mounir, le passager de dernière minute, qui s'était dégoté une cacahuète improbable pour se joindre à l'équipage. Une mini-moto, vous savez?
7: Allez.
8: Il fallait laisser refroidir toutes les Diborne, l'enfer. Fred m'a dit il avait l'air d'un singe sur un paquet de tabac. Mais une vraie équipée sauvage que ceux-là, et puis ces bandes-là, ça roule en triangle, comme les oies sauvages. Pour ceux qui ont une meule moins puissante, profite de l'aspiration. Comme mon Fred, il avait une 103 SP à refroidissement liquide et carbut 17, autant dire qu'il roulait en tête. Sourire béat, les dents éclatées de moustiques, en route pour le camping, la gloire et les grandes découvertes. Parce que ces types-là étaient des chercheurs de trésors, des fanades de la Seconde Guerre mondiale, le genre qui arpente les champs et les forêts, poil à frire entre les pognes, à la recherche de vestiges. Résumé des vacances par le principal intéressé, je cite le Fred, deux points ouvrez les guillemets, on allait chercher des bricoles qu'on ne trouvait jamais. Des chercheurs du trésor au pied de l'arc-en-ciel, en somme.
7: C'est joli, ça.
8: Tente plantée à Sturzelbrunn. Oh la vache, c'est pas facile,
7: facile
8: le matin. Le Beecherland comme terrain de jeu. Les gars vivent la grande vie. Pique-nique tous les jours, et peu importe les guêpes qui les taquinent, ils découvriront que le dernier jour que le nid était précisément sous la table du déjeuner. Les gars, ils s'en foutaient. Les grands soirs, ils sortent au casino de Niederbronn. 15 kilomètres en brêle à travers les bois. La 103 devant, Mounir loin derrière. Vers la fin du congé, alors qu'ils zonent dans un coin qu'on leur a vendu pour être un coin à champignons, ils se baissent pour ramasser des cèpes. Et là, bingo, tout un tas d'obus et de munitions de la guerre de 14. Pompiers, gendarmes, des mineurs, les ados sont au comble du bonheur. Des vacances 100% Lorraine, plus locales, tu meurs.
5: See?

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3: Quand il bat fromer le thé au lapin, faudrait pas qu'il se sauvage.
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3: Un thé, c'est un toit, un abri, où qu'on renferme les bestiaux pour qu'ils soient à l'abri de la pluie, des renards, et puis dans le temps des loups. Allez donc savoir pourquoi qu'on parle du thé au lapin, du thé au chef, du thé au cochon, puis quasiment jamais du thé aux ouailles, aux poules, aux vaches ou aux chevaux. Une histoire de thé qui se raconte dans le pays fort. Avant que je vous la raconte, faut juste savoir que quand ils boivent une tisane, ils disent pas, par exemple, boire du tilleul, mais boire sur le tilleul. Logique, on boit l'eau qui a passé sur les plantes. Alors c'est l'histoire d'un pourvieux qui avait mal au ventre. Il s'en va voir la guérisseuse, elle la regarde, puis elle y dit « Va avec à rentrer chez vous, puis boire sur le thé. » Il connaissait pas ça, le thé. Ça fait qu'il retourne chez eux, puis le v'là qui joche sur le thé au cochon en qu'une chopine de jus de poume. Adam, il a attrapé la fouère, mais il avait plus mal au ventre. Comme quoi, il n'y a que la fouée qui saute. Quand on était jeune, le samedi soir, on allait chez les uns ou chez les autres pour fêter les anniversaires. Chez nous, il y avait deux autos. Une 404 puis une camionnette. Oh mon pas, il voulait ben nous prêter la grosse auto quand que c'est qu'il en avait pas besoin. Sinon, on prenait la camionnette ou que c'est qu'on s'entassait. Et puis dame, on rigolait. Sauf une drôlière qu'elle appelait ça le thé au chieuve. Puis qu'elle voulait pas y monter. Ça fait qu'une fois, elle était à la fête en vélo. À 15 km. Ah dame, quand qu'elle est arrivée, on avait fini de manger le gâteau. Puis c'était quasiment l'heure de repartir. Eh ben vous me créerez si vous voulez, mais pour le retour, à la bas, vous voulez qu'on les ramène et les pissons vélo dans le THC.